0: c'est aussi un cerveau. Il y a un cerveau qui tranche. Et en parlant de cerveau, en voici un autre bien rempli. C'est celui de Cédric. Il est climatologue. Et Cédric, lui, va nous emmener littéralement dans un autre monde. Parce qu'avec ses analyses à Cédric, eh bien, on ne regarde pas demain. Non, on va regarder 100 ans en arrière. Car Météo France, eh bien, conserve en quelque sorte la mémoire du climat depuis plus de 150 ans. Parce que le passé, eh bien, il nous permet quoi ? De comprendre l'avenir. Surtout avec les notions du dérèglement climatique qui nécessite une véritable expertise. Alors, après ce dévoilage d'outils, de calculs, d'équations et d'expertises en tout genre, comment se fait-il qu'en 2026, on puisse encore se tromper dans les prévisions ? Eh bien, j'ai posé la question et la réponse de mes spécialistes est claire. Prévoir la météo, c'est comme essayer de prédire la forme exacte des vagues dans une soupe qu'on remue en permanence, sauf que la casserole fait la taille de la planète et que la cuillère tourne toute seule. Et en plus de ça, il y a quelqu'un qui joue avec le feu. On continue. Bref, vous l'avez compris, hein. Impossible d'être parfait, seulement de se rapprocher de probabilités, mais avant tout, le rôle de Météo France Alsace, c'est d'anticiper au maximum les risques.
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2: La place du village, c'est notre rendez-vous quotidien avec les frères Jean-Noël et Philippe de Paris à la rencontre des Savoyards et Hauts-Savoyards. Et aujourd'hui, c'est Philippe qui est avec nous. Philippe, vous nous racontez une très étonnante visite sous terre à Ugine.
3: Ah oui, on est à Ugine, en Savoie, et c'est une rencontre absolument étonnante. Et ce jour-là, on est accompagné par Rudy Lauberton, qui nous fait pénétrer, Laurent, carrément sous la montagne. En fait, nous sommes dans des tunnels de la guerre. Il nous conduit dans des abris anti-aériens de la Seconde Guerre mondiale. Des abris construits juste avant la guerre. Et comme il nous dit, comme on avait des usines sidérurgiques juste à côté, les avions pouvaient les bombarder. Voilà pourquoi il y a des tunnels. Et là, il nous conduit dans un tube qui lui appartient. 90 mètres de long, 2,50 mètres de diamètre. Et il nous dit là, on est juste au-dessous du centre-ville d'Ugine, juste au-dessus de nous, on a même le musée du Crécherel. Et c'est là que Rudy nous explique qu'il a un jour décidé d'occuper ces tunnels. Il avait pourtant déjà entendu que ces tunnels avaient déjà servi de cave à affinage pour les bons fromages de chez nous.
2: Bon, le suspense a assez duré, Philippe. Qu'est-ce qu'il y fait exactement ?
3: Eh oui, qu'est-ce qu'il y fait ? Et c'est là qu'il nous fait découvrir une étonnante ferme, l'Aubricole. Tenez-vous bien, l'Aubricole. Ah oui. Et oui, Rudy élève des vers. Il y cultive aussi des endives et des champignons. Et là, il nous raconte comment il a découvert la lombriculture. C'est l'élevage des vers de terre, hein, pour mettre dans les lombris composteurs. Vous avez peut-être ça chez vous.
2: À la différence de vous, vous les descendez, les vers.
3: Vous les descendez. Et il s'agit donc de ces déchets organiques, le compost, vous savez tout ce que c'est. Oui. Et donc, il va récupérer le terreau, mais aussi, tenez-vous bien, le jus fait par les vers, qui dit-il, c'est le meilleur engrais naturel, le jus de vers. Nous, on ne savait pas trop ce que c'était. Et bien, ce sont ces vers de terre que vous mettez justement dans votre compost. Il y a aussi le jus, il ne faut pas l'oublier. Et Rudy nous explique que le vers l'occupe surtout l'été, parce que l'hiver, qu'est-ce qu'on en fait des vers ? On n'en fait rien. Et pendant l'hiver, il s'est donc mis à cultiver des endives. Et puis, donc, du mi-novembre jusqu'au mois de mars. C'est vrai que pour que l'endive soit bien blanche, nous dit-il, pour qu'elle n'ait pas d'amertume, elle doit rester totalement dans le noir. Et là, c'est l'endroit idéal.
2: Alors, les vers, l'endive, mais il y a aussi les champignons.
3: Eh oui, les champignons, des amis du noir aussi. Ils cultivent les fameux rosés des prés, mais aussi la pleurote. L'endroit est parfait, nous dit-il, 15 degrés, 85% d'humidité. Et là, il nous fait quelques confidences. Le champignon de Paris pousse sur du fumier de cheval, la pleurote sur du peuplier broyé, et le fameux shiitake, ce champignon étonnant, sur du chêne broyé. Le shiitake, vous savez qu'il a des vertus magiques, il fait pousser les dents, pousser les cheveux, et empêche de vieillir.
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1: Bonjour à toutes et tous, bienvenue dans Affaires classées, le podcast. Nous sommes en janvier 1879. Le sympathique garde champêtre du village de Laguinge, en Haute-Soule, est poignardé de 5 coups de couteau dans une auberge. Les gendarmes arrivent et son meurtrier a disparu.
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1: Les bohémiens. Ces individus migrant en groupe d'un village à l'autre ont longtemps alimenté les conversations, les polémiques, les peurs au Pays Basque et au-delà. Les historiens situent leur arrivée dans le coin en l'an 1602. C'est le seigneur d'Urtubi à Urugne et le vicomte d'Etchaus à Baïgorry qui accueillirent en nombre ces descendants du peuple tzigane ou rome venus de Bohême grâce au sauf-conduit que le roi de cette contrée d'Europe centrale délivrait. Nombre d'entre eux vont finir par s'implanter en Soule ainsi que dans les pays de Cise et de Mix. Vivant à l'écart des villages, ils offraient leurs services aux villageois, bien contents de leur donner du travail contre très peu d'argent. Selon les saisons, ils étaient employés chez les paysans. D'autres œuvraient comme vanniers, empailleurs de chaises ou tondeurs de mulets. Leurs épouses fabriquaient des chapeaux, de la vannerie aussi. Elles ne tardèrent pas à susciter la curiosité, voire la peur, lorsqu'elle disait disposer de pouvoirs magiques, de remèdes naturels ou jurant prédire l'avenir en lisant dans les lignes de la main. Frappant à la porte des fermes, on les disait mendiants, voire chapardeurs. Dans les gendarmeries du secteur, les plaintes des villageois affluaient pour vol d'animaux, de victuailles ou de linge. Leur présence finit par agacer le préfet palois qui décide de lancer en 1802 une gigantesque rafle. 475 bohémiens sont arrêtés et jetés en prison dans l'attente de les expédier outre-Atlantique en Louisiane. Mais le projet du préfet tourne court et la plupart des rescapés de la rafle reviendra vivre au Pays Basque où ils désigneront leur propre roi.
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1: Il se nomme Pierre Aguerre. Il vit en Haute-Soule, dans le petit village de Laguinge, et partage son existence avec une femme, encore jeune, qu'il dit être son épouse, même si les registres d'état civil du secteur ne trouvent nulle trace de leur mariage. Chez les bohémiens, point n'est besoin de s'ennuyer avec les formalités. On est libre depuis des lustres, et la loi que l'on reconnaît, d'abord, est celle des traditions. La modeste masure qui lui sert de quartier général à Laguinge ne l'empêche toutefois pas de faire de fréquentes excursions ailleurs. Pour tondre les mulets officiellement, comme il le clame à ceux qui l'approchent, et peut-être aussi pour tondre les bourses et les biens des paysans du secteur. Combien de fois, en effet, son premier voisin n'a-t-il pas déploré des vols d'objets agricoles ou d'animaux dans sa propre ferme ? Le dit voisin aurait bien aimé récupérer ses biens en signalant ses méfaits aux gendarmes de Tardets. Mais Aguerre traîne une sale réputation. Maintes fois condamné pour vol, violence, il pourrait bien se venger. Aguerre sait cultiver ses relations et, pour asseoir son autorité, il va lier amitié avec un homme influent au village. Le garde champêtre, un certain monsieur Iriard. Le brave fonctionnaire est au courant de tous les potins du village. Son goût immodéré pour la bouteille fait de lui un informateur facile, de premier choix. Ce 9 janvier 1879, Aguerre accoste le garde champêtre. Il l'invite sans peine à boire ensemble dans le premier cabaret venu. Les deux larrons y retrouvent le vieux Albex, un paysan du coin, et l'instituteur du village, qui a momentanément déserté sa classe. C'est alors parti pour une série de plusieurs tournées de vin.
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1: Dans le canton de Tardets, chacun sait que le garde champêtre, Iriard, est de ces muets à qui la picole alimente surabondamment les paroles. Ce soir de janvier, la nuit tombe tôt et la conversation s'éternise. Ivre à l'excès, Iriard dévoile toutes sortes de fâcheux secrets sur tel ou tel habitant du village. Ses amis, tout aussi ivres, en rajoutent. Soudain, Iriard explose de colère. Il menace ses acolytes de comptoir en ces termes.
3: Ah, pour un peu, je vous battrai comme on taille le lin.
1: À peine a-t-il fini sa phrase que Pierre Aguerre, le roi des bohémiens, se retourne. Il lui assène 4, voire 5 coups de couteau en hurlant
3: ah,
1: « Puisque tu le veux, c'est comme ça !» Celui qu'on surnomme le roi des bohémiens prend, sans attendre, la poudre d'escampette, sans doute en direction de son domicile. Dans le troquet, c'est la panique absolue. Le pauvre garde champêtre hurle de tous ses poumons. Il scande des mots de peur, conscient sans doute qu'il vit ses derniers instants. Quelques secondes suffiront pour qu'il s'effondre, baignant dans son sang. On accourt des maisons voisines, le médecin de Tardets arrive peu après, mais il est trop tard. Le malheureux Iriard accuse plusieurs plaies profondes. L'une d'elles a perforé l'abdomen, causant la libération d'une partie de ses intestins. Les gendarmes rappliquent à cheval. Avant d'expirer, Iriard réussit malgré tout à leur balbutier quelques mots, dont le nom de son meurtrier. On se lance aussitôt à la recherche d'Aguerre. Voyant de la lumière à l'intérieur de sa ferme, les gendarmes l'encerclent avec prudence. Qui sait si le roi des bohémiens n'a pas encore quelques armes qu'il pourrait utiliser pour s'enfuir.
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1: Malin, Aguerre s'éclipse par la porte arrière de la demeure. Il marche à pas de loup avant de se blottir dans les broussailles, espérant tromper la vigilance des gendarmes et s'évanouir dans la nature, afin peut-être de se planquer plus tard en Espagne. Hélas, le bruit de ses pas sur les feuilles desséchées va le trahir. On le saisit avant de le coucher au sol sous la menace d'un fusil. Les gendarmes imaginaient qu'une telle posture lui ôterait toute envie de résistance. Que nenni ! La perspective de sombres lendemains réveille son audace. Aguerre tente les plus violents efforts pour se soustraire à ses gardiens. Usant de coups, de nouveaux coups de poing à dessein. Mais la vaillance des gendarmes aura raison de lui. Le voilà maintenant conduit à Tardets, où son interrogatoire commence. Et la première question qui se pose, pourquoi a-t-il tué Iriard ? Le roi des bohémiens aurait fort bien pu être en proie à des remords, formuler des regrets au besoin. Pas un instant. Il livre une fable ingénieuse à ses yeux. À l'écouter, le garde champêtre l'a d'abord frappé avec un bâton, jeté à terre et menacé de mort. C'est pour se défendre et seulement pour cela qu'il s'est emparé d'un couteau qu'il range habituellement dans sa poche. Il avoue donc son forfait, sans hésitation, mais entendez-le bien, son seul regret est de ne pas lui avoir tranché la gorge. Iriard l'avait saisi au bras et serré si fortement qu'il n'avait pas le choix, dit-il. Hélas, pour Aguerre, cette jolie fable ne convainc personne. Les piliers de comptoir présents le soir des faits démentent formellement son récit. Et le médecin venu l'examiner ne trouve sur son corps aucune trace de plaie, de contusion ou d'ecchymose. Conclusion, Aguerre ment.
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1: Le procès du roi des bohémiens s'ouvre à Pau le 21 février 1879. Une foule nombreuse a fait le voyage pour l'occasion. Des congénères venus du Pays Basque, des amis et aussi des proches du malheureux garde champêtre que chacun appréciait en Haute-Soule. Le procès d'un bohémien n'a rien d'une première à la cour d'assises des Basses-Pyrénées, mais cette fois, on juge l'autoproclamé roi des bohémiens. Âgé de 58 ans, il a le teint cuivré, l'air astucieux et même féroce, selon l'un des journalistes parisiens présents au procès. Les préjugés contre les bohémiens ne manquent pas. Le président de la cour, par exemple, M. de Lagerie, pose en préambule, je cite, « qu'au milieu de la race noble et loyale des Basques vit la race maudite et dangereuse des bohémiens. Aguerre, selon les témoins, aurait été proclamé roi des siens à cause de ses innombrables méfaits. » Il était si redouté en Soule que même le maire du village de Laguinge en avait peur. L'élu lui délivrait son certificat de bonne vie et de bonne mœurs, non parce qu'Aguerre était vertueux, mais pour qu'il aille migrer ailleurs. Le procès vire au mauvais spectacle. Tantôt calme, Aguerre justifie sa royauté bohémienne et tente de lui donner quelque chose d'imposant. Tantôt en colère, il se dresse sur son banc. Saisissant la rampe des deux mains, il insulte, il menace les témoins qu'il dit être des suppôts du diable. Ses regards menaçants n'épargnent personne, pas même son avocat. Aucune émotion n'affecte son visage quand on lui présente les vêtements ensanglantés du défunt. Avec un tel client qui ne rêve que de représailles et de vengeance, la cour d'assises n'aura aucun état d'âme à envoyer le roi des bohémiens au bagne, à perpétuité.
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1: Le roi des bohémiens, c'était ce nouvel épisode en podcast. Merci de l'avoir écouté. Dans un prochain rendez-vous, je vous emmènerai en 2018 du côté de Pau avec une intervention policière qui va faire couler beaucoup d'encre.
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1: Je rêvais d'avoir une maison à la campagne. Cette maison, c'est comme si j'y étais née. C'est ma maison de famille.
2: Ma maison s'appelle l'Ostao de la Mar.
3: C'est une maison un peu envoûtante.
4: Eh bien, vous voyez, des livres et trois fenêtres qui me donnent le paysage du pays, comme si c'était trois tableaux.
5: Ils ont vécu ici.
0: Thibaut Gaudry.
6: Ce fut autrefois Montmartre ou Montparnasse. C'est aujourd'hui Saint-Germain-des-Prés, avec ses rendez-vous littéraires, ses silhouettes et ses figures. Avec Juliette Gréco, qui en fut l'enfance et n'y est plus qu'une passante.
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5: Symbole de liberté et de féminité, la jolie môme Juliette Gréco devient à la fin des années 50 la muse de Saint-Germain-des-Prés, avant de devenir une icône de la chanson française à texte. Ce qu'elle n'avait pas prévu, se rêvant plutôt danseuse.
8: Je donne mes textes à Cosma, il aime si tu t'imagines, et l'après-midi même, il en fait la musique. Moi je suis là, maintenant il va me falloir chanter. Et puis tout d'un coup le miracle s'est produit. Pour moi, il y a eu un miracle. Voilà, ça y est, je m'envole, je me mets à chanter. Et depuis, j'ai toujours chanté.
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5: Juliette s'échappe régulièrement de Saint-Germain-des-Prés, fuit le tourbillon de la vie parisienne pour goûter la douceur de vivre du Sud, en virée parfois à Saint-Tropez avec ses copains Boris Vian ou François Sagan. Jusqu'en 1985, où elle est invitée à chanter au festival de Ramatuelle. Et c'est le déclic. C'est là qu'elle veut vivre avec son mari, le musicien Gérard Joannest.
9: Je voulais une maison face à la mer. Je voulais le soleil qui tourne autour de la maison toute la journée, parce que Gérard adore ça. Et je voulais une maison qui me permette de rêver dans le silence.
5: Elle achète un terrain et demande à Serge Meige, l'architecte du théâtre de Verdure où elle a chanté pendant l'été, de lui concevoir son futur havre de paix qu'elle baptise la Maya. Elle va en penser les moindres détails, comme cette table de jardin construite autour d'un mûrier platane ou la tortue en mosaïque au fond de la piscine.
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5: Juliette, contemplative, aime se ressourcer sur la terrasse, avec vue sur la Méditerranée, et dans son jardin constellé de toutes sortes d'espèces méridionales. Elle développe même une passion pour les orchidées blanches. Elle fait de ce jardin et de sa maison son petit coin de paradis, son refuge, celui qu'elle n'a jamais eu petite, et qu'elle partage avec ses chats, ses chiens, un ménate prénommé Goya, et même un bébé panthère. Mais on peut aussi la croiser dans Ramatuelle, au marché ou au café de l'Ormeau. Et puis, femme libre, c'est également une collectionneuse, notamment d'objets érotiques, mais aussi religieux.
7: Déshabille-moi.
5: Elle était venue, elle aime toujours chanter au festival de Ramatuelle.
9: C'est vrai que ça ressemble un peu à Avignon, quand Avignon a démarré. C'est-à-dire une chose totalement artisanale, faite d'amour, de tendresse et de sueur, de larmes de sang, de larmes de sel, de larmes de miel.

0: C'est dans cette maison, face à sa Méditerranée, le 23 septembre 2020, que la jolie môme quitte la scène.
1: Jolie môme.
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4: Pour Chloé Valette, la musique est une histoire de famille, car c'est avec son papa qu'elle a appris la musique.

0: Originaire de Boulogne-sur-Mer, Chloé est une artiste sensible. La musique et l'écriture lui permettent de lâcher prise. Chloé Valette, Rentrée tard, un coup de cœur ici Nord. 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
1: Et aujourd'hui, dans les histoires insolites, on va découvrir le parcours d'une femme exceptionnelle du forêt, une historienne résistante, pionnière, Marguerite Gonon. Bonjour Jessica Vial.
2: Bonjour.
1: De l'Office du tourisme Forêt Est. Qui était-elle, cette Marguerite Gonon?
2: Alors, Marguerite Gonon, c'est vraiment une figure incontournable du forêt. Elle naît en 1914 à Saint-Étienne d'un père, Joanny, issu d'une famille de chapeliers de Chazelles-sur-Lyon, et d'une mère, Marguerite, de famille de meuniers à Poncin. Elle grandit dans cette commune, une enfance plutôt simple, mais qui annonçait ses futurs intérêts.
1: Oui, car elle ne va pas rester très longtemps dans l'ombre des moulins.
2: Non, pas du tout. Elle devient institutrice à Artin, et là, elle rencontre le comte de Neubourg qui l'encourage dans sa passion pour l'histoire médiévale. Elle entre alors à la Diana, la grande société historique du forêt, et rejoint l'équipe des chartes du forêt. Un travail titanesque qui a consisté à lire, traduire

0: Elle passe même un doctorat au sujet de la vie familiale en forêt au XIVe siècle et sera récompensée par le Grand Prix Gobert de l'Académie française.
1: Ouais, c'est une résistante, une historienne, une pionnière. On n'a pas beaucoup parlé de cette Marguerite Gonon.
0: Non, c'est vrai. Elle meurt en 1996 à Feurs et elle nous laisse en fait une connaissance immense de l'histoire et de la langue du forêt. Marguerite Gonon, c'est un peu la mémoire vive de notre territoire.
1: Merci beaucoup Jessica Vial. À bientôt.
0: À bientôt.

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1: C'est quoi cet objet, Pierre ?
2: Ah, ça, l'appareil, c'est pour tester la force. Ça date des années 50. On serre la poignée, donc ça vous indique votre force.
1: Mmh. Et qu'est-ce que ça fait dans votre salon de coiffure ici à Frouzens ?
2: Ah, bien, c'est les jeunes appréciaient beaucoup, là, avant de partir à l'école. Là, ils partaient à l'école, ils passaient devant ma boutique. Et très souvent, ils posaient leur cartable, leur sac, et ils venaient tester leur force. Et ça leur plaisait beaucoup.
1: Ce qui marque quand on entre dans votre salon, c'est un tout petit salon. Et surtout, il n'y a que des objets hyper datés.
2: Il y a beaucoup d'objets qui ont appartenu à mon grand-père, donc qui était coiffeur. Mon grand-père était coiffeur, mon père, mon frère, ma sœur.
1: Incroyable.
2: Oui.
1: Ces flacons, par exemple. Alors, parlez-moi de ces flacons.
2: Les flacons appartenaient à mon grand-père à l'époque, donc c'est des flacons, on appelait ça des frictions, et donc je me souviens très bien quand j'étais gamin, il y avait ces frictions là qu'il utilisait tous les jours.
1: On est accueilli quand on entre dans votre salon par des vieux films en noir et blanc. Oui. Je me dirige vers la caisse qui est juste incroyable. Ah, de quand date cette caisse ?
2: Ah oui, la caisse appartenait à mon père. Là, d'accord, mais elle est très vieille, vous voyez, si je peux me permettre. Voilà, donc on peut pas.
1: Vous en servez toujours ?
2: Ah oui, je m'en sers un petit peu, oui, comme ça, vous voyez, c'est du papier. Donc comme ça, hop, après, vous voyez,
1: Elle est de quelle époque ?
2: C'est les années 50.
1: Il y a même un agenda de 1954. Quel souvenir vous gardez de votre enfance quand vous étiez petit et que vous étiez dans le salon de votre grand-père ?
2: Particulièrement donc du père Joseph qui venait se faire raser donc tous les matins. Et donc il parlait en patois avec mon grand-père et je participais. Je savonnais le père Joseph, j'ai des bons souvenirs. Des très bons souvenirs de ça.
1: Alors, il y a un objet que vous avez offert à votre grand-père. Je crois même qu'il l'avait fabriqué.
2: Ah, c'est un petit sac en peau de brebis qu'il m'avait confectionné. Donc, j'y mettais mon casse-croûte. Vous voyez, puis j'y mettais mes outils, peine, ciseaux. Et je l'ai toujours sur moi, je l'ai toujours dans ma boutique et j'y tiens beaucoup.
1: Ouais. Votre grand-père, votre père, ils vous ont vu coiffeur ?
2: Ah oui, bien sûr, oui, ils m'ont vu coiffeur. Oui, ouais. Et fier de... Eh oui.
1: Ouais. Que vous disent les habitants de Frouzens sur votre petit salon qui est juste incroyable. C'est la première fois de ma vie que je vois un salon comme celui-ci.
2: Tous les Frousinois m'appellent Pierre. Et les jeunes m'appellent Pierrot le Blaireau. C'est par rapport à mon outil de travail, bien sûr.
1: Voilà. Est-ce qu'il y a un bruit, un son que vous voudriez nous faire écouter, Pierre ?
2: Oui, je peux vous dire oui tout de suite. C'est un objet que je me sers tous les jours, pratiquement à chaque client. C'est ma tondeuse manuelle.
1: Bon, on entend un petit peu. Merci.
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4: Bonjour Arnaud Fromage.
5: Bonjour à tous.
4: La nécessaire minute contre toi, c'est maintenant. C'est vous que j'ai vu tout à l'heure, le doigt dans le pot à pâte à tartiner. C'est quand même pas très propre, tout ça.
5: Je sais, mais que voulez-vous, c'est tellement bon et tellement régressif, la pâte à tartiner, du chocolat, des noisettes et plein d'huile. Bon, ça aide pas à rentrer dans du 38, mais flûte à la fin, il faut savoir se faire plaisir. Et surtout, cette merveille a bien failli ne jamais exister.
4: Ah, comment ça ? À cause de Monsieur Ferrero, c'est ça ?
5: Non, lui, il y est absolument pour rien, ce serait plutôt à cause de l'homme de Néandertal. Je vous explique. L'année dernière, des scientifiques de l'université d'Aarhus au Danemark se sont mis en tête de reconstituer le paysage et d'identifier les essences de plantes qui poussaient en Europe il y a 100 000 ans avant l'arrivée de l'homme. Pour cela, ils ont collecté des pollens anciens, les ont analysés et les résultats ne sont finalement pas si surprenants que ça. On y retrouve du tilleul, du hêtre, du charme et donc bien sûr des noisetiers, beaucoup de noisetiers même. L'arbuste prolifère en effet dans les plaines, hors des forêts. Or, il faut s'imaginer qu'à cette époque, l'Europe était remplie de hordes de bisons, de rhinocéros, d'éléphants de 4 mètres de haut qui pouvaient peser jusqu'à 13 tonnes, autant dire des débroussailleuses, des animaux géants qui, en empêchant la forêt de tout grignoter, assuraient ainsi indirectement un espace pour les noisetiers. Bon, les années passent, et il y a 45 000 ans, l'homme quitte son berceau africain pour gagner l'Europe. Les premiers humains s'habituent à leur nouvel environnement, ils commencent à chasser les grosses bestioles. Aucun risque pour ces espèces, les humains sont bien trop peu nombreux pour représenter le moindre risque. Mais il n'empêche que ça commence à modifier légèrement l'équilibre en place. Moins de grands animaux, moins de défrichage, donc plus de forêts et moins de noisetiers. Si bien que, nous dit encore l'étude, ils sont passés pas loin de l'extinction.
4: Alors qu'est-ce qui a sauvé les noisetiers justement, Arnaud ?
5: Eh bien, ces mêmes humains. En effet, alors que les noisetiers étaient sur le point de disparaître, nos ancêtres ont commencé à développer ce qu'on appellera plus tard l'agriculture. Or, le bois de noisetier, c'est très pratique si l'on veut se fabriquer des outils, des armes, réaliser un peu d'artisanat ou tout simplement manger des noisettes. Les premiers hommes ont donc commencé à les cultiver, sauvant ainsi les noisetiers de la disparition. Alors, aujourd'hui, on n'a plus d'éléphants sauvages de 4 mètres de haut en Europe, mais heureusement, il nous reste les noisettes. La pâte à tartiner peut donc exister. Et ma journée peut commencer.
4: Ouf, je suis rassuré aussi parce que le petit déjeuner n'aurait pas la même saveur. Sinon, merci beaucoup Arnaud Fromage et heureusement également qu'on n'a plus d'éléphants. Eh bien, à demain, je crois.
5: À demain.
4: Bah oui, c'est ça, demain pour la nécessaire Minute Comtoise en réécoute, évidemment, sur l'application ICI et sur ICI.fr.
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6: Les médias, les réseaux sociaux, les moyens aujourd'hui sont multiples pour connaître une célébrité mondiale, mais fut un temps où l'arc était loin de posséder autant de cordes.
7: En plein dans le milieu.
6: 8 septembre 1886, des cordes, cette fois vocales, retentissent dans la maison de Félix-Philippe Valin, clerc de notaire à Montalieu-Versieux. Cette voix, c'est celle de Joséphine Eugénie, que l'on surnommera plus tard Ninon, et si c'est la première fois qu'on l'entend, ce ne sera certainement pas la dernière. D'ailleurs, la première fois qu'elle l'emploiera en spectacle, ce sera chez nous. En 1909, après un passage au Conservatoire de Lyon, sa première expérience de soliste, c'est à Bourgoin, pas encore jumelée à Jallieu à l'époque.
8: Quelle histoire, ça aussi.
6: Une histoire de maladie, figurez-vous. La première chanteuse de l'Opéra de Lyon tombe malade, et Ninon la remplace pour le premier rôle, et c'est un triomphe. Cette réussite, elle poussera son entourage à l'envoyer à Paris pour tenter sa chance, mais les débuts sont difficiles. Ninon s'aguerrit, fait des rencontres, notamment l'un de ses premiers fans, un certain Claude Debussy. Et puis en 1912, c'est le tournant grâce à un deuxième fan de la voix si particulière de Ninon. Elle auditionne à l'Opéra Comique.
9: T'es un comique, toi, tu regardes les Simpsons le soir.
6: Et Albert Carré, le directeur, est séduit. Il l'engage aussitôt. Mais l'idylle ne durera pas. Pierre-Barthélemy Gueusi succède à Albert Carré à la tête de l'Opéra Comique.
9: Ça va trancher, chérie.
6: Il déteste Ninon et lui fait subir des crasses en tout genre. C'est le cauchemar.
10: Personne ne peut être aussi con que ça.
6: Son salut viendra d'un gala. En 1916, elle chante au profit des blessés de guerre. Le destin aura voulu que dans la salle soit présent le directeur du Colonne de Buenos Aires, une salle aussi prestigieuse que la Scala de Milan ou l'Opéra de Paris.
10: Ça, c'est énorme.
6: Et Ninon, elle lui a tapé dans l'oreille au directeur. La chanteuse n'hésite pas. Elle casse son contrat avec Gueusi et s'embarque dans le plus grand voyage de sa vie.
11: Oh, ça fait du bien, ça.
12: C'est bon, ça.
11: C'est bien.
6: Pour la Montalieu-Lande, c'est le début d'un triomphe de 10 ans en Argentine qui lui assure une célébrité mondiale.
13: C'est Darty mon kiki.
6: Ninon Valin est accueillie comme une star en Grèce, en Turquie. Elle donne un récital privé à la Maison Blanche pour le président Roosevelt. La reine-mère d'Angleterre réclame au président Lebrun de l'entendre pour sa venue diplomatique en 1938.
14: Soit on est quelqu'un, soit on est personne.
6: Les tournées s'enchaîneront jusqu'en 1945, date à partir de laquelle Ninon préférera rester dans sa propriété lyonnaise de Millerie. Héroïne dans les opéras qu'elle interprète, Ninon Valin le deviendra aussi dans la vraie vie. Pendant l'occupation, elle cachera des juifs et sauvegardera, en la soustrayant aux Allemands, la collection inestimable de François Lang, l'un de ses amis, pianiste et mécène français qui décédera en déportation.
15: C'est des commandos anti-chars, des P-51. Ce sont nos anges gardiens.
6: Si sa carrière a fait d'elle une voix incontournable à l'étranger, son héritage dépasse la simple performance. Elle est à l'origine de la création du conservatoire de Montevideo, en Uruguay. Elle a tourné les cinéphonies, les premiers clips de l'histoire. Elle a été l'artiste la plus radiodiffusée dans les années 20 et 30.
16: Enfin, c'est fou.
6: C'est également à Ninon Valin que l'on doit l'éclosion de jeunes talents comme Georges Guettari ou encore un certain Luis Mariano. Mexico. Comme un symbole ou une reconnaissance ultime du destin, Ninon Valin décède le 22 novembre 1961, jour de la Sainte Cécile, patronne des musiciens. La plus grande cantatrice du monde a été pendant longtemps Ninon Valin, une iséroise, illustre iséroise.
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1: Empathique, sociable, cliente.
2: Moi, je file un rencard à ceux qui n'ont plus rien.
3: On m'a dit, les restos ont besoin de bénévoles. Si tu veux y aller, je te fais rentrer. Et puis voilà, j'ai mis les pieds. On m'a dit, une demi-journée, deux demi-journées par semaine, c'est très bien. Et pour finalement arriver à pratiquement 5, 6, 7 jours, des fois, 7 jours sur 7. Il y a des semaines, c'est très lourd, mais bon, on le fait volontiers et vraiment avec passion. Et puis, ben voilà, j'y suis allée, j'ai poussé la porte. Et puis depuis, ben, la porte s'est jamais refermée.
4: Finalement, vous n'êtes pas à la retraite, clairement, dans le rythme du quotidien, Dominique. Vous êtes à plus qu'à temps plein.
3: Oui, et c'est d'ailleurs ce que les enfants me reprochent. Là, je suis partie une semaine à Paris, là, en formation pour les restos, et ensuite pour aller voir ma petite fille et ma fille. Mais j'avais l'ordinateur, il a fallu que je repasse des trucs. Oui, tu es là et tu fais encore. Ben non, mais ça va vite, hein, t'inquiète.
4: J'imagine qu'il y a quand même un peu de fierté.
3: Oui, bien sûr, ils ne me verraient pas rester à la maison. Non, parce qu'ils savent, bon, c'est pas mon caractère de rester là, à ne rien faire ou rester planté devant la télé. Bien sûr, ils sont très contents de ce que je fais. Hein. Ils voient que ça me permet de continuer d'avoir une vie active.
4: Au-delà d'une occupation, qu'est-ce que vous en retirez de ce bénévolat au Resto du Cœur, Dominique ?
3: C'est toujours le contact avec les personnes, hein, surtout de voir un petit peu cette population qui a vraiment besoin de nous, et on se sent vraiment utile de les aider. On fait un maximum pour les aider, donc pour essayer de vraiment d'améliorer le quotidien de toutes ces personnes.
4: Est-ce que vous créez aussi un peu du lien avec certaines de ces familles? Il y en a que vous accompagnez depuis un petit moment?
3: Oui, bien sûr. On ne devrait pas dire, mais des fois, de temps en temps, on a nos petits préférés, c'est sûr. Hein. On en a qui, à chaque fois, chaque distribution, nous disent merci. Et un merci, ça soulage énormément. Ça vaut vraiment deux ou trois critiques.
4: Je peux vous demander quel âge vous avez, Dominique?
3: 76.
4: Vous avez réfléchi.
3: On ne s'en rend pas toujours compte. Il faut faire le calcul, hein, depuis un certain temps, de bouger de calculer.
4: Et vous voyez continuer jusqu'à quand?
3: Je ne sais pas. Peut-être un petit peu lever le pied. Complètement lâcher, non. Mais un petit peu lever le pied, avoir retiré certaines casquettes quand même. Les années passent, hein, et tant que je suis encore un petit peu valide, j'aimerais bien pouvoir en profiter.
4: Vous diriez que ça vous maintient en forme aussi, cette activité?
3: Ah oui, bien sûr. On est obligé de réagir, on est obligé d'être là. Oui, ça vous booste automatiquement, parce que sinon, si vous restez à rien faire, vous faites quoi, moi, hein? Vous avachissez, vous faites là, vous réagissez plus. Ça nous permet de réagir, d'être en contact avec des gens, de discuter, d'échanger, pas toujours être d'accord, bien sûr.
4: Est-ce que ça vous a appris des choses, et si oui, quoi?
3: Je voulais dire d'être patiente, non. Si, l'empathie, oui, c'est sûr, encore plus qu'avant, ça fait du bien. Et ça se passe ici, ici aujourd'hui. Venez, franchement, il y a une bonne ambiance, ça fait du bien d'aider les autres. C'est très prenant, mais c'est très intéressant et c'est très positif.
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5: Aujourd'hui, on est sur une méthode qui date à la fois de l'époque moderne, tout ce qui est technique de ferrage. Quant au matériel et la position, ça a évolué au milieu du XXe siècle. Et on reste sur des choses assez anciennes.
6: Ouais. Donc là, on a sorti une jument, c'est ça?
5: C'est ça, oui.
6: Ponita?
5: Oui, c'est ça, oui, Ponita. Donc c'est une jument qui a une bonne quinzaine d'années. Hein, on peut un peu le voir à sa morphologie, un petit peu encellée, un petit peu démusclée sur le dos. Donc on va rester sur une ferrure plutôt classique parce qu'elle n'a pas de problème particulier. Donc on va commencer donc les soins sur Ponita. Là, ce qu'on va faire, on va commencer par dériver, c'est-à-dire un petit peu défaire les lacets de la ferrure, un petit peu comme nous les chaussures. Okay. Donc ça, c'est la première étape.
6: Qu'est-ce qu'on utilise?
5: On va utiliser une maillotche en cuir et un dérivoir.
6: Ça lui fait pas mal, on est d'accord. Aucun moment ça lui fait mal.
5: Non, du tout. On travaille que sur l'ongle. Donc c'est pour ça qu'on a des outils spécifiques, des positions spécifiques pour éviter de leur faire mal.
6: Donc là, l'idée, c'est que je me mets à côté de lui et je vais lui demander qu'il me donne, moi je dis sa patte, mais son sabot, quoi.
5: Alors on parle de membre, tu te positionnes devant.
6: Là, et là.
5: Et alors il faut que tu mettes le membre sur toi, hein. Faut pas que t'aies peur, faut un peu forcer quand même, voilà. Et là, tu viens dériver ce clou, là, celui-ci, là.
6: Celui-là.
5: Eh bien, c'est pas mal, voilà, vas-y, repose. Comme ça, lâche tout, voilà.
6: Donc là, on vient d'enlever le fer avec une tricoise. Je pensais que ça allait lui faire mal, mais en fait, pas du tout. Et là, maintenant, c'est quoi? C'est un peu la séance manucure.
5: Oui, exactement, c'est ça. Le pied bien à plat, donc on est un bon parage.
7: Plus notre parage est réussi, plus la ferrure sera réussie.
6: Là, tu viens d'essayer le faire le zéro.
7: Ouais, voilà, c'est ça. Oui, donc là, on essaie la taille zéro. C'est une taille qui correspond. Donc, au niveau du travail sur mon fer, c'est qu'on mette les clous dans cette partie-là qu'on appelle la ligne blanche. Faut pas les mettre en paroi parce que c'est pas assez souple, ça va éclater. Ouais. Faut pas les mettre trop par ici, parce qu'on va être dans ce qu'on appelle le pied de chair et on va lui faire mal. Donc là, l'idée, c'est qu'on tombe bien sur la ligne blanche. Donc, quand je le présente, on voit ici que mon pied dépasse un peu du fer, donc il faudra que j'ouvre un peu cette partie-là du fer.
6: Là, c'est quoi l'étape? C'est de le mettre au feu? On va le réchauffer, le chauffer.
7: Ouais, c'est ça. Là, on va le mettre dans ce qu'on appelle une forge. On va le travailler, on va le mettre à la tournure du pied. Donc là, on a vu ce qu'il fallait faire. On a mémorisé la tournure du pied. Donc on va reproduire cette tournure du pied sur le fer. Et ensuite, on va aller porter à chaud.
6: Donc là, on a sorti le fer et on le met directement.
7: Voilà, alors il a refroidi un peu. Et là, tu vois ce que je disais, nos contre-perçures. Donc il faut que nos contre-perçures tombent sur la ligne blanche. Là, tu vois, elles sont un petit peu sur la paroi. Donc je vais pouvoir modifier un petit peu ma branche.
6: Et donc, la dernière étape maintenant.
7: On va poser le fer sur le pied. Donc, okay. C'est l'étape du brochage. Alors, je vais ouvrir mes talons.
6: Et ça lui fait pas mal.
7: Non, du tout. Si on a bien ajusté notre fer, on broche dans ce qu'on appelle la ligne blanche.
6: Et là, notre pépère, il est tout prêt.
7: Voilà. Là, il est tout beau. On peut lui rendre sa liberté.
6: Tu vas être libre, mon petit. Merci, Emmanuel, de nous avoir montré ton travail.
7: Eh bien, avec plaisir.
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2: L'incarnation en chair et en os du poster que vous aviez collé au-dessus de votre lit dans votre chambre d'ado. Cal, Steve, Nathan, les Worlds Apart sont de retour. Bonsoir les gars.
3: Sur le radio, maintenant, tout de suite.
2: Vous parlez super bien français maintenant.
3: Pas super, mais ça va.
4: Un peu une coupe de champagne, oui.
3: Le français mieux. Le nouveau niveau.
2: Ils ont bu du champagne avec modération, évidemment. N'oubliez pas que nous sommes sur le service public.
3: Modération.
2: Recontextualisons tout ça. 30 ans après leur premier tube et l'incroyable phénomène des boys bands, les Worlds Apart sont de retour sur scène. D'abord dans le cadre d'une tournée nostalgique, genre I Got a Feeling, années 90, le festival Do You Remember, et puis à leur tournée à eux, les Worlds Apart partout en France à partir du mois d'octobre et quelques concerts aussi cette semaine à Paris. On va en parler, l'occasion de prendre de leurs nouvelles et vérifier que la flamme est toujours là. Alors, Cal, Steve, Nathan, comment ça va les Worlds Apart?
3: Ça va bien, merci. Ça va bien.
5: Ça va.
3: Super.
4: Ils sont très heureux d'être ici.
5: Un petit peu fatigué, c'est normal pour moi.
3: Oui,
2: pourquoi
3: fatigué.
2: C'est normal? Pourquoi tu es fatigué?
5: Le jet lag. J'habite en Los Angeles.
4: La meilleure raison, nous avons travaillé très dur le dernier 5 jours pour nous préparer le spectacle.
2: Grand spectacle des Worlds Apart à Paris. C'est complet, évidemment. Demain à la Cigale, après-demain au Trianon. Donc, voilà, celles et ceux qui n'ont pas de place, là, c'est trop tard. En revanche, il y a une grande tournée au mois d'octobre. Et puis, pour les Parisiens, donc, parce qu'évidemment, la Cigale et le Trianon, c'est dans de petites salles. Il y a une grande salle parisienne qui est annoncée pour le 20 février 2027. C'est le Dôme.
3: Oui, exactement.
2: C'est le énorme.
3: Dôme. Oui.
2: Allez, on se remet dans l'ambiance. Apart qui fête leurs 30 ans de carrière, un groupe qui a marqué les années 90, les années 2000. On ne pouvait pas allumer la télé ou la radio sans entendre
6: Énergie présente, Cal, Nathan, Shelley, Steve, Worlds Apart, le nouvel album.
2: C'est les vieilles pubs de l'époque.
6: Avec Baby Come Back et leur nouveau tube Everybody. Everybody, l'album de Worlds Apart, également en CD de titres.
2: Disque top. 96, après 97.
6: Entrez dans l'univers de Worlds Apart. Worlds Apart, confidentiel,
2: absolument. Alors là, c'était des cassettes vidéo qu'on voulait absolument parce qu'on pouvait vous suivre en tournée dans les coulisses. Et puis en 98.
6: Énergie présente. Worlds Apart. En concert, la vidéo de leur tournée triomphale. Avec en exclusivité Quand je rêve de toi, leur nouveau tube.
2: Alors, mis à part la voix un tout petit peu agaçante du monsieur qui faisait la pub, il n'empêche que c'était dingue cette exposition que vous aviez 96, 97, 98. On vous filmait sur scène, on vous filmait dans les coulisses, on faisait des documentaires, vous étiez invité dans toutes les émissions de télé. Vous n'avez fait que ça, vous n'aviez pas le temps de faire autre chose que d'être des Worlds Apart à cette époque-là. Oui.
3: J'avais une question pour toi.
2: Ok, vas-y.
3: Qu'est-ce que c'est ton chanson que tu préfères avec les Worlds Apart? Qu'est-ce que c'est ton préféré?
2: Baby, come back.
3: Ah, yeah, you say. Wow. Tout le monde aime la chanson. C'est mon préféré aussi.
2: C'est ton préféré aussi?
3: C'est mon préféré aussi, okay. Oui, exactement.
2: Alors, c'est quoi vos souvenirs de l'époque? C'était un vrai tourbillon. What do you remember of those times in 96, 97, 98, when you were on the TV, in the advertisements?
5: Mayhem.
3: C'est la vie fou.
2: Ouais, c'est ça, la vie folle.
3: C'est l'effet folle, oui, exactement.
5: Well, it was a crazy time for us.
2: C'était un moment fou pour nous. Ouais.
5: Parce que we have beaucoup d'années avant in England. Thank you. Trying very hard to become successful.
2: Oui, ils avaient passé beaucoup d'années précédemment en Angleterre à essayer d'avoir du succès. Mm-hmm. And then it happened.
5: And then we arrived.
2: Et ensuite, c'est arrivé.
5: And we arrived very quickly.
2: Ouais.
5: And all of a sudden, I remember, we did a dance machine at Bercy.
2: Oui.
5: And it was direct. We became worlds apart.
2: C'est ça. Know? Et donc, ils sont arrivés en France. Ils ont fait Dance Machine. Il faut vous souvenir, c'était une grande émission de télé qui passait sur M6, un grand concert à Bercy. Et là, bah, c'était le début de l'histoire des worlds apart. Et alors, est-ce qu'à l'époque, vous aviez le temps de faire autre chose ou bien c'était un job 24 heures sur 24? Did you have the time to do anything else at the time? Or being a worlds apart, was it 24/7?
3: Oui, exactement. C'est 24/7.
5: It was 25/8.
2: C'était 25 heures par jour, 8 jours par semaine.
3: Oui, exactement. Non, c'est la vie, c'est incroyable. En France, c'est magnifique. Beaucoup de concerts, beaucoup de missions, beaucoup de radio, beaucoup de magazines. Et les worlds apart arrivent dans la culture en France.
2: Ouais. Mm-hmm.
3: C'est plus gentil arrive dans la fabrique de la vie en France. Et ça, c'est pourquoi les worlds apart continuent encore après 30 ans.
2: Ouais.
3: Ça, c'est le bel moment pour les worlds apart. Le 30 ans avec les fans en France, c'est spécial.
5: Yeah.
2: Mm-hmm. Nathan, avoir voulu comme ça que ça marche très fort et quand finalement ça arrive, c'est quoi tes souvenirs à toi de ce tourbillon? What are your memories of that whirlwind?
4: Le plus grand moment, c'était quand nous avons fait Je te donne pour la première fois.
2: Donc la reprise de Jean-Jacques Goldman.
4: Avant ce moment, je crois le public
3: n'aime pas.
2: Ah bon?
4: Je me sens une fraude.
2: Syndrome de l'imposteur.
3: Yeah, oui, mais il dit avec moi, Carl, je pense que le public n'aime pas parce que l'accent, c'est pas bien, c'est pas bon.
4: Je suis un imposteur. Oui. Nous avons un registre de chansons, une ligne par ligne, mot par mot. Je ne comprends pas rien de la chanson.
2: Oui, vous aviez peur.
3: J'ai dit avec Nathan avant le concert, la première fois, j'ai dit, Nathan, c'est pas un problème. Je pense que le public aime les chansons et aime les worlds apart.
5: C'est normal pour Nathan.
3: Pas de stress.
4: No, it will never happen.
3: Pas de stress. Et les worlds apart arrivent sur la scène pour mettre le concert. Mm-hmm. Explosion avec les worlds apart en France.
4: Juste avant nous arrivons sur scène, je regarde le Backstreet Boys.
2: Ouais.
4: And le présentateur pousse la Backstreet Boys. Ah, excusez-moi, voici la worlds apart. Nous arrivons sur scène, devenus chante la chanson et tout le public chante chaque
3: plus
4: mot.
3: Plus fort, plus
4: le
3: fort.
4: Le même tempo. And I was, pour moi, I was like, wow. C'est fantastique.
5: C'est incroyable. Hein?
4: And, so je connais dans ce moment, it's pas de problème. Stress, Nathan. Stop. Arrête, Nathan. Arrête.
3: Oui, aime le moment.
4: It was a moment magic.
2: C'est quoi la magie qui a fait que vous, groupe pas français, et les Français très chauvins, tombe amoureux, le rapport que vous avez eu avec la France, cette connexion, cette histoire d'amour qui dure depuis 30 ans, ça tient à quoi?
4: Pour moi, beaucoup de fans qui étaient là au tout le début, ils sont toujours là.
2: Ils sont toujours
4: maintenant.
2: Là, ouais.
4: Je me sens un lien profond entre nous qui existe depuis ce moment. Pour moi, c'est incroyable. La fille maintenant, maman, devenue maman, elle arrive avec le garçon, les enfants, toute la famille.
2: Oui, elles sont devenues adultes.
4: And, yeah, and so like, tu dois écouter-la, regarder-la, Worlds Apart, ok? C'est spécial.
2: Il y a des générations Worlds Apart maintenant. Et à avoir tellement de succès en France, plus que dans votre propre pays, est-ce qu'à un moment, vous avez déménagé en France, vous avez vécu vraiment en France?
3: Oui, moi, j'habite un peu à Paris, dans le sud, en Corse aussi, avant. Et maintenant, je vis un petit appartement dans le Côte-Megève, dans les Alpes.
2: Ouais.
3: Et c'est la vie de Français restée dans moi. Oui, j'aime la culture, le manger, la personne, le public. Toute personne, c'est cool. C'est, c'est meilleur. Plus de meilleur d'anglais.
2: C'est mieux que l'Angleterre.
3: Oui, oui, exactement, plus meilleur.
2: Steve, donc toi tu vis à Los Angeles, c'est ça?
5: J'habite dans Los Angeles.
3: Mais il aime pas. Il aime pas. Non, il aime pas.
2: You don't like it. He says you don't like it.
5: It's okay.
2: Ça va, c'est pas mal.
5: Be careful what you wish for. But during the time of the pandemonium of Worlds Apart, it was très difficile pour moi to habite en France.
2: Oui, pendant l'énorme succès au début des Worlds Apart, c'était pas possible d'habiter en France, c'était trop.
5: Oui, we are in the restaurant. I have my cap, my glasses in the corner of the restaurant.
2: Au restaurant, ils se mettaient au fond, cachés, lunettes, casquettes.
5: It was just too much. Too many eyes and
2: trop.
5: Too much, and thank God there was no internet.
2: Oui, et à l'époque, c'est vrai, il n'y avait pas internet, donc il y avait juste des yeux rivés sur vous.
5: Because it would have been just too much, you know.
2: Oui, c'est vrai, il n'y avait pas internet. C'est malin ce qu'il dit.
3: Pas le mobile phone.
2: Il n'y avait pas les téléphones pour prendre des photos. Sinon, vous auriez. Impossible.
3: Oui.
2: C'est fou ça, complètement dingue. Et ils ont chanté en français les Worlds Apart. On a entendu Je te donne, mais n'oubliez pas Quand je rêve de toi.

0: petit florilège des Worlds Apart qui chantent en français. Alors, c'est vrai que à cette période qu'on a appelée la période musicale des boys bands en France, vous étiez sur le haut de l'affiche, vous n'étiez pas les seuls. Évidemment, il y avait la concurrence ou les copains, je ne sais pas, vous nous direz
1: oui,
0: tout à l'heure.
1: Oui, c'est copains, oui.
0: Copains.
1: Oui. C'est pas un problème avec les autres artistes en France, ouais. Autres boys bands, ses amis.
0: Bon.
1: Mais les Worlds Apart fait la vie pour longtemps avant d'arriver en France. Et je comprends, la vie, c'est un peu... Ok, tu regardes, c'est le public qui regarde, c'est plus simple, c'est plus fameux, c'est plus simple, mais c'est pas la vérité. C'est plus difficile pour la vie. Mais tu n'es pas la vie private.
0: Ouais.
1: C'est plus dur. Je
0: de pas avoir de vie
1: je
0: privée.
1: Connais l'autre personne dans l'autre boys band française. Oui, c'est explosion en France, c'est beaucoup de boys band arrivent, mais... La fame.
0: La célébrité.
1: Célébrité, merci, arrive plus vite. Ça, c'est plus difficile.
0: Ouais.
1: Mais pour les Worlds Apart, c'est doucement.
0: C'est ça.
1: Ça, c'est plus difficile de ouais. Nous.
0: Certains, ça leur est vraiment tombé dessus en une semaine. Vous aviez déjà une carrière et donc vous avez eu le temps de vous habituer à l'idée de la célébrité et du succès. Alors, on a eu une série d'artistes qui nous ont quittés, de ces groupes-là, qui sont morts assez jeunes, tous entre l'âge de 30 et 50 ans. Je pense à Philippe des To Be Free, qui est mort en 2009, Steven de Boyzone en 2009 aussi, Quentin de Alliage en 2014, ou encore Andrew des G-Squad, qui lui est mort récemment. Alors, je me demandais, est-ce que vous aviez un style de vie qui allait avec votre métier et qui était dangereux ?
1: Oui, j'ai dit, c'est pas la vie de boys band, c'est pas dangereux.
0: Alors c'est quoi? Pourquoi?
1: C'est après.
0: Les
1: personnes appellent la vie finie avec le boys band. C'est dur pour arriver dans la vie normale.
0: Le retour à la réalité.
1: Oui, exactement, c'est ça. Ouais. La réalité, c'est plus dangereux après la vie de World Cup, le boys band.
0: Ouais.
1: C'est normal.
0: Vous pensez ça aussi, les gars? C'est difficile. Une fois qu'on a connu une célébrité extrême, ce qui était votre cas dans les années 90-2000, après revenir à une vie plus simple, ça peut être difficile. Et c'est pour ça que ces garçons l'ont mal vécu. Do you think that going back to normal, more simple life after the fame and the pandemonium, you said the mayhem, could it be, I mean, so difficult for some of those guys that they...
2: I think what happens is you get thrust into fame so quickly that it becomes this like unimaginable experience that when you come down again as quick as you went up, it's really hard to stabilize.
0: Ouais, quand on a été jeté comme ça dans une immense célébrité très très vite et qu'ensuite ça redescend, ce qui est naturel, mais c'est difficile de se stabiliser.
2: Oui.
0: Ouais.
3: Yeah, it's un tellement incroyable moment quand tu devenais une grande star.
0: Ben oui, c'est vrai.
3: And it's presque comme une drogue.
0: C'est une drogue, oui, bien
3: yeah,
0: sûr.
3: You know, so faire et accepter une vie normale comme j'ai conduit un
0: oui, taxi, conduire. Quand tu as été une énorme star et qu'après il faut aller faire tes courses, conduire, faire les devoirs à tes enfants, c'est une vie tellement différente.
3: Jamais un problème de conduire un Uber. Mais pour accepter une life comme ça, contre une vie comme une star sur scène, oui. Chante avec beaucoup de fans, tout de nous. It's really tellement difficile. And so, je comprends quand quelques artistes trouvent un moment difficile. Naturellement, vous avez expliqué pour Gerald et...
0: Oui, c'est ça, les artistes que j'ai cités.
1: Gerald est still alive.
3: Pardon, les gars.
0: Non, oui. Mais c'est ça, les artistes que j'ai cités, oui, voilà, qui ont eu, donc, ouais, selon vous, du mal, en fait, à se réhabituer à une vie normale. Et oui.
1: Mais je pense aussi, l'autre raison, ce n'est pas arrivé pour les Worlds Apart, Steve, moi.
0: Mais non, donc. vous allez
1: non,
0: bien.
1: Non, parce que... En français, difficile pour moi de dire en français,
0: tu
1: mais
0: peux
1: en anglais.
0: Dire en anglais.
1: We don't take ourselves too seriously.
0: On se prend pas trop au sérieux.
1: We keep ourselves grounded.
0: Oui.
1: You know, each of
0: on
1: us
0: a les pieds sur terre, on se connaît très bien.
1: And,
0: on
1: know,
0: s'appelle, on prend des nouvelles.
1: Yeah, we don't, you know, we keep each other on, keep our, each other's feet on the ground.
0: Ouais.
1: You know, you see how much fun we have.
0: Oui.
1: Yeah.
0: And if this Dave, finished... tu vois, on est encore très célèbre et c'est vrai. Là, j'ai jamais eu autant de monde dans la régie. Le couloir devant la radio est plein, mais vous restez les pieds sur terre.
1: Tu connais après le World's Part fini. Ses amis, frères, pour toute ma vie.
0: Oui.
1: Just because World's Apart finishes tomorrow, we will always be there for each other.
0: Et même si World's Apart s'arrête demain, on sera toujours là pour les uns pour les autres et pour se soutenir.
1: 100%. Et bah, tant mieux, 100%.
0: Ça fait plaisir. J'ai envie de vous faire écouter un souvenir. I'd like to share a memory with you. Une émission de télé qui était animée par Séverine Ferrer et qui s'appelait Fan 2. Ah. Et il y avait dans Fan 2 une séquence incroyable où des fans étaient tirés au sort pour passer une journée avec leurs idoles. Et il y a la jeune Angélique, vous allez l'entendre, qui a été tirée au sort et elle est trop heureuse, elle passe la journée avec vous. On est en 1997.
4: Salut, je m'appelle Angélique, j'ai 15 ans et j'aimerais rencontrer les stars de ma vie, les World's Apart.
5: Grâce à Fan 2, Angélique va aujourd'hui rencontrer ses idoles.
0: C'est pas vrai.
5: Non. Mais si, une journée entière avec les World's Apart pour Angélique, qui a remporté cette semaine le concours Fan 2. Une surprise soigneusement préparée par ses parents, qui lui avaient caché la vérité jusqu'à la dernière minute. Départ pour les répétitions, Angélique est conviée à se joindre au groupe dans le bus de la tournée.
4: Je suis la seule à être là, peut-être la seule fan à y être entrée, c'est super.
5: Après de tendres moments de complicité, le groupe arrive à la salle de concert où les fans sont déjà au rendez-vous. Visite exclusive des coulisses avec Nathan.
6: Voilà, c'est par ici qu'on entre.
7: Première chanson, c'est soir.
6: En haut, on y va. Et voilà, tout se passe ici.
0: Et merci à Lina pour cette belle archive. Des fans qui pleurent, des fans qui crient, des fans qui courent dans la rue. Après vous, c'était votre quotidien, les World's Apart, à la fin des années 90. Là, on a entendu Angélique, mais il y en avait des milliers comme ça. Aujourd'hui, vous êtes devenu père, alors vous avez des jeunes filles, vos filles à vous. Vous supporteriez qu'elles crient comme ça pour des artistes? Now that you've become fathers, what would be your reactions if you saw your own daughters crying and screaming for other artists?
2: I had that.
0: Il va nous expliquer. Steve, il a ça.
2: Yes, so I took my daughter to see Harry Styles.
0: Ah, j'ai emmené ma fille au concert d'Harry Styles.
2: In Los Angeles, and we were there, and I got us a special seat. It was quite close.
0: Il avait des bonnes places près de la scène.
2: And I actually have the video of it.
0: Il a la vidéo.
2: Usually, she says, "Dad, stop filming me."
0: D'habitude, elle dit, papa, arrête de me filmer.
2: This time, she didn't realize I was filming because she was so focused on Harry.
0: Cette fois, elle se rendait même pas compte que Steve filmait parce qu'elle regardait que Harry.
2: I'll kill him. Anyway.
0: Il a envie de le tuer.
2: But anyway, I'm joking, Harry. But, and she fanned out. She went nuts.
0: Elle est devenue dingue.
2: And I had the moment. I had that moment. She was 13.
0: Elle avait 13 ans.
2: And I thought, wow, that's exactly the same. And I was so happy to give her that experience. And it made me thank every father that took their daughters to see us.
0: Et quand j'ai vu ma fille vraiment péter un câble et être tellement heureuse devant Harry Styles, je me suis dit, mais c'est exactement ce qui s'est passé pour moi avec des jeunes fans. Et donc, je remercie tous les pères qui ont laissé leur fille aller au concert de World's Apart. Parce que ça apporte une telle joie.
2: Yeah, she had so much joy that she lost her voice. I mean, she went for it.
0: Elle était tellement heureuse, elle criait tellement fort, elle a perdu sa voix.
2: Yeah, so I respected every single parent that let their child or brought their children to the shows.
0: Ouais, et donc gros respect de la part de Steve pour tous les parents qui accompagnent aussi leurs jeunes ados au concert. Oh, ça va être beau. Ça va être beau ces concerts. À quoi il faut s'attendre, World's Apart sur scène en 2026-27? Est-ce que vous dansez encore? World's Apart on stage 2026-2027, you still dance?
2: Nothing's really changed.
0: Rien n'a changé.
2: Nothing's really changed, honestly. We have to modify some... I don't do backflips anymore.
0: Ah, il ne fait plus les backflips. Bah oui, non, c'est le dos, the back.
2: Well, I haven't tried. So maybe.
1: Do you know what? It was really weird. I was only thinking today.
2: Shall I try it?
1: Let's see if you can do a backflip.
0: Est-ce que Steve peut encore faire un saut périlleux arrière?
1: Yeah.
2: No. Do you have insurance?
1: No.
2: Do you have insurance?
0: Il me dit, est-ce que je peux essayer maintenant dans le studio? Mais est-ce que vous êtes bien assuré?
2: No.
3: You guys say no.
2: Right now, we're making a documentary.
0: Ah oui, alors vous faites un documentaire?
3: About backflips.
2: About, yeah. With a guy called, is the master of documentaries, a guy called David Serrero.
0: Alors, David Serrero.
2: So, I was going to, if I do a backflip, David, will you film it?
0: Alors,
2: and
0: David,
2: if I break my neck, send my daughter my love to tell my children I love them.
0: Yeah. But David Serrero, will pay your hospital bills. Qui est un réalisateur de documentaires, notamment, vous l'avez entendu en interview dans Décibel à propos du documentaire sur Serge Lama, et donc il est en train de faire un documentaire sur les Worlds Apart, et donc Steve dit, si je fais un saut périlleux arrière dans le studio et que je me brise le cou, est-ce que tu me filmes et est-ce qu'on est bien assuré? We have no insurance. On n'a pas d'assurance. Attention à toi.
1: Next time. La prochaine fois.
2: Oh, okay.
1: La prochaine fois.
0: Mais alors, les concerts, ça va être comment? Oui. How are the shows going to be?
1: Oui, c'est un peu le même d'avant. C'est nostalgie avec les chansons pour les derniers 30 ans.
0: Ouais.
1: Mais les Worlds Apart présentés un peu différent avec le musicien.
0: Ah, il y a un groupe avec
1: oui,
0: vous sur scène.
1: Derrière,
0: ok, super.
1: Oui, si change les chansons un peu pour faire notre émotion avec la même chanson.
0: Ok.
1: Et
0: donc des réinterprétations des chansons que vous connaissez déjà.
1: Mais c'est un cadeau. Ça, c'est le plus important. C'est un cadeau pour les fans pour les derniers 30 ans. Pour dire un grand merci. Oui, j'ai connu les fans. Rester avec nous pour les derniers 30 ans. Ça, c'est spécial.
0: Ouais. Oui. Les fans sont toujours là. Ils sont restés depuis 30 ans.
1: Oui. Ouais. C'est les fans pour les derniers 30 ans. Je connais bien. Tu parles avec les fans, Reeve, pour le concert maintenant. C'est pas juste une fan, c'est un peu plus. C'est amis. Ça, ouais. c'est pourquoi les Worlds Apart donnent un grand cadeau de tournée pour le 30 ans.
0: Ah, c'est beau ça. Voilà des fans qui voient leur fidélité récompensée. Et donc, oui, Calque explique que des fans, c'est plus que des fans. C'est presque des amis, c'est autre chose. C'est une relation particulière. Bah, je suis très contente pour vous. I'm very happy for you guys.
1: Merci.
0: Amusez-vous
1: merci.
0: Bien. Bonne tournée. Merci beaucoup.
2: Merci beaucoup.
0: Merci à vous.
2: Merci à tous les fans. The Worlds Apart. They're incredible.
0: Elles sont
2: really?
0: Incroyables, les
1: et
0: fans
1: merci
0: de
1: à Radio
0: Apart.
1: Ici aussi. Merci yeah. beaucoup.
0: Ah, je suis merci
1: pour l'invitation ici.
0: Merci ici.
1: Merci
3: je
1: ici.
3: Suis très heureux de passer ce moment avec toi.
0: Merci beaucoup. Merci à tous les trois.
1: C'est plus spécial.
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2: Est-ce qu'on peut transformer un contrôle fiscal en l'un des plus gros tubes de la chanson française? Pour Florent Pagny, la réponse est un immense oui.
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2: Nous sommes en 2003. Le chanteur est en pleine guerre médiatique et judiciaire avec le fisc qui l'accuse d'évasion fiscale. Il se sent traqué, dépossédé. C'est là que son complice Lionel Florence lui écrit un texte sur mesure. Une réponse en forme de bras d'honneur musical, Ma liberté de penser. Je me donne

0: penser.
1: Panny dresse la liste de tout ce que l'État peut lui prendre, ses meubles, sa télé et même ses chiens. Mais il hurle surtout ce qui lui reste, sa liberté. Le pari est risqué, mais le public adore.
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3: Un artiste rare qui s'apprête à passer l'une des semaines les plus intenses de sa carrière. Nous sommes lundi et ce vendredi, le 12 juin, Kalash sortira son 7e album, jouera dans la plus grande salle d'Europe et fêtera son 38e anniversaire.

0: Là, je peux chanter comme un ange et rapper tel une mitraillette, d'où son nom de scène. Il écrit en français, en créole, en anglais, en mode lover ou très énervé, des chansons d'amour ou bien engagées. En fait, il sait tout faire, alors il a choisi de ne pas choisir. Méthode qui paie artistiquement. J'en veux pour preuve son milliard de streams dépassés depuis longtemps et sa collection de disques de diamants. Médiatiquement, en revanche, ça fait que les radios et les télés ont du mal à le mettre dans une case et que le grand public a pu passer à côté de sa musique. Et ça, c'est trop dommage parce qu'elle est dingue, sa musique. Alors ce soir, youpi, Kalash est pour la première fois sur votre radio, ici. Bonsoir Kalash.
1: Bonsoir.
0: Bienvenue dans Décibel. Bah, merci de prendre le temps d'être avec nous ce soir.
1: Avec plaisir.
0: Kalash, je fais les présentations. Votre vrai prénom, c'est Kevin. Vous êtes né à Strasbourg, né dans le gris par accident, comme dans la chanson de Woolsey, hein, puisque en fait vos deux parents sont martiniquais. Ils étaient en France, enfin en métropole à ce moment-là, à Strasbourg, parce que votre papa finissait ses études pour devenir prof de philo. Et en fait, dès vos premiers mois de vie, vous êtes retourné en...

et un ado qui se met à la musique. Dès vos 15 ans, vous commencez à chanter, à monter sur scène. Et en 2010, vous avez 22 ans et vous sortez votre premier album. Alors, j'ai envie de faire découvrir, je le disais tout à l'heure, votre voix. Parce que vous pouvez tout faire avec votre voix. Kalash, ça peut être une voix grave, profonde, presque crépusculaire.

0: incroyable l'étendue de ce que vous faites. Quand je dis en présentation que vous avez choisi de ne pas choisir, c'est ça votre direction artistique à
1: la... J'ai choisi de ne pas choisir parce que je n'avais pas le choix.
0: C'est encore mieux, ça rajoute une couche.
1: Ça va encore plus loin.
0: Est-ce qu'on vous a demandé de choisir? Est-ce qu'un jour, quelqu'un, que ce soit un directeur artistique, ou vous a dit, bon, choisis ton camp, soit tu chantes, soit
1: au
0: tu
1: début,
0: rap.
1: Oui. Ouais. Au début, oui. Au début, on m'a... Enfin, au début, pas en Martinique, mais au début, ma première signature en France, on m'a pas imposé de choisir, mais on a essayé de m'aiguiller vers une catégorie. Genre, est-ce que tu veux être Sean Paul?
0: Oui.
1: Est-ce que tu veux être Shaggy? Est-ce que tu veux être Joe Star? Est-ce que tu veux l'autre?
0: Oui, il fallait choisir son camp.
1: Il fallait choisir sa langue aussi. Et voilà, c'est un choix que j'ai toujours refusé de faire, car ça m'était possible, quoi.
0: Ouais. Il y a le français, il y a l'anglais, il y a le créole aussi. Si le choix est impossible à faire, là, on a bien entendu que selon les chansons, c'est une des trois langues qui prend le dessus, qui prend le lead. Alors, c'est la chanson qui choisit ?
1: C'est la chanson, c'est la musique, c'est l'instru, c'est ce qui m'inspire et me guide en premier. J'écris rarement, donc dès que je vais en studio, je m'adapte à l'instru. Ah. À la production musicale.
0: Ok, donc c'est ce qu'on va découvrir. On va vous faire écouter évidemment des titres de Ex Voto, mais avant, vous dire quand même que le plus gros tube de Kalash, c'est une chanson qui s'appelle Mwakamoon. C'est un énorme tube qui est multi-platine. Celui-là, je pense qu'il faut le rajouter à votre playlist d'urgence.

0: Moi, Kamoun, est-ce que c'est un point de bascule dans votre carrière? C'était il y a quelques années maintenant?
1: C'était il y a presque 10 ans.
0: Ouais. Ouais. Est-ce que vous vous dites, depuis qu'il y a eu cette chanson, voilà, ma carrière a pris un tournant différent. Est-ce que le tube, finalement, ça change les choses?
1: Ben, ce genre de tube-là, ouais. C'est un nouveau step qui... Il y a un avant et un après, quoi. Comme ouais. Kamoun, jusqu'à maintenant, il y a des gens qui m'appellent Kamoun.
0: Le Wakabos, on vous appelle Wakabos, aussi.
1: Ou qui pensent que mon nom, c'est Wakamoun. Mais ouais, ça change une carrière. Et puis, ouais, comme vous avez dit, les chiffres sont tellement gigantesques que ça fait passer un step, quoi.
0: Vous les regardez, les chiffres? C'est quelque chose qui vous intéresse ou vous restez vraiment du côté artistique de la force?
1: Avant, je ne regardais pas, mais là, ça s'impose tellement à nous tous les jours. Et tout le monde parle que de ça. C'est les chiffres, quoi. On parle plus chiffres maintenant que musique. Malheureusement.
0: C'est vrai. Allez, je donne quelques chiffres. Alors, vous m'en voudrez pas, Kalash, parce que les vôtres, ils sont quand même assez incroyables. Je le disais tout à l'heure, hein, le milliard de streams dépassés largement. On est à 1,5 milliard déjà de vues sur YouTube. Donc, pour tout.

0: toutes les vidéos de vos chansons. Vous avez 1,5 million de followers sur Instagram et sur Facebook et sur X et Spotify, c'est 4 millions d'auditeurs mensuels. Vous enchaînez, je le disais, les disques de diamant, de platine. Vous avez 3 de vos albums qui sont déjà certifiés platine. Dans une époque où tout le monde parle de chiffres, les vôtres, ils sont cool.
1: On est bien placés.

0: calache. Je le disais tout à l'heure en intro, il y a quand même cette incompréhension médiatique qui fait que malgré les disques de platine, les énormes concerts, vous êtes absent des victoires de la musique, des grandes émissions télé type Enfoiré. Alors, à l'exception notable du Grand Échiquier, parce que Claire Chazal est fan, elle vous invite dès qu'elle peut. Ouais. Elle rate jamais une occasion. Mais est-ce que ça vous interroge ou est-ce que ça vous enquiquine la place que vous avez ou pas encore pour le grand public français?
1: Non, ça ne m'interroge plus. Je me suis fait une raison et c'est peut-être ma place de ne pas y avoir ma place.
0: mais outsider pas, professionnel.
1: Voilà, mais on ne dit pas non, mais outsider né, je suis né comme ça dans une sorte d'incompréhension que d'autres appelleront injustice, mais moi je suis confortable avec ça.
0: Ça ne vous peine pas?
1: Non, ça ne me peine pas, ça ne me pèse pas. Je sais que c'est ainsi.
0: J'avais eu cette discussion avec Jacob Desvarieux, Cassave, évidemment, qui nous a quittés. À la paix à son âme. Qui est, dans les chiffres, le plus grand groupe français de tous les temps. Hein, 2000 concerts sur les 5 continents, 5 millions d'albums vendus. Cassave, c'est énorme. Mais lui, il me disait, ouais, mais Cassave, pour les programmateurs, c'est pas un groupe français, en fait. C'est un groupe antillais. Et donc, on met à part. Ouais. Et puisque vous évoquiez Cabrel tout à l'heure, Kalash, on a eu aussi une grande conversation sur les langues régionales avec Francis Cabrel, parce que lui, c'est quelque chose qui lui tient beaucoup à cœur. Il a fait des chansons en occitan, et puis il a fait toute une session, en fait, de ces rencontres d'Astafor avec des langues régionales. Donc, ils ont sorti plein de chansons en breton, en basque, en corse, etc. Est-ce que vous vous sentez représentant de la langue créole?
1: Je le suis malgré moi et je suis content de l'être. C'est tellement naturel. J'ai grandi toute ma vie en Martinique. J'habite en France depuis 2016. Donc, ça fait partie de moi, quoi. Donc, d'où le fait que j'ai refusé de ne pas chanter en créole sur mes gros disques. Ouais. Ça fait partie de moi, donc ouais, je suis content de l'être, d'être un des représentants de la langue créole. Ouais.
0: Surtout, il y en a tellement peu à qui on tend le micro, on se dit, il y a presque une responsabilité sur vos épaules.
1: Mais à un moment, on m'a collé cette responsabilité, mais j'aime pas qu'on me force à faire quoi que ce soit. Donc,
0: ça marche pas avec vous.
1: C'est vrai qu'à un moment, on m'a reproché de pas chanter assez en créole. Par exemple, la chanson « Moment gâché » ou « Tekken », qui sont ce qu'on appelle des hits, et c'est en français. Mais pour moi, ce qui compte avant tout, c'est la musique. Donc, la musique passe avant tout. On ne peut pas politiser la musique.
0: La musique passe avant tout. La voix de Kalash, incroyable. Vous l'avez entendu dans plein de registres déjà depuis le début de l'émission. Et en live, alors, qu'est-ce que ça donne? Live acoustique, Kalash.

0: Très expressif, toujours Kalash, ça c'est Can't Live Without You, donc un live acoustique. Vous l'avez découvert comment, votre voix? Comment vous vous êtes rendu compte que vous pouviez aller du plus grave, du plus guttural au plus angélique?
1: Ça s'est venu au fur et à mesure. Au début, j'ai toujours envie de le faire, mais j'avais pas soit les capacités ou pas assez d'entraînement ou pas assez peut-être confiance. Et à force de faire des concerts, des petits sons de système, des gros sons de système, des scènes un peu partout, je pense qu'avec l'entraînement et la confiance, la voix c'est forgée elle-même, quoi. Mais j'ai toujours eu envie de chanter, quoi, que ce soit en toastant de façon entre guillemets hardcore, de rapper, de chanter de façon suave ou dans les aigus. J'ai toujours voulu faire ce qui m'influençait déjà, hein, les morceaux gospel, les morceaux de Bob Marley, les morceaux de Francis Cabrel, même du Johnny Hallyday. Enfin, j'ai toujours Michael Jackson aussi beaucoup.
0: Ouais.
1: J'ai toujours voulu faire ce genre de grand écart là, quoi. Donc à force d'essayer. Et beaucoup de studios, beaucoup de scènes, je pense que c'est venu. Et puis la confiance aussi aide beaucoup.
0: En fait, c'est comme un athlète avec votre voix. Vous devez la chauffer, vous devez l'entraîner. Vous ne devez pas vous faire des foulures en démarrant trop vite, etc.
1: Ouais,
0: vous travaillez tous les jours la voix?
1: Je travaille pas la voix tous les jours, mais je fais de plus en plus attention à mes cordes vocales. Et on a un coach de cordes vocales aussi, un médecin pour les cordes vocales qui surveille avant chaque tournée. Mais c'est vrai que plus jeune, on fait pas attention à ce genre de choses-là, les
0: coups
1: de
0: froid.
1: Et c'est peut-être ça qui rend les cordes vocales aussi robustes, d'avoir fait n'importe quoi. Ouais.
0: C'est ça. Alors votre nouvel album s'appelle Ex Voto.
1: Ouais.
0: Il y a dedans, vous vous en doutez, des chansons d'amour, j'adore. Chansons de jalousie, j'adore 18h.

0: 7h33, chanson de jalousie très savoureuse que je vous recommande. L'album s'appelle Ex Voto. Alors un ex voto, c'est un petit objet qu'on dépose en remerciement au Dieu auquel on croit quand il a exaucé nos prières. Alors est-ce à dire, cher Kalash, que certaines de vos prières ont été exaucées et que cet album, c'est une façon de montrer une gratitude ?
1: Une gratitude, une reconnaissance. Je suis très reconnaissant envers la vie, envers Dieu, envers les gens que Dieu met sur mon chemin. Et c'est exactement ça. Ça représente la gratitude et la reconnaissance pour toutes les prières et les bénédictions que je reçois. Ouais. Et que ma famille et mes enfants aussi reçoivent.
0: Alors ces petits objets, les ex-votos, ça peut être en forme d'oiseaux, ça peut être des sculptures, ça peut être des peintures, mais ça peut être aussi ces chœurs. Vous savez qu'on voit notamment les chœurs mexicains, ouais, absolument magnifiques. Il y en a un d'ailleurs sur la pochette. Donc forcément le chœur, je me suis dit l'amour. Et là j'ai écouté, je me suis dit c'est dingue. Il dit beaucoup « je t'aime » dans cet album. Et on sait que pour les hommes, alors vous êtes jeunes, mais pour les hommes en général, alors les générations précédentes encore plus, mais c'est dur de dire « je t'aime », ça fait pas très viril. Est-ce que vous avez dû apprendre, vous, à dire je t'aime ?
1: Non, je suis né dans des je t'aime. Même ouais. Si ma situation familiale, mes parents ne sont pas restés ensemble très longtemps. Ouais. Mais à leur façon, chacun me disait je t'aime. Non. Et puis aussi, grandir dans la foi, on entend beaucoup je t'aime. Que ce soit de par les écrits bibliques, etc. Il y a beaucoup cette notion d'amour, etc. Donc non, j'ai jamais eu de mal à dire je t'aime, moi. Peut-être à recevoir un je t'aime, ouais, mais à le dire, non.
0: Alors en tout cas, vous le chantez merveilleusement. Alors il y a une chanson qui est géniale, qui s'appelle « Vous, mes amours, pitié ». Vous n'êtes pas tout seul sur cette chanson, Kalash. Vous êtes avec une petite fille qui s'appelle Yeva. Ouais. Valérie, comme vous, parce que c'est votre fille. Ouais. Quel âge elle a ?
1: Elle aura 10 ans.
0: 10 ans. Ouais. Alors vous allez l'entendre hein, dans la chanson Yeva, mais vous n'allez pas entendre juste Kalash et Yeva. Vous allez peut-être entendre aussi quelque chose qui va vous rappeler un roi de la rumba congolaise, Monsieur Taboulay Rochereau.

Soleil Rochereau, qui est hyper connu pour ses chansons et aussi pour le fait d'avoir, alors lui, on ne sait pas exactement, plusieurs dizaines d'enfants probablement. Et parmi ces enfants, il y a Youssoupha, un rappeur que vous connaissez bien, qui est déjà venu plusieurs fois dans Décibel et qui a samplé cette chanson Pitié sur sa chanson Les disques de mon père.

0: vous avez, vous aussi, Kalash, utilisé ce sample de Taboulé Rochereau, Pitié. Elle raconte quoi, sa chanson, à lui? C'est un papa qui est tout le temps sur la route parce qu'il est chanteur.
1: Hein, ouais, et puis qui exprime quelques remords d'être absent et qui veut quand même le rappeler ou se rassurer, je sais pas, en disant je travaille, c'est pour vous que je le fais, quoi. Je suis pas en train de m'amuser, bon, même si on s'amuse aussi, hein.
0: Oui.
1: Mais c'est quand même pour vous, c'est votre héritage, soit culturel ou financier, ou je sais pas, mais ouais, c'est pour vous que je le fais, quoi.
0: Ouais. Et c'est ça aussi le message, alors, que vous voulez passer dans Vous, mes amours, ou c'est un peu plus large que ça?
1: Il y a plein de choses. Il y a de la tristesse, du chagrin, la distance. Et ça en rejoint ça aussi. Je suis tout le temps sur les routes. J'habite dans un pays différent. Je suis à 8 heures de mes enfants. Et voilà, il y a aussi ce genre de sentiment-là, de remords, de lié à l'absence, à la distance, quoi.
0: Ouais.

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1: Je voulais qu'on dise deux mots aussi des artistes avec qui vous collaborez. On vous a entendu tout à l'heure en duo avec Satori. Il y a beaucoup de rappeurs avec qui vous avez enregistré. Damso, on a entendu Booba, Gazo, le regretté Werenoi, Niska, Dadju, Nino. Et là, sur le nouvel album, ah, là, c'est un nom qui va vous parler si vous êtes une vieille personne comme moi. Il y a Lino, l'arsenic, ouais. Et du Bissona Bisso, ouais, qui est avec vous. Ouais. Légende, Lino.
2: Énorme légende.
1: Ouais.
2: Énorme légende, imbattable en couplet.
1: Non,
2: c'est un kiff de. Bah, c'est un flex personnel déjà, d'avoir Lino sur un album en 2026. Et il fait partie aussi des artistes sur lesquels j'ai grandi, avec son regretté frère Calbo.
1: Calbo, ouais.
2: À son âme, et voilà, c'est un immense honneur d'avoir Lino sur l'album.
1: Ouais, et puis tiens, pour les rêves de personnes âgées, le premier groupe de rap qui m'a parlé de vous, Kalash, c'est IAM, en me disant, ah bah lui c'est pas compliqué, c'est le meilleur chanteur du monde.
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0: Ça, c'est vous qui lâche sur la chanson Eldorado d'Ayam sur un super album qui s'appelait Yasuke, qui est un peu sous-côté d'ailleurs, vous devriez le réécouter. C'est très plaisant pour vous d'aller en studio avec d'autres artistes, de mélanger, de confronter parfois vos univers, ça vous nourrit?
1: Ouais, j'adore déjà ce genre d'invitation. Je trouve que c'est très flatteur déjà. Et quand il s'agit de groupes comme Ayam qui sont des groupes sur lesquels on a grandi et qu'on ne peut que respecter, bah c'est pas des défis, mais être au studio avec eux, j'aime bien montrer quelque chose, quoi. J'aime bien faire des démonstrations.
0: Et là, je trouve que vous, bah, votre carrière montre que oui, quoi. Plus on se mélange.
1: Ouais, j'aime beaucoup ça, le partage.
0: Ouais. Hein.
1: Et puis échanger avec des artistes qui m'ont inspiré et d'une autre génération, je trouve ça super enrichissant. Et ouais, c'est des kiffs. Je dis ça souvent, c'est des kiffs personnels, c'est des cadeaux. C'est pour ça, Ex Voto encore, ça rejoint tout ça. C'est
0: la
1: reconnaissance.
0: Ouais.
1: Que j'aurais. Si je pense déjà, quand j'étais petit, j'avais ce genre d'objectif, de rêve au fond de ma tête, de faire des sons avec NTM, IAM, Bounty Killer et
0: tout. Ah oui, le Jamaïcain qui est aussi sur un de vos titres.
1: Et tout, ouais. Tout s'est fait en fait.
0: Tout s'est réalisé.
1: Tout est venu. Ouais.
0: Ah là là. Alors puisque ce Ex Voto, cet album arrive vendredi comme un témoignage de gratitude pour tous vos vœux et toutes vos prières qui ont été exaucées, est-ce que vous avez là, en cette semaine vraiment spéciale, où vendredi, vous êtes sur la plus grande scène d'Europe, vous sortez votre album, vous fêtez votre anniversaire, vous avez encore des prières, des vœux, des rêves dans la tête?
1: Moi, mes prières se sont simplifiées, mes vœux aussi. Ça, maintenant, l'essentiel pour moi, c'est la paix, la santé, surtout la santé mentale et physique. Bon, c'est cliché pour tous, mais je prie beaucoup pour la santé de mes enfants, mon entourage. Quand je rentre sur scène, avant de monter sur scène, je prie pour la santé des gens dans la salle, dans l'avion, je prie pour la santé des passagers, je prie toujours pour la santé des gens.
0: Et que le pilote aille bien.
1: Et que tout le monde aille bien. Ouais, maintenant, mes vœux se sont simplifiés. C'est très simple et je trouve que c'est le plus important en plus.
0: Bah, je vous souhaite tout ça et le bonheur.
1: Moi aussi.
0: Et je vous remercie d'être venu nous voir.
1: Merci, c'est moi.
0: Merci Kalash. J-4 pour Paris, la Défense Arena. À très bientôt et bravo pour votre nouvelle
1: année. Merci beaucoup.
0: Merci.
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0: Ça fait du bien de retrouver Nicoletta sur votre radio ici. Bonjour tout le monde, j'espère que vous avez bien dormi, ça va vous à la maison? Déjà peut-être en route là de bonne heure pour aller au boulot, on est ravis de vous retrouver avec toute l'équipe d'ici 5h qui est là.
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0: Elle est là, notre étoile dans la nuit. Que dire, notre péninsule, notre Valentine Letess. Bonjour Valentine.
2: Bonjour Louis, merci beaucoup pour cet accueil. J'aime bien commencer flatterie. La journée comme ça.
0: Ah ben vous voyez, si je peux vous donner le sourire à vous Valentine et à vous qui nous écoutez, j'en suis ravi. Et j'en profite d'ailleurs pour vous dire, si vous êtes un lève-tôt, et cela je n'en doute pas, puisque vous nous écoutez tout de suite, que vous partez de bonne heure pour aller bosser, vous pouvez nous appeler tout de suite au 0810 055 056. De même, si vous êtes un couche-tard et qu'à l'inverse, là vous nous écoutez, eh bien sur la route pour rentrer à la maison, on attend vos appels au 0810 055 056. Il y a un joli cadeau qui vous attend, je vous en dis plus tout à l'heure. Alors qu'on parle avec vous Valentine de punitions plus sévères pour les fumeurs.
2: Ceux qui jettent leurs mégots n'importe où, y compris lorsqu'il y a un grand risque d'incendie, certains l'avouent ce matin à notre micro, reportage dans un instant.
0: Et pour nous vous accompagner jusqu'à 6h avec nous ce matin, nous avons Diana à la réalisation de l'émission, c'est Saveria qui vous accueille au standard et Emmanuel à la rédaction en chef ce matin. Ici, dès 5h, ça commence maintenant.
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0: Jeudi 3 septembre, excellent réveil à l'écoute de votre radio ICI, il est 5h. 5h, c'est parti pour le tour de l'actualité à vos côtés, Valentine. À la une, cette question, faut-il davantage punir ceux qui jettent leurs mégots par terre?
2: Après un été brûlant au cours duquel près de 100 000 hectares ont été réduits en cendres dans notre pays, un sénateur de l'Aude propose de porter à un an de prison et 15 000 euros d'amende le jet de mégots de cigarettes lorsque la météo est favorable au départ de feu, à la campagne, en voiture ou en ville, comme à Marseille, Laurent Grollet, où des fumeurs ne voient pas vraiment le problème.
3: Ils ne s'en cachent pas.
4: Oui, honnêtement, oui.
3: Léo et Mehdi jettent leurs mégots par la fenêtre très régulièrement et ils n'y voient rien de dangereux.
4: Ah non, enfin, attention, en état, moi j'écrasais le mégot, il n'y avait pas de flamme, c'est juste le papier.
5: Pareil, je laisse qu'il n'y a plus de braise, lorsqu'il n'y en a plus, je jette. Après, c'est un risque mesuré, je ne vais pas jeter dans la nature, c'est vraiment dans le goudron.
3: Ironie de la situation, Mehdi reconnaît avoir un cendrier dans sa voiture, mais...
5: J'en ai un, mais je ne veux pas salir ma voiture.
3: Des propos qui choquent Liliane.
6: Les aboutir à ses aboutis.
3: Dans ce quartier de l'Estac ravagé par l'incendie de l'été 2025.
6: Ma copine a perdu ses deux chiennes dans la maison. Brûler vivant sa maison, comme tous les gens d'ici, quoi. Les gens, je pense qu'ils ne se rendent pas compte du mal qu'ils font. C'est dur, non?
3: Romain, lui aussi, s'agace de la négligence ambiante, car un incendie, ça peut évidemment partir tout simplement d'un mégot.
7: Et après, ça finit par un quartier qui a cramé. Hein. Voilà. On a encore le souvenir de cette fée évacuée. Les enfants et tout, ça a été compliqué. Hein.
3: Mais pour Romain, ça n'est pas une amende, y compris de 15 000 euros, qui va changer grand-chose.
7: Pour moi, c'est quelque chose qui ne se fera jamais. Souvent, les amendes, on parle de 15 000 euros. Et puis après, quand vous passez au tribunal, de 15 000, ça passe à 150. Ils savent très bien qu'ils ne payeront jamais 15 000 euros pour un mégot.
2: Et pourtant, les incendies de cet été nous coûtent cher. 500 millions d'euros de dommages selon l'estimation des assureurs. Et le risque de feux de forêt est encore élevé aujourd'hui dans 6 départements proches de la Méditerranée où jusqu'à 38 degrés sont annoncés. Dans le Languedoc notamment, Météo France anticipe déjà de possibles records de température pour un mois de septembre.
0: Des loyers trop chers et carrément illégaux.
2: Les propriétaires respectent de moins en moins l'encadrement des loyers, dispositif en place dans 69 villes et communautés de communes de France. C'est le constat en cette rentrée, Marina Capitaine de la Fondation pour le Logement.
8: Oui, des propriétaires qui fixent un loyer supérieur au plafond autorisé dans leur ville. C'est à Paris qu'ils sont le plus nombreux. 46% des locations de la capitale sont plus chères que ce que permet l'encadrement, contre 31% l'an dernier. Ce bond de 15 points, c'est du jamais vu et ça reflète une tendance nationale sur l'ensemble des villes concernées. 37% des annonces dépassent les plafonds, soit une hausse de 5 points. Pourquoi ce recul? La Fondation donne des hypothèses. Marché de la location encore plus tendu, manque de moyens pour les contrôles, mais aussi le timing. L'encadrement des loyers, c'est une expérimentation et elle expire dans 2 mois. Le gouvernement s'est engagé à la prolonger, mais rien n'est fait. Alors, certains propriétaires et agences immobilières censées garantir l'application du dispositif se sentent peut-être plus libres de ne pas le respecter.
2: Et certains propriétaires envoient carrément les huissiers aux locataires qui les dénoncent. C'est l'info du jour à 5h30. Dans le Pas-de-Calais, un professeur de sport est mis en examen pour viol et agression sexuelle sur 7 mineurs. Et il y a peut-être d'autres victimes, précise le parquet de Boulogne-sur-Mer à votre radio ici, puisque l'enseignant a également exercé dans des associations sportives en parallèle. Interdit de diffusion en France et dans toute l'Union européenne d'ailleurs depuis l'invasion de l'Ukraine il y a 4 ans, les médias russes comme Sputnik et Russia Today sont toujours accessibles sur Internet. L'agence de vérification de l'information Radio France a pu accéder à leur site en quelques clics, notamment grâce aux intelligences artificielles grand public comme ChatGPT.
0: 5h04, Valentine, on prend la direction de New York.
2: Où 4 Français disputent aujourd'hui le deuxième tour de l'US Open de tennis, et notamment Gaël Monfils, opposé à 40 ans désormais au grand espoir américain du tennis, Fabrice Abgral, à savoir au jeune Lerner Tien, avec 20 ans de moins dans les jambes.
9: Lerner Tien n'était pas encore né quand en 2005, Gaël Monfils a débuté sur le circuit professionnel et qu'il a participé cette année-là à son premier US Open. Ce Californien d'origine asiatique a grandi au rythme des exploits de Federer, Nadal et Djokovic, mais son idole, ce n'est pas l'un de ces monstres sacrés. Non, son joueur préféré, celui qui l'a inspiré, c'est Gaël Monfils. Il y a un mois à Montréal, Lerner Tien a rencontré au deuxième tour son idole et il l'a battu en 3-7. Sur la caméra, à l'issue du match, l'Américain a inscrit « Légende ». Et sur le court, juste avant de rentrer au vestiaire, Lerner Tien, un peu gêné et redevenu fan, a demandé à Gaël Monfils de lui signer une balle. Le Français l'a fait, tout sourire, avant de lui tomber dans les bras. Monfils est ravi de retrouver Lerner Tien sur le court, d'autant qu'après sa victoire au premier tour, il est rassuré sur son niveau de jeu.
10: Je voulais vraiment au moins gagner un match, bien jouer, être compétitif. Bon, maintenant 40 ans, donc c'est cool de l'avoir fait. Je ne joue pas à mon prime, ça c'est sûr, mais que je joue mieux et je sens que je suis un peu plus dur à manœuvrer pour les jeunes, donc je leur donne un peu plus de fil à retordre.
9: La nuit prochaine, Gaël Monfils va disputer son 201e match en Grand Chelem, peut-être le dernier. En attendant, il en a gagné 131. Jamais un joueur français n'a remporté autant de matchs en Grand Chelem.
2: Un choc des générations à suivre la nuit prochaine avec le décalage horaire. D'ici là, vous pourrez suivre le match entre le français Quentin Alice et l'allemand Alexander Zverev programmé cet après-midi. La météo, Louis.
0: Avec un ciel en deux parties, ce jeudi Valentine, on retrouve un ciel plus couvert, beaucoup de nuages dans le nord de la Bretagne, Hauts-de-France, quelques nuages également ce matin au-dessus des Pays de la Loire, de la région centre de Loire également, et puis ailleurs, eh bien, c'est du soleil pour les températures. On gagne encore quelques degrés ce jeudi. Il va faire chaud au petit matin tout de suite à 5h06, on a 17 degrés de moyenne, c'est 2 degrés de plus que ce qu'on a eu au cours de la semaine, puis en milieu de matinée, ça va continuer de grimper doucement pour l'instant, à Rouen 17 degrés, Grenoble et Dijon 18 degrés. À Valence, 21 degrés. À Avignon et Nice, ce matin, 24 degrés. Puis cet après-midi, un peu de changement côté température, puisqu'il va faire plus chaud que les jours précédents. Ça grimpe pour les maximales ce jeudi. Dans le nord, notamment, on atteint 28-30 degrés à Auxerre. Et puis dans le sud, c'est là où ça grimpe davantage. 32 à Marseille, 35 à Perpignan, et jusqu'à 37-38 degrés pour les maximales, pouvant aller à Nice ou encore à Montpellier cet après-midi. 5h07, bon réveil avec nous.
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0: Et on fête les Grégoires ce matin. Bonne fête à tous les Grégoires qui se réveillent avec nous ce jeudi. Dans 3 minutes, tiens, dans la revue d'ici, je vous parlerai du retour des gueules cassées. Est-ce que vous avez une petite idée sur ce que sont nos gueules cassées, Valentine? Je vous vois avec un regard suspicieux, mais vous savez, vous.
2: Bah oui, je sais.
0: Vous savez. Vous, à la maison, vous pensez à quoi, tiens? Eh bien, la réponse, vous l'aurez dans 3 minutes, puisque tout de suite, vous allez profiter d'une jolie musique pour commencer cette journée. Un bon souvenir, peut-être d'ailleurs, en chanson. C'est entraînant, ça fait du bien pour commencer la journée. Voici Renan Luce avec La Lettre sur votre radio ici. Bon réveil avec nous.

0: dès 5h. Avec Renan Luce, ce jeudi matin, une émission qu'on est ravis, bien entendu, de partager avec vous. Dès 5h du lundi au vendredi, c'est un petit peu votre dose d'émulsion de bonheur pour commencer la journée. Merci d'être avec nous.
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0: Un petit peu d'histoire pour commencer ce matin. Ce week-end, Lille va se transformer en immense vide-grenier pour sa célèbre braderie. Mais Valentine, à l'origine, eh bien, on était loin des antiquaires et des collectionneurs.
3: On était plutôt sur un vintage version 16e siècle où les domestiques vendaient les vieux vêtements et objets de leur patron.
0: Alors, comment sommes-nous passés de quelques vieux manteaux à la plus célèbre braderie de France? Réponse de Stéphane Bern juste avant 5h30 sur ICI. Avant ça, eh bien, j'espère que vous êtes bien réveillés pour faire votre lit au carré.
3: Oui, nous sommes au 19e régiment du génie de Besançon où les premiers volontaires du tout nouveau service militaire ont commencé leur formation.
0: Reportage à suivre dans 3 minutes. On tourne les pages à présent de vos magazines ce matin dans la revue d'ICI, 5h11. Le journal Aujourd'hui en France nous annonce le retour des gueules cassées dans les supermarchés. Après un été difficile, beaucoup de fruits et de légumes sont tachés, trop petits ou déformés. Et pourtant, ils restent bons à manger sans correspondre pour autant aux standards habituels de nos magasins.
3: L'arrivée de ces fruits et légumes moches en rayon est attendue à partir de la mi-septembre avec jusqu'à 30% de réduction sur leur prix.
0: Une bonne nouvelle pour notre porte-monnaie et aussi pour nos producteurs.
3: Une incroyable découverte également près de Lyon.
0: À Saint-Romain-en-Galles, des archéologues et des étudiants viennent de dégager un mausolée romain vieux de plus de 2000 ans.
3: Un tombeau monumental de 15 mètres de diamètre et dans un état de conservation exceptionnel.
0: Les chercheurs, ils ont trouvé à l'intérieur des cendres humaines, des restes de fils d'or et pensent donc qu'une personne riche et puissante y repose, c'est-à-dire dans Le Parisien et Aujourd'hui en France.
3: Et puis une interview exceptionnelle réalisée depuis l'espace.
0: Celle de Sophie Adonneau, première astronaute française à être sortie dans le vide spatiale. Elle raconte depuis la Station Spatiale Internationale ce qu'elle a ressenti.
3: C'est à lire sur ICI.fr et franchement c'était pas rassurant puisqu'elle compare la sensation à l'ouverture d'une portière de voiture en marche pour finalement se retrouver avec les pieds au bord d'une falaise.
0: Ça fait peur effectivement.
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0: Soyez les bienvenus. 5h13, on vous présente les premiers volontaires du tout nouveau service militaire.
3: Ils ont entre 18 et 25 ans et se sont engagés pour 10 mois au sein de l'armée. Le dispositif remplace le service national universel et propose cette année 3000 places au sein des bases militaires françaises, comme au 19e régiment du génie à Besançon, Alexandre Rubin, où 26 jeunes ont commencé leur formation cette semaine.
6: Ah bon ?
7: Une ambiance très solennelle dans la salle d'honneur du 19e régiment du génie au moment de la signature des contrats.
6: Alors, bienvenue au 19e régiment du génie. Mon nom, c'est Guillaume Levasseur et je commande le régiment. Alors, c'est un moment qui est un peu symbolique quand même.
8: C'est fort, c'est vraiment fort. Le plus fort, ça a été le contrat et surtout le discours.
7: Léo, 21 ans, il repose son stylo après avoir signé son contrat d'engagement. Les débuts d'une nouvelle vie de militaire avec tout son lot d'adaptation.
9: Réveil à quelle heure ce matin?
8: 5h30.
9: Trop tôt.
8: C'était trop tôt. Mais après, on est tous arrivés, c'était impressionnant.
7: Il est originaire de la Côte d'Azur et a déjà sympathisé avec William, lui aussi 21 ans. Il vient du Val-de-Marne.
8: On découvre un nouveau monde, par exemple. On voit un peu les alentours, on voit des engins qu'on n'a jamais vu auparavant, sauf dans les films ou les séries.
7: Avec déjà des premiers réflexes militaires, le téléphone portable est resté rangé dans les casiers.
8: On nous a clairement fait comprendre que le téléphone, il n'y a pas intérêt qu'on l'ait sur nous. Si on l'a sur nous, il part dans l'eau. On a droit, par exemple, que pendant les temps de pause, c'est surtout le soir, pour appeler nos familles, regarder nos téléphones, en général.
7: Les premières valeurs commencent aussi à être inculquées.
8: L'entraide et la camaraderie qui commencent un peu à se former. C'est par exemple faire en sorte d'aider son camarade quand il a un problème. Nous, pour le moment, le début de la camaraderie, ça a été de faire nos lits, faire le lit en carré, au carré et en bataille.
10: C'est un nouveau départ, je pense, pour un peu tout le monde et ça devrait bien se passer.
7: Un nouveau départ pour ce qui est de Léo, il cherchait à rebondir après l'arrêt de ses études supérieures.
10: J'ai essayé des concours de gendarmerie qui n'ont pas réussi. Et à un salon de l'armée, j'ai pu voir le salon du 19e régiment. Ça m'a intéressé, je me suis renseigné. Et j'ai voulu découvrir en premier avec le service national pour plus tard, si ça me plaît, pouvoir ensuite me diriger vers une carrière militaire.
7: Et après une visite médicale et un entretien ressources humaines, place aujourd'hui à la remise des fameux treillis militaires et de l'incontournable passage chez le coiffeur pour raser les cheveux qui seraient trop longs.
3: De quoi susciter peut-être de nouvelles vocations au sein de l'armée.
0: Merci Valentine. 5h16 dans les coulisses TV ce matin. Place à une énigme qui va nous faire cogiter. TF1 propose ce soir le mystère de la chambre jaune. Une seule question, qui est le coupable? Patrice Gascoigne nous emmène dans les coulisses de cette adaptation dans moins de 5 minutes sur ICI. Mais avant, tiens, laissez-moi l'occasion de vous faire bouger ce jeudi matin. Là, nous sommes en 80. On est dans une période où le disco commence un petit peu à s'essouffler, mais Earth, Wind & Fire décide de le faire évoluer avec de tout nouveaux synthés, un son plus moderne, résultat un énorme tube qui deviendra numéro 1. Bon jeudi avec Let's Groove.

0: pour un joli réveil. Le Let's Groove d'Earth, Wind & Fire. Il est pour vous ce jeudi matin, profitez-en. Bonjour tout le monde, soyez les bienvenus. Vous êtes là au bon moment puisqu'il faut nous appeler tout de suite au 0810 055 056. Avec Valentine, on veut parler à deux d'entre vous. Nous voulons une personne qui se lève très tôt, peut-être que vous nous écoutez là de bonne heure sur la route pour aller au boulot, et à l'inverse, une personne, elle, qui se couche très tard et qui potentiellement eh bien, nous écoute tout de suite sur la route, elle, pour rentrer à la maison. Et l'un d'entre vous repartira avec sa radio ici, Valentine.
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0: Alors ne tardez pas, c'est Saveria qui attend vos appels ce matin au 0810 055 056. Bonne chance à vous.
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0: Et à 5h21, à présent, on retrouve Patrice Gascoigne qui nous rejoint avec ses coulisses TV. Et aujourd'hui, Patrice, vous nous proposez une série de TF1 où il va falloir deviner qui est le coupable. Ce soir, place au mystère de la chambre jaune.
3: Vous avez peut-être déjà lu ce classique de la littérature policière signé Gaston Leroux, mais avec sa série, TF1 va vraiment vous surprendre.
4: Celle qui s'est fait agresser, c'est ma grande sœur. Personne n'y comprend rien. Il n'y avait pas d'autre issue dans cette chambre.
3: Le romancier Gaston Leroux, c'est un peu notre Agatha Christie à nous, et TF1 a eu raison de réinventer son classique, le mystère de la chambre jaune, mais en le modernisant. Je vous plante rapidement le décor. Le journaliste Joseph Rouletabille est maintenant une jeune femme, Joséphine, appelée le plus souvent Jo. Jo qui apprend qu'une tentative de meurtre a eu lieu dans son village natal, village proche des gorges du Verdon. La victime est une amie d'enfance. Les circonstances de l'agression sont intrigantes, puisque lorsque les villageois, alertés par les cris de la victime, réussissent à ouvrir la porte blindée de sa chambre, celle-ci s'y trouvait seule. Or, il n'y a aucune autre issue possible à cette chambre jaune. Cette Jo est incarnée par la comédienne qui monte Claire Romain. Vous l'avez peut-être découverte dans le feuilleton de TF1 Ici tout commence, mais plus sûrement dans Montmartre ou dans 4 Size, puisqu'elle est l'une des trois sœurs, l'une des trois héroïnes. Claire Romain, qu'est-ce qui vous a plu dans ce projet de série Le mystère de la chambre jaune?
5: C'était un projet qui était hyper intéressant. Moi, c'était un genre que j'avais jamais eu l'occasion de faire. Je connaissais le bouquin, mais j'avais pas lu le livre, donc j'ai pas pu m'identifier au personnage de Joseph Rouletabille. Mais en tout cas, ce que j'ai adoré dans cette version contemporaine et moderne, c'est vraiment tout l'aspect en fait du personnage qui était justement, il était très, enfin c'est un personnage, Joséphine, elle est très dynamique, elle a une forme d'intuition, elle est perspicace, c'est quelqu'un de courageux. Et le fait aussi de représenter une héroïne moderne, c'était aussi hyper intéressant.
3: Claire Romain qui vient donc incarner la nouvelle héroïne de ce classique du polar, la série Le Mystère de la Chambre Jaune est réussie, spectaculaire. Le retournement final est tellement puissant et légendaire que je n'en dis pas plus. À vous de tenter de percer le mystère de la Chambre Jaune dès ce soir sur TF1. Quant à moi, et c'est pas un mystère, je reviens demain pour de nouvelles coulisses télé.
0: Merci Patrice, et puis à demain, 5h20. Est-ce que vous êtes déjà allés, les amis, à la braderie de Lille? Si c'est pas encore le cas, figurez-vous que c'est ce week-end, ça commence ce samedi et ce dimanche, et si en plus vous voulez frimer un petit peu, restez avec nous, puisque ce matin, Stéphane Bern va vous raconter son histoire. C'est juste après Florent Pagny et la musique d'ici qui vous réveille ce jeudi. Très bon début de journée avec nous. Voici pour vous le braquage des sentiments à l'écoute de votre

0: Issu de son dernier album Grandeur Nature, c'était Florent Pagny sur ICI à 5h27, jeudi 3 septembre. Bon réveil avec nous. Un petit peu d'histoire tout de suite avant l'actu à 5h30 aux côtés de Stéphane Bern. Et ce matin, on voyage au temps où la plus grande brocante d'Europe n'était qu'une affaire de vieux manteaux et de draps usés.
1: Au départ, la braderie de Lille, ce n'est pas des meubles vintage ni des collectionneurs de vinyle. Non, non, ce sont des domestiques qui vendent les vieux habits de leur patron en pleine rue. Vinted, version 16e siècle. Lille, Moyen-Âge. La ville flamande est un immense carrefour commercial. Dès 1127, une grande foire attire des marchands venus de toute l'Europe. On y vend du drap, des épices, du cuir, des tissus venus des Flandres. Bref, Lille fait déjà du commerce international avant même que le mot et les frais de port existent. Et surtout, avant le fameux « Votre colis arrivera entre mardi et septembre », si tout va bien.
2: Demandez à Chronopost, ça ira plus vite.
1: Puis arrive une étrange autorisation. Au XVIe siècle, les domestiques lillois obtiennent le droit de vendre les objets usagés de leur maître entre le coucher et le lever du soleil. Vieux manteaux, draps râpés, vaisselle ébréchée, tout ressort des maisons. Une sorte d'affaire conclue, mais à la bougie. Un marché aux puces avec des vraies puces en prime.
3: Qu'il l'a trouvé au marché aux puces. C'est là qu'il a débuté, il poussait une charrette.
1: La ville entière devient un marché nocturne. Ça négocie, ça fouille, ça s'engueule un peu aussi. Et surtout, ça sent le gras et la fumée. Car dès 1446, deux marchands ont l'idée de vendre des harengs et des poulets rôtis sur la foire pour nourrir la foule. En flamand, braden signifie justement rôtir. C'est de là que vient le mot braderie.
4: Elle nous fait sa mijaurée tous les ans à la braderie du curé.
1: Au 19e siècle, le train fait exploser l'événement. Des vendeurs ambulants débarquent de partout. Et bientôt, les moules frites. Au fond, la braderie raconte peut-être toujours la même chose depuis le Moyen-Âge. Le plaisir très humain de fouiller dans le passé en espérant tomber sur un trésor.
0: Merci beaucoup Stéphane. Et pour trouver un trésor, comme vous le dites, n'oubliez pas la braderie de Lille, elle commence ce samedi. Bon jeudi à l'écoute d'ici. Il est 5h30, voici l'actualité en France et dans le monde en 90 secondes. C'est avec vous, Valentine Letesse.
5: Des températures inédites pour un mois de septembre s'annoncent. Météo France prévoit jusqu'à 38 degrés cet après-midi dans le Languedoc. Attention, 6 départements proches de la Méditerranée sont concernés par un risque élevé d'incendie. Cette masse d'air chaud remontera dans les régions du Nord ce week-end. Et nos cours d'eau restent à sec. Selon l'Office français de la biodiversité, les petits cours d'eau de toute la France sont dans un état de dégradation exceptionnel, avec des chiffres largement supérieurs au record de la sécheresse de 2022. Derrière les barreaux, un professeur de sport du Pas-de-Calais, mis en examen pour viol et agression sexuelle sur 7 mineurs. Et la police poursuit son enquête à la recherche d'autres victimes potentielles, puisqu'il a également exercé dans des associations sportives. Encore une grève à bord des avions. Des suppressions de vols sont possibles à partir de demain et tout ce week-end chez Volotea, compagnie espagnole à bas coût. Les hôtesses et stewards se mobilisent pour obtenir de meilleures conditions de travail et de meilleurs salaires. Un nouveau record pour Sophie Adnot. À partir d'aujourd'hui, la Française devient l'astronaute européenne avec la plus longue mission à bord de la Station Spatiale Internationale au compteur. Plus de 200 jours et ce n'est pas fini. Trois clubs français joueront la Ligue des Champions féminines de football. Les joueuses du Paris Saint-Germain se sont qualifiées hier grâce à leur victoire contre l'Eintracht Francfort. La compétition commence dans moins de 3 semaines, le 22 septembre pour l'OL Lyon et le Paris FC également.
0: L'info du jour, c'est l'encadrement des loyers de moins en moins respectés.
5: Dans 69 villes et communautés de communes de France où le dispositif est en vigueur, 37% des loyers dépassent le plafond autorisé selon l'enquête de la Fondation pour le logement. C'est 5 points de plus par rapport à l'an dernier. Et encore pire à Paris, Thomas Vinclair, où des locataires sont même expulsés lorsqu'ils demandent à leurs propriétaires de respecter la loi.
6: Gaspard pensait avoir décroché le Graal, 20 visites d'appartement et enfin une réponse positive.
7: Tout s'est fait en 48 heures.
6: Mais 10 mois plus tard, il tombe de haut après avoir rempli en ligne un questionnaire de la ville de Paris.
7: Je suis en meublé dans le 20e. J'ai 2 pièces.
6: Son loyer est de 1300 euros par mois pour 32 mètres carrés. Résultat,
7: j'ai 221 euros de dépassement.
6: Soit en 10 mois, déjà plus de 2000 euros.
7: Qui est du coup dans la poche de mon propriétaire. Dans sa tête, l'accord, c'était on est d'accord pour pas respecter la loi et tu dis rien parce qu'en fait, t'es dans une situation où tu peux pas te plaindre.
6: Son propriétaire invoque alors un complément de loyer. Pourtant écrit nulle part sur le bail.
7: Il m'a juste dit, c'est un appartement qui a une belle vue quoi. Et j'ai une vue sur une micro-place de Paris. Le bar qui est en bas, il est ouvert jusqu'à 2h du matin tous les soirs. C'est quand même un petit peu osé, je trouve. Enfin, en fait, d'argumenter que c'est un bien exceptionnel. C'est un appartement dans Paris quoi. Et il m'a dit, ok, bah en fait c'est très simple. Soit on reste au loyer de 1300 euros par mois, soit j'envoie les huissiers pour te signifier ton préavis de départ. 3 jours après, j'avais les huissiers à la porte.
6: Sous la menace d'une expulsion, Gaspard n'a plus qu'un mois pour trouver un nouveau logement.
7: Le plan le plus probable, c'est que j'aille à sur le canapé d'un pote, j'ai 27 ans, je travaille, je suis diplômé, enfin voilà, c'est la réalité aujourd'hui à Paris.
6: Cet ingénieur a déposé un signalement à la mairie de Paris, il espère désormais pouvoir récupérer ses plus de 2000 euros de dépassement au plus vite.
5: Presque un appartement sur deux ne respecte pas l'encadrement des loyers à Paris. Et quand il s'agit des logements étudiants, les propriétaires en profitent largement selon Que Choisir Ensemble. Que ce soit à Grenoble, Lyon, Montpellier, Lille, Bordeaux ou Paris, 95% des annonces affichent un loyer largement supérieur au plafond autorisé, affirme l'Association de défense des consommateurs.
0: Merci Valentine. La météo tout de suite de ce jeudi 3 septembre, avec un ciel en deux parties ce matin. Un ciel plus couvert avec beaucoup de nuages de la Bretagne aux Hauts-de-France. Quelques nuages également ce matin au-dessus des Pays de la Loire et de la région Centre-Val de Loire. Ailleurs, c'est du soleil. Pour les températures, on gagne quelques degrés ce jeudi. Au petit matin, à 5h33, 17 degrés de moyenne. C'est 2 degrés de plus que ce que nous avons connu précédemment dans la semaine. Et puis elles vont monter, ces températures, doucement au cours de la matinée. À Rouen, 17 degrés. Grenoble et Dijon, 18 ce matin. Valence, 21 degrés. Et puis Avignon et Nice, 24 degrés. C'est

0: a pris de bonnes résolutions pour cette rentrée.
1: Oui, oui, j'en ai prise.
0: Alors là, j'ai vu dans votre
1: J'avais décidé de me remettre à la course à pied.
0: Et pourquoi vous ne l'avez pas fait? Pas encore?
1: Et bien, j'ai toujours pas été acheter les baskets.
0: Ah, mais ça va,
1: je vais y aller.
0: Vous avez une semaine. Vous, tiens, qui nous écoutez, quelle est votre résolution de cette rentrée? Appelez-nous 0810 055 056. Venez nous le raconter, c'est Saveria qui vous attend au bout du fil. Tout de suite pour vous, Madonna.

0: Rita de Madonna sur votre radio ici dès 5h avec toute l'équipe. On est ravis de vous retrouver. Il est 5h38 dans 5 minutes. Tiens Valentine, on vous met en garde contre une plateforme de streaming.
1: Vendue comme un équivalent de Netflix ou d'Amazon Prime, en fait elle n'existe pas.
0: C'est pas vrai, c'est avec Aude Razo et c'est pour vous à 5h45 sur ICI.
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0: Et ici, plus que jamais, vous avez la parole. Et on a instauré ce nouveau rendez-vous depuis le début de la semaine. C'est un duel initialement de couche-tard contre lève-tôt. Avec, à la clé Valentine...
1: Le poste de radio parfait. Il vous suivra partout puisqu'il se recharge à l'énergie solaire. Il a le Bluetooth, il fait lampe torche. La seule fonction qu'il n'a pas encore, je vous le disais, c'est de faire le café.
0: Ah, mais c'est bien dommage parce que vous voyez, j'aurais bien vu un café.
1: Mais on y est presque.
0: Mais on va y réfléchir. Tiens, on va l'inventer celui-là. On a deux auditeurs qui sont avec nous ce matin et qui vont donc s'affronter. C'est un duel un petit peu spécial puisque nous avons deux lève-tôt, à commencer par William. William du Lot-et-Garonne qui est pâtissier. Oula, bonjour William.
1: Bonjour William.
4: Et bonjour.
1: C'était le bruit du four, peut-être.
4: Bah oui, je viens juste de sortir les chocolatines.
1: Ah, voilà.
4: Juste avant de prendre le téléphone.
1: Et voilà, c'était bien le bruit du four.
0: Vous êtes loin.

0: Bien, sinon on serait venu vous voir. Ça va le boulot? Ça se passe bien?
1: Oui, ça va, oui, la rentrée, ça y est, c'est reparti, là, donc le boulot est reparti aussi, quoi.
0: Bon, bah tant mieux, regardez, j'espère que, enfin, on va tout faire pour que vous fassiez une belle manche et peut-être qu'on va vous mettre un joli poste radio dans votre boulangerie. Mais nous avons aussi Marthe qui est en Moselle. Bonjour Marthe.
2: Bonjour Marthe.
3: Bonjour.
0: Et Marthe, vous avez un boulot de dingue, vous travaillez dans l'aviation au sol?
3: Oui.
0: Ça consiste en quoi, concrètement?
3: En fait, je m'occupe des clients dans une compagnie d'aviation d'affaires.
0: Ah, d'accord, ok. Donc, vous accueillez... d'accord, très bien.
2: C'est vous qu'on va voir quand on veut valider notre billet ou le changer, par exemple?
3: C'est de l'aviation d'affaires, donc c'est des propriétaires de leur avion, en fait.
0: C'est d'accord. Les gens riches, l'aviation d'affaires. C'est les gens qui mettent des thunes. Nous ne serons jamais. J'ai une question pour vous départager, William et Marthe, ce matin. Je vous explique, je vais vous poser une question, il va falloir me donner le chiffre, le premier chiffre qui vous vient par la tête, et ce, le plus rapidement possible. J'ai lu ça dans le magazine Espilon, il y a quelques jours. Cet été, figurez-vous qu'un squelette de T-Rex est devenu le dinosaure le plus cher jamais vendu aux enchères. À votre avis, combien l'acheteur a-t-il déboursé, et ce, en millions d'euros? William, je vous écoute pour un chiffre.
1: 3 millions.
0: 3 millions d'euros pour William. Marthe?
3: 30 millions.
0: 30 millions d'euros. Et je demande bien sûr à l'avare de cette émission, c'est elle qui a les bonnes réponses, c'est Valentine.
2: Environ 44 millions d'euros. C'est donc Marthe qui est le plus proche.
0: Marthe, c'est vous qui gagnez votre poste radio ce matin, bravo.
3: Ah génial, je suis trop contente.
0: Je suis bien contente pour vous Marthe. Et un mot aussi, tiens, sur votre passion. Vous avez une passion super, j'ai envie de dire. C'est votre cheval, il s'appelle Ulysse, rigolo comme prénom.
3: Ouais, je l'ai pas choisi. Mais ça, c'est quand je l'ai vu, il avait déjà 13 ans, donc il avait déjà son nom. Et c'est ma grande passion.
2: C'est quoi comme cheval?
3: C'est un sel français.
0: Ah, c'est bien. Eh bien, écoutez, Marthe, félicitations. On vous envoie votre poste radio directement à la maison. Et puis, William, pardonnez-moi, belle journée. Et travaillez bien, c'était un plaisir de jouer avec vous ce matin, William.
1: Ouais, moi, j'aurais pas mis 40 millions dans un putain de 3 morceaux.
0: Ça fait un petit peu cher, je vous l'accorde.
2: On préfère mettre des euros dans des chocolatines.
0: De vous à moi, William, nous non plus, hein, rassurez-vous, on les a pas de toute façon.
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0: 5h42, chaque matin sur ICI, on s'intéresse aux bonnes idées testées près de chez vous et qui pourraient inspirer toute la France. Et cet été, nous l'a encore rappelé, quand les températures grimpent, difficile de garder les EHPAD au frais. Mais en Auvergne, Valentine, on a trouvé une solution plutôt originale.
2: Une initiative étonnante même, qui a été mise en place pour rafraîchir les établissements, et elle risque de donner des idées ailleurs.
0: Alors, est-ce que ça marche? Réponse avec Robin Bernot, c'est juste avant les infos de 6h. Et à 5h43, c'est le premier coup de folie de cette journée. On est jeudi, on est ravis de vous réveiller ce matin avec Valentine et profiter de la musique d'ici, bien entendu, accompagnée par vos chansons préférées. Voici Thierry Pastor.

0: Ça fait beaucoup de folie tout ça. Bon jeudi à l'écoute d'ici dès 5h. 5h46 sur votre radio. Bon réveil avec nous.
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0: C'est pas vrai, c'est votre rendez-vous anti-arnaque avec Aude Razo et on s'intéresse ce matin à une plateforme vidéo qui n'existe pas.
3: Oui, son nom va peut-être vous dire quelque chose puisqu'il pollue sérieusement nos boîtes mail depuis quelques semaines. J'ai nommé Cellcast Vidéo. À la suite de votre période d'essai d'un an, nous sommes ravis de vous confirmer votre inscription, confirmation d'abonnement, c'est ce qui est écrit. Sauf que vous êtes abonné à rien du tout. Et pour cause, Cellcast Vidéo, ça n'existe pas. Enfin si, c'est le nom d'une entreprise australienne, une vraie, mais elle n'a rien à voir avec une plateforme de streaming. Ce mail est un piège, et c'est un piège, attention, très bien ficelé.
0: Mais alors tiens, pourquoi très bien ficelé, Aude ? Qu'est-ce qu'on lit dans ce mail ?
3: Alors, tenez-vous bien, parce que le message affiche votre nom, votre adresse postale et même votre IBAN. Oui, oui, votre IBAN, le vrai, le bon. Et donc, ce mail, à première vue, il est tout à fait crédible. Vous vous dites, mince, c'est vraiment moi, j'ai vraiment souscrit à cet abonnement streaming. Comment faire pour annuler tout ça ? Vous cliquez, le piège se referme, l'escroc va vous demander votre numéro de carte bleue, parce que, soi-disant, il aurait besoin de votre numéro de carte bleue pour annuler l'abonnement. En fait, c'est exactement la même arnaque que les faux mails d'abonnement Netflix, Disney+, et surtout, les faux mails Prime Video. Ils tournent énormément cette rentrée, faites attention. Grand merci d'ailleurs aux auditeurs qui m'alertent là-dessus, ça m'est toujours très utile. Petite astuce que je vous donne, quand un mail ou un texto d'ailleurs vous étonne ou vous inquiète, copier-coller dans Google le texte du message. Vous allez vite tomber sur des gens qui ont reçu le même que vous et vous allez vite savoir si c'est une arnaque.
0: Merci beaucoup, Aude, pour cette information. Votre rendez-vous, c'est pas vrai, revient demain à 5h45. La musique d'ici, avant de vous retrouver ce matin, c'est aux côtés de Pascal Obispo qui a invité Francis Cabrel sur son nouvel album. Voici Il faudrait que pleuve l'amour sur votre radio ici. Bon jeudi.

0: Elle est belle cette chanson.
1: Bon jeudi, bon réveil avec nous Pascal Obispo et Francis Cabrel. Il faudrait que pleuve l'amour.
2: Il faudrait qu'il pleuve tout court.
1: Oui, c'est vrai, il faudrait qu'il pleuve tout court. Et tiens, si on peut même en plus faire de la pluie et de l'amour, ben alors là, on est vraiment sur un début de journée parfait. 5h52, chaque matin, une initiative qui marche quelque part en France et qui pourrait eh bien donner des idées ailleurs. Dans les EHPAD, la question du rafraîchissement devient aujourd'hui, et plus que jamais, un véritable sujet de société. Alors, face aux besoins en climatiseurs, des initiatives parfois étonnantes ont vu le jour, comme par exemple en Auvergne, Robin Bernot.
3: Dans l'Allier, à Montluçon plus précisément, une entreprise a lancé une cagnotte en ligne pour financer des climatiseurs dans les EHPAD.
4: Je pense que c'est très bien parce que plus on vieillit, plus on souffre de la chaleur.
3: Il s'agit de l'entreprise Mendes qui connaît plutôt bien le sujet puisqu'ils sont chauffagistes et installateurs de clim à Montluçon. Cette idée d'ouvrir une cagnotte en ligne, ils l'ont eue après plusieurs appels reçus cet été, comme l'explique Alexandra Lopito, assistante commerciale chez Mendes, jointe par Noémie Guillotin.
5: On s'est rendu compte que ce soit dans le privé ou dans le public, non, les EHPAD ne sont pas encore climatisés correctement. Les résidents sont dans des chambres qui sont à plus de 30 degrés. Et on s'est dit qu'en lançant une cagnotte solidaire, ben peut-être que si tout le monde mettait 2, 3, 4, 5 euros, et ben ça nous permettrait de pouvoir mettre, même si c'est que dans une pièce, hein, une climatisation supplémentaire dans les EHPAD. Et les établissements n'auront rien à débourser. C'est vraiment un cadeau qui va être fait aux établissements.
3: Depuis son lancement cet été, la cagnotte a dépassé les 3000 euros. Alors ici en Auvergne, ça semble marcher. Mais vous, qu'en pensez-vous? Alors, on va entendre pas mal d'avis assez différents. On va commencer avec Fleur qui, elle, est assez séduite par la démarche.
6: Et moi, je trouve que c'est vraiment une super idée parce qu'on pense pas trop aux personnes âgées. Elles ont beaucoup souffert cet été. Et donc voilà, je trouve ça super qu'on fasse des choses pour les personnes âgées.
3: Quelques mètres plus loin, après avoir discuté avec Fleur, je prends le temps d'en parler avec Francine.
4: Moi, je trouve que c'est très bien. Celui qui peut mettre dans la cagnotte et aider les autres, c'est super.
3: Est-ce que ça vous embête pas un peu que ce soit une entreprise qui soit obligée de créer une cagnotte pour qu'on prenne soin de nos aînés?
4: Oui et non. Après, c'est difficile pour tout le monde, la vie. Donc, tout le monde n'est pas apte à penser aux autres. Donc, autant que quelqu'un lance l'idée, oui.
3: Des citoyens qui se cotisent et remplissent une cagnotte pour permettre à nos anciens de pouvoir rester au frais. Pour certains, ça passe, vous venez de l'entendre. Mais alors, pour Sylvain, pas du tout.
7: Je trouve ça scandaleux qu'on soit obligé d'arriver à une cagnotte pour financer des climatiseurs, alors que les EHPAD, on va en prendre soin et ce sera à l'État de le faire.
3: L'État a, pour sa part, annoncé fin juin 2026 que le fonds de 100 millions d'euros dédié à l'amélioration de la qualité dans les EHPAD serait mobilisé en priorité pour financer des équipements de rafraîchissement afin de mieux protéger les résidents lors des fortes chaleurs.
1: Robin Bernot avec Noémie Guillotin, une nouvelle initiative demain, juste avant vos infos à 6h. Julien Clerc qui débarque sur ICI avec Elle voulait qu'on l'appelle Venise. Bon début de journée avec nous.

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1: Julien Clerc à l'écoute d'ici, elle voulait qu'on l'appelle Venise. Je recherche quelqu'un qui, un auditeur qui, c'est le nom d'une de nouvelles séquences sur votre radio ici. En cette semaine de rentrée, justement, nous voulions parler avec Valentine à un auditeur qui avait pris de bonnes résolutions pour cette rentrée. Et Valentine, notre auditrice, eh bien c'est Joël qui est avec nous.
2: Bonjour Joël.
1: Bonjour Joël.
3: Bonjour tout le monde, j'espère que vous allez bien.
2: Ouais. Très bien, et vous Joël?
3: Très bien.
1: Joël, quelle est
3: la bonne résolution?
1: Ah, plein de bonnes résolutions, donc déjà il y en a plusieurs. Quelle est la première?
3: Alors la première, c'est d'arrêter de fumer.
1: Ah oui.
3: Parce que j'ai un fils jeune et je veux pouvoir vivre le plus longtemps possible.
2: Ça c'est une très bonne résolution, c'est pas facile. Après, vous avez déjà essayé d'arrêter de fumer Joël?
3: Oui, j'ai déjà essayé d'arrêter, ça n'a pas duré très longtemps. Et là, je suis bien décidée.
2: Motivée.
1: Bon, tant mieux.
3: Motivée, voilà. Et puis bon, c'est vrai qu'on a été tous les deux seuls. Il a grandi auprès de moi tout seul, parce que le père ne s'en est pas occupé. Et donc, ça n'a pas été évident. On a eu recours au resto du cœur. Enfin, ça a été très difficile.
1: On vous envoie plein de courage, ma chère Joël. Donc, première résolution, déjà, la cigarette, c'est acté. On arrête pour cette rentrée. Il y en a une deuxième?
3: Oui, c'est l'alcool bourgeois. C'est-à-dire boire de temps en temps, mais un peu trop, quoi.
1: Eh ben ça, hop, on arrête aussi.
3: Là, j'ai déjà bien diminué.
1: On va retrouver une Joël toute pimpante pour cette saison 2026-2027.
3: Voilà, pour mon fils.
1: Eh ben Joël, félicitations en tout cas pour ces initiatives. On vous embrasse très fort et on vous envoie plein de force avec Valentine. Bisous ma chère Joël. Il est 5h59. Nous, on va poursuivre nos bonnes résolutions. Et puis, Valentine, on va vous retrouver dans quelques instants.
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1: À 6h, vous avez rendez-vous, comme d'habitude, avec vos infos locales et ça se passe dans votre région. Et tout de suite, ils sont déjà là, présents ce jeudi matin, avec le sourire et pour vous accompagner. Voici toute l'équipe d'ici matin, en vous souhaitant à tous une belle journée sur ICI, bien sûr.
4: Eh ben, c'est sympa, ça. Merci beaucoup, Louis. On vous retrouve demain matin, dès 5h, dans l'équipe d'ici matin. Nous aussi, on a un Louis, et pas des moindres. Bonjour, Louis de Bergevin.
5: Tous les matins.
4: Exactement.
5: Bonjour, Benoît Chaumeau.
4: Avec Valentin et Léo pour réaliser cette émission. On a deux techniciens matin, parce qu'on s'est dit que cette émission commençait à cartonner, à prendre de l'ampleur.
5: Ouais, il faut des moyens.
4: Exactement, donc l'équipe s'agrandit un petit peu plus chaque jour. Et puis avec vous à la maison, et Eve qui va vous répondre au 05 53 53 82 82. Bon réveil.
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4: Il est 6h, très bon début de journée, vous écoutez Ici Périgord.
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5: On pourrait bientôt avoir un nouveau barrage en Dordogne. La réflexion, en tout cas, est lancée. Le conseil départemental a annoncé hier le lancement d'une étude pour trouver un site adapté. Ça permettrait ensuite de mieux réguler les cours d'eau l'été notamment. L'annonce a été faite hier après-midi lors de la signature d'un accord entre le département et l'agence de l'eau à Dour-Garonne, Valentin Plat.
7: Germinal Perrault, président du département de la Dordogne, tout fier de son annonce.
8: Ce qui m'importe, c'est qu'on se soit mis en position de faire une étude pour envisager, moi je dis, un nouveau mialet.
7: Une retenue d'eau comme celui du Périgord vert. L'élu y pense depuis au moins 3 ans.
8: Et là, c'est écrit dans un contrat qu'on a signé avec l'État, avec la région. C'est du sérieux. Il y a une solution qui s'appelle le stockage et qui est tout simplement le freinage de l'eau.
7: Deux cours d'eau du département sont ciblés en amont de l'île ou en amont de l'Auvézère, là où la sécheresse s'est fait le plus ressentir cet été, souligne Germinal Perrault.
8: Sur l'Auvézère, j'ai pas d'idée, aucune. Sur la vallée de l'île, j'ai une idée, oui.
7: En l'occurrence, à Jumillac-le-Grand.
8: Si on en retient une infime partie, parce que ça sera une infime partie, je crois que ça peut rendre de fiers services pendant l'été.
7: Un projet qui ne verra pas le jour avant 2030. Encore faut-il que la solution d'un barrage soit retenue. Élodie Galco, directrice de l'agence de l'eau à Dour-Garonne.
9: Ce n'est pas la seule solution, il y a d'autres solutions. Il faut sans doute toutes les mettre en œuvre pour réussir à répondre aux défis du changement climatique.
7: Et puis il y aura la question du financement, de sa construction et de son entretien. Actuellement, le barrage de Mialet coûte chaque année 250 000 euros au département.
5: L'étude doit durer un an. Le président de l'association environnementale de la Cépenso, Gérard Charolois, répond que ce n'est pas une solution à cause de l'évaporation de l'eau. Il vaudrait mieux, selon lui, recréer des méandres pour que l'eau pénètre en profondeur dans le sol.
4: Une passante s'est fait violemment agresser à Périgueux.
5: Traînée sur plusieurs mètres par des individus en voiture. Scène très violente samedi matin à Périgueux, comme l'a révélé Sud-Ouest. Les passagers d'une voiture ont attrapé cette passante par le bras avant de la traîner sur plusieurs mètres. Elle a été blessée. Les médecins lui ont prescrit 8 jours d'ITT. Le parquet de Périgueux a ouvert une enquête pour violence aggravée en réunion et avec armes. Des dizaines et des dizaines de messages de condoléances affluent depuis la mort de deux jeunes serveurs dans un accident de moto à Trélissac lundi. Noé et Laurine avaient 22 ans. L'école hôtelière de Boulazac partage son immense tristesse. Le jeune motard y était sorti major de sa promotion l'an dernier. C'était le feuilleton de la communauté de communes du Périgord Nontronais. Le maire de Cozzac, Thierry Pasquet, a été élu président hier soir. Le président, qui avait été élu en avril, Christian Michalak, avait vu son élection annulée par la justice en raison d'irrégularités lors du vote. Hier, il a recueilli 20 voix contre 25 pour le nouveau président. Le SNES-FSU annonce déjà un appel à la grève aujourd'hui au collège de Saint-Cyprien, après avoir appris la suppression d'un demi-poste de surveillance. Les syndicats craignent qu'une partie du collège ne soit laissée sans surveillance avec une personne en moins. Tous les personnels de l'établissement sont appelés à se mobiliser.
4: La mairie de Val-de-Loire-et-Codeau alerte sur des soupçons de maltraitance animale.
5: Le chat de Lydie est rentré chez lui, gravement blessé dimanche soir. Plusieurs fractures à la tête, des hématomes dans la gueule. Ubi, le chat, s'en sortira, mais il est en soins intensifs chez le vétérinaire. Sa propriétaire, Lydie, est sûre que c'est quelqu'un qui lui a fait du mal.
0: Nous, chez nous, c'était le week-end de la fête foraine. Quand le chat est arrivé, en miaulant, mais dans un état, même moi, j'ai failli tomber dans les pommes, parce que mon chat, c'est ma vie. Il avait l'œil droit qui limite sortait. La mâchoire, il ne pouvait plus respirer, parce que voilà. Hein. On a appelé le vétérinaire de garde. Je lui ai demandé, est-ce que c'est une voiture ? Non. Je lui ai dit, est-ce que ça pourrait être un humain ? Elle m'a dit, ça pourrait. Donc, parce que la voiture, pour elle, ce n'était pas un choc de voiture. Hein. Donc après, c'est le lundi matin, quand elles ont fait le scanner comme ça, qu'elles ont bien vu que c'était pas un choc de voiture. Elle me dit oui, un gros coup de pied peut le faire. Moi, je conçois pas qu'on peut faire ce genre de choses. C'est ça qui me met en colère, en fait.
5: La mairie de Val-de-Loire a posté un message pour alerter tous les habitants et leur demander de faire attention. Le Boulazac Basket Dordogne s'est incliné hier en match amical contre Le Mans, défaite 77-69. Les réglages et les connexions continuent de s'ajuster entre nos joueurs, écrit le club sur Facebook. Prochain match amical du BBD, c'est après-demain contre Poitiers.
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5: Benoît, pour la météo aujourd'hui, on a ces températures qui continuent de monter.
4: Exactement, avec demain 33 degrés attendus. Aujourd'hui, ça va s'arrêter à 30, avec du soleil pour toute la journée. C'est un petit peu nuageux, mais globalement, c'est du beau temps, avec 28 degrés attendus à Thiviers cet après-midi, 29 à Ribérac et 30 degrés à Périgueux, à Bergerac ou encore à Sarlat. Ça monte encore demain et samedi aussi. Samedi, on pourrait atteindre quasiment les 35 degrés dans le département.
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4: J'espère que vous allez bien ce matin, que vous êtes en forme pour commencer cette nouvelle journée. On est là avec toute l'équipe d'ici matin et avec les Communards pour commencer en musique. Bon réveil.

0: Ici matin, c'est l'émission de votre réveil en Dordogne. C'était les Communards à 6h10.
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0: Bon courage pour ce matin et bienvenue sur votre radio Ici Périgord, la radio qui vous fait rencontrer des gens d'ici tous les matins. Et nos anciens sont la mémoire vivante de la Dordogne. Nous leur rendons hommage régulièrement, ils nous racontent souvent leur histoire de vie. Aujourd'hui, direction Le Flay, où Sébastien Miro a rencontré Régine, qui a 99 ans. Son portrait à suivre dans moins de 10 minutes. Mais pour l'instant, il est 6h11 et on parle musique ce matin avec une artiste qui a participé à la dernière saison de la Star Academy. Elle s'appelle Jeanne. Son premier EP va sortir la semaine prochaine. Et en attendant, elle a sorti son troisième single cet été. Un single qui parle des règles. Elle y dénonce sans détour l'invisibilisation des règles au sein d'une société pensée par et pour les hommes. Ça donne ça. C'est

0: Jeanne avec son titre « Les règles » qui a beaucoup fait réagir sur les réseaux sociaux. Première fois que j'entends une chanteuse parler d'un tel sujet, tu es incroyable. Merci de parler des douleurs, des tas de choses que l'on traverse durant cette semaine infernale. Et surtout, merci de parler de tout ça sans tabou. On peut lire ça en commentaire sur les réseaux sociaux. Ça s'appelle donc « Les règles » et c'est extrait du premier EP de la chanteuse Jeanne qui sortira la semaine prochaine, le 11 septembre.
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0: Il est 6h13 et si vous nous rejoignez pour la première fois ce matin, chaque jour, Jean-Louis le jardinier partage avec vous son savoir-faire. Il répond ce matin à une question de Véronique de Saint-Martial-Viverol qui voit les feuilles de ses rosiers être dentelées et mangées.
6: Alors, Véronique, est-ce que ça vaut le coup de faire quelque chose? C'est-à-dire qu'on est rendu à fin août, les boutons ne sont pas attaqués?
7: Non.
6: Non. C'est vraisemblablement quelques chenilles qui ont été pondues et qui se développent. Hein. Elles vont pas y rester 107 ans. C'est-à-dire qu'à cette époque, ce sont des cycles qui sont très rapides. Alors, vous avez le choix. Soit vous décidez de traiter le plus vite possible avec, vous savez, le BTK, le produit pour la pyrale du buis, mais qui est aussi efficace pour le ver du poireau. Vous faites du potager?
7: Oui.
6: Eh ben, vous avez des poireaux dans le jardin?
7: Oui.
6: Eh ben, là, on va faire d'une pierre deux coups, vous allez voir. Parce que on retombe dans l'époque, à fin août, début septembre, où la teigne du poireau, donc ce qui va rendre les poireaux véreux, recommence ses vols. Donc, rien ne vous empêche d'aller faire un traitement sur les poireaux et de garder un petit peu de liquide dans le pulvérisateur pour finir sur les rosiers.
7: Rappelez-moi, là, le produit.
6: Alors, le produit, c'est le produit. Alors, il est ciblé par les fabricants avec 36 noms, mais en fait, la matière active est la même dedans. C'est BTK.
7: B comme Bernard.
6: B comme Bernard, T comme Thibault.
7: BTK.
6: Voilà, donc c'est Bacillus thuringiensis, c'est une bactérie, les chenilles mangent la feuille, ben elles mangent la bactérie, et du coup, ça leur empoisonne le tube digestif, elles sont mortes au bout de 24 heures.
7: D'accord.
6: Mais, bon, faites peut-être un petit peu d'investigation dans le rosier s'il y a moyen, s'ils sont pas trop touffus, il y a de fortes chances qu'il y ait quand même une population qui soit très réduite. Dans le doute, ben vous traitez les poireaux, dans la foulée, vous traitez les rosiers, pourquoi pas, mais je suis pas plus inquiet que ça.
7: Le poireau, là, il est juste planté, je le fais maintenant.
6: Juste planté?
7: Ah, oui, donc, oui. Il faisait chaud avant.
6: Ouais, d'accord. Bon, il y avait urgence. Oui, bien sûr, vous le faites maintenant parce que la taille ne fera pas la différence entre des poireaux plantés au mois de juin et les poireaux qui ont été plantés il y a 10 ou 15 jours.
7: Hein. Ah, parce qu'il fallait les planter au mois de juin?
6: Ah ben là, fin août, il y a une réelle urgence, vous vous rendez compte, il faut 6 mois pour faire un poireau, donc là, septembre-octobre, ils vont pousser, mais après, ils sont en veille, donc peut mieux faire. Bon, après, ce qui a été planté au mois de juin, il a fallu l'arroser copieusement aussi. Mais si on revient sur le cycle de l'insecte, cet insecte-là est actif jusqu'à la Toussaint, donc vous serez pas ridicule de refaire une petite bouillie fin septembre, et éventuellement une dernière vers le 15-20 octobre, pour se dire mes poireaux seront pas véreux.
0: Merci beaucoup Jean-Louis le jardinier. Tous vos conseils jardins à retrouver sur ici.fr. 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

0: Zazie avec Zen sur votre radio, ici Périgord, il est 6h20.
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0: Nos anciens sont la mémoire vivante de la Dordogne. Alors sur votre radio ici, on leur rend hommage régulièrement. Ils nous racontent souvent leur histoire de vie. Aujourd'hui, direction Le Flet, où Sébastien Miro a rencontré Régine, qui a 99 ans.
2: Bonjour, je suis Régine Fortgrade. Je suis au Flet près de 99 ans.
3: La mémoire du Flet, c'est comme ça que je vais vous présenter, Régine, parce que c'est vraiment le cas. On l'a dit, vous allez sur vos 99 ans. Beaucoup de choses à dire, évidemment. Pour une chronique qui dure 3 minutes, ça va être très compliqué. Est-ce que vous pouvez me dire quelques mots sur votre vie?
2: Oui, alors voilà, j'ai eu une enfance. J'étais l'aînée de 4. J'ai eu une enfance heureuse. Mes parents n'avaient pas beaucoup d'argent. Mon papa était jardinier. J'ai passé mon certificat en l'année de la déclaration de guerre. Donc j'ai eu mon certificat, mais après, il a fallu rentrer dans la vie active. Donc mes frères sont allés à l'école normale, l'autre au plaidé au poste. Bon. Et moi, je suis restée à la maison avec mes parents. Je les ai aidés, j'allais dans les champs, je travaillais. J'ai été placée chez un pasteur, le pasteur du Flet, pendant la guerre, oui. Et alors après, je me suis déclarée femme de ménage chez M. Trigny, qui était le directeur d'école. Et je suis restée 30 ans à faire ce travail, qui m'a plu beaucoup. Et d'ailleurs, j'avais 5 ménages alentour. Je faisais en vélo. C'était tous des professeurs ou des instituts. Voilà, j'étais dans l'enseignement. Et après, dans mon fils, lui aussi, a épousé l'enseignement en devenant instituteur. Il est resté au Flet pas mal d'années, directeur.
3: J'ai une question difficile, Régine. Il va me falloir un souvenir. Un souvenir fort en lien avec la Dordogne, avec le Flet, justement. Ce serait lequel?
2: Le jour où c'était en 60, je crois, quand il y a eu l'inondation sur la Vézère, où on a vu passer les meules de foin et les bêtes. Voilà, ça. Et puis alors, dans ma rue, en 44, l'eau est arrivée dans la rue aux fenêtres du premier étage. Et mes frères pêchaient depuis la fenêtre de la cuisine.
3: On s'approche des 100, hein, bientôt, Régine. On va faire une grande fête.
2: Ma foi, pour mes 98 ans, ma belle-fille avait pu réunir toute la famille. Nous étions 40 ou 50. Et j'avais un truc de rose qui faisait 98 fleurs. Oh, c'était magnifique.
3: Et vous êtes magnifique, Régine. Vraiment, très sincèrement. On va dire un dernier mot, et spécialement pour vos petits-enfants. Ça restera dans la mémoire de votre famille, dans la mémoire collective.
2: Allô, bonjour Stéphane, bonjour Lucas. Voilà, je suis tellement bien avec vos parents. J'espère qu'un jour vous leur rendrez l'appareil, parce qu'ils le méritent.
3: Merci beaucoup, Régine.
2: Merci de m'avoir interviewé. J'espère que je n'ai pas trop bafouillé.
0: Vous pouvez retrouver tous les portraits en photo des gens d'ici et donc d'origine sur notre appli en cliquant sur les gens d'ici, tout simplement. Il sera ce soir sur le vieux port de La Ciotat pour le Ici Live Festival. Voici Soprano avec DJ à 6h23. 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

0: Soprano avec DJ sur votre radio ici Périgord. Il est 6h26, à suivre l'horoscope de Catherine Viguier, puis après le retour de l'info. À tout de suite.
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0: 6h27, l'heure de l'horoscope tous les matins avec Catherine Viguier qui nous rejoint. Bonjour Catherine.
4: Bonjour Benoît.
0: Ça me fait bien plaisir aujourd'hui, il y a du positif pour les taureaux.
4: Les taureaux se sentent aimés et désirés. Bélier, aujourd'hui vous vous occupez du dossier finance et vous trouvez des solutions. Taureau, de la sincérité dans vos mots et dans vos démarches et ça pèse sentimentalement. Gémeaux, vous êtes dans votre bulle adoptant un regard bienveillant sur vos protégés. Cancer, journée très réussie, avec des actions qui donnent de très bons résultats. Lion, il s'agit de défendre votre honneur, en douceur ce sera mieux. Vierge, excellente journée, avec des réjouissances personnelles en vue. Balance, il est question de ce que vous faites ou pas pour être bien avec vous-même. Scorpion, aujourd'hui, une personne tant attendue vous fait signe. Sagittaire, vous travaillez en bonne compagnie ou alors vous bossez sur un projet qui vous plaît. Capricorne, douce journée avec des satisfactions venues d'un ou d'une autre. Verseau, vous sentir sécurisé sera important tout autant que de protéger les êtres aimés. Poisson, un jeudi dépaysant idéal pour vous entendre avec le monde entier. Et pour nous tous, accomplir son chemin à l'ombre ou au soleil, peu importe.
0: Merci beaucoup Catherine Viguier. 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
0: Bienvenue à tous, merci d'avoir choisi Ici Périgord pour commencer votre journée. Bonjour aux téléspectateurs qui nous rejoignent sur les écrans ce matin sur France 3, sur l'appli Ici et sur ici.fr. Bonjour Louis de Bergevin.
5: Bonjour Benoît Chaumeau.
0: 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C'est Ici Périgord évidemment. 6h30 les infos, Louis de Bergevin.
6: Le département de la Dordogne réfléchit à installer un nouveau barrage après celui de Mialet. Une étude a été lancée pour trouver un site. Selon le président Germinal Perrault, ça permettrait d'avoir de l'eau même pendant les sécheresses de l'été. Mais pour l'association environnementale de la Cépanceau, ce n'est pas une bonne solution. Une femme s'est fait agresser samedi matin à Périgueux. Agression violente, elle a été traînée sur plusieurs mètres par les passagers d'une voiture. La jeune femme de 35 ans est blessée au bras et à la jambe. Elle a été transportée à l'hôpital. Le parquet de Périgueux a ouvert une enquête pour violence aggravée en réunion et avec arme. En colère, dévastée, ces éleveurs de moutons ont découvert ce week-end un trou dans leur clôture et tout leur troupeau volé. Il y a la tristesse de les avoir perdus qui se mêle à l'inquiétude de ces deux années de travail réduites à néant. On va les entendre tout à l'heure dans l'info d'ici. Au total, 12 de leurs animaux ont disparu, 10 brebis, une agnelle et un bélier. On y revient juste après l'info en France et dans le monde avec vous, Valentine Letesse.
5: Risque élevé d'incendie dans 6 départements du Sud encore aujourd'hui. Et dans ces conditions, un sénateur propose de punir plus sévèrement les fumeurs qui jettent leurs mégots par terre.
7: Je ne veux pas salir ma voiture. Après, c'est un risque mesuré. Je ne vais pas jeter dans la nature. C'est vraiment dans le goudron.
5: Ce geste, cette proposition de loi le sanctionnerait d'un an de prison et de 15 000 euros d'amende. Près de 4 annonces de location sur 10 ne respectent pas l'encadrement des loyers, constate la Fondation pour le logement en cette rentrée dans les 69 villes et communautés de communes où le dispositif est en place et clairement de moins en moins respecté. Un professeur de sport du Pas-de-Calais mis en examen pour viol et agression sexuelle sur 7 mineurs. Et il y a peut-être d'autres victimes, précise le parquet, puisque l'enseignant a également exercé dans des associations sportives. Des liens entre la France et le Royaume-Uni aussi étroits que les fils de la tapisserie de Bayeux, désormais exposée à Londres. C'est le souhait d'Emmanuel Macron sur place pour l'inauguration hier. Il rencontre aujourd'hui le nouveau Premier ministre britannique pour parler immigration notamment. Le nouveau record de Sophie Adnot, première française à sortir dans l'espace. Elle devient désormais l'astronaute européenne avec la plus longue mission à bord de la station spatiale internationale à son actif, plus de 200 jours à partir d'aujourd'hui. Et puis sur les courts de tennis de l'US Open, Gaël Monfils tente ce soir de prolonger sa dernière aventure en Grand Chelem. À 40 ans, le Français affronte au deuxième tour le numéro 15 mondial, l'Américain Lierner Tien.
6: Merci Valentine. Le test est dans l'info d'ici ce matin. On revient donc sur ce vol cruel le week-end dernier à Montpérou, dans le sud-ouest de la Dordogne. C'est la quasi-totalité d'un troupeau de moutons qui a disparu. 10 brebis qui s'apprêtaient à mettre bas, une agnelle et un bélier. Les éleveurs ont découvert un trou dans la clôture. 2 ans et demi de travail disparu en une nuit. Le couple, leurs filles aussi, sont dévastées et choquées, Baptiste Roux.
8: Le pré est bien vide à côté de la maison d'Anne-Gaëlle. Il reste les oies, les 2 ânes, pépins et pommes, et seulement une de ses brebis avec son bébé nommé Bouc. Il est né samedi.
9: On y est déjà très, très fortement attaché, donc enfin, il est le seul. Voilà.
8: Après avoir découvert son tout premier agneau, l'éleveuse et son mari sont partis chercher le reste du troupeau. C'est là qu'ils sont tombés sur un trou dans la clôture.
9: Des palettes posées dans le fossé et puis le grillage coupé de haut en bas, quoi.
8: Emmanuel, son conjoint, ne décolère pas.
10: On l'imagine pas que ça peut arriver. On fait pas ça pour ça, en fait. Nous, on fait ça, nos animaux sont dehors, on a acheté du terrain, on veut qu'ils se sentent bien, ils ont une partie des bois, c'est beaucoup de temps et tout ça réduit à rien.
8: 2 ans et demi de travail pour avoir ses propres agneaux. Tout s'est volatilisé dans la nuit. Ils pensent avoir été surveillés. Avant le vol, c'était la seule soirée où ils n'étaient pas chez eux. Leur fille, Constance, 12 ans, n'en a pas dormi.
11: On les a capturés pendant la nuit. Ça n'a pas dû les soulager d'avoir des gens qui les poussent à les faire sortir de leur habitation. Et j'espère juste qu'ils n'ont pas fait trop de mal aux moutons, qu'ils ne les ont pas... Je sais pas, mais voilà, j'espère juste qu'ils n'auront pas tué mal.
8: Et sa maman réfléchit à continuer d'élever des moutons. Il lui faudrait encore plusieurs années pour reconstituer le troupeau.
6: L'éleveuse qui a déposé plainte à la gendarmerie sur les réseaux sociaux, la mairie a lancé un appel à témoins pour tenter de les aider à retrouver leurs animaux. L'infotrafic sans...

0: degrés attendus cet après-midi à Thiviers, 33 degrés à Périgueux, à Bergerac ou encore à Sarlat.
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0: Merci d'avoir choisi ici Périgord pour commencer votre journée avec vos chansons préférées, celles que vous aimez chanter dans la voiture pour vous motiver avant d'aller bosser ou avant d'aller déposer les enfants à l'école. Voici Philippe Lafontaine avec Cœur de loup à 6h35. Bon réveil.

0: Philippe Lafontaine, Cœur de Loup sur votre radio. Ici Périgord, il est 6h39.
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0: Bon réveil avec toute l'équipe d'ici matin, avec notre vétérinaire, le docteur Pierre Favin, qui nous rejoint dans quelques minutes. On va parler des objets connectés pour chiens. Aujourd'hui, il y a tout. Il y a des colliers GPS, il y a des caméras, il y a plein de gadgets qui existent. On va faire le point sur ceux qui peuvent vraiment être utiles pour éviter de dépenser pour rien. On dépense déjà assez pour nos animaux. On va pas s'en rajouter. Alors, rendez-vous avec Pierre Favin dans quelques minutes. Mais d'abord, on parle sport. Francis Lacour nous rejoint pour évoquer un concours de pétanque bien particulier. Bonjour Francis.
3: Bonjour Benoît, bonjour à tous.
0: Direction Manori, à 4 km des Aizy, où se tiendra le dimanche 13 septembre un concours de pétanque en tête-à-tête.
3: Un concours en tête-à-tête le matin du 13 septembre et un concours plus classique en doublette l'après-midi. Le tout organisé par un jeune club de pétanque, les Boucaniers. Nicolas Caillard, le président.
4: Oui absolument, oui, on l'a créé en 2023. Le nombre de licenciés, c'est un petit club, hein, donc on a plus de membres en fait que de licenciés.

0: parce que les licenciés, bon, c'est plus réservé à ceux qui font des concours officiels. Donc nous, à la base, déjà, c'était déjà un groupe de copains. On a monté ce club-là, et puis après, oui, on a réussi à se faire affilier à la Fédé. Donc on a augmenté le nombre de terrains, on est passé à 17 jeux pour pouvoir organiser des compétitions officielles, quoi. Donc en nombre de licenciés, on est un petit peu moins d'une dizaine, et puis en membres, on est à peu près 30-35.
1: C'est donc sur ces infrastructures que vous allez proposer un concours de pétanque, le 13 septembre, le dimanche 13 septembre, et c'est un concours assez particulier, un tête-à-tête.
0: Ah ouais, en fait, on fait un tête-à-tête le matin, qui va démarrer à 9h, qui se passe sur 3 concours, voilà, donc c'est un joueur individuel qui se rend compte, et ensuite on a un concours en doublette à 14h30.
1: Les tête-à-tête, c'est assez rare comme concours, non?
0: Ouais, ça se fait pas beaucoup. On en avait fait un l'année dernière, et finalement on avait à peu près 16 joueurs, je crois, donc c'était assez sympa, quoi. Donc c'est pour ça qu'on a décidé de réitérer le concours en tête-à-tête.
1: C'est à élimination directe, et on doit être à la fois, dans ces cas-là, polyvalent, à la fois pointeur et tireur.
0: Ouais, c'est ça. Ouais. Bah après, chacun joue avec ses qualités propres. Hein. Il y en a qui vont plus privilégier le point, d'autres le tir. Ça, c'est variable. Après, c'est élimination directe, mais il y a 3 concours. Donc, si vous perdez le premier tour, après, c'est vous êtes reversé dans le deuxième, etc., jusqu'au troisième, quoi.
1: D'accord. Ça, c'est pour le matin et l'après-midi. Ouais. Disiez-vous un concours en doublette?
0: Ouais, on a un concours doublette. Pareil, c'est ouvert à toutes les catégories aussi. C'est un TC, comme on dit. Et donc, celui démarre à 14h30. D'ailleurs, bon, l'année dernière, on avait des joueurs qui avaient attaqué le matin et qui étaient restés. On leur avait fait livrer des pizzas le midi. Ils étaient restés sur le site pour jouer à 14h30. Il n'y a pas d'inscription préalable. Non, les joueurs arrivent et on les inscrit au fur et à mesure.
1: Concours de pétanque, dimanche 13 septembre, à Manoury, tout près des Aisy, dans le Périgord noir.
2: Merci beaucoup, Francis Lacour. Toutes les infos à retrouver sur ici.fr. Vous cliquez sur Sport en Périgord.
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2: 6h42, ici Périgord, c'est la radio qui prend soin de vos animaux tous les matins. D'ailleurs, on a un nouveau rendez-vous sur l'antenne d'ici Périgord qui s'appelle le coup de patte en oui. Partenariat avec la SPA de Périgueux et de Bergerac. Et chaque week-end, on va vous présenter des animaux qui sont à l'adoption. On va faire le portrait de ces animaux avec les bénévoles de la SPA qui vont nous rejoindre. Bah voilà, pour donner un coup de patte aux animaux de notre département qui cherchent une nouvelle famille. C'est ça, oui, mais là, c'est
8: j'ai compris, Benoît.
2: Comme c'est
8: j'ai
2: une petite chatte, et bah, c'est un coup de patte. Elle a 2 ans, elle s'appelle Chama. C'est la première qu'on vous a présentée le week-end dernier. Elle est en ce moment à l'adoption à la SPA de Périgueux. Elle a 2 ans, vous pouvez aller voir cette photo. Sa photo, elle est grisée blanche, elle est toute mignonne. Elle a probablement passé une partie de sa vie dans la rue, donc elle est un petit peu craintive. Elle peut être un peu tendue quand on la manipule au début. Donc il faudra être patient quand vous allez l'adopter. Mais elle est vraiment adorable. Vous pouvez aller la voir sur ici.fr. Elle a été testée négative au FIV notamment, qui est une maladie importante chez les chats. Donc, si vous avez envie de rencontrer Chama, on vous a mis toutes les infos, les coordonnées sur ici.fr et sur l'appli. Vous cliquez sur le coup de patte d'ici Périgord et on va vous en présenter d'autres tous les week-ends. Donc vous restez à l'écoute d'ici Périgord. En attendant, on retrouve notre vétérinaire qui nous rejoint, le docteur Pierre Fabin, et on va parler des objets connectés pour les chiens cette fois-ci, puisqu'il y a tout. Aujourd'hui, on nous invente chaque semaine un nouvel objet pour les chiens. Les colliers GPS, les caméras, les distributeurs automatiques de croquettes, le rayon des objets connectés pour nos animaux explose. Alors, docteur Pierre Fabin, parmi tous ces gadgets, lesquels sont vraiment utiles?
9: Alors le grand gagnant, c'est sans aucune hésitation le collier GPS. Ce n'est absolument pas un gadget, c'est un outil de sécurité qui peut sauver des vies. Le boîtier se fixe au collier et vous permet de suivre votre chien en temps réel sur un écran de smartphone. Si vous avez un chien au fort instinct de chasse, un fugueur, ou que vous vous promenez dans une immense forêt inconnue, c'est un équipement indispensable. Au lieu de paniquer pendant des heures si votre chien disparaît derrière un chevreuil, vous ouvrez l'application et vous le localisez au mètre près. C'est un véritable soulagement au quotidien. Surtout qu'aujourd'hui, ces traceurs sont devenus très légers, totalement étanches et offrent plusieurs jours d'autonomie.
2: On voit aussi beaucoup de caméras d'intérieur qui permettent de surveiller et de parler à son chien depuis le bureau. Bonne ou mauvaise idée ?
9: C'est une excellente idée pour observer en silence, mais pas forcément une bonne idée pour communiquer. Regarder discrètement votre chien pour vérifier s'il dort paisiblement ou s'il détruit vos chaussures est très utile pour poser un diagnostic sur son comportement. Mais le piège absolu, c'est d'utiliser le microphone intégré. Beaucoup de maîtres appellent leur chien depuis la caméra pour le rassurer. C'est le drame. Votre chien entend votre voix résonner dans le salon. Il vous cherche partout avec excitation, mais ne vous trouve nulle part. Ça déclenche instantanément une crise d'angoisse très violente. Il va se mettre à faire les 100 pas ou à aboyer sans fin. Si vous achetez une caméra, c'est uniquement pour jouer les espions, jamais pour parler.
2: Et du côté de l'alimentation, est-ce que les gamelles et distributeurs connectés apportent un bénéfice concret pour la santé de notre animal à la maison ?
9: Alors, ces distributeurs automatiques, ils sont révolutionnaires pour les chats. Physiologiquement, un chat a un tout petit estomac et doit manger 10 à 15 fois, voire 20 mini-repas par jour. C'est impossible à gérer manuellement pour un propriétaire qui travaille à l'extérieur. Mais la machine s'en charge à la perfection et ça évite qu'il ne vous réveille à 4 heures du matin parce qu'il a faim. Pour les chiens, c'est moins indispensable car ils font 2 repas par jour en général et c'est toujours un moment d'échange privilégié avec son maître. Donc, c'est plutôt à éviter.
2: C'est vrai que c'est fou ça, avant de partir en vacances, je cherchais un distributeur automatique pour mon chat. Et ils en font maintenant avec plein d'options. Il y a un distributeur où quand le chat arrive devant, vous recevez une notification sur votre téléphone, il y a une petite caméra et vous pouvez lui parler pendant que votre chat mange. Ça coûte à peu près 300 euros.
8: Mais donc vous lui faites peur en plus.
2: Exactement, vous lui faites peur, il mange mal, donc il n'y a rien qui va. Voilà, quelques conseils pour les objets connectés vraiment utiles. Vous retrouvez la liste complète sur ici.fr et sur l'appli ici en cliquant sur les conseils du veto.
8: Je devrais penser à ça pour vous quand je suis en vacances.
2: Ah, vous mettez un petit distributeur et vous me parlez
8: avec une petite vidéo. Ouais, c'est pas mal.
2: Super. Vous pouvez me laisser un petit objet avec votre odeur aussi, pour que je puisse jouer aussi l'après-midi quand vous êtes là.
8: Ça.
2: Super. Christophe Maé pour la musique à 6h46. 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
1: 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C'était Christophe Maé sur votre radio, ici Périgord. Il est 6h50. Pour ceux qui nous regardent à la télé, je fais des
2: gestes bizarres. Que se passe-t-il?
1: Il y a un moustique.
2: Mais oui, je l'ai vu aussi, j'ai essayé de le taper, je l'ai pas eu.
1: Il y a un moustique dans le studio, donc à tout moment, vous entendez un... C'est, voilà, c'est qu'on est en chasse contre ce moustique.
2: En plus, on habille en noir et ouais. Ils viennent sur nous, c'est horrible.
1: Ah, ils viennent quand
2: vous... si vous voulez pas vous faire piquer, faut sortir habillé en blanc.
1: Mais je me suis bien en noir toute la semaine.
2: Ben...
1: Formidable. Merci pour ce conseil.
2: conseil du veto.
1: Il risque de rester un petit moment, ces moustiques, avec ces températures qui restent chaudes pour un mois de septembre. On attend cet après-midi jusqu'à 33 degrés. Ça peut monter jusqu'à 36, même ce week-end, avec un franc soleil pour nous accompagner.
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1: 6h51, c'est l'heure des 3 plus, vos 3 infos pratiques avec Théo Martin. Bonjour Théo.
4: Bonjour Benoît, bonjour tout le monde.
1: Un condensé d'infos sur les événements à ne pas manquer. Au programme, un concours d'éloquence, une offre d'emploi sur le secteur de Périgueux dans la restauration. Mais on démarre avec un dispositif qui permet aux jeunes de se faire dépister gratuitement pour plusieurs infections sexuellement transmissibles.
4: Ça s'appelle Mon Test IST et ça s'adresse notamment aux moins de 26 ans. Le principe est simple, vous pouvez vous rendre directement dans un laboratoire de biologie médicale sans passer d'abord par un médecin et sans ordonnance. Pour les moins de 26 ans, le dépistage est en plus pris en charge à 100% sans avance de frais. Il suffit de présenter sa carte vitale directement au laboratoire. Alors le dispositif permet notamment de rechercher plusieurs infections comme le VIH, l'hépatite B ou encore la syphilis. L'objectif est de faciliter l'accès au dépistage, y compris lorsqu'on n'a aucun symptôme, car certaines infections peuvent passer inaperçu. Une action de prévention qui est notamment relayée localement par la CPTS Dordogne-Vallée-Vézère. Vous pouvez retrouver toutes les infos pratiques sur le site de l'assurance maladie. Un sujet parfois délicat qu'on évite souvent, mais très important.
1: Vous nous proposez aussi, Théo, ce matin, de participer à un concours d'éloquence organisé par l'Association de Culture et de Loisirs Montpazierois dans le cadre de la Fête du Livre qui aura lieu le 19 septembre.
4: On en parle aux côtés de Dominique Gosset, membre de l'association Clem à Montpazier, pour donc nous parler du concours d'éloquence qui se déroulera le 19 septembre. Comment ça va se dérouler? C'est quoi exactement que ce concours?
5: Nous organisons un concours d'éloquence sur le thème de la mémoire. Et le thème exact, c'est « J'ai la mémoire qui flanche ». Alors, c'est ouvert à tout le monde. Chaque candidat disposera de 5 minutes pour faire un discours sur le thème « J'ai la mémoire qui flanche ». Alors, ça peut être n'importe quel genre de discours. Ça peut être un discours sérieux, savant. Ça peut être un discours humoristique, voire déjanté. Et donc, c'est une soirée qui sera animée par Philippe Fertrais. C'est un excellent humoriste de Bergerac, qui vient de temps en temps à Montpazier. Il commence à être bien connu chez nous. Et donc, c'est lui qui va présenter la soirée. Chaque candidat fait son discours. Et puis ensuite, il y a un jury qui va débattre, qui va lui poser quelques questions pour affiner son ressenti. Et puis, il y aura 2 prix décernés dans le cadre de cette soirée. Un prix décerné par le public et un prix décerné par le jury.
4: Et on vous laisse évidemment toutes les infos au standard.
1: D'accord. Vous pouvez vous inscrire dès maintenant et en attendant, on profite des dernières offres d'emploi à découvrir en Dordogne.
4: Une offre d'emploi dans l'agglomération de Périgueux maintenant, avec plusieurs postes qui sont à pourvoir. Les restaurants Burger King et Marsac sur l'île de Trélissac recherchent des équipiers et équipières polyvalents pour rejoindre leur équipe. Au programme, accueillir et conseiller les clients, prendre les commandes, mais aussi préparer les sandwichs, les frites, les boissons ou encore les glaces. Vous pourrez également vous occuper de l'encaissement et veiller à la propreté de votre poste de travail. Pour ces postes, les restaurants recherchent avant tout des personnes dynamiques, à l'aise avec la clientèle et capables de travailler en équipe. Il faut aussi savoir s'adapter rapidement et garder son calme pendant les périodes où le rythme s'accélère. Pour candidater, la démarche est plutôt simple. Vous pouvez vous présenter directement au Burger King de Marsac ou de Trélissac pendant les heures d'ouverture. Plusieurs postes donc à retrouver également sur le site de France Travail.
1: Merci beaucoup Théo Martin. Toutes les offres d'emploi à retrouver sur ici.fr avec toutes les infos en plus pour postuler. À suivre sur votre radio ici Périgord, l'humour en tube avec Fred Ballard juste après Culture Club.

0: Culture Club sur votre radio, ici Périgord à 6h58. L'heure de vous souhaiter un très bon réveil. Dans un instant, l'humour en tube et puis juste après les infos. À tout de suite.
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0: On croit toujours que les enfants sont tristes quand les vacances se terminent, mais en cette rentrée scolaire, Fred Ballard a voulu rendre hommage à tous les enfants dont, pour qui les vacances ont été gâchées par le fameux cahier de vacances.
6: 120 pages avec toutes les matières scolaires, toutes! Et quand même, en fin de paragraphe, des pages détente. Ah, avec du calcul mental.
7: Ah ben oui, c'est vrai qu'un petit 3 x 7 plus 45 au carré divisé par 8,3, ça vous détend un gosse peu stressé en vacances à la vitesse de la lumière divisé par racine carrée de pi. Mais que les enfants maltraités par les devoirs de vacances se rassurent, Danny Boone est passé par là, il a surbondir hein, après le trauma du passeport pour la 5e.
6: Tout est pensé pour saccager tes vacances et ton enfance. C'est pour ça que je foutais rien à chaque rentrée scolaire et que fin de premier trimestre, j'avais toujours dans mon bulletin « Daniel vient en touriste ». Bah ouais, j'ai pas eu de vacances.
7: Voilà, donc réfléchissez un peu les parents pour les prochaines vacances. Hein. C'est pas un cahier de vacances qui empêchera un destin de cancre, bien au contraire. Mais l'excès de confiance, c'est pas top non plus pour attaquer la rentrée. Pierre Thévenoud le sait maintenant qu'il est sorti du système scolaire.
8: Moi, je fais partie de ceux qui ont longtemps cru qu'ils étaient pas trop cons. On est beaucoup comme ça en France, c'est ça qui fout le pays en l'air d'ailleurs. Parce qu'on dit, moi j'ai des trucs à dire, on dit non, en vrai c'est vraiment mieux si tu fermes ta gueule. Et on les dit quand même. Si à l'école, tu te débrouillais dans à peu près toutes les matières, sauf les maths, ouais, mais c'est nous les plus cons de la Terre.
7: Voilà, bon alors que ceux qui ont toujours été nuls en maths se rassurent, hein, cette théorie ne s'appuie sur aucune étude scientifique. La seule chose qui est sûre, c'est que ceux qui font les clowns en classe se débrouillent très très bien une fois adultes. Hein, donc affûtez vos vannes les enfants.
0: Merci beaucoup Fred Ballard, l'humour en tube à retrouver sur ici.fr et sur l'appli.
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0: Vous écoutez Ici Périgord, bon début de journée, il est 7h.
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0: Le journal Louis de Bergevin.
10: Une femme très violemment agressée en plein centre de Périgueux. Ça s'est passé samedi matin, juste avant les Vintage Days. Les passagers d'une voiture ont traîné cette passante sur le bitume après l'avoir attrapée par le bras, Jeanne de Butler. On va entendre donc les explications de Jeanne de Butler. Donc pour cette agression samedi matin en plein centre de Périgueux, c'était juste avant les Vintage Days. Jeanne de Butler, donc les passagers de cette voiture l'ont traîné sur le bitume après l'avoir attrapé par le bras.
11: La femme de 35 ans marche sur les allées Tournies au petit matin samedi quand une voiture s'arrête à sa hauteur avec quatre personnes à l'intérieur. On ne sait pas bien ce qu'ils se disent, mais selon nos informations, l'un des passagers agrippe la jeune femme par le bras par la fenêtre ouverte pendant que le conducteur redémarre et se met à accélérer. La jeune femme est traînée sur plusieurs mètres par la voiture avant qu'il ne finisse par la relâcher et quitter les lieux. Ce sont des bénévoles des Vintage Days qui arrivaient pour tout préparer, qui ont assisté à la fin de la scène. La jeune femme de 35 ans est blessée au bras et à la jambe. Elle est transportée à l'hôpital de Périgueux. Les médecins lui prescrivent 8 jours d'ITT. Les policiers tentent désormais de comprendre ce qu'il s'est dit avant que cette jeune femme se fasse agresser. Si elle connaissait ses agresseurs, cela permettra peut-être d'identifier les 4 personnes qui étaient à bord de cette voiture.
10: Le parquet de Périgueux a ouvert une enquête pour violence aggravée en réunion et avec armes. Enquête confiée aux policiers du commissariat de Périgueux. La mairie de Val-de-Louis-Ricaudot alerte sur des soupçons de maltraitance animal. Dimanche soir, le chat d'une habitante est rentré chez lui gravement blessé. Plusieurs fractures à la tête, un œil qui sortait de son orbite et plusieurs hématomes dans la gueule. Il est en soins intensifs chez le vétérinaire. Des blessures qui pourraient résulter d'une chute ou de la violence d'un humain. C'est pour ça que la mairie a publié un message pour demander aux habitants de faire attention.
0: Ce couple d'éleveurs de moutons est dévasté après s'être fait voler presque tout son troupeau.
10: Ouais, 10 brebis à quelques jours de mettre bas, une agnelle et un bélier ont disparu le week-end dernier à Montpérou, dans le sud-ouest de la Dordogne. L'éleveuse Anne-Gaëlle allait avoir ses premiers agneaux et commencer à pouvoir les vendre. C'est 2 ans et demi de travail qui ont disparu en une nuit pour elle.
9: J'en reviens encore pas, quoi. Parce qu'il faut se dire quand même que c'est, pour nous, c'est un projet. C'était le début. On allait juste voir là, maintenant, comment ça allait porter ses fruits. C'est comme tout redémarrer à zéro. C'est désespérant. C'est un métier difficile. Mais il y a des choses qu'on accepte, mais ça, j'accepte pas. Je sais pas si on va les retrouver. Bien sûr, c'est ce que je souhaite. Et pour l'instant, j'en garde l'espoir, mais je pense que... Enfin bon, moi, je suis quelqu'un qui a envie d'espérer quand même encore, mais... Moi, je voudrais vraiment qu'on mette un nom sur les personnes qui ont fait ça, quoi. Parce qu'il ne faut pas que ça recommence. Ni nous, ni personne.
10: Aujourd'hui, il lui reste une brebis et son jeune agneau. L'éleveuse pense qu'ils n'ont pas été trouvés parce qu'elle était à l'écart, justement, en train de mettre bas. Elle a déposé plainte à la gendarmerie. La mairie a posté un appel à témoins sur les réseaux sociaux. Et vous retrouvez les témoignages et les détails de cette affaire sur notre site ici.fr. Les obsèques des deux jeunes serveurs décédés lundi matin à Trélissac se tiennent aujourd'hui et demain. Noé et Laurine, 22 ans, sont morts dans un accident de moto à 2h du matin, avenue Michel Grandoux. Des dizaines et des dizaines de messages de condoléances ont afflué. Des clients des bars dans lesquels ils travaillaient, des collègues d'autres établissements de Périgueux aussi. L'école hôtelière de Boulazac a partagé son immense tristesse. Le jeune motard y était sorti majeur de promotion de son BTS l'an dernier. Le parquet de Périgueux a ouvert une enquête sans donner plus de précision à ce stade sur les circonstances de l'accident. Je souhaite un nouveau Mialet en Dordogne, annonce hier du président du conseil départemental Germinal Perrault. Il parle d'un nouveau barrage. La réflexion est ouverte. Une étude va être lancée. L'objectif, ce serait de créer une retenue d'eau qui permettrait d'atténuer la sécheresse des cours d'eau en été. Il faut trouver un site désormais sur l'île ou sur l'Auvézère. Ce n'est pas une bonne solution, répond l'association environnementale de la Cépenceau. Il faut trouver autre chose, selon elle, parce que là, l'évaporation serait trop forte sur un tel ouvrage. Vous avez les détails de cette annonce, de ce projet, sur notre site ici.fr. Le syndicat du SNES-FSU annonce déjà un appel à la grève aujourd'hui au collège de Saint-Cyprien. Après avoir appris la suppression d'un demi-poste de surveillance, les syndicats craignent qu'une partie du collège ne soit laissée sans surveillance. Avec une personne en moins, tous les personnels de l'établissement sont appelés à se mobiliser. Le maire de Cognzac a été élu président de la communauté de communes du Périgord Nontronais hier soir. Thierry Pasquet recueille 25 voix contre 20 pour l'autre candidat, Christian Michalak, qui avait été élu en avril, mais son élection a été annulée par la justice pour des irrégularités constatées lors du vote.
0: Il nettoie la rivière pour ne plus se faire inonder.
10: Ouais, à Bourgnac, près de Mussidan, ce Périgourdin travaille dans le lit de la Krems depuis le début de la semaine. Il y a 3 bras de rivière. L'un est complètement bouché par la végétation depuis des dizaines d'années, donc toute l'eau arrive chez lui. Il y a tellement de ronces et de terre qu'une écluse était cachée. Baptiste Roux, il vous a fait visiter le chantier en quelque sorte.
12: Ça fait 6 ans que Frédéric s'est installé à Bourgnac. Il habite à 50 mètres de la Krems.
13: Ça fait 3 ans que l'eau vient sur mon terrain. Et cette année, l'eau allait rentrer un peu dans ma maison.
12: Et il ne comprenait pas pourquoi son terrain était le plus touché. Il a donc enfilé ses bottes pour aller voir les 3 bras de la rivière au bout de chez lui.
13: Ce qui m'a mis la puce à l'oreille, c'est que pendant les inondations, donc les 3 bras arrivaient avant le pont. Celui près de chez moi, il était, on va dire, à 100, 120% de... Il était à fond. Celui du milieu, celui-là, il était à 50%. Et celui-là, donc, il était à sec au pont. C'est bizarre quand même.
12: Le dernier bras, totalement bouché. Il a donc demandé l'accord au propriétaire du terrain pour faire un coup de propre.
13: On était 4 et on a mis 2-3 heures.
12: Ils ont retiré des troncs cassés, des branches, plusieurs mètres de ronces. C'est là qu'ils ont découvert une écluse.
13: Il y a 2 pelles que les anciens ils ont dû créer il y a je ne sais pas combien d'années, au moins peut-être une centaine d'années, pour gérer, je pense, le flux de la rivière, quoi. En été... C'est fermé pour retenir un peu d'eau. En hiver, c'est ouvert à fond. Mais là, ça passe pas. Donc, tout est envoyé derrière mon bras, quoi. C'est moi qui ramasse tout.
12: Frédéric aimerait maintenant remettre l'écluse en état et que l'eau s'écoule normalement dans ce 3e bras de la Krems. Mais pour ça, il faudrait creuser la terre qui empêche l'eau de passer pour le moment.
10: Et en discutant avec les anciens du village, Frédéric a découvert que la rivière était un lieu de baignade très prisé. Autrefois, ça lui a donné envie d'en refaire un endroit utilisé par les habitants. Le Boulazac Basket Dordogne s'est incliné hier en match amical contre Le Mans, défaite 77-69. Le club écrit sur les réseaux sociaux que les réglages et les conditions et les connexion continue de s'ajuster entre les joueurs. Prochain match amical du BBD, c'est après-demain contre Poitiers. On a appris hier le décès du réalisateur du film Cyrano de Bergerac, Jean-Paul Rapneau. Il avait 94 ans. Son adaptation de la pièce de théâtre d'Edmond Rostand en 1990 avait été un énorme succès avec Gérard Depardieu dans le rôle principal.
14: Ah non, c'est un peu court, jeune homme. On pouvait dire, oh Dieu, bien des choses en somme, en variant le ton. Par exemple, tenez, agressif. Moi, monsieur, si j'avais un tel nez, il faudrait sur le champ que je me l'amputasse. Amical, mais il doit tremper dans votre tasse. Pour boire, faites-vous fabriquer un anap descriptif. C'est un roc, c'est un pic, c'est un cap. Que dis-je, c'est un cap, c'est une péninsule.
10: La citation mythique de Cyrano de Bergerac qui se moquait de son nez. Le film n'avait pas été tourné en Dordogne. Malgré ce qu'on croit, le personnage n'a rien à voir avec le Périgord. Il n'y avait jamais vécu.
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10: Et pour la météo, Benoît, aujourd'hui c'est des fortes chaleurs. Hein.
0: Exactement, ça remonte, puisque cet après-midi, on pourrait, ce week-end, on pourrait atteindre les 35 à 36 degrés. Pour cet après-midi, on va s'arrêter à 33 degrés. En revanche, pour la maximale, par exemple, il fera 29 degrés à Thiviers, 30 degrés. Je vous ai dit n'importe quoi. En fait, pour tout vous dire,
10: on recommence.
0: On a un petit problème de technique,
10: oui, c'est vrai,
0: avec notre site Météo France ce matin. Et donc, petit mélange des températures. C'est demain qu'on va atteindre les 33 degrés.
10: D'accord.
0: Aujourd'hui, on attend 28 degrés à Thiviers, 30 degrés à Périgueux, Ribérac et Bergerac. Et ça va continuer de monter comme ça jusqu'à dimanche.
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0: 7h09, France Gall avec Tout pour la musique sur votre radio locale en Dordogne. C'est ici Périgord, bon réveil.

0: France Gall, tout pour la musique sur votre radio. Ici Périgord, il est 7h14.
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0: Bon réveil avec Ici Périgord, avec, attention, 50 euros de carburant à gagner ce matin. N'appelez pas tout de suite, ça ne sert à rien. Il faut attendre encore quelques minutes, je vous donnerai le top pour appeler le standard d'Ici Périgord et gagner vos 50 euros de carburant ce matin. Patience, ça arrive dans quelques minutes. Juste avant, on va parler de pouvoir d'achat avec les magasins IKEA qui sont en crise. Ils font baisser les prix. On en parle avec David Ossiou dans Mon œil juste après ça.
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0: Mon œil de David Ossiou, tous les matins, son regard sur l'actualité. Une nouvelle preuve ce matin que le commerce est en difficulté, il suffit de regarder le prix d'une étagère.
4: Oui, mais pas n'importe laquelle, celle que nous avons presque tous à la maison, l'étagère Billy d'IKEA. Vous savez, c'est cette bibliothèque qui est livrée dans un carton tout plat, avec une clé Allen, une notice sans un mot et suffisamment de planches pour vous faire regretter d'avoir appris à lire. Officiellement, elle se monte à deux. En réalité, elle se monte tout seul pendant que l'autre vous explique que vous avez placé la planche à l'envers. Mais cette fois, le problème de Billy, ça n'est pas son montage, c'est son prix, ou plutôt sa baisse de prix. Depuis lundi, l'étagère est vendue en magasin 34,99€ au lieu de 49,99€. 15€ de moins, une baisse de 30%. Tant mieux pour nous, mais pour l'économie, c'est un mauvais signe. IKEA baisse le prix de son meuble le plus célèbre, parce qu'il faut désormais nous convaincre de l'acheter. L'enseigne va même réduire le prix de 450 produits en France. Elle met 60 millions d'euros sur la table et accepte de gagner moins sur chaque meuble dans l'espoir d'en vendre davantage. C'est ce qu'on pourrait appeler l'indice Billy. Très haut pendant le Covid, quand il fallait acheter pour la maison des bureaux pour télétravailler, des canapés, des rangements. Mais ça, c'était avant que notre pouvoir d'achat baisse, avant que le carburant flambe également. Et vous avez remarqué où se trouvent généralement les magasins IKEA, en périphérie des villes, voitures obligatoires. Tout ça, ça fait baisser l'indice Billy. Encore plus quand le marché immobilier va mal, lorsqu'on déménage moins, on achète moins de cuisine, moins de canapés, moins de bibliothèques. Alors pour savoir comment va l'économie, on peut regarder le PIB, on peut regarder la consommation, la confiance des ménages, ou tout simplement observer Billy.
0: Merci David Ossiou, votre regard sur l'actualité à retrouver sur ici.fr. Le temps pour aujourd'hui, c'est ensoleillé avec des températures qui remontent à 30 degrés annoncés pour cet après-midi. Ce matin sur la page Facebook d'Ici Périgord, Henri nous indique 14 degrés à La Coquille. Il fait pour l'instant 13 degrés à Rouffignac-Saint-Cernin chez Daniel. On note aussi 15 degrés à Saint-Sulpice de Roumagnac, c'est chez Isa. Et puis à Coulounier-Chamier, 11 degrés 8 ce matin chez Martine. Boulevard Désert dans la playlist de votre réveil. Boulevard Désert qui viendront en concert à l'espace étincelle de Bergerac en 2027. Je vous en dis plus juste après ça. Bon réveil.

Désert, c'était Bruxelles, boulevard Désert qui s'est séparé de son chanteur Sylvain Dutu qui a voulu poursuivre sa carrière en solo, mais le groupe continue et repart en tournée. Boulevard Désert sera d'ailleurs en concert à l'Espace Étincelle de Bergerac. Ce sera le 26 février 2027. Les places sont en vente entre 39 et 42 euros. Il est 7h21, je vous souhaite un très bon réveil avec votre radio. Ici Périgord, on va jouer ensemble dans quelques minutes. 50 euros de carburant à gagner. Attendez, on n'appelle pas tout de suite. Je vous donne le top juste après Katy Perry sur votre radio locale en Dordogne. Bienvenue sur votre radio ici.

Katy Perry sur votre radio, ici Périgord à 7h24. On joue ensemble tous les matins et ça y est, c'est maintenant. Vous pouvez appeler le 05 53 53 82 82. Je vous offre ce matin 50 euros de carburant pour alléger les dépenses de la rentrée. Ça y est, vous êtes en train de faire exploser le standard. On joue ensemble dans quelques minutes. Pour la musique, Maxime Le Forestier, Né quelque part. Merci de nous avoir choisi pour commencer la journée ensemble sur votre radio, ici Périgord.

0: Maxime Le Forestier, né quelque part sur votre radio, ici Périgord.
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0: On apprend à parler occitan en moins d'une minute chrono avec Laurent Labadie. Adieu Laurent.
2: Adieu Benoît.
0: On apprend quoi ce matin Laurent?
2: Ah mais t'as fait quoi sur ta peau? Quoi ma peau? Elle est rouge et pleine de cloques, t'as fait quoi? Bah j'ai débroussaillé en bas. C'était quoi comme herbe? Bah on aurait dit des carottes sauvages, du charavi plutôt. Du quoi? Les gens du coin l'appellent le saravi ou l'eissaravi. C'est une plante urticante de fou. Ça ressemble à de la carotte sauvage. Il y a des coins où on l'appelle le bostanago ou la carotte. C'est le panais sauvage qui t'a attaqué, mon brave. Ici, on dit l'oucharavi. Ça gratte de fou, hein? Mais il grille pas, t'inquiète, je suis là. Le charabi brûle la peau en dessous du derme. Ça nécrose. T'es faudo miao piti. De quoi? Il te faut du miel. Je t'étale du miel sur la peau en cataplasme. Et comment tu te sens? Mieille. Bon, le miel assèche tout ça. Merci les petites abeilles de votre coup de main. Je ferai attention dorénavant de ne pas vous couper toutes les petites fleurs. Année adieu.
0: Adieu Laurent Labadie, Loc Express à podcaster sur ici.fr.
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0: 7h30, vous écoutez Ici Périgord, l'heure des infos présentées par Louis de Bergevin.
5: Cette éleveuse de Montpérou dans le sud-ouest du département s'est fait voler la quasi-totalité de son troupeau, 10 brebis à quelques jours de mettre bas, plus une agnelle et un bélier. Elle a retrouvé un trou dans la clôture ce week-end. C'est 2 ans et demi de travail qui ont disparu en une nuit. On vous raconte cette histoire sur notre site ici.fr. Une passante s'est fait traîner sur le bitume sur plusieurs mètres par des passagers d'une voiture, scène très violente samedi matin à Périgueux. C'était juste avant les Vintage Days. Elle a dû être hospitalisée. Le parquet de Périgueux a ouvert une enquête. Déjà des médecins recrutés à la nouvelle clinique du parc à Coulonnier-Chamis à côté de Périgueux, alors que les travaux ne sont pas terminés. Elle doit ouvrir dans un peu plus d'un an près de l'autoroute. On va faire le point avec le directeur général de la clinique. Il sera notre invité tout à l'heure dans un quart d'heure. Le nouveau projet du président du conseil départemental de la Dordogne, Germinal Perrault, c'est l'installation d'un barrage, un nouveau barrage après celui de Mialet. Une étude va être lancée pour trouver un site adapté sur l'île et l'Auvaisère. On va vous détailler ce projet, mais avant ça, on fait un point sur l'information en France et dans le monde avec vous, Valentine Letesse.
6: De plus en plus de loyers illégaux dans les 69 villes et communautés de communes où l'encadrement des loyers est en place. Les propriétaires le respectent de moins en moins selon la Fondation pour le logement. 37% des annonces dépassent le plafond autorisé contre 32% il y a un an. Le retour d'une chaleur étouffante dans le sud de la France, jusqu'à 38 degrés aujourd'hui, notamment dans le Languedoc. Météo France anticipe déjà de possibles records de température pour un mois de septembre. 4 corps d'une même famille, dont 2 enfants découverts en Haute-Saône. Selon les informations de votre radio Ici, les corps ont été découverts hier soir sur un terrain où l'on trouve des mobil-homes et des caravanes. Emprisonnés depuis plus d'un mois au Togo, 2 réalisateurs français bientôt de retour en France. Selon le ministère des Affaires étrangères, ils sont autorisés à quitter le pays d'Afrique de l'Ouest où ils sont poursuivis pour fausses déclarations et pour l'utilisation d'un drone pour leur tournage. Un choc des générations à l'US Open de tennis à New York. Pour son dernier tournoi en Grand Chelem, le français Gaël Monfils, 40 ans, affronte au deuxième tour la nuit prochaine l'américain Lirner Tien, de 20 ans son cadet. Le Paris Saint-Germain féminin, qualifié pour la Ligue des champions de foot. Après sa victoire contre l'Eintracht Francfort hier soir, 3 clubs français sont donc qualifiés. Le PSG, l'OL Lyon et les footballeuses du Paris FC. La compétition démarre le 22 septembre.
5: Merci Valentine Letès. Dans l'info d'ici ce matin, on pourrait donc bientôt avoir un nouveau barrage en Dordogne. La réflexion en tout cas est lancée. Le conseil départemental a annoncé hier le lancement d'une étude pour trouver un site adapté. Ça permettrait selon lui de mieux réguler les cours d'eau l'été notamment. L'annonce a été faite donc hier après-midi lors de la signature d'un accord entre le département et l'agence de l'eau Adour-Garonne, Valentin Plat.
7: Germinal Perrault, président du département de la Dordogne, tout fier de son annonce.
8: Ce qui m'importe, c'est qu'on se soit mis en position de faire une étude pour envisager, moi je dis, un nouveau Mialet.
7: Une retenue d'eau comme celui du Périgord vert. L'élu y pense depuis au moins 3 ans.
8: Et là, c'est écrit dans un contrat qu'on a signé avec l'État, avec la région. C'est du sérieux. Il y a une solution qui s'appelle le stockage et qui est tout simplement le freinage de l'eau.
7: 2 cours d'eau du département sont ciblés en amont de l'île ou en amont de l'Auvézère, là où la sécheresse s'est fait le plus ressentir cet été, souligne Germinal Perrault.
8: Sur l'Auvézère, j'ai pas d'idée, aucune. Sur la vallée de l'Isle, j'ai une idée, oui.
7: En l'occurrence, à Jumillac-le-Grand.
8: Si on en retient une infime partie, parce que ça sera une infime partie, je crois que ça peut rendre de fiers services pendant l'été.
7: Un projet qui ne verra pas le jour avant 2030. Encore faut-il que la solution d'un barrage soit retenue. Élodie Galco, directrice de l'agence de l'eau à Adour-Garonne.
9: Ce n'est pas la seule solution, il y a d'autres solutions. Il faut sans doute toutes les mettre en œuvre pour réussir à répondre aux défis du changement climatique.
7: Et puis il y aura la question du financement, de sa construction et de son entretien. Actuellement, le barrage de Mialet coûte chaque année 250 000 euros au département.
5: L'étude doit durer 1 an. Le président de l'association environnementale de la Cépenceau, Gérard Charolois, répond. Pour lui, ce n'est pas une solution à cause de l'évaporation de l'eau. Il faudrait mieux, dit-il, recréer des méandres pour que l'eau pénètre en profondeur dans le sol. Vous retrouvez sa réaction sur notre site ici.fr.
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5: La route et le ciel, Benoît, aujourd'hui il fait beau.
0: Exactement, du beau temps avec 30 degrés attendus cet après-midi, 29 à Thiviers, 30 à Périgueux, Bergerac ou Sarlat, ce n'est que le début puisque demain ça va monter jusqu'à 33, 35 samedi et même 36 attendus pour dimanche. On vous tient au courant sur votre radio ici Périgord, sur votre trajet. En cas de difficulté, vous nous appelez au 05 53 53 82 80.

0: Joël sur votre radio, ici Périgord, il est 7h39.
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0: 7h40, vous écoutez Ici Matin, et tout à l'heure entre 9h et 10h, ici c'est vous qui allez prendre la parole. Tous les matins, on vous interroge sur des sujets au cœur de vos préoccupations. On va revenir ce matin sur un témoignage que vous avez entendu sur l'antenne d'Ici Périgord, la colère, le désarroi des bénévoles de l'antenne du Secours Populaire de la Linde, qui retrouvent depuis plusieurs semaines maintenant des poubelles, des déchets, des cartons. Des gens viennent les déposer devant leur local au lieu d'aller à la déchetterie. Alors on va vous poser la question, est-ce que c'est pareil chez vous? Est-ce que vous constatez plus de dépôts sauvages d'ordures? Quelle solution pour lutter contre ces incivilités? 05 53 53 82 82. Dès maintenant, vous pouvez nous appeler pour témoigner tout à l'heure entre 9h et 10h. Vous pouvez

0: Si nous laissez vos messages vocaux sur le WhatsApp d'ici Périgord. Avant ça, dans les prochaines minutes, le retour de l'actualité, ce sera avec votre invité Louis de Bargevin. On va parler santé.
1: Exactement, et la nouvelle clinique du parc qui est en construction donc à Coulogne-Chamis. Avant ça, elle était dans le centre de Périgueux. Et son objectif affiché, assumé, c'est de lutter contre le désert médical en Dordogne. Et ça semble marcher parce qu'elle doit être terminée dans plus d'un an. Mais on a déjà réussi à recruter plusieurs médecins. On va faire le point donc sur les travaux, sur les recrutements avec le directeur général de la clinique du parc, Michel Mose, qui est avec nous.
0: Un rendez-vous dans 5 minutes sur votre radio. Ici Périgord, pour l'instant, on joue ensemble. Avec Marilou de Trélissac qui nous rejoint dans la grotte d'ici Périgord. Bonjour Marilou.
2: Bonjour.
0: Comment ça va Marilou?
2: Ça va bien, ça va bien.
0: J'ai 50 euros de carburant à vous offrir ce matin. Avant ça, une petite question qui fâche. On en parle ce matin des dépôts d'ordures. Vous êtes à Trélissac. Est-ce que vous constatez plus de dépôts d'ordures près de chez vous, Marilou?
2: Oui, en effet. À côté des containers, il y a toujours des choses qui n'ont rien à y faire, qui devraient aller à la déchetterie. Et au lieu de les poser à la déchetterie, on les pose à côté des containers. Je trouve ça très dommage.
0: Et plus de sacs qui sont posés aussi?
2: Des sacs encore, oui, il y en a un peu, mais c'est surtout les encombrants qui sont posés à droite à gauche, voilà, ça triste.
0: C'est le cas aussi donc à Trélissac, près de chez vous, on va en reparler tout à l'heure entre 9h et 10h. Mais Marilou, place au jeu, puisque j'ai pour vous de quoi alléger un petit peu le budget des déplacements en ce début de mois de septembre. 50 euros de carburant pour vous, pour ça on joue ensemble. On va jouer ensemble au jeu du petit bac, Marilou.
2: Oui.
0: Une minute pour remplir un maximum de catégories avec une lettre que je vais vous donner. Il y a 10 catégories en tout. Votre objectif à la fin du chronomètre d'une minute, c'est d'avoir rempli au moins 6 catégories. Ok ?
2: Tout à fait.
0: Vous êtes prête ?
2: Oui.
0: Et on va jouer avec la lettre F. Attention.
2: F.
0: F, exactement, comme fraise. Attention, je vous ai déjà donné une réponse. 3, 2, 1, c'est parti. Un prénom qui commence par F.
2: Fabienne.
0: Un fruit ou légume ?
2: Une fraise.
0: Un métier ?
2: Fraisiculteur.
0: Un animal.
2: Un sang.
0: Une partie du corps.
2: La fesse.
0: Une commune du Périgord.
2: Un Fanlac.
0: Un plat.
2: Une flamme queche.
0: Un pays.
2: La Finlande.
0: Un arbre, une fleur ou une plante.
2: Je pourrais dire un fraisier, mais non.
0: Vous pouvez, si, ça marche. Hein.
2: Oui,
0: c'est une plante. D'accord. Un objet.
2: Une feuille.
0: Et voilà, c'est un sans faute, mais quel succès. Popopo, 10 sur 10, impeccable. Marilou, trop forte.
2: C'est génial, merci beaucoup, c'est génial.
0: 50 euros de carburant. Ah, ça fait du bien en ce moment?
2: Ah oui, ça fait du bien, oui. C'est formidable.
0: Eh ben,
2: merci
0: ravi.
2: Radio Périgord, vous êtes géniaux.
0: Alors, par contre, vous allez me donner le vrai nom de la radio, parce que ça s'appelle plus Radio Périgord, puis après.
2: Oui, c'est Périgord. Oh, Périgord.
0: Petit moment.
2: Périgord. Je le sais.
0: C'est ici Périgord, évidemment. Merci, Marilou, d'avoir joué avec nous. Merci pour votre bonne humeur.
2: Vous.
0: Et à très
2: bonne
0: bientôt.
2: Journée. Et voilà.
0: Je vous embrasse. À bientôt, Marilou.
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0: juste à qui le tour, Mylène Farmer sur votre radio, ici Périgord, il est 7h47. Vous écoutez votre radio locale en Dordogne et on parle ce matin du chantier de la nouvelle clinique du parc dans l'agglomération de Périgueux qui est en cours, pas encore terminé. Et pourtant, l'établissement a déjà recruté des médecins. On fait un point avec le directeur général de la clinique, Louis de Bergevin.
1: Bonjour Michel Mose.
2: Bonjour, merci.
1: Il y avait 30 médecins dans l'ancienne clinique dans le centre de Périgueux. Là, vous en avez recruté combien en plus ?
2: Entre 10 et 14.
1: Vous avez déjà entre 10 et 14 médecins. Donc en plus de ceux du centre de Périgueux qui viendront.
2: Qui viendront, oui.
1: C'est quoi ? C'est des spécialistes, des médecins généralistes ?
2: Médecins généralistes, non, là on n'a pas de médecins généralistes, on a recruté des chirurgiens, c'est sûr. Et sur la nouvelle clinique, nous avons beaucoup de pistes pour nous rejoindre.
1: D'accord. Donc chirurgien, il y a d'autres spécialités
2: Comme nous avons deux bâtiments, un bâtiment clinique et un bâtiment consultation, le bâtiment consultation peut accueillir aussi des spécialités médicales. Donc on a une endocrinologue qui va arriver, peut-être un gynéco, voilà, on a des pistes.
1: Comment vous avez fait pour les faire venir ?
2: Je pense que... Bon, il y a déjà la clinique du parc qui est un établissement qui a plus de 100 ans, donc qui marche bien avec un effet un petit peu, comment dire, on a essayé de garder notre attractivité sur le plan cocooning un petit peu au niveau des patients aussi. Et puis, voilà, on fait tout pour que ce soit de qualité.
1: C'est juste sur le nom de la clinique du parc ?
2: Il y a ça, et puis je pense que l'effet structure avec ce nouveau bâtiment va jouer énormément, surtout sa position près de l'autoroute permettra à des médecins, on en a déjà de la région bordelaise, de venir à la clinique beaucoup plus facilement.
1: C'est l'emplacement, c'est vraiment stratégique.
2: Je pense que l'emplacement est stratégique. Quoi. Après avoir visité plusieurs terrains, et je remercie aussi le Grand Périgueux qui nous a aidé un petit peu dans cette recherche. Et je pense que l'effet stratégique, va jouer, oui.
1: On parle beaucoup de la désertification médicale en Dordogne, des Périgordins qui sont obligés d'aller à Bordeaux, à Limoges par exemple, pour trouver des spécialistes. On a l'impression finalement que c'est facile en fait la solution pour les attirer, il suffit d'être près de l'autoroute.
2: Je pense que c'est un peu plus complexe, mais je pense que ça fait partie effectivement de l'attractivité, tout à fait. Tout à fait, oui.
1: Les bâtiments aussi à l'intérieur, il y a de la place, il y a du matériel.
2: Le matériel, c'est quelque chose qui compte. Va être transféré. On va évidemment utiliser notre matériel et équiper d'autres salles avec d'autres matériels neufs. Et donc, de ce fait, on va...
1: Il y a quoi comme chose nouvelle qui peuvent attirer, comme matériel qui pourrait attirer des médecins ?
2: Donc on a déjà le CMSI qui va venir, donc ça c'est une bonne chose. La radiologie aussi va suivre avec certainement un scanner qui va nous compléter le plateau, peut-être une deuxième IRM. Donc de ce côté-là c'est cadré. Et puis je pense que l'effet structure va nous permettre d'attirer du monde. Oui.
1: Ces médecins seront à temps plein ou
2: alors
1: ou pas ?
2: On peut prendre à temps plein ou à temps partiel, hein, c'est pas un problème. Hein. Voilà, de toute façon, comment vous dire, les médecins qui consultent, qui vont venir, peuvent venir aussi opérer dans la clinique.
1: Vous avez aussi un mode de gestion atypique ? C'est les médecins qui gèrent l'établissement ?
2: On est complètement privé, c'est-à-dire que nous sommes propriétaires du bâtiment.
1: Et donc les médecins ont leur mot à dire aussi ?
2: Tout à fait, bien sûr, c'est géré par les médecins.
1: Voilà. Et ça
2: c'est quand même... nous n'avons pas dans l'immédiat de groupe au-dessus qui nous impose quelques normes, quelquefois un petit peu plus restrictives.
1: La première pierre a été posée l'an dernier.
2: Tout à fait.
1: Les calendriers des travaux sera tenu.
2: Se tiennent. Oui, oui. Là, la deuxième grue est partie. Donc le gros œuvre est fini. Et je pense que à cette époque de l'année prochaine, le bâtiment proprement dit sera terminé. Après, il restera jusqu'à novembre, l'aménagement un petit peu extérieur et tout.
1: Pour une ouverture, pour
2: début
1: janvier 2028,
2: oui,
1: c'est ça
2: les délais sont, je pense, tenus.
1: Eh bien, merci beaucoup.
2: Je vous en prie.
1: Michel merci Mauss, donc, directeur général de la clinique du Parc à Périgueux. Vous nous dites que vous avez déjà attiré 14 médecins supplémentaires. La clinique va ouvrir dans plus d'un an.
2: Merci.
0: Interview à retrouver sur ici.fr et sur l'application.
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0: À 7h52, je vous propose un petit séjour en Bretagne avec Alain Souchon qui nous fait découvrir le Bagad de l'Anne Biwe sur votre radio locale en Dordogne. C'est ici Périgord.

0: On fait la danse des petits doigts. Alain Souchon sur votre radio. Ici Périgord à 7h56. Dans un instant, on voyage dans le temps avec Stéphane Bern. Et puis juste après, ce sera le retour de l'info. Alors ne bougez pas.
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0: Chaque jour avec Ici Périgord, un peu d'histoire avant l'actu avec Stéphane Bern. Bonjour Stéphane.
3: Et bonjour.
0: Ce matin Stéphane, on voyage au temps où la plus grande brocante d'Europe n'était qu'une affaire de vieux manteaux et de draps usés.
3: Au départ, la braderie de Lille, ce n'est pas des meubles vintage ni des collectionneurs de vinyle. Non, non, ce sont des domestiques qui vendent les vieux habits de leur patron en pleine rue. Vintage, version 16e siècle. Lille, Moyen-Âge. La ville flamande est un immense carrefour commercial. Dès 1127, une grande foire attire des marchands venus de toute l'Europe. On y vend du drap, des épices, du cuir, des tissus venus des Flandres. Bref, Lille fait déjà du commerce international avant même que le mot et les frais de port existent. Et surtout, avant le fameux « Votre colis arrivera entre mardi et septembre », si tout va bien.
4: Demandez à Chronopost, ça ira plus vite.
3: Puis arrive une étrange autorisation. Au XVIe siècle, les domestiques lillois obtiennent le droit de vendre les objets usagés de leur maître entre le coucher et le lever du soleil. Vieux manteaux, draps râpés, vaisselle ébréchée, tout ressort des maisons. Une sorte d'affaire conclue, mais à la bougie. Un marché aux puces avec des vraies puces en prime.
5: Qu'il l'a trouvé au marché aux puces. C'est là qu'il a débuté, il poussait une charrette.
3: La ville entière devient un marché nocturne. Ça négocie, ça fouille, ça s'engueule un peu aussi. Et surtout, ça sent le gras et la fumée. Car dès 1446, deux marchands ont l'idée de vendre des harengs et des poulets rôtis sur la foire pour nourrir la foule. En flamand, braden signifie justement rôtir. C'est de là que vient le mot braderie.
6: Elle nous fait sa mijaurée tous les ans à la braderie du curé.
3: Au 19e siècle, le train fait exploser l'événement. Des vendeurs ambulants débarquent de partout. Et bientôt, les moules frites.
7: Oh, les moules frites, sans frites et sans.
3: Au fond, la braderie raconte peut-être toujours la même chose depuis le Moyen-Âge. Le plaisir très humain de fouiller dans le passé en espérant tomber sur un trésor.
0: Et la braderie de Lille, c'est ce week-end, en partenariat avec le réseau de radio ici. D'ailleurs, rendez-vous tout au long du week-end sur ici.fr pour découvrir des images, des photos, des vidéos de cette braderie de Lille, avec notamment, c'est bien la braderie de Lille, le tas de moules.
8: Exactement.
0: Ça va sentir bon.
8: Oh, ça va, c'est juste les coquilles.
0: Ah oui, ok. Bon, tant pis. Vous allez pouvoir suivre tout ça avec nous sur ici.fr.
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0: Bon début de journée, c'est Ici Périgord, il est 8h.
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9: Ce vol cruel le week-end dernier à Montpérou, dans le sud-ouest de la Dordogne. La quasi-totalité d'un troupeau de moutons a disparu. 10 brebis qui s'apprêtaient à mettre bas, plus une agnelle et un bélier. Les éleveurs ont découvert un trou dans la clôture au petit matin. 2 ans et demi de travail ont disparu en une nuit. Les parents, la fille aussi, sont dévastés et choqués, Baptiste Roux.
10: Le pré est bien vide à côté de la maison d'Anne-Gaëlle. Il reste les oies, les 2 ânes, Pépin et Pomme, et seulement une de ses brebis avec son bébé nommé Bouc. Il est né samedi.
11: On y est déjà très, très fortement attaché, donc enfin, il est le seul. Voilà.
10: Après avoir découvert son tout premier agneau, l'éleveuse et son mari sont partis chercher le reste du troupeau. C'est là qu'ils sont tombés sur un trou dans la clôture.
11: Des palettes posées dans le fossé et puis le grillage coupé de haut en bas, quoi.
10: Emmanuel, son conjoint, ne décolère pas.
12: On l'imagine pas que ça peut arriver. On fait pas ça pour ça, en fait. Nous, on fait ça, nos animaux sont dehors, on a acheté du terrain, on veut qu'ils se sentent bien, ils ont une partie des bois, c'est beaucoup de temps et tout ça réduit à rien.
10: 2 ans et demi de travail pour avoir ses propres agneaux. tout s'est volatilisé dans la nuit. Ils pensent avoir été surveillés. Avant le vol, c'était la seule soirée où ils n'étaient pas chez eux. Leur fille, Constance, 12 ans, n'en a pas dormi.
13: On les a capturés pendant la nuit. Ça n'a pas dû les soulager d'avoir des gens qui les poussent à les faire sortir de leur habitation. Et j'espère juste qu'ils n'ont pas fait trop de mal aux moutons. Qu'ils les ont pas, je sais pas, mais voilà, j'espère juste qu'ils leur ont pas fait mal.
10: Et sa maman réfléchit à continuer d'élever des moutons. Il lui faudrait encore plusieurs années pour reconstituer le troupeau.
9: Sur les réseaux sociaux, la mairie a lancé un appel à témoins pour les aider à retrouver leurs animaux. L'éleveuse a déposé plainte à la gendarmerie. Vous avez toutes les précisions sur cette affaire sur notre site ici.fr. Une passante s'est fait violemment agresser à Périgueux samedi matin, traînée sur plusieurs mètres par des passagers d'une voiture. Scène très violente. Juste avant les Vintage Days, les passagers l'ont attrapée par le bras avant de la traîner donc sur le bitume. Ça s'est passé sur les allées Tournis, ce sont des bénévoles des Vintage Days qui arrivaient là pour tout préparer, qui ont assisté à la fin de la scène. La jeune femme de 35 ans blessée au bras et à la jambe, elle a été transportée à l'hôpital de Périgueux. Le parquet de Périgueux, lui, a ouvert une enquête pour violence aggravée en réunion et avec armes. Le département de la Dordogne réfléchit à installer un nouveau barrage après celui de Mialet. Une étude vient d'être lancée par le conseil départemental pour trouver un site sur l'île ou l'Auvézère. L'annonce a été faite hier. Selon le président de la collectivité, Germinal Perrault, ça permettrait de contrôler le débit et donc d'avoir de l'eau même pendant les sécheresses de l'été. Mais pour Gérard Charolois, le président de l'association environnementale de la Cépenceau, ce n'est pas une bonne solution.
14: J'ai discuté pas mal avec ma voisine hein, qui est en face de chez moi, qui a 87 ans. Elle me raconte que avec ses cousines, ses frères et sœurs, quand ils avaient 10-12 ans, et ben, ils passaient leur journée d'été à se baigner dans la crème.
9: Voilà, c'est pas le bon reportage. On va vous faire entendre donc cette réaction hein, de Gérard Charolois, le président de l'association environnementale de la Cépenceau, qui réagit donc à cette annonce de nouveaux barrages en Dordogne pour avoir de l'eau même l'été. Pour Gérard Charolois, donc ce n'est pas une bonne solution.
15: On sait très bien que les plans d'eau sont des sites d'évaporation massive en été. Quand il y a des canicules comme ça, les plans d'eau baissent très, très, très vite. Il est beaucoup plus intelligent de recréer des méandres sur les rivières pour que l'eau pénètre dans les sols, dans les nappes, et là, se trouve protégé. Donc, si vous voulez, moi, créer des barrages, ça me paraît pas être la meilleure solution. Parce que c'est des solutions d'autrefois à des problèmes qui ne sont plus les mêmes aujourd'hui, parce que nous avons un changement climatique avec deux saisons. Une saison des pluies qui va être importante et avec parfois des événements assez violents. Et il y aura des mois de chaleur intense. Et je vous dis pas qu'on est vent debout contre. Mais enfin, a priori, les retenues comme ça, c'est pas la meilleure solution.
9: L'étude pour ce barrage doit durer un an. Le projet ne verra pas le jour, en tout cas avant 2030. Aujourd'hui, le barrage de Mialet est la principale retenue d'eau en Dordogne, avec 5 millions de mètres cubes au maximum. Des dizaines et des dizaines de messages de condoléances affluent depuis la mort de ces deux jeunes serveurs dans un accident de moto à Trélissac, lundi matin. Noé et Laurine avaient 22 ans. Leurs obsèques seront célébrées cet après-midi et demain. L'école hôtelière de Boulazac a partagé son immense tristesse. Le jeune motard était sorti major de promotion l'an dernier. Le parquet de Périgueux a ouvert une enquête sur cet accident sans donner plus de précisions à ce stade sur les circonstances. C'était le feuilleton de la communauté de communes du Périgord Nontronais. Le maire de Conzac, Thierry Pasquet, a été élu président hier soir. Le président qui avait été élu en avril, Christian Michalak, avait vu son élection annulée par la justice en raison d'irrégularités lors du vote. Hier, il a recueilli 20 voix contre 25 pour le nouveau président. Le syndicat du SNES-FSU annonce déjà un appel à la grève aujourd'hui au collège de Saint-Cyprien après avoir appris la suppression d'un demi-poste de surveillance. Les syndicats craignent qu'une partie du collège ne soit laissée sans surveillance avec donc une personne en moins.
0: Les policiers de Dordogne ont lancé un appel sur les réseaux sociaux.
9: Oui, mais pas pour retrouver une personne disparue. Là, c'est pour remercier un petit garçon, Lucas, qui leur a offert un coloriage samedi dernier sur leur stand des Vintage Days à Périgueux. Un dessin avec tout l'attirail du policier, le gilet pare-balles, les menottes, le talkie-walkie. Les policiers disent qu'ils ont été très touchés et ils veulent lui proposer de venir visiter le commissariat. À Bourgnac, cet habitant a entrepris de nettoyer la rivière pour ne plus se faire inonder. Près de Mussidan, Frédéric a le terrain le plus touché quand l'eau monte. Encore cette année, eh bien, il vient de découvrir qu'un bras de rivière était bouché et renvoyait toute l'eau chez lui. Il a donc retiré les troncs, les ronces cette semaine. Il a même découvert une écluse. Il espère que l'eau va de nouveau pouvoir couler ici et qu'on pourra s'y baigner, ce qu'on faisait il y a plus de 30 ans.
14: J'ai discuté pas mal avec ma voisine, qui est en face de chez moi, qui a 87 ans. Elle me raconte que, avec ses cousines, ses frères et sœurs, quand ils avaient 10-12 ans, ils passaient leur journée d'été à se baigner dans la Crème. On pouvait marcher tout le long. Il y avait des petites randonnées, des petites balades à faire. Et c'était apparemment un endroit magnifique. Et je veux bien le croire. Je suis sûr que c'est vraiment, moi, je trouve que c'est un coin qui reste bien naturel et je pense qu'il y aurait quelque chose à faire. C'est plus fort que moi de vouloir mettre ça bien. Je pense que c'est essentiel. On voit tout ce qui se passe avec la nature, tout ça. Au moins préserver ce qu'il y a autour de nous, quoi, déjà. Je peux pas aller préserver l'océan Pacifique ou je sais pas quoi. Mais je peux, à mon niveau, je peux essayer de faire quelque chose de bien pour ici, quoi.
9: Frédéric qui aimerait aussi remettre l'écluse en état, même si elle est très rouillée aujourd'hui.
0: C'est ça être une star.
9: Non, on attendait avec impatience de voir les premiers pas. Prudent quand même de la recrue du Boulazac Basket Dordogne, Patrick Beverly, qui a joué, on le rappelle, 700 matchs en NBA aux États-Unis. L'objectif pour lui, c'était de se mettre tranquillement dans le bain pour ce match amical hier face au Mans. Eh bien, l'Américain et le Boulazacois qui a passé le plus de temps sur le parquet hier, 25 minutes, 9 points et 5 passes décisives. Alors, ça n'a pas suffi au BBD pour battre le Mans. Le BBD qui s'est incliné 77 à 69. C'est un match amical. Prochaine rencontre amicale pour Boulazac, ça sera après-demain contre Poitiers.
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9: Benoît, la météo aujourd'hui, c'est ces températures qui montent petit à petit jusqu'au week-end.
0: Exactement, dimanche, on pourrait atteindre les 36 degrés. D'ici là, ça va monter progressivement avec un franc soleil pour toute la journée. Et donc, des températures qui vont monter jusqu'à 29 à Thiviers cet après-midi, 30 degrés annoncés à Périgueux, Bergerac ou encore Sarlat.
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0: 8h08, Daniel Balavoine est dans la playlist d'ici Périgord. Je vous souhaite un très bon début de journée. Merci de nous avoir choisi pour commencer ce jeudi tous ensemble.

0: Et plus fort que d'être aimé, c'était Daniel Balavoine sur votre radio, ici Périgord.
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0: Il est 8h12, bienvenue si vous nous rejoignez à l'instant, vous écoutez Ici Matin jusqu'à 9h avec toute l'équipe Louis de Bergevin et Julien Pelet qui nous rejoint. Bonjour Julien.
3: Bonjour Benoît, bonjour Julien. Louis, ravi de vous retrouver.
0: Ravi également de vous retrouver Julien, vous donnez la parole aux Périgourdins tous les matins et vous allez revenir sur la colère et le désarroi des bénévoles de l'antenne du Secours Populaire de la Linde.
3: Absolument, des bénévoles qui retrouvent depuis plusieurs semaines des poubelles, des déchets, des cartons car des gens viennent déposer devant leur local leurs ordures ménagères au lieu d'aller à la déchetterie. Imaginez, après un mois de fermeture, stupéfaction et colère. Lise Toussaint, la secrétaire générale du Secours Populaire en Dordogne, était carrément excédée. Écoutez.
4: C'est très énervant. On est censé être là pour manipuler de la nourriture. La première chose qu'on fait, c'est de devoir mettre les mains dans le caca au sens propre, quoi. Donc, non, c'est pas acceptable. On en a marre, quoi. Le Secours Populaire, c'est pas une déchetterie. Stop pour les gens qui se comportent comme ça avec nous. On est des bénévoles, vous avez vu qu'on a un certain âge qui arrive. Et puis des dames qui ont déjà beaucoup donné dans leur vie, qui continuent à donner, à se mobiliser. C'est pas facile pour elles de venir déjà jusqu'à l'antenne. Elles font comme elles peuvent. Il y en a qui ont des problèmes de dos, alors elles passent outre parce qu'elles ne savent pas rester là et juste constater qu'il y a un problème. Elles vont le résoudre, c'est plus fort qu'elles. Sauf qu'à un moment donné, c'est le corps qui dit stop. Et que demain, si on n'a plus de bénévoles à la Linde parce qu'elles sont toutes arrêtées ou qu'elles sont en souffrance ou que leurs proches leur disent t'arrêtes maintenant, tu vas trop mal, tout le monde va en pâtir.
3: Lise Toussaint, la secrétaire générale du Secours Populaire en Dordogne, au micro, ici Périgord, Alexandre Alves. Et chez vous, c'est la question que je vous pose, est-ce que vous avez constaté plus de dépôts sauvages d'ordures ou d'encombrants? Quelle solution pour lutter contre ces incivilités? 05 53 53 82 82 pour intervenir et partager votre avis.
0: Vos réactions à suivre tout à l'heure, juste après les infos de 9h.
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0: Vous écoutez ici Périgord, 8h14, on joue ensemble tous les matins. Qu'est-ce qu'on gagne, Julien, ce matin?
3: Qu'est-ce qu'on gagne ce matin? Un véritable voyage dans le temps, Benoît. Deux invitations pour aller visiter le château de Fayolle, à Tocane-Saint-Apre.
0: Qu'est-ce que c'est?
3: Un château inscrit au monument historique. J'étais pas sûr que l'imitation marche. Ça marche. Je sais que vous détestez mes accents, je savais pas. Un château et mille et une histoires. Ici Périgord est heureux de vous offrir ces deux invitations vous permettant de découvrir en visite libre le château de Fayolle à Tocane, repris en mars 2024 après plusieurs années de sommeil. Le château se réveille, un véritable joyau architectural du Périgord qui a ouvert ses portes au public en avril 2025 pour la première fois de son histoire. Et vous pouvez profiter également de la guinguette car au mois de septembre, chaque samedi, il y a une soirée guinguette au château de Fayolle à partir de 19h.
0: Vous n'êtes pas allé au bout?
3: Non.
0: C'était un peu long.
3: Ouais.
0: Ouais, ouais, c'était un peu long.
3: D'accord.
0: Pour jouer avec nous...
3: Et tout de suite sur Radio Molière, on s'écoute Lully.
0: Vous nous appelez pour jouer avec nous au 05 53 53 82 82. Louis vous donne un début d'info, à vous de deviner la suite.
8: Une proposition de loi a été initiée par un député socialiste de l'Aude. Loi qui suggère de porter à un an de prison et 15 000 euros d'amende un comportement au volant en particulier. Mais de quel comportement s'agit-il, Benoît et Julien? Une proposition chacun?
0: Alors si cette loi est adoptée, vous risquerez un an de prison si vous injuriez un automobiliste et que votre fenêtre est ouverte ou si vous faites un doigt d'honneur à un autre conducteur.
3: Quel type d'injure?
0: Je ne peux pas le dire là.
3: D'accord, ok. Moi je pense que vous risquez un an de prison et 15 000 euros si vous jetez votre mégot de cigarette par la fenêtre et ça fait écho aux incendies qui ont marqué l'été, notamment en Gironde.
0: 05 53 53 82 82, injure ou jet de mégot par la fenêtre, vous nous appelez maintenant et vous remportez vos deux invitations pour visiter le château de Fayolle à Tocane. On joue ensemble dans quelques minutes, mais pour l'instant, à 8h16, les arnaqueurs sont en sueur, puisque c'est l'heure de C'est pas vrai avec Audrazo qui nous rejoint.
3: Absolument, nous retrouvons Aude. Aujourd'hui, on s'intéresse aux plateformes vidéo. Vous en avez forcément, Benoît.
0: Oui.
3: On s'intéresse aux plateformes vidéo, mais celle qui n'existe pas, Aude.
9: Oui, son nom va peut-être vous dire quelque chose, puisqu'il pollue sérieusement nos boîtes mail depuis quelques semaines. J'ai nommé Cellcast Vidéo. à la suite de votre période d'essai d'un an, nous sommes ravis de vous confirmer votre inscription, confirmation d'abonnement, c'est ce qui est écrit. Sauf que vous êtes abonné à rien du tout. Et pour cause, Cellcast Vidéo, ça n'existe pas. Enfin si, c'est le nom d'une entreprise australienne, une vraie, mais elle n'a rien à voir avec une plateforme de streaming. Ce mail est un piège, et c'est un piège, attention, très bien ficelé.
3: Mais pourquoi vous dites que c'est très bien ficelé? Qu'est-ce qu'on lit dans ce mail?
9: Alors, tenez-vous bien, parce que le message affiche votre nom, votre adresse postale et même votre IBAN. Oui, votre IBAN, le vrai, le bon. Et donc ce mail, à première vue, il est tout à fait crédible. Vous vous dites, mince, c'est vraiment moi, j'ai vraiment souscrit à cet abonnement streaming. Comment faire pour annuler tout ça? Vous cliquez, le piège se referme, l'escroc va vous demander votre numéro de carte bleue parce que soi-disant, il aurait besoin de votre numéro de carte bleue pour annuler l'abonnement. En fait, c'est exactement la même arnaque que les faux mails d'abonnement Netflix, Disney+, et surtout, les faux mails Prime Video, ils tournent énormément cette rentrée, faites attention. Grand merci d'ailleurs aux auditeurs qui m'alertent là-dessus, ça m'est toujours très utile. Petite astuce que je vous donne, quand un mail ou un texto d'ailleurs vous étonne ou vous inquiète, copier-coller dans Google le texte du message. Vous allez vite tomber sur des gens qui ont reçu le même que vous et vous allez vite savoir si c'est une arnaque.
3: Merci beaucoup Aude, et je rappelle le nom de cette fausse plateforme, c'est Cellcast Vidéo.
0: Vous retrouvez les conseils anti-arnaque d'Aude Razeau sur ici.fr.
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0: Et vous nous rejoignez aussi sur les réseaux sociaux d'ici Périgord tous les matins pour faire la météo avec nous. 14 degrés 1 avec le soleil qui arrive sur Razac-sur-Lille. Message posté à l'instant par Patrick sur notre page Facebook. 13 degrés avec un ciel clair déjà sur Fonroc chez Jean-Luc, à Thiviers chez Tania. 14 degrés 5 ce matin. Et chez Françoise à Sarlat, il fait 12 degrés ce matin.
3: Jean-Luc, il vit chez qui? Chez Tania? Ou j'ai pu pas
0: non.
3: Compris.
0: Tania à Thiviers, Jean-Luc à Fonroc.
3: D'accord, ok.
0: Et Françoise à Sarlat.
3: Les gens sont obligés de déménager à cause de vous tous les matins.
0: Vous restez avec nous ici matin, ça continue jusqu'à 9h. Pour la musique, on vous accompagne avec des classiques, les Four Non Blondes. Tout de suite, bon réveil.

0: Born and Blondes sur votre radio ici Périgord à 8h23. On joue ensemble tous les matins. C'est Stéphanie de Gajac et Rouillac qui nous rejoint. Bonjour Stéphanie.
1: Bonjour.
0: Comment
1: Bonjour.
0: Ça va Stéphanie?
1: Ça va, merci. Avec le soleil.
0: C'est cool. Qu'est-ce que vous faites de beau ce matin?
2: C'est cool.
1: Ce matin, je me prépare. Je vais aller travailler bientôt. Je suis auxiliaire de vie.
0: Ok, dans quel type de structure?
1: À domicile.
0: Ok, très bien. Eh bien, Stéphanie, on joue ensemble avant d'aller au boulot avec...
2: Un comportement à bannir. Pardon, excusez-moi, j'ai envie d'intervenir. Oui, je vous pose la question. Bonjour Stéphanie. Oui, je mets un peu de rythme dans cette émission qui traîne. Hein, ça traîne. Il y en a qui doivent travailler. Stéphanie, un comportement à bannir en voiture avec une proposition de loi initiée par un député socialiste dans l'Aude qui suggère d'augmenter les sanctions, à savoir 1 an de prison et 15 000 euros d'amende, mais pour quel comportement à bannir en voiture?
1: Pour celui de jeter son mégot de cigarette
2: par la fenêtre. Ben c'est ça, exactement. Est-ce que vous fumez, Stéphanie?
1: Non.
2: Parfait. Généralement, selon mes statistiques, les non-fumeurs ne jettent aucun mégot. Par an.
1: Voilà.
2: Félicitations, c'est gagné. Vous remportez vos places pour aller visiter avec la personne de votre choix, le château de Fayolle. Et si je peux vous donner un conseil, Stéphanie, allez-y un samedi, parce qu'ils montent une guinguette tous les samedis soirs à 19h. Donc vous pouvez voyager dans le temps à bord du château de Fayolle.
3: C'est cool.
2: Et vous faire plaisir avec l'été indien, vous soulignez la présence du soleil, vous faire plaisir à la guinguette.
1: D'accord.
2: Ça va nous faire plaisir. C'est cool, Stéphanie.
0: Bien joué. Stéphanie, avant de vous laisser, quelle est la première radio locale en Dordogne?
1: Ici Périgord.
0: Bah exactement. Bisous. Bonne journée, bon courage pour le boulot.
1: Merci.
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0: On rencontre des gens d'ici, des gens trop cool tous les matins sur votre radio, ici Périgord. Nos anciens sont la mémoire vivante de la Dordogne. Nous leur rendons hommage régulièrement. Ils nous racontent souvent leurs histoires de vie. Et aujourd'hui, direction Le Flet, où Sébastien Miro a rencontré Régine, qui a 99 ans.
5: Bonjour, je suis Régine Forgrade. Je suis au Flet près de 99 ans.
6: La mémoire du Flet, c'est comme ça que je vais vous présenter, Régine, parce que c'est vraiment le cas. On l'a dit, vous allez sur vos 99 ans. Beaucoup de choses à dire, évidemment. Pour une chronique qui dure 3 minutes, ça va être très compliqué. Est-ce que vous pouvez me dire quelques mots sur votre vie?
5: Oui, alors voilà, j'ai eu une enfance, j'étais l'aînée de 4, j'ai eu une enfance heureuse, mes parents n'avaient pas beaucoup d'argent, mon papa était jardinier, j'ai passé mon certificat en l'année de la déclaration de guerre, donc j'ai eu mon certificat, mais après il a fallu rentrer dans la vie active, donc mes frères sont allés à l'école normale, l'autre les deux au poste, bon... Et moi, je suis restée à la maison avec mes parents. Je les ai aidés, j'allais dans les champs, je travaillais. J'ai été placée chez un pasteur, le pasteur du Flet, pendant la guerre, oui. Et alors après, je me suis déclarée femme de ménage chez M. Trini, qui était le directeur d'école. Et je suis restée 30 ans à faire ce travail, qui m'a plu beaucoup. Et d'ailleurs, j'avais 5 ménages alentour. Je faisais en vélo. C'était tous des professeurs ou des instituts. Voilà, j'étais dans l'enseignement. Et après, dans mon fils, lui aussi, a épousé l'enseignement en devenant instituteur. Il est resté au Flet pas mal d'années, directeur.
6: J'ai une question difficile, Régine. Il va me falloir un souvenir. Un souvenir fort en lien avec la Dordogne, avec le Flet, justement. Ce serait lequel?
5: Le jour où c'était en 60, je crois, quand il y a eu l'inondation sur la Vézère, où on a vu passer les meules de foin et les bêtes. Voilà, ça. Et puis alors, dans ma rue, en 44, l'eau est arrivée dans la rue aux fenêtres du premier étage. Et mes frères pêchaient depuis la fenêtre de la cuisine.
6: On s'approche des 100, hein, bientôt, Régine. On va faire une grande fête.
5: Ma foi, pour mes 98 ans, ma belle-fille avait pu réunir toute la famille. Nous étions 40 ou 50 et j'avais un truc de rose qui faisait 98 fleurs. Oh, c'était magnifique.
6: Et vous êtes magnifique, Régine, vraiment, très sincèrement. On va dire un dernier mot, et spécialement pour vos petits-enfants. Ça restera dans la mémoire de votre famille, dans la mémoire collective.
5: Allô, bonjour Stéphane, bonjour... Lucas, voilà, je suis tellement bien avec vos parents. J'espère qu'un jour, vous leur rendrez l'appareil, parce qu'ils le méritent.
6: Merci beaucoup, Régine.
5: Merci de m'avoir interviewé. J'espère que je n'ai pas trop bafouillé.
0: Non, ça va, ça s'en sort bien, Régine.
2: Bah, ouais, carrément. Je vois que Sébastien Miro est spécialiste de l'organisation des anniversaires pour 90 ans.
0: Vous retrouvez les portraits des gens d'ici sur notre appli. Et sur ici.fr. 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Ah,
2: je l'ai dit trop tôt. Mais non !
0: Bah si.
2: C'est cool.
0: Le bon, la brute et le truand. Hop, ici.fr. Et vous avez 2h50 de Clint Eastwood comme ça, gratos, en vidéo. Vous avez le concert Korsu Mezu Mezu, si vous l'avez raté.
2: Ah oui, Patrick beaucoup plus récent, la semaine dernière.
0: Exactement. Ouais. Vous pouvez regarder Nos Terres Inconnues avec Jean-Philippe Janssen, l'humoriste qui sera bientôt en spectacle à l'espace étincelle de Bergerac. 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L'événement d'ici dans quelques minutes, c'est un festival qui se prépare en Périgord noir à Daglan. Ce sera samedi soir, c'est le festival Tropicool, qui est réduit cette année. Il durait 2 jours avant. Plus qu'une soirée désormais. On demandera pourquoi son organisatrice, qui est notre invitée, dans l'événement d'ici.
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0: 8h30, les infos, Louis de Bergevin.
11: Le département de la Dordogne réfléchit à installer un nouveau barrage. Après celui de Mialet, une étude a été lancée pour trouver un site. Selon le président Germinal Perrault, ça permettrait d'avoir de l'eau même pendant les sécheresses de l'été. Mais pour l'association environnementale de la Cépenceau, ce n'est pas une bonne solution, notamment à cause de l'évaporation. Une femme s'est faite agresser samedi matin à Périgueux. Agression violente, elle a été traînée sur le bitume sur plusieurs mètres par les passagers d'une voiture. La jeune femme de 35 ans est blessée au bras et à la jambe, elle a été transportée à l'hôpital. Le parquet de Périgueux a ouvert une enquête pour violence aggravée en réunion et avec armes. À Bourgnac, près de Mussidan, cet habitant nettoie la rivière de la Krems pour ne plus se faire inonder. Il y a 3 bras à cet endroit. L'un est bouché et renvoie toute l'eau sur sa maison. Mais avec ses travaux, il a découvert un coin de paradis où on se baignait il y a quelques dizaines d'années. On y revient après le tour de l'info en France et dans le monde avec vous, Valentine Letess.
12: Jusqu'à 38 degrés aujourd'hui dans le sud de la France. Météo France anticipe déjà de probables records de température pour le mois de septembre avec ce nouveau coup de chaud. Et nous n'en avons pas fini avec les inondations, les sécheresses et les canicules. Le phénomène El Niño, amplificateur de cette météo extrême, va encore s'intensifier. C'est l'alerte ce matin de l'Organisation météorologique mondiale. Il atteindra son plus haut niveau d'intensité d'ici la fin de l'année. Le risque d'incendie, lui, persiste. Il est encore élevé aujourd'hui dans 6 départements du Sud. Dans ce contexte, pourquoi ne pas sanctionner plus sévèrement ceux qui jettent leurs mégots de cigarettes par terre?
13: Je ne veux pas salir ma voiture. Après, c'est un risque mesuré. Je ne vais pas jeter dans la nature. C'est vraiment dans le goudron.
12: Dans une proposition de loi, un sénateur souhaite punir ce geste d'1 an de prison et 15 000 euros d'amende. Sur un terrain de caravane, 4 corps d'une même famille découverts hier soir en Haute-Saône sur la commune de J. 2 enfants font partie des victimes selon nos informations. 2 garçons âgés de 6 et 9 ans. Des loyers trop chers et carrément illégaux. Les propriétaires respectent de moins en moins l'encadrement des loyers selon la Fondation pour le logement. Près de 4 annonces sur 10 désormais dépassent les plafonds autorisés dans les communes où le dispositif est en place. 4 Français sur les courts de l'US Open de tennis à New York. Dans l'espoir de disputer un 3e tour, Lucas Van Aché, Adrian Manarino, Gaël Monfils et Quentin Alice opposés au numéro 2 mondial, l'Allemand Alexander Zverev.
11: Merci Valentine Letess. Et dans l'info d'ici ce matin, on vous raconte l'initiative de cet habitant de Bourgnac près de Mussidan qui s'est mis à nettoyer la rivière pour ne plus se faire inonder. Depuis le début de la semaine, il s'active dans le lit de la Krems. Il y a 3 bras de rivière, mais l'un est complètement bouché par la végétation depuis des dizaines d'années. C'est pour ça que toute l'eau arrive chez lui. Il y a tellement de ronces et de terre qu'il a enlevé qu'il a découvert en dessous qu'il y avait une écluse cachée. Et Baptiste Roux, il vous a fait visiter le chantier en quelque sorte.
14: Ça fait 6 ans que Frédéric s'est installé à Bourgnac. Il habite à 50 mètres de la Krems.
15: Ça fait 3 ans que l'eau vient sur mon terrain. Et cette année, l'eau allait rentrer un peu dans ma maison.
14: Et il ne comprenait pas pourquoi son terrain était le plus touché. Il a donc enfilé ses bottes pour aller voir les 3 bras de la rivière au bout de chez lui.
15: Ce qui m'a mis la puce à l'oreille, c'est que pendant les inondations, donc les 3 bras arrivaient avant le pont. Celui près de chez moi, il était, on va dire, à 100, 120% de, il était à fond. Celui du milieu, celui-là, il était à 50%, et celui-là, donc, il était à sec au pont. C'est bizarre quand même.
14: Le dernier bras, totalement bouché. Il a donc demandé l'accord au propriétaire du terrain pour faire un coup de propre.
15: On était quatre et on a mis 2-3 heures.
14: Ils ont retiré des troncs cassés, des branches, plusieurs mètres de ronces. C'est là qu'ils ont découvert une écluse.
15: Il y a deux pelles que les anciens ils ont dû créer il y a je ne sais pas combien d'années, au moins peut-être une centaine d'années, pour gérer, je pense, le flux de la rivière, quoi. En été, c'est fermé pour retenir un peu d'eau. En hiver, c'est ouvert à fond. Mais là, ça passe pas. Donc, tout est envoyé derrière mon bras, quoi. C'est moi qui ramasse tout.
14: Frédéric aimerait maintenant remettre l'écluse en état et que l'eau s'écoule normalement dans ce troisième bras de la Krems. Mais pour ça, il faudrait creuser la terre qui empêche l'eau de passer pour le moment.
11: Et en discutant avec les anciens du village, Frédéric a découvert que la rivière était un lieu de baignade très prisé autrefois. Ça lui a donné envie d'en refaire un endroit utilisé par les habitants. Benoît, il fait beau aujourd'hui et il fait de plus en plus chaud. Hein.
0: Ouais, exactement. Dimanche, on pourrait atteindre jusqu'à 36 degrés en Dordogne. Ça va monter progressivement d'ici là. Aujourd'hui, ça va s'arrêter à 30 degrés pour la maximale. 28 à Thiviers, 30 à Périgueux, Bergerac ou encore à Sarlat. Demain, jusqu'à 33 degrés, 35 annoncé pour samedi avec du soleil pour accompagner tout ça.
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0: Sur la route, comme d'habitude à cette heure-là, vous êtes ralenti sur la rampe Insol pour rejoindre Périgueux, sur la rue Victor Hugo aussi, direction le quartier du Toulon. Si vous rencontrez des difficultés, 05 53 53 82 82.
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0: C'est l'heure de Pécho à 8h35. En écoutant votre radio ici Périgord, voici Marvin Gaye.

0: Marvin Gaye sur votre radio. Ici Périgord, il est 8h39.
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0: Dans les prochaines minutes, l'événement d'ici, c'est un festival qui revient pour une 8e édition à Daglan, en Périgord Noir, au sud de Dôme et de Sénac et Saint-Julien. C'est le festival Tropicool. Ce sera samedi soir avec notamment à l'affiche un artiste qui s'appelle Nathan Mamry. On parle beaucoup de lui en ce moment sur votre radio ici Périgord. On lui a consacré une semaine dans notre émission La scène locale en Dordogne cet été. Il est programmé un peu partout, donc on va essayer de comprendre ce phénomène. Nathan Mamry, qu'est-ce qui plaît tant dans ses prestations?
3: C'est vraiment l'émission cool hein, ce matin. Tout ouais, est cool.
0: Exactement. Merci pour cette
3: intervention.
0: Cool.
3: Et quand c'est cool, c'est trop cool.
0: Super.
3: Mais d'abord, avant de parler de ce festival de musique, accueillons celle qui a été dans la classe de Brigitte Macron, mais qui refuse catégoriquement de nous filer son 06, c'est Aénor du Périgord. Bonjour Aénor.
4: Bonjour Julien.
3: Ça fait seulement 2 jours que les enfants ont repris le chemin de l'école et vous sentez déjà une certaine fatigue.
4: Je suis épuisée, c'est trop violent là. J'ai l'impression que je retiendrai jamais. Jeudi, tu commences à 7h55, sauf semaine B, tu commences à 8h55 et pour ta sœur c'est l'inverse, sauf si elle fait l'option. Mais c'est quoi ces horaires? Arriver à 7h50 parce que ça sonne à 7h55 et le cours commence à 8h. Mais pourquoi on complique tout comme ça? SVT, B2, semaine impair, salle B14. Touche écoulée. Dans la première semaine, on croit que ça va démarrer doucement, en nous vend des images d'enfants tout heureux, d'avoir retrouvé le chemin de l'école, avec leur petit cartable et l'odeur de leur cahier neuf. Une semaine pour prendre ses marques, retrouver ses copains. Mais derrière tout ça, qui se tape tout le travail? C'est les parents. Papa, maman, ce soir, j'ai rien à faire. La maîtresse, elle a dit que c'était vous qui aviez du travail. Fiche de renseignement, autorisation de sortie, droit à l'image, charte informatique. Je signais sans lire. Hein. À la fin, l'école, elle aurait pu lui avoir glissé un. Hein. J'autorise l'établissement à vendre un de mes reins en cas de voyage scolaire. Moi, j'ai signé. Hein. J'ai passé mon mercredi

0: histoire, couvrir des livres, Julien. Un cauchemar, ce papier transparent. Au début, comme à chaque fois, j'ai la confiance. Je pose mes petits livres, je déroule mon rouleau tout neuf, je mesure, je découpe, je scotche. Et ben, le livre, il s'ouvre plus. Je dois trafiquer les coins, j'ai plus assez de papier, le rouleau de scotch est vide, la totale. Maman, la maîtresse, elle a dit pas de bulle. Ben, tu diras à la maîtresse que maman, elle est plus cérébrale que manuelle. Vivement la semaine prochaine qu'on donne plus de travail aux enfants.
1: Merci beaucoup Aénor et dédicace à tous les parents plus cérébraux que manuels. Vous retrouvez également Aénor du Périgord en vidéo sur le compte Instagram d'ici Périgord.
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9: Ici Périgord, 8h42, juste après les infos de 9h. Julien, vous allez revenir sur ces incivilités qui reviennent de façon cyclique, les dépôts d'ordures sauvages.
1: Et oui, cette semaine, on a beaucoup évoqué le désarroi des bénévoles du Secours Populaire de l'Allende qui ont dû ramasser ces sacs noirs d'ordures devant leur local. Mais beaucoup de communes de Dordogne, bien sûr, ont été confrontées à ce problème. Hein. C'est une actualité qui revient de façon cyclique. Et chez vous, est-ce que vous avez constaté une augmentation de ces dépôts sauvages d'ordures? C'est la question que je vous pose. 05 53 53 80 82 pour intervenir et partager votre point de vue. Si vous êtes élu, appelez-nous aussi hein, pour voir quelles solutions sont envisageables pour lutter contre ces incivilités. Pas mal de messages déjà laissés sur notre page Facebook. Il y a Pierre qui nous dit qu'il veut verbaliser et installer des caméras partout. Val constate aussi une augmentation près de chez elle sur le cimetière de la Belle-Live à Bergerac. C'est un dépôt permanent. Ça m'est arrivé de voir une quantité incroyable de pain au point même de penser que c'était un boulanger qui avait déposé tout ça. Et pour Tati, rien d'étonnant, ces incivilités sont liées au tarif du SMD3 qui coûte un voire deux bras. Ok Tati, on peut trouver les tarifs de la gestion des ordures très chers, mais est-ce que foutre ces ordures n'importe où, c'est la meilleure des réponses? Flinguer notre espace public, parce que tout ça coûte de l'argent. 05 53 53 82 82, votre point de vue est le bienvenu.
9: Vous réagissez dès maintenant sur le WhatsApp aussi, hein, d'ici Périgord avec le même numéro, et on entend vos témoignages tout à l'heure, juste après les infos de 9h. Il est 8h44, vous nous rejoignez aussi sur les réseaux sociaux d'ici Périgord pour faire la météo avec nous tous les matins. 12 degrés sur les hauteurs de Pona avec un ciel clair chez Isa, 14 degrés sur les hauteurs de Château-l'Évêque chez Alain, et puis à Saint-Paul-la-Roche 13 degrés ce matin, c'est chez Pascal. Elle sera ce soir à La Ciotat aux côtés de Soprano pour la première soirée du Ici Live Festival qui sera à découvrir très bientôt sur votre radio. Ici Périgord, c'est le phénomène Oria avec Soirée Mondaine. Bon début de journée.

0: Soirée mondaine, c'était Auréa bon sur votre radio ici Périgord. Ouais, et elle sera ce soir à La Ciotat pour le Ici Life Festival.
1: J'ai une info aussi sur Auréa, si ça vous intéresse.
0: Bon, allez.
1: C'est la chanson la plus chazamée en 2025.
0: C'est pas vrai.
1: En France.
0: Super. C'est cool.
1: C'est cool.
0: Et l'événement d'ici, c'est un festival qui revient pour une 8e édition à Daglan, en Périgord Noir, c'est au sud de Dôme et de Sénac et Saint-Julien ce week-end.
1: Et oui, c'est la 8e édition pour la Tropicool Party avec une programmation entre reggae, slam, techno, musique traditionnelle et un petit changement. Cette année, le festival Benoît est condensé sur une soirée.
0: Bonjour Aurélie Tessed.
2: Bonjour Benoît, bonjour tout le monde.
0: Vous êtes la présidente de l'association Méladio qui organise ce festival Tropicool. 35 degrés annoncés samedi, vous en sortez pas mal. Des festivals vont être jaloux, un peu chaud mais beau temps. Quand on voit le nombre d'annulations de festivals cet été à cause de la canicule, c'est plutôt une chance. Mais par contre, cette année, une seule soirée pour le festival. Pourquoi est-ce que ça devient compliqué d'organiser un festival quand on est une association aujourd'hui ?
2: Eh ben, alors déjà, on est très content qu'il fasse super chaud ce week-end parce que ça fait 2 ans qu'il pleut et que on a traversé un gros déficit et on est content de pouvoir sortir de là. Mais effectivement, on est repassé à une soirée pour plusieurs raisons. Déjà, les dernières années, les augmentations des coûts logistiques, sécurité, matières premières, elles n'ont pas été compensées par le prix d'entrée. On n'a pas multiplié le prix d'entrée par 4 malgré que les choses aient pu augmenter. Aussi parce que les subventions auxquelles on pouvait prétendre, il y a un certain plafond, en fait, vous devez dépenser au moins tant d'argent pour y prétendre. Nous, ça nous obligeait quand même à mettre beaucoup d'argent sur la table. On voulait pas prendre le risque de s'obliger à dépenser plus en n'ayant aucune garantie déjà d'avoir l'argent et aussi de faire que ça fonctionne. Il se trouve que même quand vous remplissez votre festival, ça peut ne pas être rentable. Ouais. C'est quand même une question qui se pose, c'est que les choses coûtent très cher. On veut pas prendre le risque de mettre la clé sous la porte et donc on a fait le choix de repasser sur une soirée et on pense que le fait qu'il fasse beau va nous faciliter la tâche. Malheureusement, il y a eu beaucoup d'annulations pour les canicules et on se dit que peut-être ça va faire nos affaires. Mmh. Et voilà, en tout cas...
1: Il y a beaucoup d'autres festivals qui auraient aimé avoir vos conditions quand
0: c'est
1: même,
0: clair.
1: Notamment ceux qui organisaient quelque chose en juillet et qui ont dû annuler. Parlons de la programmation, parce qu'il y a plusieurs artistes qui vont succéder sur la scène du Tropicool Festival, dont Nathan Mamry. C'est la deuxième fois qu'on en parle cette semaine. Ici Périgord lui a consacré cet été toute une semaine de reportages et de présentations dans la scène locale en Dordogne. Alors musicalement, Nathan Mamry, c'est ça.
3: 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Je suis végétarien, mais pas pratiquant, mes valeurs mérite des retouches. Je suis européen, mais pas vraiment. 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Le monde est ma maison, mais je suis sur scène quand je découche. Je croyais.
1: Alors, Nathan Mamry, il aime bien aussi mélanger les univers. Pour celles et ceux qui l'ont déjà vu sur scène, on sait que c'est un artiste vraiment de live, de scène. Expliquez-nous ce phénomène, Nathan Mamry. Comment vous l'avez découvert et pourquoi vous avez voulu le programmer?
2: En fait, on a un dispositif qui est un tremplin chaque année ou qui nous permet d'identifier des projets. Donc, on cherche aussi des choses dont on entend parler, mais qu'on voit pas forcément sur scène. On en avait entendu parler déjà, mais on l'avait pas vu. Et donc, on est allé le chercher. On lui a proposé de se produire devant le public et de voir si effectivement ça pouvait être bien reçu. Il se trouve que c'est le cas. Et au-delà de ce qu'il propose sur scène, autour de lui, en fait, c'est vraiment quelqu'un qui est fan de la langue française et de la poésie, qui écrit tout ce qu'il chante. Et je vous invite d'ailleurs à aller à Saint-Léon-sur-Vézère. Il a une boutique,
1: oui,
2: une espèce de...
1: Il propose des chansons...
2: Exactement.
1: Comme un commerçant qui vendrait des pâtes, lui,
2: c'est
1: il vend
2: ça.
1: Ses chansons.
2: Ouais, ouais. Tu rentres dans la boutique et t'as une chanson.
0: Ok. Mmh.
2: Et c'est un peu cabinet de curiosité, mais autour de la chanson. C'est vraiment hyper original. En tout cas, il n'y avait pas de projet trop identifié autour de ça. Et je pense que c'est quelqu'un dont on en entend déjà beaucoup parler ces derniers temps. Je pense qu'il y a quelque chose qui est en train de... Je le souhaite en tout cas. Parce que vraiment, c'est quelqu'un qui mérite aussi pour tout l'investissement qu'il donne aux gens quand il se produit sur scène.
0: Et pour découvrir Nathan Mamry en live, c'est samedi soir à Daglan au festival Tropicool. Autre artiste sur la programmation, Compost Collapse. C'est un percussionniste qui vient avec sa CC220. Qu'est-ce que c'est que ça?
2: Alors, c'est un artiste qui a construit, en fait, qui a fabriqué un énorme module. Donc, c'est un show musique, évidemment, mais c'est aussi un show visuel. En fait, il s'est fabriqué une machine très peu consommatrice d'énergie. avec du réemploi, donc des choses détournées de leur fonction originale, des choses recyclées, et donc c'est un énorme module de batterie et d'instruments de musique, et donc c'est une version électro-techno, disons. Et voilà, c'est un peu le futur, c'est vraiment quelque chose qu'il faut voir en live en fait.
1: Benoît le disait, c'est la 8e édition quand même, donc le festival commence à s'installer. Un mot sur la DA, la direction artistique, parce que Daglan c'est un village de vieilles pierres, comme beaucoup en Périgord noir, niché dans un environnement, bel environnement naturel. Et vous, vous jouez sur des codes couleurs très colorés, avec des perroquets, des fleurs des îles. C'est lequel dans l'association qui est fan de boissons sucrées au point de l'appeler Tropicool?
2: Alors en fait ça a été un brainstorming dès le début de la création de l'asso en 2019. On a brainstormé autour de qu'est-ce qu'on voulait trouver comme nom, et c'était en même temps, il fallait trouver le nom de l'asso et le nom du festival. Uh-huh. On voulait une connotation très locale, c'est pour ça que l'asso s'appelle Miladiou. Et Tropicool, parce qu'en fait, cette fête, dès le départ, elle a été pensée comme le retour en fait des vacances d'été, les saisonniers un peu plus cool, c'est le début de la rentrée, les copains qui ont remis les enfants à l'école, nous qui sommes un peu plus disponibles, et c'était un rendez-vous un peu, voilà, fin d'été, tropical, il fait encore beau, il fait encore chaud. Alors c'était pas le cas les deux dernières années, certes, mais on a espoir que ça revienne, et c'est le cas cette année.
1: Genre vous en avez pas profité cet été, séance de rattrapage.
2: Exactement,
1: avec le Tropicool.
2: Exactement, okay. Rendez-vous de la rentrée, incontournable rendez-vous.
0: Tropicool Festival, c'est samedi soir à Daglan, en Périgord noir. Vous avez toute la programmation, on en a cité deux sur les réseaux sociaux de Tropicool, avec le lien pour la billetterie en ligne. Et j'en profite très rapidement pour faire un gros bisou à Françoise, qui est votre maman, Françoise de Sarlat, une de nos plus fidèles auditrices, qui fait la météo avec nous.
1: Mais oui.
0: Tous les matins sur la page Facebook.
2: Et qui vous a ramené des gâteaux.
0: Elle vous a ramené des gâteaux. Et elle fait partie de l'équipe du festival.
1: Ça, voilà. C'est cool.
0: Et on souhaite une belle édition à toute l'équipe. Merci beaucoup Aurélie d'être passée nous voir.
2: Merci beaucoup.
0: À bientôt.
2: Merci.
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0: Homemade Crumble est un duo périgourdin né en 2020 de la rencontre entre Dylan, au chant et à la guitare, et Carl, multi-instrumentiste. Amis d'enfance réunis par hasard, ils fusionnent leurs influences rock, funk et soul pour créer un univers dynamique, à la fois drôle, mélodramatique et singulier. A noter que Carl s'est fait repérer par Mathieu Chédid lors du concours Nombril dans le cadre de sa tournée.
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4: À 8h55, l'heure de parler santé avec le docteur Kirzek. On parle petit déjeuner. Vous nous dites qu'une simple tasse de thé pourrait nous aider à réduire les risques de cancer. Bonjour docteur.
5: Bonjour à tous, on le sait, une alimentation équilibrée, c'est un pilier de prévention du cancer. Mais nouvelle étude qui conforte l'idée que le thé vert serait le meilleur allié aussi pour nous protéger. Alors, je vais être très clair, le thé vert n'est pas un médicament miracle contre le cancer, mais il a des propriétés intéressantes. Intégrer un mode de vie sain, une alimentation saine, ça peut contribuer à réduire certains risques. C'est un élément du puzzle, c'est pas la solution à elle seule, évidemment. Alors, tout ça, c'est une question de composition, en fait. Dans le thé vert, il y a beaucoup de polyphénols, ce sont des composés végétaux qui sont antioxydants. Ça évite de vieillir et que vos cellules vieillissent. Ça contient des catéchines, ces puissants antioxydants. Et les chercheurs pensent que ces molécules peuvent agir sur plusieurs fronts. D'abord, ça va réduire le stress oxydatif. Ça neutralise les fameux radicaux libres. Vous savez, c'est tout ce qui endommage l'ADN, le patrimoine génétique de nos cellules. Ensuite, elles ont un effet anti-inflammatoire. Or, on sait que l'inflammation chronique favorise l'apparition des cellules cancéreuses. On en parle souvent. Et enfin, certaines études in vitro, en laboratoire, suggèrent qu'elles pourrait freiner la croissance des cellules tumorales et limiter l'apport sanguin aux tumeurs. Donc on voit bien qu'en laboratoire, ça a l'air prometteur. La réalité, c'est toujours un peu plus nuancé. Les données chez l'humain sont encore contradictoires. Il y a des études qui ont montré des associations entre consommation de thé vert et réduction du risque de certains cancers, notamment cancer du sein, colorectal et foie. Notamment une étude japonaise qui a suggéré qu'il fallait boire 7 tasses ou plus par jour pour réduire le risque de cancer du foie. Mais pour l'instant, ce ne sont que des observations.
4: Et des conseils pour bien consommer le thé vert, docteur ?
5: Considérez plutôt le thé vert comme un élément potentiellement bénéfique d'une alimentation équilibrée. On en boit, mais sans se faire d'illusions. Alors, on en boit 1 à 2 tasses par jour, c'est une bonne habitude. Attention, on peut aller un peu plus, 7-8 tasses, ça reste acceptable pour un adulte en bonne santé. Mais c'est pas une boisson magique et il y a des risques. Et si vous n'avez pas le mode de vie qui va bien, l'alimentation qui va bien, et si vous en consommez trop, il y a de vrais risques, notamment pour le foie ou des risques d'anémie. Donc, il faut pas boire 1 litre de thé vert, pas question, pour profiter de ses bienfaits. Sans danger, il faut se limiter. Allez, je vous donne 3 tasses par jour, ça paraît pas mal. Et d'ici là, portez-vous bien.
4: Merci beaucoup, docteur Kirzek. Vos conseils santé à retrouver sur ici.fr.
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4: 8h59, vous écoutez Ici Périgord. Dans quelques instants, votre magazine Ici, c'est vous et Julien Pelé.
12: Effectivement, un magazine cool dans lequel on va parler de dépôts sauvages d'ordures. Merci beaucoup Benoît.
4: Avec
12: ici
4: plaisir.
12: Matin, toute l'équipe de la matinale revient demain. Vous serez là à quelle heure?
4: 6h.
12: Parfait, c'est cool.
4: Vous serez là hein?
12: 8h10.
4: Le rendez-vous est pris.
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12: Très bon jeudi, à l'écoute d'Ici Périgord, il est tout juste 9h. L'essentiel de l'actualité de ce 3 septembre, à vos côtés Louis de Bergevin.
13: On pourrait bientôt avoir un nouveau barrage en Dordogne. La réflexion en tout cas est lancée. Le conseil départemental a annoncé hier le lancement d'une étude pour trouver un site adapté. Ça permettrait ensuite de mieux réguler les cours d'eau l'été notamment. L'annonce a été faite hier après-midi lors de la signature d'un accord entre le département et l'agence de l'eau Adour-Garonne, Valentin Plat.
14: Germinal Perrault, président du département de la Dordogne, tout fier de son annonce.
15: Ce qui m'importe, c'est qu'on se soit mis en position de faire une étude pour envisager, moi je dis, un nouveau Mialet.
14: Une retenue d'eau comme celui du Périgord vert. L'élu y pense depuis au moins 3 ans.
15: Et là, c'est écrit dans un contrat qu'on a signé avec l'État, avec la région. C'est du sérieux. Il y a une solution qui s'appelle le stockage et qui est tout simplement le freinage de l'eau.
14: 2 cours d'eau du département sont ciblés en amont de l'île ou en amont de l'Auvézère, là où la sécheresse s'est fait le plus ressentir cet été, souligne Germinal Perrault.
15: Sur l'Auvézère, j'ai pas d'idée, aucune. Sur la vallée de l'île, j'ai une idée, oui.
14: En l'occurrence, à Jumillac-le-Grand.
15: Si on en retient une infime partie, parce que ça sera une infime partie, je crois que ça peut rendre de fiers services pendant l'été.
14: Un projet qui ne verra pas le jour avant 2030. Encore faut-il que la solution d'un barrage soit retenue. Élodie Galco, directrice de l'agence de l'eau à Dour-Garonne.
16: Ce n'est pas la seule solution, il y a d'autres solutions. Il faut sans doute toutes les mettre en œuvre pour réussir à répondre aux défis du changement climatique.
14: Et puis il y aura la question du financement, de sa construction et de son entretien. Actuellement, le barrage de Mialet coûte chaque année 250 000 euros au département.
13: L'étude doit durer 1 an. Le président de l'association environnementale de la Cépenceau, Gérard Charolois, répond, lui, que ce n'est pas une bonne solution à cause de l'évaporation de l'eau. Il faudrait mieux, selon lui, recréer des méandres pour que l'eau pénètre en profondeur dans le sol.
12: Une passante s'est faite violemment agresser à Périgueux.
13: Elle s'est fait traîner sur plusieurs mètres. Samedi matin, les passagers d'une voiture qui l'ont attrapée par le bras avant de la traîner donc sur le bitume. Ça s'est passé juste avant les Vintage Days. Ce sont d'ailleurs les bénévoles qui arrivaient pour tout préparer, qui ont assisté à la fin de la scène. Cette jeune femme de 35 ans, blessée au bras et à la jambe, a été transportée à l'hôpital de Périgueux. Le parquet a ouvert une enquête pour violence aggravée en réunion et avec armes. La mairie de Val-de-Louis-Récodo alerte sur des soupçons de maltraitance animale. Dimanche soir, le chat de cette habitante, Lydie, est rentré chez lui gravement blessé. Plusieurs fractures à la tête, des hématomes aussi dans la gueule. Il est en soins intensifs depuis chez le vétérinaire. Sa propriétaire est certaine que c'est quelqu'un qui lui a fait du mal.
17: Nous, chez nous, c'était le week-end de la fête foraine. Quand le chat est arrivé, en miaulant, mais dans un état, même moi, j'ai failli tomber dans les pommes, parce que mon chat, c'est ma vie. Il avait l'œil droit qui, limite, sortait. La mâchoire, il ne pouvait plus respirer, parce que, voilà. Hein. On a appelé le vétérinaire de garde. Je lui ai demandé, est-ce que c'est une voiture ? Non. Je dis, est-ce que ça pourrait être un humain ? Elle m'a dit, ça pourrait. Donc, parce que la voiture, pour elle, c'était pas un choc de voiture. Donc après, c'est le lundi matin, quand elles ont fait le scanner comme ça, qu'elles ont bien vu que c'était pas un choc de voiture. Elle me dit, oui, un gros coup de pied peut le faire. Moi, je conçois pas qu'on peut faire ce genre de choses. C'est ça qui me met en colère, en fait.
13: La mairie de Val-de-Louère a donc posté un message pour alerter les habitants et leur demander de faire attention. Les policiers de la Dordogne ont lancé un appel sur les réseaux sociaux, mais ce n'est pas pour retrouver une personne disparue là. C'est pour remercier le petit Lucas, un garçon qui leur a offert un coloriage samedi dernier sur leur stand des Vintage Days à Périgueux. Un dessin avec tout l'attirail du policier, le gilet pare-balles, les menottes, le talkie-walkie. Les policiers ont été très touchés. Ils veulent donc lui proposer de venir visiter le commissariat. La nouvelle clinique du parc à Coulonnier-Chamier près de Périgueux a déjà réussi à recruter des médecins alors qu'elle n'ouvre que dans plus d'un an. Les travaux sont encore en cours. Entre 10 et 14 médecins déjà recrutés en plus des 30 qui viennent de l'ancienne clinique dans le centre-ville. C'est ce que nous expliquait ce matin l'invité d'ici Périgord, le directeur général de la clinique, Michel Mose. Il l'explique surtout par sa localisation près de l'autoroute, ce qui permet à des médecins de la région bordelaise de venir beaucoup plus facilement. Il révèle d'ailleurs qu'il y a déjà des médecins qui viennent de la région bordelaise qui se sont engagés. Vous retrouvez son interview en intégralité sur notre site ici.fr.
12: Patrick Beverly a fait ses premiers pas avec le Boulazac Basket d'Ordogne hier soir.
13: Ouais, la star qui a joué 700 matchs de NBA a passé 25 minutes sur le parquet face au Mans, 9 points et 5 passes décisives à son actif. Alors il n'a pas pu empêcher la défaite du BBD 77-69. C'était un match amical, le deuxième sur 6 avant le début de la saison. Prochaine amicale du BBD, c'est après-demain contre Poitiers. Encore une sélection avec le 15 de France pour la joueuse de rugby périgourdine Lina Kerwa. L'internationale originaire de Paysac est dans le groupe des 39 joueuses sélectionnées. Elle va affronter la Nouvelle-Zélande, l'Australie et le Canada en France à partir du 12 septembre. Elles iront ensuite disputer 3 matchs en Nouvelle-Zélande contre l'équipe nationale des All Blacks.
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13: Et il fait beau aujourd'hui, Benoît.
12: Julien, c'est pas grave. Il n'y a pas de souci, Marie-Astrid. Effectivement, une belle journée en perspective, un ciel dégagé, grand soleil qui nous accompagne du matin jusqu'au soir. Cet après-midi, le mercure va dépasser les 30 degrés. C'est ce que nous dit Météo France. On attend 31 à Périgueux, 32 à Sarlat et Bergerac, 30 aux frontières des Charentes et du Limousin. Demain, on va garder cette ambiance d'été indien avec des maximales qui vont frôler les 36 degrés sur la route. Vous allez encore rencontrer des travaux sur la rampe Insol si vous quittez la 89 sortie numéro 15 et que vous remontez vers le quartier Saint-Georges de Périgueux. Rétrécissement de la route également à Château-l'Évêque. C'est ce qu'on peut lire sur le réseau Waze 05 53 53 82 82. Si vous constatez une difficulté du côté des TER, tous les prochains départs en gare de Périgueux sont à l'heure.
13: Merci Marie-Dominique.
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12: Salut la France périgourdine, ici c'est vous. Vous, jusqu'à 10h, qui prenez la parole et qui réagissez à l'actualité. Ce mercredi, on va revenir sur une problématique qui revient très souvent dans l'info locale. Le dépôt sauvage d'ordures. Sarlat, la Tour Blanche, Périgueux, Pont-Port et dernièrement la Linde. C'est un sujet dont on parle beaucoup. Des gens qui déposent leurs ordures ménagères ou leurs encombrants près des forêts, à l'abri des regards, par flemme d'aller en déchetterie ou tout simplement parce que le système mis en place ne leur convient pas. Déposer ces ordures n'importe où serait donc un moyen de résister, protester sans se soucier des conséquences pour les riverains, ni l'impact sur le plan environnemental. Alors imaginez les révolutionnaires ou résistants des siècles passés nous regarder avec un œil interrogatif. En 2026, protester, c'est foutre ses poubelles n'importe où, quel courage. Selon vous, les dépôts sauvages sont-ils de plus en plus fréquents dans votre commune, dans notre département? Comment y mettre fin? 05 53 53 82 82 pour réagir et prendre la parole. Vos messages vocaux via l'application WhatsApp sont également les bienvenus.
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12: Et on se retrouve juste après l'un des grands succès de la carrière de Véronique Sanson.

0: Chanson qui a participé au succès du film « Tout ce qui brille » de Géraldine Nakache. On vient d'écouter chanson sur ma drôle de vie à 9h10.
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0: Les dépôts sauvages d'ordures sont-ils devenus un vrai problème en Dordogne? Est-ce que vous avez remarqué davantage de dépôts sauvages près de chez vous? Alors, je parle des ordures, des sacs noirs, bien sûr. Ça peut être des sacs de vêtements ou des encombrants. Comment faire pour y mettre fin? 05 53 52 82. Dans un instant, on va accueillir Georges, mais d'abord, on va revenir effectivement sur ce nouvel épisode qui a fait le malheur des bénévoles du Secours Populaire de Lalinde qui n'en peuvent plus. Devant leur local, des dépôts sauvages de poubelles, de déchets, des cartons, les gens viennent déposer n'importe quoi au lieu d'aller en déchetterie. Ça fait un moment que ça dure, mais c'est pire que tout en ce moment. Après un mois de fermeture, reportage signé Alexandre Alves.
2: Devant le local, Marie-Liane et Marie-Pierre enjambent les chaises cassées, un matelas en mousse déchiré et des sacs poubelles.
3: On nous prend pour une déchetterie. C'est jamais propre. On ne peut pas ouvrir notre porte, la porte de notre local. C'est un monticule.
2: Dans les sacs, ce ne sont même pas des dons mal emballés, c'est vraiment des poubelles.
3: Avec des couches sales dedans, ça nous est arrivé. Oui, oui. Et du linge qui pue.
4: Ils nous balancent sur merde. Hein. On vient 2 jours par semaine. C'est beaucoup d'engagement de notre part. Et c'est décourageant.
2: Les poubelles devant la porte, ça fait longtemps que ça arrive. Mais après un mois de fermeture en août, c'est des dizaines de sacs.
3: On ne sait plus quoi faire. On est complètement démunis.
2: La prochaine distribution, c'est demain. Elles passent des heures à nettoyer. Elles ne veulent surtout pas l'annuler à cause de ça.
3: Donc on travaille avec des gants, avec un masque.
4: Et on n'est pas de la première jeunesse. Donc on est tous fatigués. Quoi.
2: Elles mettent tout dans des sacs poubelles et chargent leur voiture pour la déchirer à leurs propres frais.
3: Alors on essaie tout le temps de se trouver quelqu'un. Tiens, toi, ton mari, il l'a pas fait depuis un petit bout de temps, il pourrait pas le faire. Mais donc à chaque fois, la déchetterie, vous avez une carte d'accès. Et donc si vous dépassez votre nombre d'ouvertures dans l'année, vous payez à chaque fois. Nous, on refuse de payer pour des déchets qui ne sont pas à nous.
2: Marie-Liane hausse les épaules, elle a peur que ses copines en aient marre et arrêtent d'être bénévoles.
0: Voilà, les bénévoles du Secours Populaire de Lalinde excédés par ces dépôts sauvages d'ordures. Bonjour Georges.
5: Oui, bonjour.
0: Julien, mais vous pouvez m'appeler comme vous voulez, hein, ça sera la tendance aujourd'hui. Vous nous appelez de Saint-Vincent, Jalmoutier. Vous êtes à la frontière entre la Dordogne et la Charente, hein, c'est ça?
5: Oui, entre la Charente et la Gironde aussi.
0: D'accord. Est-ce qu'il y en a des dépôts sauvages d'ordures chez vous?
5: Ah ben oui, j'en vois, parce que bon, moi j'ai 2 kilomètres à faire avec la voiture.
0: Pour aller à la déchetterie?
5: Pour mettre les poubelles dans les conteneurs.
0: Dans les points d'apport. D'accord.
5: Qui convient, quoi.
0: Oui, tout à fait.
5: Et moi, je vois tout le temps des sacs par terre, noirs, devant. Et donc, je prends mes gants, je les mets dessus. Parce que quand les chiens arrivent, ben, ils éraillent tout, quoi.
0: Ouais, les sacs sont éventrés. Comment vous l'expliquez sur 2 km de trajet, quand vous allez déposer vos ordures au point d'apport, comment vous expliquez qu'il y en a qui ne jouent pas le jeu, ou j'ai envie de dire qui ne se préoccupent pas de notre espace commun et qui mettent ça n'importe où?
5: Ben, c'est pas normal, parce que d'abord déjà, ça pollue. Et de deux, c'est pas convenable, parce que quand il y a un incendie, par exemple, dans un bois, il peut y avoir n'importe quoi, des bouteilles de verre, du plastique, voilà quoi. C'est pas normal.
0: Et donc vous les ramassez, c'est vous qui prenez sur votre temps, vous les ramassez et vous les mettez au moins en hauteur, parce que vous n'allez pas badger pour les sacs des autres, sinon vous allez...
5: Certainement pas, non. Alors moi je les mets en hauteur, parce que comme ça évite que les chiens, des fois qu'ils se promènent... c'est pas propre, quoi.
0: Ça a toujours...
5: Et même des fois, je ramasse des bouts de verre en face des cases vertes que je mets dans les cases vertes, quoi.
0: Mmh. Et vous diriez que le problème a toujours existé à Saint-Vincent-Jalmoutier ou c'est plutôt récent?
5: Oui, même partout, même partout, Saint-Aulay, partout.
0: Qu'est-ce qu'il faudrait faire selon vous, Georges?
5: Sanctionner, quoi.
0: Oui, mais on va pas.
5: Des sanctions vraiment sévères, parce que bon, c'est pas normal que on mette des poubelles comme ça à tout venant, quoi.
0: Mm-hmm. Merci beaucoup, voilà, Georges, d'avoir témoigné ce matin au 05 53 53 82 voilà. 82 de nous faire voilà. part de votre expérience à Saint-Vincent-Jalmoutier. Si vous êtes élu, maire ou non, hein, que vous avez dû faire face à ce problème des dépôts sauvages d'ordures et que vous avez trouvé une solution, même si elle n'est pas parfaite, mais du moins que vous avez constaté que ça ralentissait ces incivilités, 05 53 53 82 82, ici, c'est vous qui témoignez jusqu'à 10h. On se retrouve juste après celui qui a fait son comeback la semaine dernière avec une chanson intitulée « D'or et d'étain », voici le tout nouveau Vianney.

0: La force du lien face à l'épreuve du temps. C'est l'ADN de cette chanson d'or et d'étain. C'est le tout dernier Vianney sur l'antenne d'ici Périgord. Vous restez avec nous, on parle des dépôts sauvages d'ordures en référence à ce qui s'est passé cet été près du local du Secours Populaire de Lalinde. On vous demande si vous avez constaté une multiplication de ces dépôts sauvages, de ces encombrants, de ces gens qui ont la flemme d'aller à la déchetterie et qui déposent leurs ordures un peu n'importe où. On accueille Jackie juste après ça.
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0: Presque toutes les communes de Dordogne ont été concernées, confrontées à ces incivilités. Dernièrement, c'est à Lalinde que les bénévoles du Secours Populaire ont constaté avec colère et désarroi poubelles et déchets déposés devant leur local. Est-ce que chez vous aussi, vous avez constaté une multiplication des dépôts sauvages d'ordures ou d'encombrants? 05 53 53 82 82. Et si vous êtes, je sais pas, responsable, élu, maire et que vous avez mis en place un nouveau système pour justement contrer ces incivilités, n'hésitez pas à nous appeler pour nous le dire. Bonjour Jackie.
13: Oui, bonjour.
0: Jackie, vous nous appelez de Gara, c'est Gara ou Garat, on dit ?
13: C'est Gara.
0: Gara, c'est près de Soyaux, près d'Angoulême, donc vous êtes à la frontière entre la Dordogne et la Charente. Et alors du coup, vous êtes responsable, c'est ça, d'une association de chasse, et vous aussi, vous les constatez chez vous, ces dépôts sauvages ?
13: Ah, ben surtout sur tout ce qui est pneumatique, hybride... Et démolition, quoi, tout ce qui est placo-plâtre et toutes ces choses-là, quoi.
0: Donc là, on peut soupçonner potentiellement des professionnels du bâtiment ?
13: Oui, ouais. Oui, tout à fait, oui.
0: D'accord.
13: Oui.
0: Ça a toujours été ou vous trouvez qu'il y a une multiplication ?
13: Sur les pneus, ça, c'était pas le cas, mais depuis qu'il y a la nouvelle réglementation, que c'est les garagistes qui doivent récupérer les pneus usagés, donc on peut plus les poser en déchetterie, donc je sais pas si chez vous c'est pareil. Avant en déchetterie, il y avait une benne appropriée pour ces choses-là. Et depuis quelque temps, ben c'est plus possible. Donc on nous redirige vers les garagistes. Mais le problème, c'est quand vous avez retrouvé 10 ou 15 pneus en bordure de route, ben plus personne n'en veut. Donc c'est compliqué à traiter, quoi.
0: Alors je sais pas, parce que je vous avoue que moi j'ai jamais déposé des pneus en déchetterie. À chaque fois que je change les pneus, c'est le garagiste qui les garde. Donc
13: Mais malheureusement, il y a des gens qui achètent encore des pneus sur Internet. Et puis qu'ils montent des pneus pour Pierre-Paul Jacques, et puis après, ben, qu'ils les déposent dans la nature, quoi.
0: Bon, sais que le système en déchetterie en Dordogne, on peut venir avec de l'huile de friture, des vieux meubles, de la ferraille, des cartons. Les pneus, je vous avoue, je sais pas, mais on doit trouver l'information assez vite. Je reviens sur ce que j'ai dit, parce que vous disiez qu'on trouvait pas mal de gravats et de matériel qui servaient à la construction des maisons. J'ai dit que ça pouvait être des professionnels du bâtiment, mais pas du tout, en fait. C'est tout simplement des gens qui font des travaux chez eux et qui ont la flemme d'aller en déchetterie. Ça marche aussi. Je sais pas pourquoi j'ai pointé du doigt.
13: Oui, tout à fait. Ouais. Mais bon, on a eu le cas sur Magnac il y a une quinzaine de jours, trois semaines. Ouais. Dans un chemin de randonnée, il y avait un camion qui avait été vidé, quoi.
0: Et alors chez vous, en plus de ça, vous n'avez pas le même système de gestion des déchets qu'en Dordogne. Vous savez qu'il fait polémique, c'est pas le débat de cette émission, mais que potentiellement les gens pointent du doigt la notion de service et surtout le coût. Nous, on doit se rendre dans des points d'apport volontaire pour déposer ces déchets. On a une carte et on a un nombre de passages donnés. Si on dépasse chaque année le nombre de passages, on paye un peu plus cher. C'est pareil pour les déchetteries. Chez vous, c'est comment ?
13: Non, nous on a encore le prélèvement des conteneurs directement le long de notre propriété tous les 15 jours.
0: Encore le porte-à-porte tous les 15 jours.
13: Ouais.
0: Mais alors selon vous,
13: un coup pour les poubelles noires et une semaine sur deux sur tout ce qui est papier et emballage, quoi.
0: D'accord, et recyclage.
13: Ouais.
0: Et alors qu'est-ce qu'il faudrait faire selon vous pour essayer de contrer ces incivilités qui portent préjudice à tout le monde, hein, parce qu'au final c'est la collectivité qui paye après quand les mairies sont confrontées à ce genre d'incivilité. C'est du temps consacré au ramassage de ces ordures et ce sont d'autres personnes qui l'amènent en déchetterie, du temps qu'on passe pas à faire autre chose peut-être de plus utile pour le bien commun, je sais pas.
13: Je pense que déjà en déchetterie il devrait déjà y avoir dans toutes les déchetteries une benne appropriée pour les pneumatiques et puis tout ce qui est hybride, produits contaminants.
0: Ouais.
13: Donc déjà, ça éviterait que les gens aillent à la déchetterie et puis ressortent avec leurs produits et puis ça passe à voir où les mettre. Donc résultat, on les retrouve dans la nature.
0: Ouais.
13: Hein, ça, c'est la première chose. Et puis je pense que les gens qui sont pris à déposer des végétaux dans les rues, dans les chemins de randonnée ou des encombrants, je pense que ceux qui sont pris, il faut les sanctionner plus durement. Hein. Je pense qu'il n'y a que comme ça que ça marche, hein, par la sanction, quoi.
0: Et pourtant, je pensais, vous parliez des produits spécifiques en déchetterie. On peut déposer, quand on n'a pas fini, je ne sais pas, pas dans toutes. Ah d'accord. Alors bon, j'ai de la chance parce que dans ma déchetterie, on peut déposer les produits spécifiques qu'il faut surtout pas mettre dans le lavabo, que ça soit des produits de nettoyage, enfin spécifiques. Je pense aussi aux peintures, l'azur.
13: Là, nous, on a la possibilité de déposer les huiles usées,
0: voilà.
13: Les restes de peinture,
0: voilà.
13: Et tout ça, on peut déposer.
0: Mais oui, tout à fait. Bon.
13: Après, je vous dis, moi, ça m'est arrivé d'amener. J'avais un bout d'hybride que j'avais ramassé en bordure de route. Le gars m'a dit, hors de question de le mettre dans la benne. Mais j'ai dit, j'en fais quoi, moi? Il me dit, faut aller l'amener, je sais plus où, un truc de traitement. Mais il dit, mais vous rendez compte, les gens, là, qu'est-ce qui se passe, là? Ils sortent, ils vous le posent au coin de la rue, et puis c'est le prochain qui s'en débrouille, quoi. Mais c'est pas une solution.
0: Non. Merci beaucoup, Jackie, d'avoir témoigné. Et juste chez vous, parce que j'aime bien faire des comparatifs entre Dordogne et Charente, la déchetterie, vous pouvez y aller autant de fois que vous voulez, vous, dans l'année?
13: Donc on est limité en nombre de mètres cubes, mais sur la journée on peut y aller deux fois avec une remorque et c'est pas vraiment limité, quoi.
0: D'accord. Merci.
13: Donc ça freine pas les gens pour amener des choses à la déchetterie, quoi.
0: Ouais, tout à fait, absolument. Mais effectivement, on pourrait réfléchir sur l'accueil des produits un peu spécifiques, effectivement, parce que si on ne peut pas déposer effectivement ces produits que vous avez soulignés, effectivement, les Français, ceux qui déposent ces ordures, effectivement, vont pas chercher la solution ailleurs et les déposent au coin de la rue. Merci, Jackie. 05 53 53 82 82. On va revenir au dépôt sauvage d'ordures. Est-ce que vous avez constaté une multiplication chez vous en Dordogne? Vous prenez la parole ou alors vous nous envoyez vos messages vocaux. Dans un instant, on va faire un point également sur les offres d'emploi de ce jeudi. Tiens.

0: The Rainbow à 9h30, l'un des grands succès de Iz.
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0: On jette un coup d'œil aux offres d'emploi de ce jeudi avec une offre dans l'agglomération de Périgueux. Plusieurs postes sont à pourvoir. Les restaurants Burger King de Marsac et de Trélissac cherchent des équipiers et des équipières polyvalentes et polyvalents pour rejoindre leur équipe au programme accueillir et conseiller les clients, prendre les commandes mais aussi préparer les sandwichs, les frites, les boissons ou encore les glaces. Vous pourrez également vous occuper de l'encaissement et veiller à la propreté de votre poste de travail. Pour ces postes, les restaurants recherchent avant tout des personnes dynamiques, à l'aise avec la clientèle, capables de travailler en équipe. Il faut aussi savoir s'adapter rapidement, garder son calme pendant les périodes où le rythme s'accélère. Et pour candidater, la démarche est plutôt simple. Vous pouvez vous présenter directement au Burger King de Marsac ou de Trélissac pendant les heures d'ouverture. Plusieurs postes donc sont à retrouver également sur le site de France Travail.
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0: Est-ce que vous avez constaté une multiplication des dépôts sauvages d'ordures? C'est la question qu'on vous pose jusqu'à 10h, puisque la semaine dernière, et ça a été un problème cet été, les bénévoles du Secours Populaire de la Linde ont dû faire face à pas mal de dépôts sauvages, au point de décourager certains bénévoles qui passaient leur temps donc à ramasser ces ordures et ces déchets pour les amener à la déchetterie. Dans un instant, on va écouter Marie-Jo qui nous appelle de Périgueux, mais juste avant, c'est Muriel Dature qui nous a envoyé son avis par l'application WhatsApp. On écoute son vocal.
3: Oui, bonjour, ici Muriel Dature, fidèle auditrice de ici Périgord depuis fort fort longtemps. Donc quant au dépôt d'ordures, sur Atur il y a des conteneurs à peu près tous les 500 mètres, mais ça n'empêche que autour de tous les conteneurs, au lieu, il y en a qui sont parfois pleins, d'autres pas. Eh ben si le conteneur est plein, on met tout à côté, les noirs, les jaunes, plus tous les détritus, les chaises, les baignoires de bébé, enfin, on va même pas faire 500 mètres pour aller déposer son sac où il faut. C'est dégoûtant. Et je reste poli. Voilà. Je vous souhaite une bonne journée, une bonne continuation.
0: Et merci à Muriel d'avoir utilisé l'application WhatsApp. C'est très très simple, hein. Vous enregistrez votre vocal et vous l'envoyez via WhatsApp au 05 53 53 82 82. Est-ce que vous en constatez aussi chez vous? Est-ce que vous avez dû faire face à ces incivilités? Mais votre commune, votre mairie a mis en place, eh bien, un système pour lutter contre ces incivilités. Et depuis, eh bien, ça va un peu mieux. Dites-le nous, racontez-nous. Dans un instant, on va accueillir Marie-Jo.
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0: On va demander à Marie-Jo de patienter 5 minutes le temps d'écouter un classique du rock français. Voici Monsieur Johnny Hallyday.
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0: Indémodable, la musique que j'aime. C'est signé Johnny Hallyday à 9h37.
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0: Est-ce que comme les bénévoles du Secours Populaire de l'Allinde, vous en avez marre de découvrir des dépôts sauvages d'ordures près de chez vous et comment faire pour y mettre fin? On en parle ensemble jusqu'à 10h. Bonjour Marie-Jo.
3: Oui, bonjour.
0: Marie-Jo de Périgueux, je vous écoute. Est-ce que vous constatez qu'il y a de plus en plus de dépôts sauvages?
3: Alors, moi, je vais vous dire mon problème, c'est que quand je vais à la déchetterie, hein, je m'arrange pour avoir plusieurs choses à emmener. Donc, j'en profite pour emmener mon verre, hein, et le sac jaune. Mmh. Vous voyez? Vous voyez, je vais pas faire 50 km, je paye déjà assez cher. Et finalement, quand j'arrive à la déchetterie, eh ben, on me dit, ah ben non, le verre, il faut le mettre dans une benne en dehors.
0: Mmh. Après des points d'apport volontaires.
3: Voilà. Le sac jaune, ah non, il faut le mettre dans une benne. Si bien qu'il faut que je fasse tout le tour du quartier pour trouver des bennes, hein. Donc, je trouve ça inadmissible. Il y a une déchetterie que j'estime qu'ils pourraient prendre tout ce qu'on emporte, on amène, sans devoir faire encore des kilomètres autour pour déposer et le sac jaune d'un côté et le verre de l'autre. C'est pas normal.
0: Mmh. Vous pensez qu'on pourrait augmenter la capacité d'accueil des déchetteries avec ces ordures du quotidien, à savoir le verre et les sacs jaunes du recyclage, c'est ça?
3: C'est la moindre des choses, puisqu'on prend la peine de se déplacer à la déchetterie pour emmener nos déchets verts, pour emmener d'autres choses. J'estime qu'ils pourraient avoir des bennes pour qu'on puisse tout mettre, quoi. Mmh. Et qu'on soit pas obligé, en sortant de la déchetterie, encore devoir faire des kilomètres autour pour trouver un conteneur pour mettre le verre. Parce qu'en plus de ça, la plupart du temps, le verre, ils prennent le verre, mais ils prennent pas le sac jaune. Mmh. Et vice versa. Mmh. Moi, je trouve ça inadmissible, vu ce qu'on paye.
0: Mais cette frustration, elle vous contraint pas, ou du moins, elle vous donne pas envie de déposer vos sacs jaunes et votre verre n'importe où.
3: Non, parce que je suis pas comme ça. Je fais des kilomètres pour retrouver des bornes pour pouvoir mettre le reste, mais ça me fiche en colère. Parce que j'estime que c'est inadmissible.
0: Je l'entends, et il y a peut-être une réflexion, effectivement, à l'avenir à trouver. Mais je vous pose une question, parce qu'on est à peu près dans le même schéma. Vous nous appelez de Périgueux, vous Marie-Jo. Pourquoi le verre et les sacs jaunes, vous les mettez pas en même temps que les ordures ménagères, les sacs noirs, vous savez, ceux qu'on doit badger? Moi, je dissocie déchetterie et ordures du quotidien, parce que j'ai les mêmes problématiques que vous. On n'y va pas tous les jours, à déchetterie.
3: Bien sûr. Non, mais écoutez, dans le quotidien, je vais mettre mes sacs jaunes et mon verre. Hein, en plus qu'on a 80 et quelques années, il faut marcher, il faut grimper pour aller aux bornes et tout. Donc, quand je vais à la déchetterie, j'en profite pour pas justement devoir me coltiner le sac jaune, le verre qui est lourd et tout, non?
0: D'accord. Ok. Bah, moi, je le dissocie. Il y a la déchetterie d'un côté et de l'autre côté, sac jaune, verre et ordures ménagères. Parce que sur Périgueux, alors, il y en a pas quand même pas mal des points d'apport, non?
3: Oui, il y en a, mais il faut y aller à pied.
0: Ouais.
3: Et quand on a plus de 80 ans, croyez-moi que c'est pas évident.
0: D'accord. Et donc vous souhaiteriez que les déchetteries puissent accepter notamment le verre et les sacs jaunes?
3: Moi, je trouve que c'est la moindre des choses, quoi.
0: Le message est passé, Marie-Jo. Je pense qu'on aura l'occasion d'en reparler, parce que là, on n'est pas vraiment sur le système mis en place par le

0: Le SM Détroit, on est plutôt sur les dépôts sauvages d'ordures et comment y mettre fin. Mais en tout cas, votre proposition a été entendue. Merci beaucoup Marie-Jo d'avoir pris la parole ce matin depuis Périgueux. Et bon courage à vous.
1: Merci, au revoir.
0: 05 53 53 82 82. Vous pouvez faire comme Marie-Jo, comme Jackie, nous appeler et prendre la parole en direct. Ou comme Muriel et nous envoyer vos messages vocaux. Dans un instant, on va regarder vos messages laissés sur notre page Facebook juste après une petite bamba. Qui fait du bien à 9h42. Voici Los Lobos.

0: Énorme succès de l'été 1987, La Bamba de Los Lobos. On parle des dépôts sauvages d'ordures qui se multiplient parfois ou qui concernent pas mal de communes en Dordogne. Est-ce que vous en avez constaté chez vous? Comment y mettre fin? On va accueillir François juste après ça.
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0: Et on revient sur ces dépôts sauvages d'ordures et vous êtes nombreux et nombreuses à pointer du doigt le rôle des déchetteries. Ce matin, on a entendu Marie-Jo qui se demandait pourquoi les déchetteries n'acceptaient pas les sacs jaunes et le vert parce qu'elle essaye de faire un tir groupé quand elle sort de chez elle. Elle a 80 ans, Marie-Jo, nous disait-elle. Sur Facebook et WhatsApp, on a pas mal de messages, notamment une anecdote, une expérience de vie de Véronique qu'on a peut-être tous vécu, je pense. Petite aventure, nous écrit Véronique, avec mon coffre plein de gros volumes pour la déchetterie. Avant de prendre le volant, je regarde quelle déchetterie est ouverte autour de Périgueux. Et arrivé au niveau de Tourny, une déviation m'emmène sur Marsac. Je me dis, c'est pas grave, il y en a une déchetterie sur Marsac, si je dis pas de bêtises, à côté du Leroy Merlin. Voilà, je crois que c'est celle-là. J'arrive et là, la déchetterie est fermée. Tant pis, j'arrive devant celle de Coulonnier-Chamier, fermée aussi. Je précise, Véronique encore qui écrit, c'était un mercredi matin. Je n'avais qu'une envie, c'est de déposer devant la grille. Je suis rentré avec mon coffre aussi plein. Peut-être penser à une entrée en déchetterie sans carte et des ouvertures plus amples. Sur le Havre, par exemple, pas de carte et les rues sont propres. Ici, rue des Sports, c'est une déchetterie à ciel ouvert. Bruno, peu dans le même sens, nous dit que chez lui, le lundi matin, c'est plus une déchetterie qu'un lieu d'apport volontaire. Alors il dit, Bruno, carrément, les artisans le vendredi soir déposent les cartons. Et voilà, ça reste tout le week-end. Et enfin, Lydie, pour certaines déchetteries, je ne les mets pas toutes dans le même panier, mais je pense qu'ils devraient mettre de temps en temps des horaires plus faciles pour les gens qui travaillent toute la semaine et qui n'ont que le samedi pour s'y rendre, comme pour les déchets verts. Bonne journée. Merci à Lydie, Véronique et Bruno pour leur message. Bonjour François.
6: Oui, bonjour.
0: François Journiac, vous aussi vous pointez un petit peu le rôle et la notion de service des déchetteries?
6: Oui, tout à fait. Moi, je suis allé à la déchetterie du Bugue hier matin pour porter des gravats. Et c'est vrai que moi, ce que j'ai trouvé, c'est qu'elle est trop petite, quoi. C'est parce que moi, j'ai attendu. Alors bon, c'était pas forcément un problème, mais j'ai attendu tout simplement parce qu'il y avait un camion de 19 tonnes qui était là. et qui barrait le passage avec un autre véhicule, et impossible de passer, quoi, en quelque sorte. Et alors, à un moment donné, j'ai demandé au chauffeur de bouger son camion, mais d'un mètre ou une chose. Ah, il m'a dit, oui, mais moi, c'est ma pause au bout de 2 heures. Bon, d'accord, pas de problème. Mais alors, à un moment donné, il y a un agent de la déchetterie qui lui a demandé de reculer son camion simplement en desserrant le frein à main, je pense, un truc comme ça. Et donc, il l'a reculé. Mais franchement, la déchetterie, je trouve que c'est mal aménagé. Je n'ai pas de solution personnellement, mais je trouve qu'il faudrait au moins que ça soit 2 fois, voire 3 fois plus grand. Et qu'il y ait vraiment... c'est mal aménagé.
0: D'accord, mais alors, j'entends, il y a sans doute des progrès à faire. Là, clairement, il y avait une incompatibilité entre particuliers, et c'était un gros camion, c'était un professionnel.
6: Ah ben, c'est-à-dire que c'est quelqu'un qui a porté des... Je ne sais pas exactement, bon, c'est quelqu'un qui a porté du matériel électrique ou je sais pas trop quoi, enfin bref.
0: D'accord.
6: Oui, il n'y a pas... Alors donc, on se retrouvait... Alors, il y avait personne au Ben, mais on pouvait pas passer.
0: Ah oui.
6: Vous voyez, alors il y avait 2 ou 3 voitures derrière moi, quoi.
0: D'accord. Bon, là c'est le rôle des agents.
6: Je comprends pas.
0: Là c'est le rôle des agents, effectivement, de vérifier au bon accès de tous à la déchetterie. Mais je comprends. J'ai envie de dire, François, pardon, mais c'est un cas particulier. Il y a des jours.
6: Non, mais tout à fait. Mais voilà. Mais malgré tout, quand j'y vais, je sens bien que ça. Non, c'est vraiment pas pratique, quoi. Il y a pas. Alors il y a une chose aussi que je voudrais dire, c'est que bon, bah, par exemple au dépôt de Journiac, là où on dépose nos sacs noirs et nos sacs jaunes, bon, il y a une chose qui manque. Bon, j'en avais fait la remarque il y a quelques années, et c'est pour le polystyrène. Bon, moi je suis pas trop concerné par ça, mais c'est vrai qu'à un moment donné je voulais déposer du polystyrène. Bon, bah, on est obligé d'aller à la déchetterie. On peut pas déposer du polystyrène
0: dans le jaune
6: au dépôt non. De la commune.
0: Non, tout à fait, il y a des bacs réservés à ça en déchetterie.
6: Alors le problème, c'est que les gens, c'est pas périlleux. On n'a pas de difficulté pour circuler en voiture. Bon, pour aller à la déchetterie, c'est pas trop problématique. Mmh. Mais malgré tout, est-ce que les gens vont vraiment aller à la déchetterie spécialement pour déposer un emballage, par exemple, on leur a livré un matériel électrique. Mmh. Bon, il y a eu du polystyrène. Bon, est-ce qu'ils vont vraiment aller déposer polystyrène à la déchetterie pour si peu, quoi?
0: Le jeu, c'est de le garder, et puis le jour où on a trop gardé à la maison, qu'on a pas mal de choses, je sais pas, une fois par trimestre, quand la remorque est pleine, c'est là où on y va, quoi. C'est
6: oui, ça. Bien sûr, mais bon, tout le monde n'a pas de remorque.
0: C'est vrai.
6: Moi, j'ai pas de remorque, moi.
0: Moi non plus.
6: J'ai ça dans ma voiture.
0: Moi non plus, François, moi non plus. Et il faut effectivement avoir un espace pour
6: moi,
0: stocker ça.
6: Mais moi, je trouve que...
0: Le système pourrait s'améliorer. Je l'entends.
6: Il y a une réflexion à avoir là-dessus.
0: Ouais.
6: Alors moi, je prétends pas avoir la solution. Et puis bon, il y a tout un truc. Il y a aussi le fait qu'il faut une industrie du recyclage. Il faut véritablement quelque chose qui tienne debout, quoi. Ça soit pas du bricolage. On a l'impression que c'est du bricolage. Les vêtements, on sait pas d'où ça va. Ça va en Afrique. C'est des montagnes de vêtements. C'est du n'importe quoi. Il y a pas de ligne conductrice, quoi. Il n'y a pas... Non, je ne sens pas.
0: Système perfectible et un peu plus de transparence. Le message est bien passé, François.
6: Tout à fait.
0: Mais même si le système est perfectible, c'est pas une raison, je pense, pour à la fois jeter l'éponge et déposer ses ordures n'importe où.
6: Je vais même vous dire une chose. Je marche autour de chez moi, je trouve des canettes, des canettes sur le bord de la route, je les ramasse. Je ramasse toute la merde que je trouve, moi.
0: Vous avez bien raison. Merci, François. Je presse un peu parce que on va essayer de terminer l'émission.
6: Bonne journée,
0: avec Denise. Bonne journée, François. On s'écoute Louane et on va conclure avec Denise dans un instant.

0: depuis son passage à l'Eurovision. Chien, extrait du dernier album de Louane.
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0: Et ce jeudi, on s'intéressait aux raisons et aux multiplications des dépôts sauvages d'ordures chez nous en Dordogne. Vous avez été nombreux et nombreuses à pointer du doigt le manque de services, les contraintes liées aux déchetteries chez nous en Dordogne. On va conclure cette émission en 1 minute 30 avec Denise. Bonjour Denise. Denise, à Mayac,
2: oui.
0: Entre Savignac-les-Églises et Coulors.
2: C'est ça. Donc j'entends beaucoup de critiques sur les déchetteries.
0: Ouais.
2: Mais je voulais simplement dire que celle de Mayac, tout ce que j'ai entendu comme critique n'existe pas à Mayac. À Mayac, on peut tout recycler, le personnel est super bien formé et en plus, à l'entrée de la déchetterie, il y a de quoi mettre les sacs jaunes, le verre et tout ça. Je pense qu'il faudrait prendre exemple sur cette déchetterie, voilà.
0: Ah, effectivement, ça fait écho à ce que disait Marie-Jo et qu'il regrettait, qu'elle centralise ses déchets et qu'il regrette de ne pas pouvoir mettre les sacs jaunes et le verre justement dans sa déchetterie.
2: Oui, mais je comprends. Mais je tenais quand même à dire que bon, il y a un truc qui marche bien sur notre coin et je voulais le dire parce que cette déchetterie, elle est franchement à copier.
0: Eh ben, tout à fait, c'est entendu, vous avez eu raison de nous appeler, Denise. Je précise que Mayac, c'est entre Savignac-les-Églises et Coulors, si vous voulez
2: voilà.
0: Découvrir cette déchetterie, la déchetterie parfaite, annoncée par Denise. Merci Denise de nous avoir appelé ce matin.
2: Bonne journée.
0: Bonne journée à vous et merci à Jackie, Marie-Jo et François d'avoir pris la parole. Alors je ne sais pas si un jour on pourra mettre les déchetteries au cœur de votre émission et si ça marche.
3: Bah pourquoi pas,
0: Marido, pourquoi pas, on l'espère
3: pas,
0: en
3: on
0: tout
3: l'espère,
0: cas.
3: J'espère.
0: Vous allez bien?
3: Oui, très bien, et vous Julien?
0: Bah oui, parfaitement, parfaitement, tout à fait.
3: On vous voulez savoir peut-être le sujet d'aujourd'hui, si ça marche?
0: Exactement.
3: Eh bien je vous propose d'écouter ceci.
4: On est pour camper la nuit ou plusieurs jours?
5: Pour la nuit.
4: Pour la nuit?
5: Bon.
4: Vous êtes combien?
5: À trois.
4: À trois? Bon, vous placerez où vous voudrez alors.
5: Ça va très bien.
4: L'emplacement qui vous conviendra.
5: Ça va très bien, merci. Bien.
3: C'est vieux, ça date. Ça date d'il y a très longtemps, ça date d'il y a plus de 60 ans. Le camping.
0: Ah.
3: Pourquoi beaucoup de Français aiment le camping, Julien?
0: Et pour les animateurs.
3: Tourner vers le plein air. Oui, vous parlez d'expérience, là, je crois.
0: 10 ans de camping et de club de vacances, s'il vous plaît.
3: Alors, on va poser cette question à nos invités, Anaïs et Thierry. Ce sont les propriétaires du camping Amaya. C'est situé à Saint-Aubin de Nabira. On va découvrir ce domaine parce qu'il est très particulier et ça prouve que le camping, ça évolue depuis toutes ces années. C'est un camping qui n'accepte pas les enfants, mais c'est un camping en plein air, dans les bois, et vous allez voir pourquoi vous aurez envie d'aller découvrir ce lieu.
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3: Merci d'avoir choisi Ici Périgord, il est 10h. Les infos, Louis de Bergevin.
7: Le département de la Dordogne veut construire un nouveau barrage. Une étude vient d'être lancée pour trouver un site sur l'île Oulovézère. Selon le président de la collectivité Germinal Perrot, ça permettrait de contrôler le débit et donc d'avoir de l'eau même pendant les sécheresses de l'été. Ce n'est pas une bonne solution, répond l'association environnementale de la Cépenceau. Il faut trouver autre chose parce que selon elle, l'évaporation serait trop forte sur un tel ouvrage. Vous retrouvez tous les détails sur notre site ici.fr.
3: Ce couple d'éleveurs de moutons est après s'être fait voler presque tout son troupeau.
7: 10 brebis, à quelques jours de mettre bas, une agnelle et un bélier ont disparu le week-end dernier à Montpérou, dans le sud-ouest de la Dordogne. L'éleveuse allait avoir ses premiers agneaux et commencer à pouvoir les vendre. Il lui reste aujourd'hui une brebis et son jeune agneau. L'éleveuse pense qu'ils n'ont pas été trouvés dans la nuit parce qu'elle était à l'écart, justement en train de mettre bas. Elle a déposé plainte à la gendarmerie et la mairie a posté un appel à témoins sur les réseaux sociaux. Les obsèques des deux jeunes serveurs décédés lundi matin à Trélissac se tiennent aujourd'hui et demain. Noé et Laurine, 22 ans, morts dans un accident de moto à 2h du matin, avenue Michel Grandoux. Des dizaines de messages de condoléances ont afflué des clients des bars dans lesquels ils travaillaient ainsi que des collègues d'autres établissements de Périgueux. L'école hôtelière de Boulazac a aussi partagé son immense tristesse. Le jeune motard y était sorti major de promotion de son BTS l'an dernier. Le parquet de Périgueux a ouvert une enquête sans donner plus de précisions à ce stade sur les circonstances de l'accident. La nouvelle clinique du parc à Coulonnier-Chamier près de Périgueux a déjà réussi à recruter des médecins alors qu'elle n'ouvre que dans plus d'un an. Les travaux sont encore en cours. Entre 10 et 14 médecins déjà recrutés selon le directeur général de la clinique, Michel Mose, qui était invité d'Ici Périgueux ce matin. D'après lui, c'est parce que l'établissement est situé près de l'autoroute, ce qui permettra à des médecins de la région bordelaise de venir beaucoup plus facilement.
3: La star du Boulazac Basket Dordogne a pris ses marques hier face au Mans.
7: Oui, on attendait avec impatience de voir les premiers pas prudents de la recrue du BBD Patrick Beverly pour se mettre tranquillement dans le bain. L'Américain est le Boulazacois qui a passé le plus de temps sur le parquet hier, 25 minutes. Alors, ça n'a pas suffi au BBD pour renverser la vapeur face au Mans. Boulazac s'est incliné 77 à 69. Le club écrit que les réglages continuent de s'ajuster entre nos joueurs. Il reste 4 matchs amicaux au Boulazacois avant le début de la saison. Le prochain, ce sera après-demain contre Poitiers.
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7: Beaucoup de soleil aujourd'hui, Marie-Dominique.
3: Beaucoup, beaucoup de soleil en effet. Une température très agréable, peu de nuages, un ciel bleu et des températures qui vont grimper aujourd'hui et jusqu'à dimanche. On attend entre 30 et 32 degrés cet après-midi et jusqu'à 36 dimanche. Donc on profite de cette journée estivale.
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3: Ici, ça marche, c'est votre rendez-vous des initiatives et des fiertés locales. Vous aimez le camping. Vous avez, depuis votre

0: camping aujourd'hui évolue. Et je vous propose de découvrir un endroit dans le Périgord noir. Nous sommes dans le camping Maya, à Maya. Et c'est Thierry et Anaïs qui sont nos invités aujourd'hui. Vous allez voir que c'est une autre façon de passer nos vacances. Des vacances dans le bonheur, dans le bien-être et des vacances sans enfants. Pourquoi ont-ils fait ce choix? Eh bien, dans Ici ça marche, on répond à ces questions.
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0: Et en portion musique, voici Marc Lavoine avec Les Tournesols.

0: Un parfum de fin d'été, c'était Marc Lavoine avec Les Tournesols.
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0: Ici ça marche, votre rendez-vous sur votre radio, ici Périgord, jusqu'à 11h pour mettre en avant de belles initiatives locales. Et aujourd'hui, je vous propose d'aller camper, mais camper autrement. Quand on découvre Amaya à Saint-Aubin-de-Nabira, on comprend vite qu'il ne s'agit pas seulement d'un camping. Anaïs et Thierry proposent une autre façon de vivre ses vacances. Bonjour à tous les deux.
2: Bonjour.
0: Alors c'est vrai qu'on a parfois l'image de ce camping traditionnel. Aujourd'hui, on parle plus d'expérience, d'hébergement insolite. Comment vous expliquez comment vous expliquez cette évolution, Anaïs ?
3: Alors moi j'explique parce que les gens n'ont pas seulement envie de partir en vacances, ils ont vraiment besoin de déconnecter du quotidien, de se ressourcer, de calme, de nature et de déconnexion. Et ça c'est vraiment devenu l'essentiel et ça c'est vraiment important pour eux à l'heure actuelle au niveau des vacances.
0: Amaya, c'est un lieu que vous avez repris depuis début août avec des travaux avant. C'était une longue histoire, ce lieu qui vous a séduit. Pourquoi ?
3: Alors en fait, on l'a repris en avril et on a ouvert en août. On est tombé amoureux du lieu. C'était à l'époque un camping naturiste.
0: Ouais.
3: Et la végétation était magnifique. C'était propre, c'était entretenu et c'est ce qui nous a plu. Et on voulait vraiment s'adapter à la végétation pour créer ces hébergements et accueillir nos clients.
0: Donc des lieux insolites puisque ce sont des cabanes que vous proposez ?
3: Tout à fait, des cabanes sur pilotis, cabanes lodge sur pilotis, de qualité, tout en bois.
0: Très vite, vous avez pris cette décision de faire un lieu tourné vers l'adulte uniquement. Pourquoi ?
3: Oui, parce qu'on avait beaucoup de demandes d'un endroit où les gens peuvent se ressourcer et on se rendait compte également sur nos anciens clients que les gens laissaient les enfants aux grands-parents et avaient juste besoin de se retrouver seuls ou en couple pendant quelques jours et comme ça, ça permettait vraiment de leur faire du bien.
0: Qu'est-ce qui fait la différence de ce lieu par rapport à d'autres campings ?
3: Chaque camping a sa spécificité. Nous, on est en pleine nature, on est surtout au cœur du Périgord noir. Donc, la journée, ils peuvent visiter la région et se ressourcer en rentrant fin de journée, profiter de la nature, de la terrasse, de la piscine et être dans un cadre arboré et au cœur de la nature et dans des hébergements en bois qui ressourcent.
0: On fait souvent le choix d'aller au camping parce que le budget est un budget qui est très intéressant pour l'ensemble de notre portefeuille. Le budget joue vraiment un rôle important aussi dans le choix des vacances. On s'attend à quoi quand on arrive chez vous ? C'est quoi le type de budget que vous proposez ?
3: Alors on a différentes catégories de cabanes. On va dire qu'en ordre de prix selon la saison, on varie entre à peu près 120 euros et 190 euros en haute saison. Après, on essaye de faire en sorte que tout soit compris quand on vient chez nous. C'est-à-dire, il n'y a pas de frais de ménage, tout est inclus. Le lit est fait, vous avez également le linge de toilette. Vous avez vraiment rien à vous occuper, juste à déposer vos affaires et vous reposer et vous ressourcer.
0: Qui sont vos clients aujourd'hui ?
3: Je dirais une majorité de citadins, de gens qui travaillent beaucoup ou juste des parents qui ont besoin de se ressourcer et se retrouver au cœur de la nature.
0: Votre domaine est aussi très engagé sur le respect de l'environnement.
3: Oui.
0: C'est aussi une attente forte de votre clientèle.
3: Oui, en effet. On voulait vraiment faire un domaine qui soit au cœur de la végétation. On a refait tout l'assainissement qui est en bio. Nous avons mis en place... qu'est-ce qu'on a mis en place d'autre ?
0: Thierry. Oui, parce que Thierry, on ne vous entend pas beaucoup pour l'instant.
3: Un petit peu, Thierry.
2: Bon, en fait, on a voulu rester en symbiose avec la nature pour que les gens puissent vraiment se ressourcer, être au calme, entendre les petits oiseaux le matin, les cigales en période d'été. Et on fait tout pour que tout se passe bien. On a une collecte de biodéchets. On va installer dans l'avenir un potager pour que les gens puissent venir se servir directement dans le potager s'ils ont envie de se faire leur cuisine dans les hébergements.
0: Vous êtes d'accord, Thierry, de dire que les attentes finalement des vacanciers ont changé aussi depuis quelques années ?
2: Oui, je pense que le camping qui était assez rustique à l'époque est devenu maintenant un camping beaucoup plus confortable. Les gens recherchent quand même même une qualité d'hébergement. Nous avons équipé tous nos hébergements avec une climatisation réversible pour qu'ils puissent profiter au mieux de leur hébergement et quand il fait chaud et quand il fait un peu plus frais. Donc voilà, nous avons fait tout pour que le confort soit là.
0: Et si ça marche, c'est votre rendez-vous qui sent bon les initiatives et les fiertés locales avec le succès d'Amaya, un camping qui repose sur une idée simple, offrir ce que beaucoup recherchent, une autre façon de partir en vacances. On poursuit en musique, voici Dracula avec Tame Impala et Jenny.

0: Dracula, c'était Tame Impala et Jenny. Dans un instant, nous continuons à découvrir l'histoire d'Anaïs et Thierry. Pourquoi ont-ils quitté leur vie précédente pour se lancer dans cette aventure d'hébergement plein air à Mahi, à Saint-Aubin de Nabira, à côté de Dôme et de la Roque Gajac? Réponse dans quelques instants.
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0: Et dans les années 60, on arrivait au camping et l'on choisissait son emplacement en toute liberté. 60 ans plus tard, l'esprit de simplicité séduit toujours, mais avec d'autres priorités. C'est le pari que s'est lancé Amaya, un lieu qui mise sur le calme, le vrai et le temps retrouvé à Saint-Aubin de Nabira. Anaïs et Thierry sont nos invités. Alors Amaya, ça veut dire quoi d'ailleurs, Anaïs ?
9: Alors Amaya, c'est un prénom basque qui signifie l'aboutissement, l'accomplissement. C'est vraiment le moment où on peut poser ses valises et s'autoriser à ralentir sans culpabilité. C'est pas juste un nom, pour nous c'est une invitation, celle de vivre une parenthèse profonde et bienveillante. Une promesse, vous offrir un temps pour ralentir, respirer et vous retrouver.
0: Un joli texte, merci Anaïs. Thierry, je me tourne vers vous, un endroit aussi à taille humaine. Attention, pas de wifi et pas de télévision aussi.
10: Ouais, c'est un choix. C'est un choix pour que les gens puissent retrouver le plaisir d'être ensemble, de pouvoir converser, de pouvoir partager. Et on sait que bon, les smartphones, la télé, ça perturbe quand même énormément cette relation.
0: Et ça réagit comment ? Vos clients, quand
10: bien,
0: vous leur dites
10: bien,
0: ça.
10: Bien, parce qu'en
0: ils
10: fait.
0: Sont prévenus.
10: Ils sont prévenus et ils retrouvent ce qu'on retrouvait avant, c'est-à-dire le partage, la discussion et pas être complètement sur leur écran.
0: Pendant les vacances également, Thierry, le plaisir de bien manger fait partie du voyage. Vous avez passé plus de 40 ans dans les cuisines, vous étiez restaurateur auparavant. Qu'est-ce que vous apportez aujourd'hui à vos visiteurs ?
10: Eh ben justement, on veut leur apporter ce bien-être dans le bien manger. On a la chance d'avoir une région avec des producteurs extraordinaires, avec des produits de qualité. Et justement, c'est ce qu'on va leur faire découvrir s'ils ne sont pas de la région. Et pour ceux qui sont de la région, eh ben on va leur faire découvrir ces produits-là, mais travailler peut-être différemment.
0: On peut pas s'arrêter de cuisiner.
10: Non, c'est compliqué.
0: Tant d'années, c'est vrai.
10: C'est compliqué.
0: Vous avez constaté également, on a eu très chaud cet été,
9: oui.
0: Et on constate que les arrières-saisons, septembre-octobre, fonctionnent aussi. Est-ce que c'est le cas dans votre endroit ? Vous avez déjà des réservations ?
9: Oui.
0: Et vous avez une explication à ça ?
9: Je pense que les gens décalent aussi leurs vacances. Pour certains, ils profitent du calme. Et après, c'est vrai qu'on a pas mal de réservations là hors saison. C'est une autre période. Il y a l'été et en effet, il y a cette hors-saison où la végétation est toujours là, les gens profitent de la piscine également. Qui est chauffé. Voilà,
0: tout à fait. Et Thierry, vous avez fait le choix d'ouvrir toute l'année également.
10: Oui, on a fait le choix d'ouvrir toute l'année. Et puis en arrière-saison, les prix sont quand même moins chers. Il y a moins de monde dans les villages. Les gens peuvent se promener, peuvent profiter beaucoup plus sereinement. Et les gens sont beaucoup plus décontractés. Ouais.
0: Derrière Amaya, il y a finalement une aventure humaine portée par des valeurs comme l'accueil, la nature et le respect du rythme de chacun. Et bien sûr, les coordonnées, tout ce qu'il faut savoir sur Amaya à retrouver sur ici.fr. Une mélodie qui a marqué les années 80, une déclaration pleine de tendresse. Voici François Feldman qui arrive sur votre antenne ici Périgord, rien que pour toi.

que pour toi, c'était François Fellman. Tous les jours ici, Périgord vous informe et dans quelques instants, on va s'intéresser à un sujet qu'on évite souvent, mais qui concerne tout le monde, le dépistage des infections sexuellement transmises. Avec mon test IST, les moins de 26 ans peuvent se faire tester gratuitement et facilement, et les explications arrivent juste après Kool & The Gang. Voici Celebration.

0: Cool and the Gang avec Celebration. 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
0: Car chez nous en Dordogne, un dispositif permet aux jeunes de se faire dépister gratuitement pour plusieurs infections sexuellement transmissibles. Il s'appelle Mon Test IST et s'adresse notamment aux moins de 26 ans. Le principe est simple. Vous pouvez vous rendre directement dans un laboratoire de biologie médicale sans passer d'abord par un médecin et sans ordonnance. Pour les moins de 26 ans, le dépistage est pris en charge à 100% sans avance de frais. Il suffit de présenter sa carte vitale au laboratoire. Le dispositif permet notamment de rechercher plusieurs infections comme le VIH, l'hépatite B, la syphilis ou encore la gonorrhée. L'objectif est de faciliter l'accès au dépistage, y compris lorsqu'on n'a aucun symptôme, car certaines infections peuvent passer inaperçues. Cette action de prévention est notamment relayée localement par la CPTS Dordogne-Vallée-Vézère. Vous pouvez retrouver toutes les informations pratiques sur le site de l'assurance maladie, un sujet qu'on évite souvent, mais très important.
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0: Et dans votre rendez-vous Ici ça marche, on évoque d'autres initiatives venues d'ailleurs. Vous avez vu l'été très chaud que nous avons vécu, et quand il fait très chaud, nos aînés sont les premiers concernés. Et face aux besoins croissants de climatisation dans les EHPAD, certaines structures rivalisent d'inventivité. On va prendre dans quelques instants la direction de l'Auvergne. C'est Robin Bernot qui nous raconte cette initiative étonnante, juste après Céline Dion qui sera en concert à partir du samedi 12 septembre. Et elle interprète tout de suite cette chanson, Parler à mon père.
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0: Dion, parlez à mon père.
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0: Comme chaque jour dans Ici, ça marche, nous mettons également en lumière des initiatives inspirantes venues de toute la France. Quand

0: C'est une des premières questions que nous posent les clients. S'il y a la clim, surtout cette année où les chaleurs ont été quand même très élevées. Et après, en second, la piscine. Mais la clim est très appréciée.
1: Thierry, la question du confort thermique est devenue aujourd'hui un enjeu incontournable pour les structures qui accueillent aussi du public fragile.
2: Oui, c'est pour ça qu'on a choisi, nous, des hébergements en bois avec une isolation en laine de bois qui permet de garder... une certaine fraîcheur quand même déjà dans les hébergements. En plus, comme on a fait le choix de garder énormément de végétation, donc on sait très bien que en sous-bois, la végétation permet de garder une certaine fraîcheur. Donc c'est déjà ce qu'on a fait. Et en plus, on a rajouté la climatisation réversible pour que justement les gens trouvent un bien-être quand ils veulent se reposer. Parce qu'on sait très bien qu'avec des chaleurs comme on a eu cette année jusqu'à 43 degrés, la meilleure façon, c'est de pouvoir retrouver un peu de fraîcheur pour pouvoir se reposer.
1: Est-ce que c'est une question d'ailleurs qu'on vous pose lorsqu'on réserve chez vous? Est-ce qu'il y a de la clim ou pas aujourd'hui?
0: Oui, tout à fait.
1: Question qu'on ne posait pas auparavant?
0: En tout cas, nous, depuis qu'on a ouvert, c'est une des premières questions qu'on nous pose.
1: Oui. Et face à cette chaleur, est-ce que vous pensez que durant les prochains étés, la clim suffira? Il faudra trouver d'autres solutions, Thierry?
2: Je pense que déjà c'est une bonne solution. Après, comme je vous dis, nous on a choisi d'être en pleine nature, qui permet déjà d'avoir une température déjà moindre par rapport à certains lieux où il n'y a pas d'arbres ou de végétation. Donc déjà on a choisi ça et c'est déjà un grand pas. Après je sais pas, il y aura sûrement les ventilateurs, il y aura sûrement des choses, des ventilateurs au plafond, il y aura sûrement des choses qui peuvent être complétées.
1: Est-ce que ça influence aussi sur le budget finalement tout ça?
2: Bien sûr, à chaque fois qu'on installe quelque chose, il y a un coût obligatoirement. Mais là on a fait le choix nous dès le départ d'installer pour être tranquille après et avoir moindre frais après à faire, ouais.
1: Et le choix d'avoir choisi de vous installer en Périgord, vous vous êtes posé la question en disant attention, les étés sont chauds?
2: Non, on s'est pas posé la question, les étés sont chauds. On a choisi le Périgord parce que c'est une région magnifique.
1: Ouais.
2: On est tombé amoureux de cette région et on la connaissait déjà avant pour y être venu. Mais ce qui nous a aussi séduit, c'est que quand on est arrivé dans le Périgord et qu'on a entendu les cigales, on s'est dit mais on est déjà en Provence, quoi. C'est de la folie.
1: Et ce n'est pas la Provence. Allez, dans quelques instants, comme tous les jours sur votre radio ici Périgord, on découvre le carnet d'adresses et le coup de cœur de nos invités. Eh bien, on va le découvrir ensemble juste après Toto. Voici Hold the Line.

0: C'était Toto avec Hold the Line.
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0: Jusqu'à 11h ici, ça marche en Périgord pour mettre en avant ce qui marche justement en Dordogne avec vous Anaïs et Thierry qui proposaient des hébergements insolites à Saint-Aubin-de-Nabiera, ça s'appelle Amia et nous allons découvrir ensemble votre coup de cœur. Qui avez-vous choisi et pourquoi ce coup de cœur?
12: On a choisi le restaurant Les Courtines qui est situé à la Roque-Gageac car ça a été notre cantine quand on cherchait le lieu, donc le domaine Amia, et on a été séduit par la chaleur humaine, par la qualité des plats qui sont préparés, qui sont locaux, qui sont faits maison. La gentillesse et l'accueil, vraiment, la bienveillance du personnel. Et vraiment, on le recommande à tout le monde.
0: Nous allons ouvrir les portes des Courtines à la Roque-Gageac avec vous, Adrien, bonjour.
13: Bonjour, bonjour à toute l'équipe d'Ici Périgord, bonjour Anaïs, bonjour Thierry.
0: Adrien, on l'a vu tout au long de cette émission, les gens ont besoin de trouver de plus en plus d'endroits qui sortent de l'ordinaire, comme le lieu Amaya. Quand on arrive chez vous aux Courtines, qu'est-ce qui fait la différence?
13: Alors, les Courtines déjà, c'est un petit écrin de verdure en plein centre de la Roque-Gageac. Nous nous proposons, comme le décrivait Anaïs, un petit service de restauration frais, de saison, préparé par Marion. Hein. Nous sommes en couple à tenir cet établissement avec toute une belle équipe de jeunes également. Donc voilà, un petit écrin de verdure, si c'était une description brève à faire des Courtines, c'est sous des treilles végétalisées de vignes et plein d'autres plantes qui poussent dans notre jardin. On reçoit des clients quotidiennement, tous les jours, en 7 jours sur 7 en saison, pour régaler leur papilles. C'est une cuisine que Marion fait évoluer au fil des saisons, avec des petits produits locaux. On travaille avec nos petits producteurs autour des Courtines pour satisfaire notre public et leur apporter le goût du Périgord dans l'assiette directement.
0: Avec une terrasse, Adrien, avec une vue juste incroyable.
13: La vue est agréable également, je pense que c'est ce qui a aussi séduit nos amis Anaïs et Thierry, que je remercie également. On a une vue, on est au bord de la Dordogne. On est axé sur la falaise de Vézac, avec le belvédère des jardins de Marquessac juste au-dessus. Bien sûr, la falaise de la Rogajac qui est juste derrière nous. Et au bout de notre jardin, dans l'axe, le château de la Malartrie. Donc, c'est vrai que le cadre est quand même relativement agréable.
0: Voilà. Quel est votre endroit à vous préféré aux Courtines, justement ?
13: Ah, il y en a beaucoup, parce qu'on a dessiné chaque petit coin du jardin.
0: Ouais.
13: Avec des ambiances différentes. On a déjà le bout du jardin qui est, on va dire, un grand parc en verdure qui est pour que les enfants puissent aller jouer dans un endroit sécurisé, entouré de murs. Donc ça, déjà, c'est un instant assez sympa quand on est parent de pouvoir profiter d'une jolie table et d'avoir nos enfants pouvoir courir dans le jardin avec Indy, notre compagnon, notre chien qui adore les enfants. Il y a aussi un autre petit jardin plus californien avec des petites plantes grasses qu'on a travaillé en étage. Puis un autre petit endroit un peu plus intime, comme un petit patio au centre de cette ancienne bâtisse qui était la batellerie du village. Donc c'est un bâtiment historique qui est là beaucoup plus intime, qui est la cour qui permet de recevoir aussi nos clients puisqu'on a des appartements sur place. Et voilà, avec un petit mur végétalisé, etc. Il y a plein d'ambiances différentes aux Courtines, finalement.
0: Et mon petit doigt me dit qu'il faudra écouter dans une dizaine de jours France 3, puisque vous allez avoir votre passage dans Météo à la carte.
13: Semble-t-il, Marie-Dominique avait raison. On a passé quelques heures hier, une jolie session, en tout cas de tournage, avec l'équipe de France 3, qui était passionnée par les lieux. Donc probablement dans une dizaine de jours, je n'ai pas encore la date exacte en effet, avec Marion, on aura le plaisir de présenter l'établissement sur France 3, absolument.
0: Eh bien, si vous voulez découvrir le coup de cœur de ce jour, les Courtines à la Rogajac pour une pause gourmande dans un cadre absolument exceptionnel au bord de la Dordogne, eh bien, vous n'hésitez pas, Adrien et Marion vous attendent. Merci beaucoup d'avoir été avec nous, Adrien.
13: Merci, je vous embrasse tous, un grand merci.
0: Merci à vous.
13: Merci à Narissa et Thierry également, je vous embrasse.
14: Salut Adrien.
0: Yann Muller, vous ne connaissez peut-être pas son nom, mais en tout cas vous connaissez sa chanson parce qu'il a repris la chanson de Michel Delpech. Voici Les Oies Sauvages.
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0: Yann Muller, c'était Les Oies Sauvages.
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0: Ici, ça marche avec Anaïs et Thierry et le succès d'Amaya, ce camping qui a fait le pari du calme, de l'authenticité, du temps pour soi et du temps pour les autres. C'est quoi vos futurs projets, puisque ça vient tout juste d'ouvrir au mois d'août, mais qu'est-ce que où vous voyez dans 5-10 ans?
2: Ouf, dans 5-10 ans, plein de jolies choses qui vont apparaître. Alors, on va faire des ateliers de cuisine réalisés par Thierry. Ensuite, on a prévu de faire un étang aussi, un petit étang.
0: Pour pouvoir se baigner?
3: Non, plutôt un plan d'eau.
0: Un plan pour accueillir les petites grenouilles.
3: Voilà, exactement, voilà. Pour que les gens puissent se reposer autour d'un plan d'eau.
2: Voilà, on va faire des ateliers de sonothérapie. Enfin, je vais faire des ateliers de sonothérapie.
0: C'est-à-dire?
2: Tout ce qui est bien-être par le son, avec les bols tibétains. Qu'est-ce qu'on va faire d'autre?
3: Et puis, on va développer 2 jours par semaine une table d'hôte, où on accueillera des gens même de l'extérieur, pas obligatoirement que des gens du domaine.
2: Voilà.
3: Et on fera découvrir la restauration que l'on aime faire.
0: Et que vous connaissez, Thierry, le mot de la fin, quelle est la plus belle récompense quand vous voyez les vacanciers repartir après leur séjour?
3: Leur sourire. Leur sourire et leur remerciement pour le séjour qu'ils ont passé chez nous, quoi.
0: Merci à tous les deux, Anaïs et Thierry. Amaya, retenez bien ce nom, c'est à Saint-Aubin-de-Nabira et toutes les coordonnées, bien sûr, à retrouver sur ici.fr. Demain, on va quitter le Périgord noir pour aller à Trémola. Philippe Labrou a transformé une ancienne ferme familiale en véritable studio de création musicale. Musique, podcast, résidence d'artistes, tournage, à seulement 2 heures d'avion de Londres et 4h30 de train de Paris. Alors pourquoi ce projet hors norme attire-t-il déjà les professionnels du secteur? Eh bien, les réponses, demain, dans Ici, ça marche. Voici Eurythmics, Dream, et juste après, vous retrouvez Sébastien Miro et votre jeu, le 24 patates.

0: Eric Mix avec Sweet Dreams. Vous avez toujours rêvé de tondre sans rien faire. Eh ben, c'est possible si vous venez jouer avec Sébastien Miro au 24 patates, puisque vous avez un cadeau assez incroyable cette semaine.
1: C'est un robot tondeuse à gazon.
0: Il fait tout.
1: Et son abri de 730 euros. Et pour se quitter en beauté, je vous ai écrit un poème.
0: Ah, je vous
1: écoute. Je me suis inspiré du poète François Fellman. J'écrirai ton nom avec le feu du soleil. Je déchirerai le ciel. Pour toi, oh oui, pour toi, Marie-Dominique Privé. Ça vous touche ou pas?
0: Complètement.
1: Merci.
0: Anéanti.
1: Eh ben voilà.
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1: 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Le journal Marie-Astrid Guégan.
3: Il pourrait bientôt y avoir un nouveau barrage en Dordogne. C'est en tout cas le projet du département pour mieux réguler nos rivières, même pendant les sécheresses comme cet été. Le conseil départemental a signé un accord hier avec l'agence de l'eau Adour-Garonne. Ça lance une étude d'un an pour trouver un site pour la création d'une retenue d'eau sur l'île ou l'Auvézère. 8 jours d'ITT, des blessures au bras et à la jambe pour une femme de 35 ans traînée sur plusieurs mètres par une voiture. Une agression très violente samedi dernier à Périgueux. La femme de 35 ans marchait le long des allées Tourny quand 4 hommes à bord d'une voiture s'en sont pris à elle. L'un d'eux l'a agrippée par le bras pendant que le conducteur s'est mis à accélérer. Le parquet de Périgueux a ouvert une enquête pour violence aggravée. Une éleveuse bio de Montpérou au sud-ouest de la Dordogne s'est fait voler tout son troupeau de moutons, 12 brebis et les agneaux qui étaient dans leur ventre et qui devaient naître ces jours-ci. L'agricultrice Anne-Gaëlle est dépitée, elle a porté plainte. Le président déchu de la communauté de communes de Nontron, Christian Michalak, a claqué la porte hier soir après sa défaite. On vous avait raconté que son élection avait été annulée en raison d'irrégularités lors du vote. Un nouveau scrutin était donc organisé et c'est le maire de Conzac, Thierry Pasquet, qui l'a emporté avec 5 voix d'avance sur Christian Michalak. La toute nouvelle clinique du parc dans la zone de Créavallée Nord à Coulounier n'ouvrira que dans plus d'un an, mais l'établissement assure qu'il a déjà recruté des médecins, 10 de spécialistes. Son directeur général, invité d'ici Périgord ce matin, pense que c'est surtout grâce à la proximité avec l'autoroute A89. C'est compliqué de joindre la mairie de Bergerac. Ce matin, la ville indique qu'il y a un problème sur le standard, un souci de logiciel. Ça raccroche tout seul. Les équipes techniques sont au travail, mais on ne sait pas combien de temps il faudra pour rétablir la situation. Le Boulazac Basket Dordogne a perdu hier son match amical contre le Mans 77-69. Malgré les 25 minutes sur le terrain et les 9 points de sa nouvelle recrue, la star américaine Patrick Beverly, le prochain match de préparation c'est après-demain contre Poitiers.
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3: Un beau ciel bleu et des températures qui grimpent encore.
1: On va faire le point. Aujourd'hui jeudi, grand soleil et des températures au meilleur de la journée comprises entre 30 et 32 degrés. Vendredi, rebelote et des températures qui s'envolent. Prévoyez 33 jusqu'à 36 degrés. Samedi, la chaleur qui monte d'un cran sous un plein soleil, poussant les maximales jusqu'à 37 degrés. Et pour dimanche, ce n'est pas fini, ça va aller jusqu'à 39 degrés. Belle fin de semaine plutôt chaude. À l'écoute d'ici Périgord, retour de l'info à midi avec vous Marie-Astrid.
3: À tout à l'heure.
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1: Bonjour, je suis Monsieur Patate et comme chaque matin, si vous n'êtes toujours pas réveillé, à 11h. Non mais dites donc, je suis là pour vous secouer, pour vous mettre des nions, des beignes, des patates quoi. Une spéciale rentrée des classes cette semaine. Allez, en randonnion, j'interroge 4 élèves auditeurs et je signe vos diplômes de cancre dès maintenant. Pas besoin de passer l'examen, je vous connais par cœur. Ce n'est pas au vieux cancre qu'on apprend à faire des grimaces. 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Et en plus, il évite les obstacles. 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C'est Eve qui vous accueille et qui vous sélectionne. Alors saurez-vous éviter les obstacles de mon quiz? Oh, mais ça va. Mais non, faites pas trop non plus. Ça va bien se passer, vous verrez. Je vous attends impatiemment. Et si vous n'êtes toujours pas réveillé, attention.
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1: Voilà de quoi bien vous réveiller. Summer Nights, John Travolta et Olivia Newton-John. Allez, appelez-nous, on joue.

0: À suivre pour la musique Gold, Alain Chamfort, George Harrison, M. Pokora, Lionel Richie, Souchon et Bruno Mars.
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0: Quatre candidats ce matin qui vont entrer dans mon champ de patates. Un seul en ressortira avec un semblant de dignité. Les autres, eh bien, repartiront les pieds devant sur ma charrette, spécialement réservée pour transporter les boulets, les navets, les bêtes raves, pas si rares. Hein. Bienvenue dans la basse-cour, très très basse, de la culture générale. Bienvenue Jeannine.
3: Bonjour.
0: Vous nous appelez de Thiviers.
3: Oui.
0: Et vous êtes retraitée.
3: Tout à fait.
0: Et très occupée.
3: Oh, énormément.
0: Énormément. Qu'est-ce que vous faites? Quelles sont vos passions dans la vie, Jeannine?
3: Ah ben, pour l'instant, le jardinage, parce qu'il y a beaucoup à faire. Là.
0: Et oui, vous avez un grand terrain.
3: Oui.
0: Donc du coup, ce robot tondeuse, il est pour vous.
3: Ah, j'espère bien.
0: Alors vous allez vous battre pour le gagner. Pour ça, il va falloir devenir déjà ma championne patate du jour, Jeannine.
3: Ah oui. D'accord.
0: Allez, on y croit, on se bat. Trois questions de culture générale. Et déjà, dans votre besace, 24 patates. Et vous allez à chaque fois miser en fonction des intitulés que je vais vous donner. On y va, on est prête, Jeannine?
3: Oui.
0: Allez, c'est parti, je crois en vous. L'indice football, combien de patates sur les 24?
3: Oh là là.
0: Ouais, ça commence. 8. C'est une question d'Ordogne. Si vous avez lu ici.fr, vous aurez la réponse. Les équipes de Dordogne engagées sont fixées pour le troisième tour de la Coupe de France. Elles sont au nombre de combien en Dordogne? 11, 12 ou 13?
3: 11.
0: Et on est pas mal en foot, dites donc Jeannine, bravo.
3: Wow.
0: 11 équipes, c'est le hasard, c'est ça?
3: Ah oui, c'est ça.
0: Ben, le hasard fait bien les choses. Vous en êtes à 32 patates, Jeannine. Allez, allez, on y va, on y va. Deuxième indice, Saturne. Combien de patates sur les 32? Allô?
3: 15.
0: J'ai cru que vous étiez parti sur Saturne. Pas encore, hein, il va falloir attendre. 15 patates, ouais. Voilà la question. Quel est le seul métal pur qui reste liquide à température ambiante?
3: La mercure.
0: J'ai une championne. J'ai une championne, je le sens, j'ai le pif pour ça, bravo. C'est le mercure. 47 patates, aïe aïe aïe, allez, carton plein. Avec le troisième indice, collectif. Combien de patates sur vos 47, Jeannine?
3: 20,
0: j'aime bien ça, audacieuse. Voici la question, on se concentre. Quel sport collectif américain se joue sur un terrain en forme de losange avec un gant et une batte?
3: Le baseball.
0: Ouhouhou ! Championne, 67 patates, Jeannine.
3: Super.
0: Ouais, super, bravo, félicitations, je suis très très fier de vous. Voilà, vous m'avez fait mentir concernant la culture générale. Parfait. Vous restez bien à l'écoute d'ici Périgord, évidemment. On va attendre les trois autres candidats. Vous serez peut-être la championne du jour. On vous appellera peut-être en fin d'heure. C'est OK?
3: OK.
0: Allez, Jeannine, encore bravo, à tout à l'heure. Si comme Jeannine, vous voulez jouer avec nous, 05 53 53 82 82. Je vous attends.

La petite lady de Vivien Savage, entre 11h et midi, c'est culture générale et plantation de candidats avec votre jeu des 24 patates. Vous pouvez m'appeler Monsieur Patate ou Agathe si ça vous chante.

0: Mais je préfère Monsieur Patate, la patate qui t'éclate. Pour les 5 champions de la semaine, ou les moins nuls, hein, le droit de participer au grand tirage de vendredi prochain avec à la clé vos clés du robot tondeuse high-tech d'une valeur de 730 €. Alors appelez vite, on joue maintenant. Monsieur Patate s'ennuie tout seul. Oui, qui aime bien, châtie bien. Et je vous adore. 05 53 53 82 82.
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0: Ah mais c'est Bruno Mars, On My Soul, bah oui.
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0: Alors au départ on vient pour faire pousser 3 bonnes réponses, 3 bonnes patates et on repart avec et 1, et 2, et 3-0 avec en prime une seule connaissance, celle que votre cerveau est bel et bien fané ou pas. Bonjour Marie-Christine.
3: Bonjour Monsieur Patate.
0: De Boulazac, Marie-Christine.
3: C'est ça.
0: Enchantée. Alors dites-moi, Jeannine, la précédente candidate a cassé la baraque, comme on dit, avec 67 patates. Je compte sur vous pour la détrôner.
3: Je sais pas, hein, c'est dur.
0: Bon, vous avez une tondeuse qui est prête à rendre l'âme.
3: C'est ça.
0: Oh là là.
3: Tout à fait.
0: Est-ce qu'elle a un petit prénom, cette tondeuse?
3: Elle appartenait à mon papa, alors donc pas jeune.
0: Bon, ben là, j'ai une toute jeune et fringante tondeuse à vous offrir. Et en plus, c'est un robot qui fait tout à votre place.
3: Oui.
0: Ça fait rêver.
3: Ça fait rêver, oui.
0: Allez, eh bien, ce rêve, pour qu'il devienne réalité, il va falloir exploser les scores et répondre correctement à mes 3 questions de culture générale. Est-ce que vous êtes prête?
3: Ben, je suis prête, on va essayer.
0: Le cadeau du jour, 24 patates, ma chère Christine, Marie-Christine, pardon.
3: Oui, non, c'est pas grave.
0: L'indice, c'est... instrument. Combien de patates sur les 24?
3: 15.
0: 15. Vous êtes mélomane?
3: Moyen.
0: Allez, combien de touches au total comporte le clavier d'un piano à queue standard moderne? 68 touches, 78 touches ou 88 touches?
3: Au hasard, 88, mais au hasard.
0: Le hasard fait très bien les choses aujourd'hui. C'est effectivement 88 touches. Bravo, 39 patates, on s'approche des 67. Deuxième indice, casting, combien de patates?
3: Comment? Excusez-moi, j'ai pas compris.
0: Casting.
3: Ben 15 encore.
0: 15, c'est une question d'Ordogne.
3: Oui.
0: Le casting du prochain film sur Joséphine Baker recherche des enfants en Dordogne pour constituer la célèbre tribu arc-en-ciel. Cette tribu comptait 12 enfants au total, mais combien de filles sur les 12? 2, 3 ou 4?
3: Les garçons, 3 je crois.
0: Non, non, non, non, non. C'est 2. Elle portait pour prénom Marianne et Stélina.
3: Bon.
0: On est retombé à 24. Bah ouais, bon, on va jouer pour le fun, hein, mais ce sera pas possible de dépasser Jeannine. On joue quand même avec le thème sucre gourmande, alors du coup.
3: Oui. Et ben, 24 patates.
0: Bah oui, 24. Allez, on y va. Quelle douceur sucrée de fête foraine est fabriquée à partir de sucre caramélisé filé au-dessus d'un bâton?
3: La barbe à papa.
0: Eh ouais. Allez, on finit sur une jolie note sucrée. Ce sera pas suffisant. 48 patates. Mais c'est honorable, Marie-Christine. Bravo.
3: Merci beaucoup.
0: Et puis, vous rejouez avec moi.
3: Eh bien, pourquoi pas.
0: Bah, avec plaisir, j'espère. Je croise
3: les
0: doigts.
3: Merci, au revoir.
0: Salut, Marie-Christine. Allez, pour détrôner Jeannine et ses 67 patates, une seule chose à faire, nous appeler 05 53 53 82 82.

0: 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Je vous attends, et en attendant, une petite idée de sortie locale.
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0: Le vendredi 4, samedi 5 et dimanche 6 septembre, on fait la fête à Marsannay. Dès 18h le vendredi, vous êtes attendu sur place. Anne Jugy, présidente de l'Amicale Laïque de Marsannay.
2: C'est une fête qui existe depuis plus de 50 ans et qui correspond au saint patron de Marsannay, qui est Saint-Gilles. Donc c'est pour ça que c'est toujours le premier week-end de septembre. Il y a une fête foraine déjà, des forains qui sont là pendant les 3 jours. Et ensuite, il y a de la pétanque. Nous, on fait un repas. Il y a le feu d'artifice qui est organisé par la mairie. Et le dimanche, c'est un vide-grenier où on a aussi invité cette année une autre association de danse qui vient faire de l'initiation. Et on propose un spectacle musical aussi qui s'appelle Zinette Rebelle de la compagnie Virus le dimanche après-midi.
0: Marsannay en fait, c'est ce week-end à partir de vendredi 18h.
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0: Votre jeu entre 11h et midi, les 24 patates se poursuit. De nouveaux candidats dans un instant pour ce très très très beau cadeau que vous pourrez remporter vendredi si vous êtes le ou la championne du jour. Ce robot tondeuse d'une valeur de 730 €, 05 53 53 82 82. Et puis évidemment, toutes vos musiques préférées. En voici une, Lionel Richie, All Night Long.

0: À suivre pour la musique, George Harrison et M. Pokora.
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0: Ici, les questions, elles sont gratuites, mais les mauvaises réponses coûtent cher, voire très cher. Bonjour Jean-Michel.
3: Bonjour Monsieur Patate.
0: Monsieur Patate, exact. De Terrasson-la-Ville-Dieu, Jean-Michel. Je crois savoir que vous avez vécu il y a quelque temps de grandes difficultés concernant votre restaurant, c'est ça?
3: Voilà, bah écoutez, au mois de février, on a été inondé deux fois dans la semaine. D'accord. Et on a commencé les travaux assez un peu plus tard. Et puis, on a rouvert le restaurant le 2 juillet. Et je voudrais remercier France Bleu Périgord qui nous a apporté un peu de soutien. Et voilà, je remercie ici Périgord.
0: C'est normal. Et on va continuer à vous soutenir et annoncer cette belle nouvelle en donnant les infos pratiques et essentielles, Jean-Michel, de votre restaurant, où il se trouve, son adresse, et annoncer sa réouverture.
3: Ça se trouve à 15 place de la Libération. Et aujourd'hui, nous proposons à nos clients un hamburger au beurre de truffe de saison.
0: Eh bien, voilà. Allez soutenir Jean-Michel à Terrasson-la-Ville-Dieu. Son restaurant vient de rouvrir. C'est une excellente nouvelle. J'espère que j'aurai une autre bonne nouvelle à vous annoncer aujourd'hui, c'est-à-dire que vous deveniez le champion du jour, Jean-Michel. Mais pour
3: on va jouer.
0: Il va falloir battre Janine avec ses 67 patates.
3: Oui, j'ai entendu, elle est très très forte. Et, écoutez, je souhaite bonne chance à tout le monde.
0: Eh ben, c'est gentil. Allez, on y va. Trois questions de culture générale. 24 patates pour commencer pour vous. Et le premier thème de la première question, c'est croisement. Croisement, combien de patates sur les 24?
3: 10.
0: Quel fruit agrume est le croisement naturel entre une orange douce et un pamplemousse?
3: Une orange douce et un pamplemousse. Orange douce et pamplemousse. Je n'ai aucune idée.
0: Alors, le pomelo.
3: Ah, le pomelo.
0: Ou pamplemousse rose. Si vous m'aviez dit pamplemousse rose, ça aurait été bien.
3: Ah ouais, le pomelo, c'est désolé.
0: Bon, 14 patates. Deuxième question. Deuxième indice. GPS. 14 patates.
3: On va mettre 14 patates.
0: Allez, c'est parti. Direction le ciel, ensemble. Quelle étoile, située dans la constellation de la Petite Ours, indique la direction du nord géographique?
3: L'étoile du berger.
0: Alors, vous allez me préciser ça parce que j'ai l'étoile polaire. Mais c'est ça?
3: Oui, c'est l'étoile du berger.
0: Ah ben voilà. Ah. Allez hop, 14 et 14, 28. C'est bon. Ça ne sera pas suffisant. Attendez, je calcule.
3: Non.
0: Ça ne sera pas suffisant.
3: 56.
0: Allez, on fait 28 pour la fin.
3: Bien sûr.
0: Allez, grande classe. Voici la question. Question d'Ordogne. Avec plus de 100 hectares de superficie et 8,3 millions de mètres cubes, c'est la plus grande retenue d'eau artificielle d'Aquitaine. Quel est son nom? Le lac du Lescouroux, de Pombonne ou de Gurson?
3: Le Gurson, je le connais, ça fait Périgueux.
0: C'est l'Escouroux.
3: Ouais, je ne connais pas l'Escouroux.
0: Bon. Du coup,
3: ça se trouve où?
0: À Lescouroux.

0: On est là pour vous.
1: Et bonjour Jean-Michel. À tous mes clients et puis à bientôt.
0: À bientôt Jean-Michel. Salut, salut.
1: Merci Sébastien, au revoir.
0: Merci pour votre bonne humeur. Allez, dernière candidate, le score à battre, 67 05 53 53 82 82.

0: ici, quand même, c'était M. Pokora.
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0: Olivier qui nous a laissé un message et qui nous écoute, ça me fait bien plaisir. Qu'est-ce que j'ai contre les betteraves, dit-il, monsieur patate. Mais je n'ai rien contre les betteraves, je les adore, mais comme tout ce que j'adore, eh ben je les casse. Allez, bonjour Dominique.
3: Bonjour monsieur patate.
0: Dominique de Sourzac.
3: Oui.
0: Qui est une maman généreuse puisqu'elle va jouer pour son fils.
3: Oui.
0: Bon, il a quel âge le fiston ?
3: 34.
0: 34, et il a un jardin le fiston ?
3: Un grand.
0: Alors que Dominique, elle n'a pas de jardin.
3: Non, j'ai une cour, moi, deux, trois plates-bandes et point barre, ça me suffit, moi.
0: Ouais, très très bien, c'est trop d'entretien, un jardin, hein. On est d'accord.
3: Ah oui, c'est bon, j'ai donné déjà, alors maintenant je suis à la retraite.
0: On se comprend entre feignasses, hein, Dominique.
3: Mais bien sûr.
0: Le jardin, c'est bien chez les
3: autres. Je vous ai bien reconnu, là.
0: Ah, bah voilà. Allez, 67 patates, c'est le score à battre, si vous voulez offrir ce robot tondeuse à votre fiston. Est-ce que vous êtes prête?
3: Oui, on verra ça vendredi. Hein.
0: Ouais, on verra ça vendredi, mais il faut y croire dans la vie. Il faut envoyer des bonnes ondes. 24 patates, c'est votre gain de départ. Et la première question a pour indice retraite. Oh bah tiens, combien de patates sur les 24?
3: Ça tombe bien.
0: Alors, dites-moi, sur les 24, on parie combien?
3: 15.
0: Voici la question qui est une question d'Ordogne. À Saint-Cyprien, Thierry et Maddy Fournet tournent une page d'un siècle d'histoire familiale en partant à la retraite. Mais ils étaient dans

0: Dans quel domaine le négoce de volaille, ils étaient couteliers ou potiers ?
1: Je
0: ne
1: sais rien. Potiers.
0: Faux. Ils étaient dans le négoce de volaille.
1: Je ne savais pas.
0: Il rigole, lui. C'est facile quand il a les réponses en face. Hein. Eh bien oui, évidemment.
1: Eh oui.
0: 9 patates, Dominique. On va jouer pour le fun, comme on dit. L'indice.
1: Les 9.
0: Ouais, comme des frères, c'est l'indice. Allez, 9, je note dans mon petit tableau qui me fait les calculs à ma place. Quel écrivain français a rédigé le célèbre roman d'aventure Les Trois Mousquetaires ?
1: Alexandre Dumas.
0: Exact. Allez, hop, 18 patates. Allez, on sauve l'honneur. Dernière question. L'indice, c'est calcul et vous misez 18 ?
1: Ben, oui.
0: Ouais, vous n'avez pas peur de la tête à Toto, apparemment.
1: Ben, non. Si, peut-être, mais bon, on verra bien.
0: Allez, c'est trop tard, j'ai noté 18. Ça m'arrange. Combien de secondes y a-t-il exactement dans une demi-heure ? 1200 secondes, 1600 ou 1800 ?
1: Dans une heure ?
0: Une demi-heure.
1: Ah, une demi-heure.
0: 1200, 1600, 1800.
1: 1800.
0: Ouais, attendez, j'ai mis faux, mais en fait, c'est vrai. Je voulais tellement que vous soyez tata Toto. Ben non. Eh ben,
1: et
0: parfait.
1: Non, voilà.
0: Bravo, 1800 secondes dans une demi-heure, ce qui vous permet de faire le score de 36 patates. Bravo, ma Dominique.
1: Ben oui, mon Sébastien, mais bon.
0: Mais ça sera pas suffisant.
1: Mais je sais bien.
0: Va falloir dire au fiston qu'il continue à tendre sa pelouse lui-même. Voilà.
1: Je sais, mais il fait ça toute la semaine et il est fatigué le week-end.
0: Oh, pauvre petit chou. Je suis au bord des larmes, Dominique.
1: Mais je n'en doute pas.
0: Bon, vous rejouez avec moi, promis juré.
1: Promis juré craché.
0: Allez, et je vous embrasse très fort et à tout bientôt. Et
1: Merci, au revoir.
0: On va rappeler notre championne du jour, Jeannine Thivier, qui a tout explosé avec ses 67 patates. À tout de suite.

0: Got My Mind Set On You, c'était George Harrison sur ICI Périgord. Dans un instant, on va parler avec Bruno, qui est le mari de Jeannine, la championne du jour. Jeannine s'est absentée, du coup, c'est Bruno qui reprend le flambeau juste après ça.
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0: Ah, je l'ai tellement traumatisé à ma Jeannine que du coup c'est Bruno qui est au téléphone. Bonjour Bruno.
5: Oui, bonjour.
0: Hein, c'est ça, je l'ai traumatisé, du coup elle a filé chez le médecin.
5: Non, c'est pas... non, pas de traumatisme.
0: Bon, vous la féliciterez de notre part à tous, ICI Périgord, puisque c'est la championne du jour. Elle repart avec les goodies d'ICI Périgord. Et puis surtout, Jeannine et Bruno, il faut être présent vendredi vers 11h50 hein, pour le grand tirage.
5: Eh bien, on essaiera d'être là.
0: Je compte sur vous et je croise les doigts pour vous. Un gros bisou à vous deux.
5: Ben, merci.
0: Salut,
5: pareil,
0: salut.
5: À tout le monde, à tous les auditeurs.
0: Et merci d'avoir joué. Allez. On prend le large avec Manu Reva, Alain Chamfort. J'adore cette chanson indémodable.

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Eh bien, c'est une très belle chanson d'Alain Chamfort. Et dites-moi, après les infos de midi, votre nouveau rendez-vous, on vous doit bien ça avec Enora Malagré et toute sa bande. C'est juste après le journal de midi et il y a 200 euros à gagner. Alors restez bien à l'écoute d'ici et bienvenue à Enora sur les antennes d'ici. Gold, ville de lumière pour terminer cette heure en musique.

0: Ville de Lumière avec Gold. Et bien voilà, le jeu des 24 patates, c'est fini pour aujourd'hui. Demain, c'est la finale, le grand tirage. Il vous reste 4 chances de vous inscrire à partir de 11h demain au 05 53 53 82 82 pour tenter de devenir le champion et ensuite de participer au grand tirage. On vous espère, on ne passe pas à côté d'un aussi beau cadeau.
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0: 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Merci pour votre fidélité. Il est midi. Le journal Marie-Astrid Guégan.
2: Anne Gaëlle s'est fait voler presque tout son troupeau de moutons à Montpérou, au sud-ouest de la Dordogne. Son bélier et ses 11 brebis prêtes à mettre bas ont disparu. L'éleveuse est désespérée. Ce sont 2 ans et demi de travail partis en fumée, Baptiste Roux.
3: Le pré est bien vide à côté de la maison d'Anne Gaëlle. Il reste les oies, les 2 ânes, Pépin et Pomme, et seulement une de ses brebis avec son bébé nommé Bouc. Il est né samedi.
4: On y est déjà très, très fortement attaché, donc enfin, il est le seul. Voilà.
3: Après avoir découvert son tout premier agneau, l'éleveuse et son mari sont partis chercher le reste du troupeau. C'est là qu'ils sont tombés sur un trou dans la clôture.
4: Des palettes posées dans le fossé et puis le grillage coupé de haut en bas, quoi.
3: Emmanuel, son conjoint, ne décolère pas.
5: On l'imagine pas que ça peut arriver. On fait pas ça pour ça, en fait. Nous, on fait ça, nos animaux sont dehors, on a acheté du terrain, on veut qu'ils se sentent bien, ils ont une partie des bois, c'est beaucoup de temps et tout ça réduit à rien.
3: 2 ans et demi de travail pour avoir ses propres agneaux. Tout s'est volatilisé dans la nuit. Ils pensent avoir été surveillés. Avant le vol, c'était la seule soirée où ils n'étaient pas chez eux. Leur fille, Constance, 12 ans, n'en a pas dormi.
6: On les a capturés pendant la nuit. Ça n'a pas dû les soulager d'avoir des gens qui les poussent à les faire sortir de leur habitation. Et j'espère juste qu'ils n'ont pas fait trop de mal aux moutons, qu'ils les ont pas... Je sais pas, mais voilà, j'espère juste qu'ils n'auront pas tué mal.
3: Et sa maman réfléchit à continuer d'élever des moutons. Il lui faudrait encore plusieurs années pour reconstituer le troupeau.
2: Anne Gaëlle qui a porté plainte à la gendarmerie. Une femme a été traînée sur plusieurs mètres par une voiture samedi à Périgueux. Cette femme de 35 ans marche le long des allées Tourny quand 4 hommes à bord d'une voiture l'agressent. L'un d'eux l'attrape par le bras pendant que le conducteur se remet à accélérer. Elle est blessée au bras et à la jambe. Le parquet de Périgueux a ouvert une enquête pour violence aggravée en réunion et avec armes. Un nouveau barrage en Dordogne, ce n'est pas la bonne solution pour la CEPENSO, l'association de protection de la nature. Son président Gérard Charolois n'est pas pour le projet de nouvelle retenue d'eau annoncé hier par le conseil départemental.
7: On sait très bien que les plans d'eau sont des sites d'évaporation massive en été. Quand il y a des canicules comme ça, les plans d'eau baissent très, très, très vite. Il est beaucoup plus intelligent de recréer des méandres sur les rivières pour que l'eau pénètre dans les sols, dans les nappes, et là, se trouve protégé. Donc, si vous voulez, moi, créer des barrages, ça ne me paraît pas être la meilleure solution. Parce que c'est des solutions d'autrefois à des problèmes qui ne sont plus les mêmes aujourd'hui, parce que nous avons un changement climatique avec 2 saisons. Une saison des pluies qui va être importante et avec parfois des événements assez violents. Et il y aura des mois de chaleur intense. Et je ne vous dis pas qu'on est vent debout contre. Mais enfin, a priori, les retenues comme ça, ce n'est pas la meilleure solution.
2: Le conseil départemental de la Dordogne a signé un accord avec l'agence de l'eau régionale. Ça lance une étude d'un an pour trouver un site pour un barrage sur l'île ou sur l'Auvézère.
0: Ici Périgord, midi 3, la clinique du parc a déjà recruté des médecins.
2: Oui, pour s'installer dans ses locaux flambant neufs. Il y a encore des bétonnières et des grues sur le chantier dans la zone de Créavallée à Coulounier. L'ouverture n'est prévue que début 2028. Mais son directeur général, Michel Mose, a assuré ce matin sur Ici Périgord qu'il a déjà recruté 10 de spécialistes. Liste en plus des 30 que compte déjà la clinique. La fin de longs mois d'incertitude à la communauté de communes de Nontron. Le maire de Conzac, Thierry Pasquet, a finalement été élu à sa tête hier soir. Il a récolté 25 voix contre 20 voix pour l'autre candidat, le président sortant, Christian Michalak. Son élection avait été annulée par la justice en raison d'irrégularités lors du vote. Christian Michalak est parti en claquant la porte. Deuxième match amical, deuxième défaite pour le Boulazac Basket Dordogne, battu 77-69 par Le Mans hier soir. Les Boulazacois continuent leur préparation contre Poitiers après demain à Bordeaux. Les policiers de Périgueux recherchent le petit Lucas, un petit garçon qui leur a offert un adorable coloriage sur leur stand des Vintage Days samedi dernier. Ils veulent lui faire visiter le commissariat, mais ils n'ont pas gardé les coordonnées de la famille. La photo du dessin de Lucas est sur notre site ici.fr.
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2: Le soleil brille et les températures montent, Sébastien.
0: Oui, aujourd'hui 30 à 32 degrés. Vendredi 33 à 36. Samedi jusqu'à 37 degrés. Et enfin dimanche, on va pouvoir même atteindre jusqu'à 39 degrés, voilà pour les tendances et la météo de ce week-end. Tout de suite, Enora Malagré et sa bande.
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9: Bonjour à tous, quel bonheur de vous retrouver tous les midis sur votre radio. Ici, bienvenue dans votre nouveau rendez-vous. Ici, on parle bon plan, vie quotidienne, arnaque à éviter, santé. Nous sommes là pour vous rendre service parce qu'on vous doit bien ça. C'est le titre de ce nouveau rendez-vous quotidien sur votre radio. Ici, nous sommes ensemble jusqu'à 13h. Je m'appelle Enora Malagré et voici la joyeuse bande qui m'accompagne. Aude Razo, madame anti-arnaque. Coucou Aude.
10: Coucou, coucou tout le monde.
9: Valère Coréard et ses bons plans conso. Bonjour. Bonjour Valère.
11: Salut Nora, bonjour à toutes et tous.
9: Elsa Wolinski, ses petites astuces au quotidien. Bonjour ma Elsa.
12: Bonjour.
9: Et la star, Gérald Kierzek.
13: Vous me gênez. Bonjour Nora, bonjour à tout le monde.
9: Il faut dire la vérité à nos auditeurs. Gérald Kierzek, notre médecin. Et aujourd'hui, c'est très sérieux. On va, j'ai roulé les airs, dis donc. On va parler logement. Et oui, gros dossier. Comment alléger votre facture, chers amis? Nous avons moult solutions dans notre besace. Nous allons les partager avec vous parce qu'on vous doit bien ça. Vous voulez nous en parler? Appelez-nous ou laissez-nous un vocal sur notre WhatsApp. C'est gratuit, hein, bien sûr. 0810 055 056. Nous sommes là pour vous. Et puis, posez-nous, pardon, vos questions comme l'a fait Marie aujourd'hui.
14: Bonjour, je m'appelle Anne-Marie. J'aimerais savoir, en savoir plus sur la proposition d'allonger la durée de vie des médicaments.
9: Ah, très intéressant comme question. Merci infiniment, Marie, de nous la poser. Et ça sera une question, du coup, plutôt pour Gérald Kierzek, notre médecin.
15: C'est un projet qui s'appelle Longue vie aux médicaments et aux patients.
9: Et vous allez y répondre plus longuement dans une trentaine de minutes. Et puis le meilleur pour la fin, tout au long de l'année, je vais booster votre pouvoir d'achat. On vous doit bien ça. Tous les jours, 200 euros de pouvoir d'achat immédiat à vous offrir. 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Et on démarre avec vous, Valère, et puis aussi Aude, bien sûr, qui sera avec nous sur ce gros dossier logement. On veut alléger la facture. On veut surtout, cher Valère Correa, ne plus se faire avoir, notamment par nos propriétaires.
11: Oui, alors on ne va pas non plus jeter l'opprobre sur tous les propriétaires.
9: Bien sûr.
11: Mais c'est vrai que là, moi, je voulais vous parler de l'encadrement des loyers. Vous savez, c'est cette règle qui fixe que dans certaines communes, un loyer maximal au mètre carré est en place et le propriétaire n'a pas le droit de le dépasser. Voilà, ça c'est la règle. Seulement, ce matin, le 6e baromètre de la Fondation pour le logement a été publié. On a appris que 37% des annonces dépasseraient le plafond légal.
9: Oula, c'est beau. Je pense que mon proprio en fait partie, pardon.
11: Alors attention, ce sont les annonces. Ouais. Ça ne veut pas dire tous les baux ont été examinés. D'accord. C'est ce qui est visible. Mais enfin, néanmoins, c'est quand même une tendance de fond. Et le dépassement moyen serait de 159 euros par mois. Ça veut dire que dans un tiers des cas, potentiellement, les locataires paieraient 150 euros.
9: Pardonnez-moi, c'est énorme.
12: Mais oui, c'est énorme.
11: Oui, c'est énorme, évidemment. Alors, le plafonnement, où est-ce qu'il s'applique pour savoir si vous êtes concerné? Dans près de 70 communes. Il faut savoir que c'est une expérimentation qui d'ailleurs doit se terminer là dans 2 mois, mais le gouvernement s'était engagé à ce qu'elle soit prolongée. Donc ça, c'est une affaire à suivre. 70 communes aujourd'hui, Paris, Lille, Lyon, Villeurbanne, Bordeaux, Montpellier, certaines communes aussi de Grenoble, Alpes, Métropole, du Pays Basque ou encore de la Seine-Saint-Denis. Il s'applique lors, le plafonnement, d'une première location, d'un changement de locataire ou de renouvellement du bail. Okay. Comment est-ce qu'il est calculé? On ne va pas faire trop dans les détails, mais en gros, vous avez au départ un loyer de référence au mètre carré.
9: D'accord.
11: Ça existe dans la ville. Ensuite, le propriétaire, il peut majorer 20% de ce loyer de référence. Donc, il a le droit d'aller 20% au-dessus et vous multipliez cet indice de référence majoré par le nombre de mètres carrés et là vous avez ce qu'il a le droit de faire.
9: D'accord.
11: Ok. Très bien. La bonne nouvelle, c'est qu'il existe un simulateur pour comprendre tout ça.
2: Parce que moi, je suis nul en maths. Non,
9: mais... c'est Aude Razo, madame Encharnac, nul en maths.
11: Parce qu'on va avoir besoin de l'aide de Aude là, sur ce sujet. C'est que,
9: oui, pour avoir le droit.
11: Voilà, le propriétaire peut aussi ajouter un complément de loyer. C'est prévu dans le bail au départ. C'est-à-dire, vous êtes dans un endroit un peu extraordinaire. Il y a une très grande terrasse. Il y a, je sais pas, un truc un peu fou. Et là, il a le droit d'aller encore un petit peu plus loin. Mais ça doit être prévu dans
9: le bail. C'est ce que fait Gérald Kierzek, notre médecin.
15: En plus des 20%.
11: En plus des 20%. Donc, si vous pensez être concerné. Soit vous ne le savez pas et vous voulez vérifier. Ouais. Ou alors vous voulez savoir si vous êtes dans les clous. Il y a un site internet.
2: Elsa Wolinski veut vérifier dans la seconde.
11: Vous tapez simulateur encadrement loyer service public, d'accord, pour aller sur le site service-public.gouv.fr. En fait, c'est celui-là qui est officiel.
9: Oui, donc, nous le redonner une deuxième fois. Je suis preneuse. Encore.
11: Bien sûr, on le mettra aussi sur la page de l'émission.
9: Évidemment.
11: C'est encadrement des loyers simulateurs. Service public.
9: Parfait.
11: Comme ça, vous arrivez sur le bon site. Il faut que ce soit sur service-public.gouv.fr. Et là, vous saurez peut-être, voilà, si vous vous faites déjà arnaquer, ça dure depuis un moment, ou vous êtes sur le point de l'être.
9: De l'être. Aude Razo, les recours, qu'est-ce qu'on fait, nos droits
10: recours,
9: sur ce sujet?
10: Effectivement, on ne va pas non plus tomber dans le conflit directement. Déjà, moi, si effectivement vous vous rendez compte sur le simulateur que votre propriétaire ne respecte pas l'encadrement des loyers, que vous payez trop cher votre loyer, bon, déjà, contactez-le gentiment, dites-lui, vous avez vérifié, le loyer est trop cher. Vous demandez à ce que le loyer soit baissé, on discute en bonne intelligence. Coup de fil, sinon lettre recommandée avec accusé de réception, c'est conseillé.
9: Ouais.
10: Si vous faire ça bien. S'il refuse, s'il ne répond pas, bien sûr, ça peut arriver, on voit bien sans doute que ça arrive, vu les chiffres qui sont tombés ce matin de la Fondation pour le logement. Votre interlocuteur, le nouveau, c'est la Commission départementale de conciliation. Commission départementale de conciliation, c'est gratuit. L'idée, c'est quoi? C'est de se mettre autour d'une table, tout le monde autour d'une table, et on résout ça ensemble, intelligemment, entre bailleurs et locataires, sans passer par un juge. Attention, c'est pas coercitif, parce que du coup, si à nouveau, il n'y a aucun accord qui est trouvé avec votre propriétaire, si ça échoue, vous pouvez demander à ce que la mairie, la préfecture, adresse une mise en demeure au propriétaire ou sinon vous pouvez saisir les juges. Alors si le propriétaire ne respecte pas l'encadrement du niveau des loyers, il peut payer une amende quand même jusqu'à 5 000 €. 15 000 euros.
9: Vous entendez, Gérald Kierzek?
15: Non, mais alors, vous rigolez. Moi, j'ai un petit studio que je loue et ça passe par une agence et l'agence oblige à être dans les prix encadrés. Donc, alors là, pour le coup, il n'y a pas de discussion parce que c'est la responsabilité de l'agence immobilière qui est mise en cause.
9: Très bien.
10: Et Valère, vous parliez du complément de loyer, donc l'exception qui permet d'aller au-delà de l'encadrement. Vous avez 3 mois pour contester aussi ce complément après la signature du bail. C'est pas parce que vous avez signé que c'est trop tard.
9: Merci pour ces bons tuyaux, si je puis me permettre, cher Aude Razo, et merci à Valère Corrère. Dans un instant, un très bon plan de Valère Corrère. On va parler colocation intergénérationnelle. Mais pour l'heure, The Pretenders, oh là là, cet accent merveilleux, Don't Get Me Wrong, sur votre radio ici.

0: Don't Get Me Wrong sur votre radio ici. Dans On vous doit bien ça.
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0: Bienvenue dans votre nouveau rendez-vous quotidien. On est ensemble jusqu'à 13h. Nous parlions logement, on parlait plutôt côté propriétaire et l'encadrement des loyers. On va parler d'un bon plan assez fou hein, que va nous décrire Valère dans un instant, la coloc intergénérationnelle. Plus tard dans l'émission, on parlera des maladies cardiovasculaires. Elsa aussi nous parlera de sa fille aînée qui a quitté le nid vide, justement, qui est partie prendre un appartement toute seule. Mais donc, alors, Valère, parlez-nous de cette histoire de coloc intergénérationnelle qui nous permet de payer moins cher le loyer.
3: Alors, c'est moins cher pour le jeune et c'est un petit complément de revenu pour le senior. Moi, je trouve que c'est une belle idée, c'est presque génial, c'est du bon sens.
0: Ah, j'adore.
3: Voilà, ouais, ça nous réunit.
0: Très humaniste, en plus, c'est tout ce qu'on aime.
3: Exactement. Qu'est-ce que c'est ? C'est un senior de 60 ans ou plus qui héberge un jeune de moins de 30 ans en échange d'une participation financière modeste. Donc le jeune bénéficie quoi ? D'un logement abordable, convivial, et puis en plus il a droit aux aides au logement, donc ça c'est quand même très cool. Le senior, lui, il a une présence rassurante, davantage de convivialité, quelques services, un complément de revenus. Alors attention, les services, ils doivent rester ponctuels, des petites courses, un petit coup de main informatique, sortir les poubelles, ouvrir les volets, enfin voilà, ça doit pas être du boulot, sinon c'est un contrat de travail, c'est encore autre chose, hein, évidemment. Faut pas remplacer un professionnel. Et si le senior est locataire, son propriétaire ne peut pas lui refuser de se mettre en colocation intergénérationnelle.
0: Ah bon,
3: faut juste l'avertir, mais il n'a pas le droit de refuser.
4: C'est pas considéré comme de la sous-location.
3: Exactement, Gérald a tout compris.
0: Et on a de la chance, parce que figurez-vous qu'on a une collègue ici qu'on adore sur la radio ici, qui s'appelle Clarisse.
5: Bonjour Enora.
0: Bonjour Clarisse, bienvenue dans On vous doit bien ça. Et il se trouve qu'on vous a chopé dans les couloirs de Radio France, puisque vous êtes en colocation intergénérationnelle.
5: Exactement, depuis 4 ans maintenant, je vis chez François, il a 67 ans.
0: On l'embrasse François.
5: Bon, on l'embrasse, bisous François. Et moi j'ai 26 ans, du coup je suis arrivée chez lui, j'avais 22 ans, j'avais pas de travail au début quand je suis arrivée sur Paris. Et là aujourd'hui je paye 450 € par mois. C'est vraiment le bon plan.
0: Pour Paris, c'est un vrai bon plan. Bah,
5: surtout là, j'habite à Boulogne-Billancourt, donc pour vous dire, c'est encore
0: en banlieue
5: un peu plus
0: parisienne.
5: Cher. Voilà, dans les Hauts-de-Seine. Je vis dans 120 mètres carrés, en duplex. Il y a 5 terrasses.
0: Oh, mais dis donc.
5: Il y a 5 terrasses.
0: Je vais venir vivre chez vous.
5: Ma chambre, ma salle de bain, mes toilettes et une place de parking. Et le seul service que je dois rendre, c'est nourrir le chat. Parce qu'en gros, François travaille et des fois, il part à Genève, à Toulouse. Et donc, il part. Donc, moi, je m'occupe de l'appartement et du chat.
3: Non, mais c'est vraiment génial.
6: François est célibataire.
0: Oui. Elsa Wolinski. Et sur tous les dos, on doit bien vous le dire, tout au long de la saison, elle cherchera un mari. Voilà, comme ça, vous savez, il y a une fiction carrément là.
3: C'est un super bon plan parce que c'est vrai que c'est vraiment hyper abordable, mais comment elle vous est venue cette idée, Clarisse, de se mettre en colocation intergénérationnelle?
5: Grâce au film L'étudiante et Monsieur Henri, je ne sais pas si vous connaissez, mais ça parle de cette colocation intergénérationnelle. Je l'avais vue, j'avais 19 ans, et à la base, j'étais encore chez mes parents, et je me suis dit, pourquoi pas, si un jour, demain, je pars, pourquoi pas faire ça, parce que c'est un vrai bon plan. Il y a des loyers qui commencent à 100 €, moi je paye 450 €, donc c'est tout à fait abordable, parce que je ne pourrais pas payer plus aujourd'hui. Donc non, franchement, c'est très chouette, et puis surtout, avec François, on a créé vraiment une relation de tonton. Enfin, je considère comme mon oncle. Aujourd'hui, il m'a incité à repasser mon BTS parce que j'avais raté mon BTS. Moi, je lui apprends les technologies, ChatGPT, parce qu'il est vraiment nul. Mais il m'écoute pas tout le temps.
0: C'est normal.
5: Et quand il a des dates, Elsa, justement, il me demande des conseils. Il m'appelle, il me dit « Clarisse, comment je m'habille ? Est-ce que je choisis plutôt cette cravate ?»
0: Vous voyez, Gérald, ce qui vous attend un peu plus tard.
4: Non, mais ça, j'ai pas encore 60 ans. Et là, il est riche, votre François.
5: Non,
4: c'est encore mieux, c'est le bonus.
0: Oui, c'est pas faux. Je trouve ça formidable.
3: Alors, il y a une vraie question qui angoisse souvent les seniors, c'est le binôme en fait, sur qui je vais tomber.
0: Et ça peut aussi aussi idyllique que la relation entre Clarisse et ce cher François.
3: Comment vous avez fait pour tomber sur un François?
5: Eh bien, grâce à l'entreprise Colibri, mais qui a fait faillite, donc elle n'existe plus aujourd'hui, mais en fait l'entreprise Colibri met en relation des personnes qui ont des points communs. C'est-à-dire que moi, du coup, j'ai des points communs théâtre, cinéma, musique avec François.
0: C'est comme une sorte de site de rencontre,
5: exactement.
0: Sauf qu'il n'y a pas d'enjeu sentimental.
5: Exactement. En colocation, du coup, il n'y avait aucun enjeu dès le début. À la base, je devais rester un an, au final ça fait 4 ans maintenant, on s'entend super bien. Il a une fille qui a 22 ans, donc on a 4 ans de différence avec elle, et c'est vraiment très agréable de pouvoir partager des moments avec eux. Et du coup, on partage du temps, je l'ai dit, on fait du piano, mais je lui apprends aussi à faire des étirements parce qu'il n'est pas souple, du coup on s'étire.
0: Allez, bim, petite cartouche pour François. Moi je trouve ça beaucoup trop mignon. Valère, du coup, vous avez des sites à nous recommander?
3: Moi j'en ai un que j'aime bien, il me semble que c'est une asso d'ailleurs, c'est Ensemble 2 générations.
0: Ah, je connais, c'est fabuleux.
3: Voilà.
0: Fabuleux les amis.
3: L'intérêt l'intérêt, c'est que ils sont d'abord très pédagogiques sur le site. Ça, c'est important pour comprendre de quoi on parle, même si là, vous avez déjà un beau mode d'emploi. Mais surtout, vous pouvez échanger avec eux, leur poser vos questions, vos inquiétudes. Il y a notamment des petits enjeux de fiscalité, la contractualisation, la façon dont ça se passe. Oui. Et puis, des entretiens aussi réguliers du binôme pour s'assurer que, voilà...
2: Oui, que tout se passe bien.
3: Que tout se passe bien. Parce que c'est ça, l'enjeu, quand même.
2: Parce que ça fait un peu peur.
3: Enfin, vivre ensemble, c'est pas rien.
2: Ça a l'air joli comme ça, mais ça peut inquiéter.
5: Surtout sur le papier, quand j'ai annoncé à ma mère que j'allais vivre chez un monsieur de 65 ans, elle m'a dit peut-être pas.
0: Bah, évidemment,
5: et du coup, on a fait un FaceTime avec lui, parce que moi, j'étais à Toulouse à ce moment-là. D'accord. Il nous a montré tout l'appartement, il s'est présenté, et au final, ça m'a rassurée, ça l'a rassurée aussi.
0: Bien sûr.
5: Puis elle m'a déménagé, donc on s'est tous rencontrés.
0: Merci, chère Clarisse. Voilà, un vrai bon plan. La colocation intergénérationnelle, comment payer un peu moins son loyer, comme l'a dit Valère Correa, un petit plus, un petit complément de retraite, si je puis me permettre. Dans un instant, on aura une auditrice qui va nous parler taxes foncières. Faites comme elle, appelez-nous 0810 055 056, c'est notre WhatsApp et c'est gratuit. Bienvenue dans On vous doit bien ça. Pour l'heure, on écoute Grand Corps Malade. Le prochain rêve sur votre radio, ici.

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0: Le prochain rêve, Grand Corps Malade, avec Stiletto sur votre radio ici.
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0: 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Midi 25, tout pile sur votre radio. Ici, bienvenue dans votre nouveau rendez-vous. On vous doit bien ça. On parle logement depuis le début de cette émission. Comment alléger votre facture. On vous a donné plein de bons plans grâce à Valère Coréard, notre monsieur bon plan. Vous êtes très nombreuses et très nombreux à réagir au 0810 055 056. C'est votre émission. Hein. N'hésitez pas, venez chez nous. C'est un WhatsApp, c'est gratuit. Vous pouvez aussi nous laisser des textos, des messages vocaux. C'est aussi le numéro du standard. C'est un couteau suisse, numéro de téléphone. Alors nous avions d'ailleurs Catherine de Drancy qui tente de nous joindre mais apparemment qui capte pas très bien mais qui voulait aborder avec nous un sujet très intéressant, la taxe foncière. Ah là là. Parce qu'elle a augmenté cette taxe foncière de 15% je crois, Valère Coréard.
2: Ça dépend où.
3: Ça dépend.
0: Ah, ça dépend où. Mais oui, je suis blonde. Je suis pas toujours sur le coup. C'est bien pour ça que je fais cette émission, pour apprendre plein de choses.
2: En fait, c'est la commune hein, qui va décider de l'augmentation ou non de la taxe foncière. Alors c'est un levier pour trouver de nouveaux revenus en fait, et parfois on a de mauvaises surprises. Je crois que Catherine, elle nous avait déjà laissé un petit message, en tout cas on a échangé avec elle, c'est qu'elle a pris 15% hein, quand même
0: dans... Oh là là, c'est énorme. Pardon,
2: donc il y a une petite part automatique autour de 1% je crois, enfin on en parlait avec Aude hors antenne. Ouais. Enfin 15%, c'est vrai que ça fait mal. Alors que faire dans ces cas-là? Bon, il va falloir la payer cette taxe foncière, mais il peut y avoir quelques solutions. Moi, la première chose, c'est que si ça vous coince, c'est que de toute manière dans l'absolu, même s'il y a pas d'augmentation, cette taxe foncière et la taxe de trop, vous pouvez écrire aux impôts. Vous allez sur la messagerie sécurisée, hein, je vois Aude qui me regarde. Non, attention aux arnaques.
0: La menti-arnaque, Audrazo.
2: Exact. Donc vous allez bien sur impots.gouv.fr, messagerie sécurisée, et à propos de votre taxe foncière, tout simplement, vous expliquez que vous êtes en galère.
0: Écoutez, c'est formidable. Mais le standard est en train d'exploser, c'est vrai. Hein. Nous avons une autre auditrice qui veut aussi nous parler de la taxe foncière. Je crois qu'elle s'appelle Evelyne. Bonjour, chère Evelyne.
4: Bonjour à tous.
2: Bonjour.
0: Bonjour. Mais bienvenue.
4: Bonjour, bonjour.
0: Bienvenue dans ce nouveau rendez-vous.
4: Merci.
0: Alors vous.
4: Oui, ce nouveau rendez-vous, petite parenthèse, il est super extra.
0: Oh, c'est génial. Vous allez faire pleurer.
4: Faut continuer,
0: Merci. Ah, merci. Je suis très fragile en ce moment, j'ai les hormones au plafond, chère Evelyne.
4: D'accord.
0: Ce sera le sujet d'une autre émission. Chère Evelyne, vous avez envie de nous parler aussi de cette satanée taxe foncière. Racontez-nous.
4: Voilà. Alors, je vous raconte, la taxe foncière a considérablement augmenté dans les stations, alors de ski, aussi les stations balnéaires.
0: Oui.
4: C'est-à-dire qu'il y a une surtaxe très importante, c'est-à-dire plus 50%, pour ces appartements. Mais quand on n'est pas concerné par ces locations-là, finalement, on paye aussi. Donc, je voulais savoir si c'est normal, à mon avis, c'est pas normal.
0: Non.
4: Est-ce qu'on pourrait faire quelque chose?
0: Alors, je vois Valère Coréard qui fait une moue un peu boudeuse. Quand il n'est pas content, c'est qu'il a quelque chose à lire.
2: Non, mais en fait, vous soulevez un vrai sujet. C'est-à-dire, dans les stations très touristiques, il y a ceux qui y vivent à l'année et qui ne louent pas leur appartement, donc ce n'est pas une source de revenus, et ceux qui sont en résidence secondaire, par exemple, et c'est une source de revenus. Alors, je me renseignerai parce que je n'ai pas la réponse sur la possibilité. Est-ce qu'il y a des villes qui font deux impôts, qui imposent différemment les locaux ou les autres. Mais ce qui est sûr, c'est que si vraiment vous êtes coincé là pour la payer, écrivez sur impots.gouv.fr parce que vous pouvez avoir un échéancier. Il peut y avoir une exonération partielle et exceptionnelle. Il ne faut pas hésiter à demander. Et pour le reste, on va se renseigner et on vous répond demain ou début de semaine prochaine.
0: Merci. Valère Coara va faire ses devoirs. Et il adore ça. Sachez-le, merci.
4: Beaucoup.
0: Merci. On vous embrasse très chaleureusement, chère Evelyne. Et alors, là, c'est un de mes petits moments préférés dans l'émission, puisque c'est 200 euros qui vont partir. Vous le savez, tout au long de l'année, je booste votre pouvoir d'achat. Là, tout de suite. Maintenant, il y aura même un deuxième auditeur plus tard dans l'émission. Mais pour l'heure, nous allons accueillir David, qui nous appelle de Aizy-Jouy dans l'Aisne. D'ailleurs, je salue de tout mon cœur ici Champagne-Ardenne. Coucou les copains et bienvenue à vous, cher David.
5: Eh ben bonjour à toute votre équipe, pardon, je suis un peu ému.
0: Oh, bonjour David.
3: On pleure aujourd'hui.
0: Mais pourquoi vous êtes ému, David?
5: Je vous écoutez avec attention sur plein de sujets, donc voilà.
0: Bon, ben on espère que l'émission vous plaît. Vous êtes contrôleur technique dans le bâtiment, vous avez deux enfants, cher David.
5: Voilà, non, ils sont plus, il y a syndrome du nid, ils sont plus à la maison.
3: Ah, vous aussi, David.
0: Ah bien, parce qu'Elsa Wolinski va en parler, ça, dans un instant, parce que ça sert un peu le cœur, mais pour le moment, on vous l'annonce. Avec bonheur, c'est 200 euros pour vous, David.
3: Bravo.
0: À dépenser en cette rentrée, voilà, dans une grande enseigne. Ça fait toujours un peu plaisir, ce petit coup de pouce. Vous êtes inscrit sur ici.fr, cher David. Et voilà, comme quoi, ça fonctionne. Merci David, on vous embrasse très très fort. Et dans un instant, on continue. On vous doit bien ça. C'est votre nouveau rendez-vous jusqu'à 13h sur votre radio ici.
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12: Une offre d'emploi dans l'agglomération de Périgueux maintenant et plusieurs postes sont à pourvoir. Les restaurants Burger King de Marsac sur l'île et de Trélissac recherchent des équipiers et équipières polyvalents pour rejoindre leurs équipes au programme. Accueillir et conseiller des clients, prendre les commandes, mais aussi préparer les sandwichs, les frites, les boissons ou encore les glaces. Vous pourrez également vous occuper de l'encaissement et veiller à la propreté de votre poste de travail. Pour ces postes, les restaurants recherchent avant tout des personnes dynamiques, à l'aise avec la clientèle et capables de travailler en équipe. Il faut savoir s'adapter rapidement et garder son calme pendant les périodes où le rythme s'accélère. Pour candidater, la démarche est simple. Vous pouvez vous présenter directement au Burger King de Marsac ou de Trélissac pendant les heures d'ouverture. Plusieurs postes donc à retrouver également sur le site de France Travail. Et pour tout renseignement, 05 53 53 82 82, le numéro du standard d'ici Périgord.
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0: Midi 32 sur votre radio Ici. Bienvenue dans votre nouveau rendez-vous. Ici, nous parlons bon plan, vie quotidienne, arnaque à éviter, pardon. On parle aussi santé. Nous sommes là pour vous rendre service parce qu'on vous doit bien ça. C'est le titre de ce nouveau rendez-vous quotidien. Nous sommes ensemble jusqu'à 13h. Je suis Enora Malagré. Je suis avec Aude Razo, Valère Coréard, Gérald Kirzek et Elsa Wolinski qui, dans un court instant, nous parlera comment faire face au départ de son enfant quand il quitte le petit nid. Et puis, notre médecin tout à l'heure qui nous parlera maladie cardiovasculaire, c'est important. Et pour l'heure d'ailleurs, Gérald Kirzek va répondre au vocal de notre auditrice Marie qui nous a appelé au 0810 055 056.
13: Bonjour, je m'appelle Anne-Marie. J'aimerais savoir, en savoir plus sur la proposition d'allonger la durée de vie des médicaments. Quels médicaments seront concernés ? Et de combien leur date limite de consommation sera prorogée. Voilà, merci, au revoir.
0: Mais merci à vous, surtout, chère Marie, faites comme elle. Vous avez une question, on a forcément des solutions. 0810 055 056, c'est un WhatsApp et c'est gratuit. Gérald Kirzek.
14: Et pour l'instant, c'est un projet. Donc vraiment, le message, c'est ne le faites pas tout seul avec vos médicaments, etc. En disant, oh, bah, c'est pas grave, la date est dépassée. C'est un projet qui concerne 73 médicaments. L'idée, c'est de se dire, il y a une date de péremption actuellement de 2-3 ans. Si on la prolonge jusqu'à 4 ans, parfois 5 ans, est-ce qu'il y a les mêmes conditions de sécurité, de conservation et d'efficacité? Parce que longue vie aux médicaments, oui, mais c'est longue vie aux patients, parce qu'il faut évidemment qu'il n'y ait pas de toxicité et qu'il y ait une efficacité des médicaments. Donc pour l'instant, c'est dans les tuyaux. Ça concerne les antibiotiques, certains médicaments comme le lithium, le paracétamol, le lévothyrox, bref, il y a une liste de 73 médicaments. Ça ne va pas concerner les colliers, les sirops, parce qu'on sait que ça, c'est très court, et notamment dès que c'est entamé, ça, c'est une durée extrêmement courte.
0: Pardonnez-moi, combien de temps ça dure, du coup,
14: si vous dites... Un collier, quand vous l'ouvrez, au bout d'une semaine, il faut le jeter.
0: D'accord, okay.
14: Donc il faut faire attention. il faut faire attention aussi quand vous avez des médicaments, l'aspect, même si c'est dans la date, en dessous de la date de péremption, théoriquement il est encore bon, mais il a changé d'aspect, la texture a changé, ça veut dire qu'il a pris un petit coup de chaud ou un petit coup de froid, il a changé de couleur, eh bien il ne faut pas le consommer, il faut le rapporter à son pharmacien. Donc ne prenez pas l'initiative seul.
2: Je gesticule.
15: Valère Coréard, notre monsieur Bonplan
2: réagit. On ne jette pas les médicaments à la poubelle, évidemment, ni dans les toilettes, Gérald.
14: Non, dans les
15: toilettes, il y a des gens qui jettent des médicaments dans les toilettes.
14: Alors, bien sûr.
15: Oui, je vais pas dire. Si, je vais le dire, ma mère, pardon. Non, mais elle l'a pas fait exprès. Mais c'est, alors, c'est, ça pollue énormément. Oui, il faut faire attention.
14: Ça pollue énormément. Donc, il y a un système qui s'appelle Cyclamed, qui est géré par les pharmacies. Vous rapportez en pharmacie. Ensuite, il y a un réseau qui vient collecter. Il n'est pas question de le mettre dans les toilettes, de le mettre sur la voie publique, etc. Parce que on le retrouve dans les nappes phréatiques. On le retrouve en fait,
2: c'est dans notre eau,
14: dans votre eau, tout simplement. Alors, même si l'eau du robinet, elle est traitée, mais quand on fait des dosages avant traitement, il y a plein de médicaments. Donc, pour l'instant, c'est un projet. Ça me semble pas complètement aberrant. L'objectif, évidemment, pour le gouvernement, c'est de faire des économies.
15: Hein.
14: C'est de se dire, voilà, si on prolonge la durée, on va faire des économies à l'échelle globale. Mm-hmm. Et c'est plutôt pas mal parce qu'on consomme énormément de médicaments et on en jette, enfin, en tout cas, on en rapporte à la pharmacie ou on n'en consomme pas beaucoup trop.
16: Est-ce qu'il ne faut pas faire un petit ménage de temps en temps? Parce que moi, mon placard, mais j'ai des tonnes de médicaments, je ne sais même plus de quand il date.
15: Un petit nettoyage de printemps.
14: Bien sûr. Vous ne devriez pas avoir des antibiotiques, des médicaments comme ça sur prescription, parce que ce n'est pas parce que ça a marché le premier coup ou pour votre fille ou votre mère que ça va marcher pour vous. Et vous ramenez à la pharmacie. Et puis, évidemment, les médicaments comme le paracétamol, si la date de péremption est dépassée, ça, ce n'est pas très grave. Soyons plus prudents sur d'autres médicaments. Je pense aux médicaments pour le cœur ou pour la thyroïde, où là, il y a ce qu'on appelle une marge thérapeutique qui est très courte.
15: Merci beaucoup Gérald Kierzek et merci à notre chère auditrice Marie, faites comme elle, je le répète, 0810 055 056. Nous écoutons Zaz, on ira dans On vous doit bien ça, votre nouveau rendez-vous quotidien sur votre radio ici, on est ensemble jusqu'à 13h.

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0: 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C'est votre nouveau rendez-vous quotidien sur votre radio, ICI. Continuez à nous appeler au 0810 055 056. Oh, nous allons parler d'un sujet très concernant pour les papas et les mamans aux petits cœurs sensibles grâce à notre Elsa Wolinski. Et puis dans un court instant, on parlera maladie cardiovasculaire avec notre médecin, éminent médecin, Gérald Kirzek. Elsa Wolinski, votre aîné a quitté le nid. On parlait logement tout à l'heure.
2: On parle logement, mais est-ce qu'on peut prendre juste une seconde, s'il vous plaît, pour parler du nid vide? Mais oui, parce que moi, c'est ce que j'ai vécu cette année. Ma fille aînée, à 20 ans, est partie du jour au lendemain. Elle a décidé de partir, de quitter la maison, de me quitter, oh là là, moi. Non, mais je rêve. Alors, je lui ai dit, très bien, puisque c'est comme ça, tu te débrouilles toute seule.
3: Ouais.
2: Ok, tu veux partir, trouve ton logement. Et puis là, évidemment, elle n'a pas réussi. Vous pensez bien, parce qu'aujourd'hui à Paris, même pour louer 10 mètres carrés, il faut un dossier en béton.
3: Et à 20 ans, c'est ça le problème.
2: Oui, c'est ça. Et à 20 ans, quand on est une étudiante, on n'a pas de dossier en béton, bien sûr. C'est ça. Et donc, elle est revenue me voir. Parce qu'on revient toujours vers maman quand même. Sauf que moi non plus, je n'ai pas un dossier en béton. Non. Je suis maman solo, je travaille, je gagne ma vie, mais je n'ai pas le mot magique qui est le CDI.
3: Je ne l'ai pas.
2: Je suis une journaliste freelance et en plus un peu influenceuse. Alors là, je pense que j'ai perdu totalement tous les propriétaires en disant influenceuse. Donc il a fallu faire ce que je n'avais absolument pas prévu de faire. Et là, je pense que toutes les mamans séparées qui m'écoutent vont comprendre immédiatement. J'ai dû appeler son père, ex-mari. Parce que finalement, pour que votre enfant puisse quitter ses parents, il faut commencer par réunir les parents, justement. Donc il faut deux dossiers, deux avis d'imposition, deux garants, tout ça pour 10 mètres carrés. Alors rassurez-vous, on a fini par lui trouver son studio.
3: Ouais.
2: Et comme je suis une vraie mère poule et très maline, je l'ai trouvé à deux rues de chez moi. Le nid vide,
3: envahissante, elle
4: comme par hasard.
2: Oui. Sur le nid. Voilà.
3: Merci Elsa Wolinski. Alors on rit, mais attention à Aude Razeau, parce qu'on aborde quand même un sujet assez sérieux qui est le logement chez les jeunes. Il y a des arnaques aussi là-dedans, Madame Aude Razeau.
5: Non seulement c'est la croix et la bannière pour les jeunes pour se loger, alors pour
3: quelle
5: tout le monde, c'est vrai, mais les jeunes particulièrement, Elsa, vous avez raison, et en plus ils sont très ciblés aussi par les escrocs, par les arnaques. Je vais vous raconter une petite histoire. J'ai une étudiante qui m'a envoyé les captures d'écran des discussions qu'elle a eues avec un proprio. Alors il a un appartement, il lui plaît bien, il est meublé, il est propre, il est bien placé, ça l'intéresse. Elle discute, il est hyper sympa, et j'ai envie de dire que je le trouve un petit peu trop sympa pour un proprio qui croule sous les demandes de location.
3: C'est Gérald Kirzek.
5: C'est peut-être Gérald, effectivement. Et puis là, la discussion prend un autre tour. Il commence à dire, vous savez, j'habite loin, je suis déjà tombée sur des personnes qui n'étaient pas très sérieuses, ils m'ont fait faux bon pour la visite, etc. Et donc, pour s'assurer du sérieux de notre étudiante, ce proprio, qui est un faux proprio, je vous le dis tout de suite, lui demande une caution, 742 euros, avant de visiter l'appartement. Donc là, c'est le moment où il faut arrêter toutes les discussions.
3: Mais parce que ça n'existe pas.
5: Je le dis pour tous les jeunes, les papas, les mamans qui nous écoutent, faites passer le message, on ne paye pas avant de visiter.
3: Jamais.
5: Et c'est pareil, maintenant il y a des faux profils réseaux sociaux qui se font passer pour des agences immobilières qui mettent des super photos, ils ont été piqués des photos ailleurs, d'autres appartements, ils vous disent c'est super, et pareil, ils se font passer pour l'agence qui demande de l'argent, 80 euros, 100 euros, pour ne serait-ce que visiter l'appartement. Et ça, sinon, il faut tout de suite arrêter, on ne verse pas d'argent pour visiter un appartement, ça ne va pas du tout.
3: Merci Aude Razeau.
2: Oui, merci.
3: Elsa, qui a failli tomber dans le panneau.
2: Moi, j'aurais pu tomber dans le panneau, oui. Moi, je peux tomber dans tous les panneaux, je vais vous dire.
3: Gérald Kirzek.
4: C'est les listes, Aude, non? C'est-à-dire que les agences ou des sociétés vous proposent, soi-disant, d'avoir accès à une liste de plein de logements et ils vous demandent de payer avant.
5: Oui,
4: et en fait,
5: ça,
4: sur la liste, il n'y a pas grand-chose.
5: Et c'est vrai que c'est tentant, parce qu'en fait, on a tellement de difficultés, on a tellement du mal à trouver que c'est tentant. Mais moi, franchement, je serais vraiment d'avis, ne versez pas d'argent avant la signature du bail, en fait. Alors, c'est sûr que des fois, on est en détresse. On est tenté,
3: c'est ça,
5: mais
3: le problème.
5: Ne le faites pas.
3: Joue là-dessus.
5: Ça peut être honnête, ça peut être malhonnête. Dans tous les cas, le faites pas.
3: Faut pas le faire. Valère Coréard, Monsieur Bonplan.
6: Si vous êtes influenceur, vous êtes au chômage, vous êtes un CDI.

0: aider. J'ai une solution.
1: Il la regarde évidemment, Elsa Wolanski.
0: Vous appelez votre ex. Il y a la caution, la garantie visale, pardon. C'est une caution gratuite d'Action Logement qui peut se porter garante. C'est public, c'est gratuit. Alors, c'est sous certaines conditions, mais c'est quand même très ouvert. Et ça vient remplacer la caution des parents si vous êtes en galère.
2: Et ça sécurise les propriétaires.
0: Et ça sécurise les propriétaires qui sont remboursés en cas d'impayé.
1: Merci, chers amis, pour tous ces bons plans. Merci pour ce témoignage à cœur ouvert. Elsa Wolanski, on parle de cœur. Justement, on va parler maladie cardio-vasculaire avec notre médecin Gérald Kierzek. Et puis on va encore vous faire bénéficier de 200 euros. Encore plein de choses qui vont se passer dans l'émission. On est ensemble jusqu'à 13h. On vous doit bien ça, votre nouveau rendez-vous quotidien sur votre radio ici. Mais pour l'heure, nous écoutons, j'aime beaucoup ce titre, Billy Preston, Nothing from Nothing. À tout de suite.

0: Preston. Nothing from Nothing sur votre radio ici.
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0: Midi 47 sur votre radio ici. On est ensemble jusqu'à 13h. Vous êtes très nombreux à réagir aujourd'hui, dis-nous, hein, au standard au 0810 055 056. N'hésitez pas aussi, c'est un WhatsApp gratuit, à nous laisser un vocal. Si vous avez un problème, nous avons des solutions. Nous allons parler maladies cardiovasculaires avec notre éminent médecin, Gérald Kirzek, que vous connaissez bien sur votre radio ici. Gérald.
3: Oui, c'est un bon plan pour protéger votre cœur, c'est pas mal ça. Et quand je dis bon plan pour protéger son cœur, c'est qu'on a les moyens de prévenir les maladies cardiovasculaires. En fait, ça fait partie du groupe de maladies où elles sont évitables à 80%. C'est-à-dire qu'on n'est pas en train de parler de facteurs de risque qui diminuent un peu le risque, etc. 80% des AVC, des infarctus du myocarde, de l'artérite des membres inférieurs, vous savez, les artères qui se bougent dans les jambes, eh bien ces maladies, elles sont évitable par notre mode de vie. Donc bien sûr, il y a la génétique, bien sûr, il y a des familles où il y a plus de risques d'avoir des infarctus, des AVC, etc. Mais c'est essentiellement le mode de vie et je vous donnerai quelques bons réflexes, quelques bons plans pour justement...
0: Oui, s'il vous plaît, vous êtes
3: prendre,
0: là pour ça.
3: Mais oui, prendre les choses, prendre votre santé en main tout simplement. Alors, quand on parle de maladies cardiovasculaires, on parle de quoi? On parle de tout ce qui est cardiaque et vasculaire. Oui. Alors le cœur, ça peut être l'insuffisance cardiaque, ça peut être l'accident vasculaire, ça peut être l'ischémie, l'infarctus du myocarde, ça peut être la dissection aortique, et puis le vasculaire, c'est... Là, il y a Valère, hypochondriaque.
0: On va vous faire une confidence, chers auditeurs, il est un peu hypochondriaque.
4: Un peu.
0: Donc à chaque fois que Gérald Kirzek ouvre la bouche, j'ai l'impression qu'il a la maladie dont Gérald parle, c'est hilarant.
3: Et puis tout ce qui est vasculaire, c'est l'AVC, l'accident vasculaire cérébral, qui peut être une artère qui se bouge dans le cerveau. Ça peut être, je parlais de l'artérite des membres inférieurs, quand on marche et puis au bout de... Allez, 200 mètres, on a du mal à marcher, on est bloqué, bah c'est tout simplement parce que le sang n'arrive plus jusqu'à la jambe et ne peut plus alimenter les muscles. Donc, les maladies cardiovasculaires, ça regroupe tout ce qui est vaisseau au niveau du cœur.
0: Elsa Wolinski.
5: Oui, excusez-moi Gérald, mais quand même, vous ne parlez pas des femmes, parce qu'il y a quand même 200 femmes qui meurent. Oui, mais il y a quand même 200 femmes qui meurent chaque jour de ces maladies cardiovasculaires.
3: Oui, vous avez raison, parce que quand on pense infarctus en particulier, on pense un homme de plus de 50 ans, un peu bedonnant, avec du cholestérol, mais on pense pas aux femmes qui sont concernées, puisque c'est même parmi les premières causes de mortalité chez les femmes. Et pendant des années, pour ne pas dire des décennies, on a un peu négligé ça. On l'a négligé en termes de recherche, on l'a négligé en termes de développement des médicaments, on l'a même négligé quand une femme arrivait aux urgences, eh bien, elle était moins prise au sérieux qu'un homme. Si vous êtes une femme et que vous dites, j'ai un peu mal à la poitrine ou je suis essoufflé, pendant des décennies, on dit non, mais c'est rien, c'est dans votre tête, c'est les hormones, etc. Il y a des études qui l'ont documenté, qui l'ont montré. Alors, ça, j'aurais tendance à dire c'était avant.
0: Ah, bah, j'espère que
3: maintenant,
0: ça change.
3: On a bien compris que les maladies cardiovasculaires, c'est aussi les femmes, et en particulier en périménopause ou après la ménopause. Ouais. Pourquoi? Parce que les hormones qui vous protègent jusqu'à la ménopause s'inversent complètement et ne protègent plus après la ménopause. Deuxième chose, les femmes fument. Les femmes ont le même mode de vie que les hommes. Et on sait que le tabac, bah, c'est un des facteurs de risque. On n'a pas parlé des facteurs de risque et de ces facteurs qu'on peut influencer. Le tabac, c'est vraiment le premier pourvoyeur de maladies cardiovasculaires. La sédentarité, le fait de ne pas bouger, le fait d'être dans son canapé, d'être au travail assis, de prendre sans arrêt la voiture. On parlait du sport dans cette émission, où le fait de bouger, la sédentarité, c'est le facteur de risque majeur. Chez les femmes, l'association pilule, par exemple, chez les jeunes femmes, et tabac, c'est quelque chose qui est assez catastrophique, bien sûr, parce que ça va faire quoi? Ça va faire des caillots sanguins, ça va faire des embolies pulmonaires, des phlébites, par exemple. Donc, ça fait partie des maladies cardiovasculaires. Vous voulez les bons réflexes?
0: S'il vous plaît, monsieur.
3: Allez, vous l'avez compris. Premier réflexe, le tabac. On le redit, mais il faut arrêter le tabac. C'est vraiment quelque chose de fondamental, parce que c'est ça qui bouche les artères. La première artère qui est bouchée, allez, je parle des hommes, pas des femmes cette fois, c'est laquelle? L'artère qui est bouchée.
0: La fémorale.
4: Moi, je ne peux plus parler, je suis en train de faire un malaise vagal.
3: C'est l'artère pénienne. Alors, je le dis parce qu'un des premiers signes un des premières causes d'impuissance.
0: Attends, elle est où cette artère pénienne?
3: À votre avis.
0: Votre avis.
3: Mais oui, dans le pénis. Une des
0: pardon, il faut le préciser.
3: Une des premières causes d'impuissance, c'est la maladie cardiovasculaire. D'accord. Et c'est le tabac. Et ça motive, je vous assure, un certain nombre d'hommes à
5: Valère,
3: dire
5: ok, tout va bien.
3: J'arrête de
4: j'ai un super cœur d'un coup.
3: Allez, deuxième réflexe, il faut connaître ces chiffres. Prenez votre tension artérielle. matériel, vous pouvez avoir un appareil à la maison, aller faire une prise de sang pour le cholestérol, la glycémie et les chiffres du poids, ça c'est important. Ensuite, on bouge, on l'a dit, on lutte contre la sédentarité et l'alimentation, le régime méditerranéen, c'est fondamental, ça protège les artères. Donc tout ce qui est malbouffe, produits ultra transformés, ça bouge les artères. Bouge les artères. Oui. Si vous avez une alimentation méditerranéenne, fruits, légumes, etc., ça va déboucher vos artères.
0: Merci, docteur Gérald Kirzek, pour ces précieux conseils. Dans un instant, on vous donne 200 euros de pouvoir d'achat et on accueillera un auditeur qui a réagi au 0810 0 55 0 56.
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0: Midi 53, encore quelques minutes à passer en votre compagnie, dans votre nouveau rendez-vous. On vous doit bien ça sur votre radio. Ici, de nombreuses réactions au 0810 055 0 56 et notamment celle de Philippe que nous accueillons avec bonheur. Bonjour Philippe.
12: Oui, bonjour à toute l'équipe.
0: Bonjour.
12: Tout d'abord, merci pour votre émission dans laquelle on apprend plein de choses tous les jours.
0: Oh, merci Philippe.
12: C'est super.
0: Oh, c'est trop chouette beaucoup d'entendre ça. Merci, parce qu'on a un petit peu le trac quand même. C'est la première semaine de rentrée.
12: Mais vous vous en sentez très bien.
0: Ah, bah merci Philippe. Je prends les encouragements vraiment avec bonheur. Alors, Philippe, vous aviez envie de vous adresser, je crois, spécialement à Aude Razo, notre madame anti-arnaque, avec une problématique. On vous écoute, cher Philippe.
12: Oui, voilà. Alors, bonjour Aude.
0: Bonjour.
12: Moi, j'ai un petit problème. Depuis quelque temps, je reçois régulièrement des mails qui viennent soi-disant d'Avast, donc qui est un truc antivirus.
0: Oui, c'est ça. Tout à fait.
12: Voilà, où on me confirme que ma commande a été enregistrée. Je n'ai jamais rien commandé. Le problème, c'est qu'il change à chaque fois du nom de l'expéditeur. Et le problème, c'est que à chaque fois, le montant, il change. Mais c'est plus de 300 euros.
0: Oh, oui, d'accord. Oui, en plus, c'est énorme.
13: Oui, bah, effectivement, Philippe, c'est vraiment bien que vous en parliez parce que c'est un mail qui tourne énormément. Avast, vous avez raison, antivirus, c'est bon. On peut même généraliser en fait à plein de choses. En fait, c'est un faux mail de renouvellement d'abonnement ou une espèce de fausse facture. Donc, ils se font passer pour Avast. En plus, comme on maîtrise pas trop, c'est l'informatique, on ne sait pas trop si on doit renouveler, pas renouveler, on n'y comprend rien, etc. Donc, en fait, ils vous incitent juste à soit cliquer sur un lien malveillant qui va vous faire payer ce fameux 300 euros, c'est quand même énorme, soit vers un faux numéro de téléphone qui, là, alors là, vous allez tomber sur quelqu'un de très doué au bout du fil qui va vous dire oui, attendez, oui, ah oui, il y a peut-être une erreur, mais attendez, je vais vous aider. Donnez-moi votre numéro de carte bleue. Tenez, on va régler ça ensemble.
0: Tiens,
13: vous voyez.
0: Bah, bon, voilà,
13: c'est vraiment. En fait, il faut vraiment faire très attention. Vous avez le bon réflexe, Philippe. Philippe, quand vous dites il faut regarder l'adresse mail de l'expéditeur, est-ce que c'est bien Avast qui vous écrit? Déjà, s'il n'y a pas Avast et que c'est une espèce d'adresse Gmail ou Yahoo ou Anadoo, effectivement, là, il faut pas donner suite. Vous le mettez à la poubelle. Voilà. Mais c'est vrai, je suis d'accord sur le fait que ces mails sont quand même très pénibles et que c'est compliqué de devoir toujours décortiquer le vrai du faux. Bien est-ce sûr. Que c'est vraiment Avast? Est-ce que c'est pas Avast?
0: Voilà. Ouais, d'une vigilance aujourd'hui, pardon, hein, c'est quand
5: ça
0: même.
5: Ça fait flipper.
0: Quand même, hein. Un petit peu. Mais enfin, heureusement, Audrazo est là pour nous donner la marche à suivre, pour être d'autant plus vigilant. Merci, cher Philippe, de nous avoir appelé au 0810 055 056.
12: Alors, ce matin, juste encore une précision, ce matin, j'ai reçu un mail de Windows comme quoi j'ai été infecté par, sur mon ordinateur pour un cheval de Troie.
0: Ah ben voilà.
12: Et il y avait un numéro à appeler. Je ne l'ai pas appelé, je vous le promets.
0: Eh ben, on va très bien. voilà un auditeur merveilleux. Bravo, cher Philippe, pour votre vigilance. Je le répète. Faites comme lui, je le répète. 0810 055 056. Pour l'heure, nous allons accueillir Caroline de Saint-Laurent, du Var, dans les Alpes-Maritimes, et j'embrasse ici Azur. Bravo, les amis. Elle est retraitée. Bonjour Caroline.
14: Bonjour Enora, bonjour toute l'équipe.
0: Bonjour.
14: Je suis heureuse d'être avec vous.
0: Oh, mais quel joli brin de voix vous avez là. Et on est très très heureux parce que vous êtes inscrit sur la page ici.fr. Et du coup, eh bien c'est 200 euros pour vous.
14: Bravo. Merci à tous. Merci. Je suis très heureuse. Vraiment merci.
0: Ben, on vous doit bien ça, hein, Caroline. Et puis ça tombe bien parce que c'est le titre de l'émission, dis donc. Voilà.
14: Oui, et puis en plus, elle est super. C'est très intéressant. Tout ce que vous racontez.
0: Merci Caroline, je vous embrasse très fort. J'embrasse aussi vos deux enfants, j'ai vu que vous étiez grand-mère également. On embrasse toute la famille. Allez, c'est parti. Allez, merci beaucoup pour cette merveilleuse émission. Merci Aude, merci Gérald, merci Elsa, merci Valère. Je voudrais aussi remercier chaleureusement Mathilde à la réalisation, Alix à la technique, Sadika au standard et Gwenaëlle à la préparation. Mais dans... dans un instant.
13: Oui.
0: Les trésors de vos régions avec Marine Le Génie.
13: Eh oui, on arrive tout de suite.
0: Bonjour Marine.
13: Bonjour.
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0: Coucou Marine. Comment allez-vous, chère Marine?
13: Mais ça va très bien, Enora.
0: Alors,
13: parler de l'encadrement des loyers, pas toujours respecté à Paris, vous l'entendrez.
0: Ah bah très bien, on en a parlé également dans notre émission. On vous doit bien ça, c'est votre nouveau rendez-vous sur votre radio.
13: Et nous, on sera avec Manuel Domergue de la Fondation pour le logement, qui sera avec nous et qui nous en dira plus, reportage à Paris. On va parler aussi, Enora, de la sécheresse et des différentes canicules de cet été. Ça ne vous a pas échappé, il a fait chaud et ça a pesé dans les finances de nos agriculteurs. On sera avec le président des JA qui attend plus que jamais des réponses du gouvernement. Voilà pour le programme dans les grandes lignes, Enora.
0: Merci beaucoup Marine Le Génie. Et il est d'ailleurs, ça y est, 13h sur votre radio ici. À demain, chers amis.
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0: Ça y est, il est 13h. Merci d'écouter la radio ici. À demain.
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13: Bonjour à toutes et à tous, ravi de vous retrouver pour le 13h de nos régions. Avec la galère de recherche d'appartements cette rentrée, d'autant plus quand les propriétaires ne respectent pas l'encadrement des loyers. On ira à Paris, particulièrement concerné par le phénomène. Manuel Domergue de la Fondation pour le logement sera avec nous. Est-ce que vous avez remarqué récemment de petites fissures sur votre maison? Si c'est le cas, vous n'êtes pas seul. Après la sécheresse de cet été, elles sont de plus en plus nombreuses. Reportage en Alsace. La sécheresse qui a fait du mal aux cultures et aux finances patience des agriculteurs. Ils attendent des aides concrètes qui tardent à arriver. On vous emmène aussi près de Marseille avec des témoignages qui vont vous faire bondir, j'en suis sûre. Ici, Provence a rencontré des automobilistes qui jettent leur mégot par la fenêtre et l'assument. Le trésor de nos régions part aussi dans le Nord, aujourd'hui dans le Cotentin, à la découverte d'une abbaye enfouie qui refait surface et à la table d'un restaurant breton qui répond en musique et avec humour aux commentaires parfois acerbes de leurs clients sur Google. Bienvenue dans le trésor de nos régions. On est ensemble jusqu'à 13h30. Et pour commencer, on prend la direction de J, un village de Haute-Saône traumatisé ce midi après un terrible drame hier soir. Un homme a tué ses deux enfants de 6 et 9 ans ainsi que sa belle-mère avant de retourner l'arme contre lui. Le couple était en instance de divorce. Bonjour Marie Roussel.
15: Bonjour Marine, bonjour à tous.
13: Alors vous êtes sur place pour ici Besançon. On imagine que le village est sous le choc ce midi.
15: Oui, devant l'école, ce midi, plusieurs mamans se prennent dans les bras. L'une d'entre elles console sa fille qui sort de l'établissement en larmes. C'est là que les deux jeunes victimes étaient scolarisées. Une cellule psy est mise en place depuis ce matin pour accompagner les camarades et le personnel de l'éducation. Elle va durer le temps qu'il faut, selon la directrice académique de Haute-Saône. Plusieurs psychologues sont mobilisés. Comment expliquer l'innommable ? C'est impossible, répondent les services de l'éducation qui mettent surtout les moyens pour écouter, pour aider les jeunes élèves. Comment expliquer un tel drame. La question, là aussi, est sur toutes les lèvres. Beaucoup d'habitants parlent d'un coup de folie. Liliane, qui connaît l'une des deux jeunes victimes, se dit horrifiée. Elle, qui a eu connaissance du drame dès hier soir, elle n'a pas dormi de la nuit. Toutes les personnes interrogées parlent ici d'enfants très polis, très gentils, d'une famille très investie dans la vie associative de la commune. Certains parents envisagent d'organiser un hommage en mémoire des enfants et de leur grand-mère.
13: Merci Marie Roussel, en direct depuis J. Ici Besançon. 11 ans après l'accident entre deux hélicoptères lors du tournage de l'émission Drop, on connaît la date du procès pour homicide involontaire. Ce sera du 27 septembre au 21 octobre 2027 à Paris. Lors de ce crash en Argentine, je vous le rappelle, 10 personnes sont mortes, notamment la navigatrice Florence Sarto, la nageuse Camille Muffat et le boxeur Alexis Vastine. 5 membres français de la production et 2 pilotes argentins ont également été tués. L'encadrement des loyers, je vous le disais, de moins en moins respecté. Alors que la mesure doit prendre fin en novembre, si aucune loi n'est adoptée d'ici là, la Fondation pour le logement sort son 6e baromètre aujourd'hui. Et le constat est accablant. Près de 4 annonces sur 10 seraient illégales. Nous serons dans quelques minutes pour en parler avec le directeur des études de la Fondation. Mais avant cela, on part à Paris. C'est la ville la plus touchée et les locataires sont parfois impuissants face à leurs propriétaires. Près de 50% des bailleurs y dépassent le loyer plafond. Thomas Vinclair, vous avez rencontré un locataire qui a perdu son logement après avoir demandé à son propriétaire de tout simplement respecter la loi.
16: Gaspard pensait avoir décroché le Graal. 20 visites d'appartement et enfin une réponse positive.
17: Tout s'est fait en 48 heures.
16: Mais 10 mois plus tard, il tombe de haut après avoir rempli en ligne un questionnaire de la ville de Paris.
17: Je suis en meublé dans le 20e. J'ai 2 pièces.
16: Son loyer est de 1 300 € par mois pour 32 mètres carrés. Résultat,
17: j'ai 221 € de dépassement.
16: Soit en 10 mois, déjà plus de 2 000 €.
17: Qui est du coup dans la poche de mon propriétaire. Dans sa tête, l'accord c'était on est d'accord pour pas respecter la loi et tu dis rien parce qu'en fait t'es dans une situation où tu peux pas te plaindre.
16: Son propriétaire invoque alors un complément de loyer pourtant écrit nulle part sur le bail.
17: Il m'a juste dit c'est un appartement qui a une belle vue quoi. Et j'ai une vue sur une micro-place de Paris. Le bar qui est en bas, il est ouvert jusqu'à 2h du matin tous les soirs. C'est quand même un petit peu osé, je trouve, enfin, en fait, d'argumenter que c'est un bien exceptionnel. C'est un appartement dans Paris quoi. Et il m'a dit ok, bah en fait c'est très simple. Soit on reste au loyer de 1 300 € par mois, soit j'envoie les huissiers pour te signifier ton préavis de départ. 3 jours après, j'avais les huissiers à la porte.
16: Sous la menace d'une expulsion, Gaspard n'a plus qu'un mois pour trouver un nouveau logement.
17: Le plan le plus probable, c'est que j'aille sur le canapé d'un pote, j'ai 27 ans, je travaille, je suis diplômé, enfin voilà, c'est la réalité aujourd'hui à Paris.
16: Cet ingénieur a déposé un signalement à la mairie de Paris, il espère désormais pouvoir récupérer ses plus de 2 000 € de dépassement au plus vite.
13: Voilà, portrait signé Thomas Vinclair et j'accueille tout de suite Manuel Domergue, bonjour.
18: Bonjour.
13: Vous êtes directeur des études de la Fondation pour le logement, vous avez écouté ce reportage édifiant. Première question qu'on a envie de vous poser, c'est pourquoi la loi n'est pas respectée ?
18: Effectivement, c'est une loi qui existe quand même depuis quasiment 10 ans et qui doit protéger les locataires et qui ne laisse pas non plus totalement les propriétaires puisqu'ils peuvent pratiquer des loyers qui restent relativement élevés et pour autant, elle n'est pas respectée assez massivement puisqu'il y a quasiment 40% des petites annonces qu'on a pu analyser qui dépassent le plafond légal des loyers.
13: Il n'y a pas suffisamment de contrôle ?
18: Il n'y a pas de contrôle, il y a très peu de contrôle. La préfecture, donc les services de l'État, ont fait très peu de choses depuis ces dernières années pour essayer de au moins sensibiliser, informer les propriétaires et puis leur rappeler que la loi, c'est la loi. Mm-hmm. Le ministre du Logement, les ministres du Logement n'ont jamais fait la moindre campagne, la moindre déclaration pour rappeler aux bailleurs qu'ils ont des droits, mais ils ont aussi des devoirs et que là, c'est un devoir de respecter l'encadrement des loyers. Mm-hmm. Et puis après, les locataires, ils sont, comme ça a été dit dans le reportage, un peu démunis, un peu désarmés parce que il y a un rapport de force qui est en faveur du bailleur. C'est lui qui a le logement. Le locataire a absolument besoin d'avoir son logement. Il y a plein de règles à connaître. Il y a des procédures à respecter. Il y a des recours possibles. Mais pour un locataire qui n'est pas un professionnel de l'immobilier, c'est compliqué de s'en saisir.
13: Vous diriez que ce manque de contrôle, il est un peu voulu. On protège les propriétaires.
18: Je ne sais pas s'il est voulu, mais en tout cas, ce n'est pas une priorité de la part du gouvernement de faire respecter la loi dès qu'il s'agit des droits des locataires. En revanche, on a vu des campagnes de presse sur le fait que les locataires seraient tous affreux, laisseraient les logements dans des situations dégradées, etc. Et ça peut arriver, mais enfin, les bailleurs ont aussi leur responsabilité. Ce qu'on montre dans l'étude, c'est qu'il y a à peu près 40% des bailleurs qui ne respectent pas la loi, et c'est massif, et ça devrait être un scandale.
13: Alors, le reportage qu'on a entendu a été tourné à Paris, mais c'est vrai aussi d'ailleurs, Manuel Domergue.
18: Oui, bien sûr. Alors Paris, c'est vrai que c'est là qu'il y a une dégradation dans le respect de la loi depuis l'an dernier. Mais les villes où il y a le moins de respect, c'est les villes de banlieue parisienne, pleine commune et Est Ensemble, en banlieue nord-est de Paris. Il y a des villes, où, il faut le dire, où par contre, il y a beaucoup de respect de l'encadrement des loyers.
13: Hein,
18: par
13: exemple, Montpellier. Aussi.
18: Montpellier, il n'y a que 12% de dépassement, donc c'est très correct. Bordeaux, 17%. À Lyon également, ça s'améliore. Donc c'est pas impossible quand même de faire respecter tout simplement la loi. Mais il faut se donner un peu les moyens. Alors, il se trouve que la ville de Paris a fait des efforts. Hein. La ville de Paris a fait campagnes de communication, etc. Donc, c'est pas elle qui est en cause. Mais il y a une telle pression autour du logement locatif à Paris que les bailleurs, parfois, se croient tout permis. Et donc, c'est pour ça qu'on veut changer la loi pour renforcer le respect de l'encadrement, durcir les sanctions. Parce qu'en fait, les sanctions pécuniaires sont assez faibles. Et en fait, un bailleur un peu rationnel a plutôt intérêt à tenter le coup, quitte à se faire rattraper une fois sur 100, une fois sur 1000 par la patrouille et payer une petite amende.
13: Merci beaucoup, Manuel Domergue, pour votre éclairage. Je rappelle que vous êtes directeur des études de la Fondation pour le logement et la prolongation de l'encadrement des loyers sera débattue à partir du 21 octobre au Sénat. On pensait en avoir eu assez, mais les fortes chaleurs reviennent en cette rentrée. Ça va taper fort ce week-end, après un été, déjà très très sec. Et dans certaines régions, on doit faire face au problème des maisons fissurées. Quand la pluie tombe après une très longue sécheresse, cela entraîne des mouvements irréguliers du sol qui fissurent les maisons. Un retrait gonflement des argiles, le RGA, comme ici en Alsace, Heidi Soupol.
19: En 5 ans, seules 4 ou 5 maisons ont été concernées par des fissures à Marlenheim. Mais depuis début juillet, pas moins de 3 habitants se sont manifestés auprès du maire Daniel Fischer.
20: On a une terre argileuse, donc on est sujet à ce genre de problème. Évidemment, c'est inquiétant parce que donc, ça touche aussi bien des maisons récentes que des maisons plus anciennes. Donc c'est ça qui m'inquiète aussi un petit peu.
19: Une augmentation des cas, notamment à Niederbronn-les-Bains. Le maire Jonathan Sommer est très inquiet.
21: J'appréhende les prochaines années. Nos dossiers ne sont pas forcément toujours considérés comme catastrophes naturelles. Ce qui avait été le cas, par exemple, récemment. Donc là, à un moment donné, c'est un sujet dont il va falloir se préoccuper. Quoi qu'il arrive, mais comme tous les sujets de changement d'air qu'on est en train de vivre. Enfin, on ne peut plus vivre comme on a vécu avant. Donc là, il faut que l'État puisse nous accompagner dans les prochaines années. Si on arrive à ça tous les ans et que de l'autre côté, on n'est pas suivi, ça risque d'être assez problématique. Et c'est toujours nous, communes, qui sommes au premier front et qui prenons les foudres des citoyens.
19: Bien que le phénomène RGA soit en augmentation à cause de la sécheresse, elle n'est bien souvent qu'un élément déclencheur. Johan Glasson est le président du collectif Coup de pouce Fissuration.
22: Le phénomène, en fait, on va voir qu'il va toucher énormément de maisons qui ont été construites dans les années, on va dire, 80. À cette époque-là, il n'y avait pas d'études de sol. Et il y avait parfois une économie qui était réalisée sur certains matériaux. Ces éléments-là, en fait, peuvent fragiliser certains points sensibles de la construction.
19: La végétation peut aussi être la pire ennemie de votre maison.
22: La sécheresse, c'est quoi ? C'est un déficit hydrique sur une période donnée. Et vous avez des éléments perturbateurs comme les arbres qui vont venir, accélérer le phénomène avec des racines en prélevant plus d'eau. que la maison peut résister, quoi, en fait.
19: Pour le moment, en Alsace, les fissures sur les maisons sont principalement causées par des affaissements miniers, l'activité sismique ou encore la géothermie.
13: Guy Soupol, ici Alsace, avec le dérèglement climatique, hein, l'adaptation de nos maisons est indispensable. L'ajout systématique de sous-sol lors de la construction est par exemple l'une des solutions avancées. Les vagues de canicule et la sécheresse en France cet été devraient entraîner, on sait, une baisse de la production agricole française de 8% et les agriculteurs tirent la sonnette d'alarme. Bonjour Jocelyn Dubost. Bonjour Jocelyn Dubost. Est-ce qu'on est avec Jocelyn ? Non ? Eh bien, Jocelyn, que nous retrouverons dans quelques petites minutes. J'en profite pour vous présenter Alison Tassin. Bonjour.
3: Bonjour.
13: Alors, ravie de vous accueillir dans le trésor de nos régions. Je vous présente Alison. Vous êtes journaliste au Parisien aujourd'hui en France. Et vous viendrez régulièrement ici nous apporter votre éclairage politique en cette année d'élection présidentielle qui arrive. Alison, cet été inédit, donc, a obligé les candidats à se positionner sur le sujet des sécheresses et de l'eau.
3: Oui, c'est un mal pour un bien, puisque c'est rare un thème qui se retrouve au cœur de la présidentielle. Ce qui dégage principalement, ce sont des propositions autour de la gouvernance de l'eau, qui décide quoi, et surtout de son stockage. Édouard Philippe, candidat Horizon, plaide pour davantage de retenue d'eau, de pluie et de ruissellement dans des bassins ou de petits lacs artificiels. On sait que cela fait débat, notamment du côté des écologistes qui privilégient l'alimentation de la nappe phréatique. Gabriel Attal, lui, ne manque pas de superlatifs sur ce thème. Il veut un plan massif avec un grand diagnostic des fuites d'eau dans les communes pour financer des travaux, comme, suivez mon regard, Emmanuel Macron en 2023. On rappelle qu'en France, un litre d'eau sur cinq se perd dans les fuites. Et puis, il faut reconnaître qu'il y a un candidat qui se préoccupe depuis plusieurs années de cette question. C'est Jean-Luc Mélenchon. Son idée, la gratuité des premiers mètres cubes ou que la France soit découpée en éco-régions, c'est-à-dire à partir de la géographie des bassins. Ces éco-régions pourraient déterminer, par exemple, leur propre loi, un peu comme Raphaël Glucksmann et son idée de gestion de l'eau directement au niveau local par les habitants et les agriculteurs.
13: Merci Alison. Vous restez avec nous, vous nous parlerez notamment de la souveraineté alimentaire un peu plus tard. On a retrouvé Jocelyn Dubost, président des Jeunes Agriculteurs. Bonjour Jocelyn. Non, on ne l'a toujours pas retrouvé. Eh bien...
4: Oui, je suis là.
13: Ah si, vous êtes là, ça y est, on vous entend. Donc Jocelyn, la ministre de l'Agriculture, Annie Genevard, devait annoncer des aides ce soir, c'est repoussé. Qu'est-ce que vous pouvez en attendre et surtout, est-ce que vous pouvez attendre encore plusieurs jours pour être aidé, Jocelyn ?
4: Non, justement, c'est bien des gros problèmes. On nous avait promis des annonces aujourd'hui, ce soir. On a appris hier dans la journée que ces annonces étaient reportées et c'est vrai que ça passe plutôt mal auprès de nos agriculteurs, issus de nos réseaux, parce qu'on est vraiment dans une situation d'urgence, une situation historique, et du coup on a vraiment pas plus le temps d'attendre ces annonces.
13: Les agriculteurs, surtout les jeunes, se posent même la question d'arrêter tout bonnement.
4: Oui, tout à fait. On a dans notre réseau un public fragile parce qu'on a des jeunes qui viennent de se lancer dans le métier, donc qui n'ont pas forcément la trésorerie ou les moyens de passer cette crise. Donc c'est encore plus prégnant auprès de ce jeune public-là qui attendait fermement les annonces aujourd'hui.
13: Et pour vous, la priorité, c'est quoi ? Relancer la production ?
4: Pour nous, la priorité, elle est multiple. Effectivement, elle est déjà de répondre à l'urgence que la crise historique qu'on a traversée cet été fait connaître à nos fermes, mais aussi qu'on ait une vraie vision à moyen et long terme pour éviter que, avec le changement climatique dont on voit les effets de manière encore plus prégnante cet été, on ait chaque année des crises qui s'accumulent, mais qu'on ait bien une vision et un état stratège qui permet aux agriculteurs de continuer et d'accélérer l'adaptation de leurs fermes au changement climatique.
13: Est-ce que vous avez chiffré ces pertes pour les agriculteurs français, Jocelyn Dubost ?
4: On ne les a pas encore chiffrés définitivement, parce que comme vous le disiez dans vos sujets précédents, on a encore de la chaleur, on a encore des épisodes de chaud qui arrivent sur le territoire, et on a aussi tous les autres aléas climatiques, tels que les tempêtes, les averses de grêle, qui continuent de toucher nos fermes. Donc pour l'instant, Le chiffrage est en cours parce que malheureusement tout ça n'est pas encore fini.
13: Merci beaucoup Jocelyn Dubost, président des jeunes agriculteurs, de nous avoir accordé quelques instants dans le 13h de nos régions. Je me tourne à nouveau vers Alison Tassin, journaliste au Parisien aujourd'hui en France, qui nous apporte son éclairage politique en cette année d'élection présidentielle. On a passé en revue la position des différents candidats sur l'eau. Plus largement, les candidats réagissent aussi à la crise agricole avec des propositions autour de la souveraineté alimentaire, Alison.
3: Le mot revient beaucoup dans la bouche des candidats à la présidentielle, avec notamment le Rassemblement national qui souhaite la mise en place de prix planchers ou la préférence nationale déclinée à la restauration collective, alors que Marine Tondelier veut y privilégier les circuits courts. Alors pour améliorer les revenus des agriculteurs, Fabien Roussel, pour le Parti communiste, bientôt candidat, veut instaurer des mécanismes de régulation des prix, ainsi que l'orientation de la PAC, la politique agricole commune, pour les orienter davantage vers les petites et les moyennes exploitations.
13: Merci beaucoup Alison Tassin, journaliste pour Le Parisien aujourd'hui en France, et vous reviendrez nous voir, j'en suis sûre, dans le 13h de nos régions. Vous avez parlé de la souveraineté alimentaire prônée par certains candidats, et on nous en a parlé aussi dans l'Isoloir ici.
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13: Vous commencez à en avoir l'habitude tous les jours de la semaine dans le 13h de nos régions. On écoute vos craintes, vos espoirs, vos envies. En cette année d'élection, c'est l'opération Dites-le ici. 50 isoloirs aux couleurs de votre radio, installés sur les places de marché, dans des maisons de retraite, sur les parvis des universités. Vous entrez dedans, en face de vous, une tablette et 5 questions simples. Quel monde pour vos enfants? Quels sont les sujets les plus importants pour vous, que ce soit en négatif ou positif? Quand vous pensez à l'avenir, qu'est-ce qui vous rend optimiste? Liberté, égalité, fraternité, quelle est la valeur la plus importante pour vous? Ou encore, quel serait votre message au ou à la future présidente de la République? Loïc est un ex-militaire. Il est entré dans l'isoloir de la foire de Châlons en Champagne. Et pour lui, il y a une priorité, la France.
6: À la priorité, la seule et l'unique, c'est la France, donc les Français, en premier, d'abord, toujours et maintenant. Ça veut dire nos producteurs, nos entreprises, il ne faut pas oublier les entreprises. Les entreprises, c'est la première chose dans notre pays, c'est ce qui fait vivre notre pays, c'est les entreprises, les entrepreneurs. La production, en fait, c'est la richesse de notre pays. Et je souhaite pour nos enfants une vie meilleure, en fait. Ça veut dire mieux consommer des produits plus sains, avoir une vie moins folle.
13: Loïc a également un fils qui nous a parlé aussi de cette nouvelle génération dont il est fier. Vous retrouvez tous les témoignages, dites-le ici sur ici.fr. Et si vous voyez un isoloir près de chez vous, n'hésitez pas à entrer, délivrer vos messages. Votre radio transmettra aux candidats. Le pouvoir d'achat et les prix des carburants, enjeu majeur aussi pour vous. À ce sujet, le gouvernement annonce la prolongation du guichet grand rouleur jusqu'au 30 septembre. Les aides pour les professionnels sont reconduites jusqu'à la fin octobre. Cette aide de 100 euros doit bénéficier à près de 3 millions d'entre vous. On a l'habitude, sur votre radio ici, de vous parler des déserts médicaux, du manque de spécialistes et notamment d'ophtalmologues. Si vous avez besoin de lunettes ou de lentilles, certains opticiens vous proposent de vous équiper, même sans ordonnance. On ne parle pas ici de télémédecine, mais de télé-expertise, des pratiques susceptibles de s'affranchir des exigences médicales et déontologiques indispensables à la sécurité des patients. Prudence donc, le syndicat des ophtalmologistes lance l'alerte, car les opticiens qui proposent ces services poussent comme des champignons, Victor Delande.
7: La supercherie concernerait déjà plus de 300 000 patients et plus de 2 000 opticiens en recours à cette télé-expertise, que détaille Vincent Dédès, président du syndicat des ophtalmologistes de France.
8: Le patient va rentrer dans le magasin d'optique, il va faire un examen extrêmement simple, ce qu'on appelle une mesure de la réfraction, qui correspond juste à une mesure de la puissance de son œil. Aucun examen médical. Ces chiffres, qui sont des chiffres extrêmement simples, sont envoyés tout simplement en ligne à un ophtalmologiste partenaire. D'ailleurs, certains ophtalmologistes étaient même actionnaires de ces sociétés. Et l'ophtalmologiste va recopier tout simplement l'ordonnance et renvoie l'ordonnance.
7: Il serait seulement entre 10 et 15 ophtalmologistes peu scrupuleux à multiplier ces ordonnances à tour de bras, avec la complicité des opticiens qui jouent sur la difficulté de trouver un rendez-vous avec un ophtalmologiste. Des pratiques très dangereuses pour les patients.
8: On est très inquiet pour la santé visuelle de ces patients qui sont repartis en ayant acheté des lunettes, parce que le modèle de cette télé-expertise est essentiellement pour ça. Elles servent qu'à augmenter le chiffre d'affaires du magasin et pas à grand-chose d'autre, sans aucun examen médical.
7: Plus de 5000 000 patients ayant obtenu une ordonnance par ce procédé de télé-expertise sont atteints d'un glaucome qui n'a pas été dépisté. Pour faire cesser ces pratiques, le syndicat des ophtalmologistes a saisi le Conseil de l'Ordre des médecins et lancé plusieurs procédures judiciaires contre ces opticiens.
3: Victor Tolland pour ICI. À suivre, une ancienne abbaye qui refait surface avec la sécheresse à Cerisy-la-Forêt, c'est dans le Cotentin. Une cueillette de fruits et notamment de mirabelles gratuite, ça c'est en Lorraine. Et puis un restaurant breton qui répond en chanson aux avis négatifs laissés sur Google. D'abord, direction la Provence, dans le trésor de nos régions, le sud de la Provence, où il va faire très très chaud ces prochains jours et où on craint encore des départs de feu. Et certains veulent donc sévir contre celles et ceux qui jettent leurs mégots de cigarettes par la fenêtre. Un sénateur socialiste de l'Aude, Sébastien Pla, propose une loi qui ferait passer l'amende de 135 à 15 000 euros, car chaque année, ce sont des milliards de cigarettes qui sont jetées sur la chaussée. Selon un sondage pour Vinci Autoroute, 17% des fumeurs reconnaissent jeter leur mégot par la fenêtre. Plus grave encore, un tiers d'entre eux ne considèrent pas cet acte comme dangereux, Laurent Grelet.
9: Ils ne s'en cachent pas.
10: Oui. Honnêtement, oui.
9: Léo et Mehdi jettent leur mégot par la fenêtre très régulièrement et ils n'y voient rien de dangereux.
10: Ah non, enfin, attention, en état, moi j'écrasais le mégot, il n'y avait pas de flamme, c'est juste le papier.
11: Pareil, je laisse qu'il n'y a plus de braise, lorsqu'il n'y en a plus, je jette. Après, c'est un risque mesuré, je ne vais pas jeter dans la nature, c'est vraiment dans le goudron.
9: Ironie de la situation, Mehdi reconnaît avoir un cendrier dans sa voiture, mais...
11: J'en ai un, mais je ne veux pas salir ma voiture.
9: Des propos qui choquent Liliane.
23: Les abrutis restent les abrutis.
9: Dans ce quartier de l'Estac ravagé par l'incendie de l'été 2025.
23: Ma copine a perdu ses deux chiennes dans la maison. Brûler vivant sa maison, comme tous les gens d'ici, quoi. Les gens, je pense qu'ils ne se rendent pas compte du mal qu'ils font. C'est dur, non ?
9: Romain, lui aussi, s'agace de la négligence ambiante, car un incendie, ça peut évidemment partir tout simplement d'un mégot.
24: Et après, ça finit par un quartier qui a cramé. Voilà. On a encore le souvenir de cette fée évacuée. Avec les enfants et tout, ça a été compliqué. Hein.
9: Mais pour Romain, ce n'est pas une amende, y compris de 15 000 euros, qui va changer grand-chose.
24: Pour moi, c'est quelque chose qui ne se fera jamais. Souvent, les amendes, on parle de 15 000 euros. Et puis après, quand vous passez au tribunal, de 15 000, ça passe à 150, ils savent très bien qu'ils payeront jamais 15 000 euros pour un mégot.
3: Reportage signé Laurent Grelet, ici Provence. Autre conséquence, cette fois plus positive de la sécheresse, la belle histoire du jour nous vient d'ici Cotentin, à Cerisy-la-Forêt, c'est entre Bayeux et Saint-Lô, des traces du passé resurgissent. Des anciennes fondations de l'abbaye sont devenues visibles cet été, au mois d'août, dans un champ juste à côté de cette abbatiale du XIe siècle. Abbatiale classée au monument historique et construite à l'époque de Guillaume le Conquérant. L'herbe, en fait, a grillé plus vite, là où se trouve la base des murs du réfectoire, du cloître et du logis de l'abbé. L'association qui gère le monument les a prises en photo afin de pouvoir comparer avec les données historiques et ça colle, Lucie Tuillier.
25: C'est l'association gestionnaire du site, les Amis de l'Abbaye, qui s'en est aperçue. On retrouve Xavier Boissel, son président, juste à côté de l'abbatiale du XIe siècle.
26: Nous sommes juste au-dessus du cloître. Là, nous avions en prolongement le réfectoire, des dépendances diverses, et là-bas, le logis de l'abbaye.
25: Et c'est ce logis de l'abbaye que vous avez vu réapparaître.
26: Voilà, à cet endroit-là.
25: Des bâtiments conventuels aujourd'hui disparus, mais dont le plan s'est dessiné peu à peu en août, à mesure que l'herbe jaunissait et grillait dans la prairie juste à côté. Et c'est en prenant de la hauteur le soir de l'éclipse solaire, le 12 août, que Xavier Boissel l'a découvert. Une vraie surprise.
26: Eh ben oui, surtout quand on s'y attend pas. Nos regards se sont attirés vers le bas un peu, puis on a été surpris de voir ce découpage. Et ça permettait d'avoir le plan.
25: Le président a aussitôt comparé ses photos avec le plan du XVe siècle, établi en 1887 par un évêque de Bayeux, l'un des seuls plans qui existe.
26: Quand on superpose le plan de Paul de Farcy, ça colle à peu près.
25: Et ça correspond aussi avec les souterrains qui ont été conservés en dessous, dernier vestige aussi du XIe siècle, donc du site d'origine. Alors est-ce que ce sera un nouvel objet d'étude ? Nous avons pour le moment d'autres priorités, confie le président, notamment les travaux pour mettre l'abbatiale hors d'eau.
26: Donc le sous-sol, si l'ambiance économique nous le permet, on verra.
3: Reportage de Lucie Tuillier, ici Cotentin, et vous retrouvez toutes les images de cette abbaye qui refait surface sur notre site ici.fr. Allez, coup de projecteur sur une très belle initiative qui nous vient du nord-est de la France à présent, c'est à Villerue, en Meurthe-et-Moselle. On a vu fleurir des rubans jaunes sur les arbres ces derniers temps, et oui, eh bien ça veut dire que vous pouvez en cueillir les fruits gratuitement, notamment les mirabelles, puisque c'est la région. L'objectif, c'est de
25: lutter contre le gaspillage alimentaire, de favoriser l'alimentation locale et les circuits courts. Reportage ici Lorraine de Louécal.
0: Des pommiers, des cerisiers et puis des pruniers. Jeannette et Josette habitent juste en face du parc. Ça fait longtemps que les fruits leur faisaient de l'œil.
5: Quand on va se balader le matin, on s'arrête, on prend deux, trois petites mirabelles. On a secoué un peu l'arbre, on a ramassé ce qui est tombé par terre. Après, on était faire notre balade, mais elles sont bonnes, hein, vraiment bonnes.
0: À Villerusse, 69 arbres portent désormais un ruban jaune. Ça veut dire que tout le monde peut cueillir leurs fruits.
5: Ah, c'est génial. C'est génial parce que déjà le coût des fruits, hein, on le voit bien sur les étals. Hein. Cette année, il y a plein de gens qui ne peuvent pas se permettre de sortir à chaque fois le porte-monnaie. Et en plus, ils sont goûteux. Puis à proximité, donc il suffit de lever les yeux et les cueillir, quoi.
0: Des fruits locaux, gratuits et bonne qualité. Les arbres sont dans des vergers communs et ça, c'est bon pour le lien social, assure Véronique Guillotin, la maire de Villerue.
12: Ici, c'est particulièrement intéressant parce qu'on est déjà sur un espace de lien social. Il y a beaucoup d'enfants, il y a des familles, on est en plein quartier, je l'ai déjà dit, donc il y a le lien social et je crois aussi qu'il y a le pouvoir d'achat. Enfin, je veux dire, c'est pas anodin d'aller cueillir des fruits pour son usage personnel. Donc, il est aux confins quand même de plusieurs enjeux sociétaux. Ce sont des enjeux économiques, des enjeux environnementaux et des enjeux de lien social.
0: Les rubans jaunes, c'est une idée empruntée à nos voisins du Luxembourg. Ils ont lancé le dispositif en 2021. D'abord pour lutter contre le gaspillage alimentaire, explique Martine Hans, la ministre de l'Alimentation et de l'Agriculture.
14: Nous, on a 100, un peu plus que 100 communes. Il y en a 75 qui participent déjà. Des retours très, très positifs, des gens qui participent. Il y a des projets avec des écoles qui participent ou bien avec des crèches, des maisons relais qui participent. L'éducation est quelque chose de très important dans le domaine du gaspillage alimentaire. Le retour qu'on a, c'est que au moins la moitié des fruits qui sont là sont quand même cueillis. Donc on a déjà un bon résultat, je pense.
0: Et en tout cas, dans le parc, tout le monde a hâte d'aller faire sa cueillette.
25: Quel fruit t'aimerais bien pouvoir cueillir ?
15: Raisins, des pommes et des mirabelles et des fraises.
0: Kayla a déjà ramassé quelques pommes pour les partager avec ses copines.
25: Voilà pour ce beau reportage qui fait du bien au moral et au porte-monnaie. Est-ce que vous êtes du genre à laisser des commentaires sur Google quand vous mangez au restaurant ? Les petites étoiles qui s'affichent, vous savez, sous un établissement et ces commentaires parfois injustes, voire complètement faux. C'est ce que dénonce l'équipe du restaurant Le Bar à Poisson qui a ouvert en juin à Plomeur. C'est dans le sud du Finistère. Alors ils ont eu l'idée de répondre à ces commentaires en chanson sur leurs réseaux sociaux. Une courte vidéo postée mardi matin qui cartonne. Laura Bléré est allée rencontrer l'équipe à leur restaurant.
16: Une étoile, c'est comme un poignard.
17: Des dizaines de milliers de vues sur les réseaux sociaux. La musique de fond, c'est l'intelligence artificielle. Mais les paroles, elles, ont été écrites par l'équipe.
27: Ça nous permet aussi de répondre aux personnes qui ont mis ces mauvais commentaires.
17: Lison est en train de préparer son bar.
28: Ça sent bon la menthe.
27: Elle est fraîche, ouais.
17: Et elle le dit, les commentaires négatifs, c'est pénible.
27: Sachant qu'on est là toute la journée, du matin jusqu'au soir, ça fait jamais plaisir, quoi.
17: Même si les erreurs, ça arrive, ajoute Emmanuel, le manager.
29: Faut le reconnaître quand le et direct, on peut réagir immédiatement, que si on nous le dit deux jours après, c'est trop tard.
17: Les pires commentaires pour Joris, le chef du restaurant, ce sont ceux qui remettent en question la qualité de la cuisine.
30: C'est mon travail derrière. Ça fait 18 ans que je travaille dans la restauration. Ça n'existait pas du tout, ce système de notation. Et ça a ses avantages comme ses inconvénients. Il faut vraiment y voir un outil pour s'orienter vers les restaurants quand c'est constructif, quoi.
17: Un sujet qui touche tous les restaurateurs, d'où l'idée de Baptiste Frérot, le propriétaire, d'en faire une chanson.
31: C'est un sujet récurrent chez l'ensemble des restaurateurs, hein, pas que Plomeur, mais en toute la France, et j'ai presque envie de dire dans le monde entier. Et ça nous touche d'ailleurs que la vidéo ait autant d'écho.
17: Heureusement, l'équipe peut aussi compter sur les avis positifs qui sont bien plus nombreux sur la page Google du restaurant.
32: On va pas parler du poisson, ni du plat du jour, non.
25: Voilà, on finit en musique ce 13h de nos régions vidéo, à retrouver bien sûr sur ici.fr. Merci de nous avoir suivis encore aujourd'hui. On revient demain, même heure, même endroit.
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17: L'association Los Daus Picadi célèbre son cinquième anniversaire. Ce groupe folklorique a en effet été créé en 1971 à Sainte-Croix-de-Maraille en Périgord vert. D'ailleurs, le mot Picadi signifie en occitan « terres arides » en référence au paysage du Périgord vert. Le groupe Los Daus Picadi s'engage à préserver et à faire vivre les traditions occitanes de la région à travers la danse et la musique. Pour célébrer dignement son 55e anniversaire, l'association organise un repas-spectacle dédié à la culture occitane samedi prochain, ce 5 septembre à 19h, à la salle des fêtes de Mareuil-sur-Belle. Au programme, un groupe qui proposera une animation folklorique qui met en vedette la culture du Sud-Ouest, le groupe Los Menetries de la Comba, originaire de Bira au sud de Brantôme, avec des danses et des musiques typiques. Cette soirée des 55 ans de Los Daus Picadi se terminera par un feu d'artifice. Le tarif, c'est 12 euros.
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0: Lerita Mitsuko nous aide à basculer dans l'après-midi et on en profite pour rendre hommage à tous les Andy qui nous écoutent. Promis, on ne vous demandera pas de dire oui.
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0: Vous êtes bien, vous écoutez Ici Périgord, on est jeudi après-midi et ça y est, demain, c'est déjà le week-end. Alors, pour glisser ensemble vers cette perspective heureuse, on vous accompagne avec le meilleur de la musique et avec des jolies rencontres aussi. Dans moins de 10 minutes, on va découvrir le portrait de Régine, 99 ans, mémoire vivante du Périgord pourpre. Et puis, il y aura également Bonnie M. Et celui qu'on accueille là, maintenant, tout de suite, c'est Vianney, avec son tout dernier single, D'or et d'éteint.

0: Bah voilà, c'est facile la musique, des sonorités disco, un refrain qui redonne le sourire et vous avez un tube. C'était Bonnie M, Sony sur votre radio, ici Périgord, et elle aussi, elle donne le sourire, c'est Régine, elle a 99 ans, c'est la mémoire vivante du Flé, une rencontre inspirante signée Sébastien Miro.
1: Bonjour, je suis Régine Forgrade, je suis au Flé près de 99 ans.
2: La mémoire du Flé, c'est comme ça que je vais vous présenter Régine, parce que c'est vraiment le cas. On l'a dit, vous allez sur vos 99 ans. Beaucoup de choses à dire évidemment, pour une chronique qui dure 3 minutes, ça va être très compliqué. Est-ce que vous pouvez me dire quelques mots sur votre vie ?
1: Oui, alors voilà, j'ai eu une enfance, j'étais l'aînée de 4, j'ai eu une enfance heureuse, mes parents n'avaient pas beaucoup d'argent, mon papa était jardinier, j'ai passé mon certificat en l'année de la déclaration de guerre, donc j'ai eu

0: Mon certificat, mais après, il a fallu rentrer dans la vie active. Donc, mes frères sont allés à l'école normale, l'autre, les deux au poste. Bon. Et moi, je suis restée à la maison avec mes parents. Je les ai aidés, j'allais dans les champs, je travaillais. J'ai été placée chez un pasteur, le pasteur du Flé, pendant la guerre, oui. Et alors après, je me suis déclarée femme de ménage chez M. Trigny, qui était le directeur d'école. Et je suis restée 30 ans à faire ce travail, qui m'a plu beaucoup. Et d'ailleurs, j'avais 5 ménages alentour, je faisais en vélo. C'était tous des professeurs ou des instituts. Voilà, j'étais dans l'enseignement. Et après, donc, mon fils, lui aussi, a épousé l'enseignement en devenant instituteur. Il est resté au Flé pas mal d'années, directeur.
1: J'ai une question difficile, Régine. Il va me falloir un souvenir fort en lien avec la Dordogne, avec le Flé, justement. Ce serait lequel ?
0: Le jour où c'était en 60, je crois, quand il y a eu l'inondation sur la Vézère, où on a vu passer les meules de foin et les bêtes. Voilà, ça. Et puis alors, dans ma rue, en 44, l'eau est arrivée dans la rue aux fenêtres du premier étage. Et mes frères pêchaient depuis la fenêtre de la cuisine.
1: On s'approche des 100, hein, bientôt, Régine. On va faire une grande fête.
0: Ma foi, pour mes 98 ans, ma belle-fille avait pu réunir toute la famille. Nous étions 40 ou 50. Et j'avais un truc de rose qui faisait 98 fleurs. Oh, c'était magnifique.
1: Et vous êtes magnifique, Régine. Vraiment, très sincèrement. On va dire un dernier mot, et spécialement pour vos petits-enfants. Ça restera dans la mémoire de votre famille, dans la mémoire collective.
0: Allô, bonjour Stéphane, bonjour Lucas. Voilà, je suis tellement bien avec vos parents. J'espère qu'un jour vous leur rendrez l'appareil, parce qu'ils le méritent.
1: Merci beaucoup Régine.
0: Merci de m'avoir interviewé. J'espère que je n'ai pas trop bafouillé.
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0: Quand il s'agit de faire la fête, les Portoricains en connaissent un rayon. C'était Ricky Martin et son hymne à la fête, Maria. On revient chez nous avec deux monuments de la chanson française. C'est Françoise Hardy et Patrick Fiori qui nous rejoignent dans une poignée de secondes avant le journal de 14h.
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1: Il est 14h, vous écoutez Ici Périgord. Bel après-midi tout le monde. On fait le point sur l'actualité, les infos en français partout dans le monde avec le 90 secondes.
2: Les aides pour les secteurs les plus exposés à la hausse des carburants sont prolongées pour les mois de septembre et octobre. Pour les agriculteurs, les pêcheurs et le secteur du BTP, annonce le gouvernement. Les agriculteurs, victimes aussi de la sécheresse, réclament par ailleurs des mesures urgentes. La ministre de l'Agriculture doit faire des annonces dans les prochains jours. Et puis toujours concernant la sécheresse, c'est au tour de l'Office français de la biodiversité d'alerter. Les petits cours d'eau sont dans un état de dégradation exceptionnel. Plus de 1400 cours d'eau au total, c'est un record. Et c'est 290 de plus qu'à la même période en 2025. La commune de J, c'est en Haute-Saône sous le choc. Hier soir, un homme a tué ses deux enfants de 6 et 9 ans, ainsi que sa belle-mère, avant de retourner l'arme contre lui. Pompiers et gendarmes se sont rapidement rendus sur place. Une enquête judiciaire est en cours. L'encadrement des loyers de moins en moins respecté, alors que la mesure doit prendre fin en novembre. Si aucune loi n'est adoptée d'ici là, la Fondation du logement sort son 6e baromètre aujourd'hui. Constat accablant, près de 4 annonces sur 10 seraient illégales. Il souffle le chaud sur une planète déjà en surchauffe. L'épisode El Niño continue de s'intensifier. C'est ce que confirme l'Organisation météorologique mondiale. Ce phénomène climatique naturel prend naissance dans l'océan Pacifique équatorial et il peut bouleverser donc la météo du monde. Sophia No, nouvelle record woman européenne. La Française devient aujourd'hui l'astronaute européenne ayant effectué la plus longue mission dans la Station spatiale internationale, plus de 200 jours.
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1: Pour ce début d'après-midi, le soleil s'impose largement sur la Dordogne avec des températures déjà bien chaudes. Il fait 28 degrés à Périgueux, 27 à Nontron et 29 degrés à Terrasson. La chaleur va encore s'accentuer au fil des heures. À 16h, il fera 31 degrés à Périgueux et à Vélines. Une après-midi estivale sous un ciel largement ensoleillé.
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0: Pour une merveilleuse balade romantique, I'm Not In Love, l'occasion de penser à vous peut-être qui avez vécu un amour cet été. On vous souhaite qu'il dure encore et toujours.
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0: Bienvenue, on vous accompagne tout l'après-midi en musique et aussi avec le meilleur de la Dordogne. Alors oui, c'est vrai, les mauvaises langues vous diront que c'est la semaine de la rentrée. Oui, on quitte sa serviette pour revenir au boulot. Mais la bonne nouvelle, c'est qu'avec Ici Périgord, l'été fait de la résistance. On vous offre le plus grand des réconforts avec trois chansons françaises à la suite pour continuer de célébrer la belle saison. France Gall, Florent Pagny et Louis Chédid nous réconfortent.
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0: France Gall et son merveilleux single Cézanne Pain, un single extrait de l'album Des Branches sorti en 1984. Ici Périgord, c'est bien sûr le meilleur de la chanson française, mais c'est aussi une multitude de bons plans et d'infos pratiques en Dordogne, et on vous dit tout sur une opération de dépistage dédiée aux plus jeunes.
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2: Chez nous, en Dordogne, un dispositif permet aux jeunes de se faire dépister gratuitement pour plusieurs infections sexuellement transmissibles. Il s'appelle Mon Test IST et s'adresse notamment aux moins de 26 ans. Le principe est simple, vous pouvez vous rendre directement dans un laboratoire de biologie médicale sans passer d'abord par un médecin et sans ordonnance. Pour les moins de 26 ans, le dépistage est pris en charge à 100%, sans avance de frais. Il suffit de présenter sa carte vitale au laboratoire. Le dispositif permet notamment de rechercher plusieurs infections comme le VIH, l'hépatite B, la syphilis, encore la chlamydia ou encore la gonorrhée. L'objectif est de faciliter l'accès au dépistage, y compris lorsqu'on n'a aucun symptôme, car certaines infections peuvent passer inaperçues. Cette action de prévention est notamment relayée localement par la CPTS Dordogne-Vallée-Vézère. Vous pouvez retrouver toutes les infos pratiques sur le site de l'assurance maladie, un sujet qu'on évite souvent, mais très important.

0: Bruce Springsteen, toujours aussi rock, born in the USA. Elle, elle est née au Québec, la reine, bien sûr. Céline Dion sera avec nous dans moins de 5 minutes, avant le journal de 15h. Et tout de suite, c'est Culture Club qui nous rejoint.
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1: Il est 15h, vous écoutez la première radio de proximité en Dordogne. Et on fait un point sur l'actualité avec le 90 secondes, les infos en français partout dans le monde.
2: Une cellule psychologique mise en place à Gy, en Haute-Saône, après la mort de 4 membres d'une même famille. Un homme de 42 ans a tué ses 2 enfants de 6 et 10 ans et sa belle-mère avant de retourner l'arme contre lui. Reportage ici Besançon dans la commune, à lire sur ici.fr. 11 ans après l'accident entre 2 hélicoptères lors du tournage de l'émission Dropped, on connaît la date du procès pour homicide involontaire. Ce sera du 27 septembre au 21 octobre 2027 au tribunal judiciaire de Paris. Lors de ce crash en Argentine, je vous le rappelle, 10 personnes sont mortes, notamment la navigatrice Florence Artaud et la nageuse Camille Muffa. L'été 2026, marqué par des canicules, sécheresses et incendies, a été le plus chaud jamais enregistré en France. Il restera dans l'histoire, constat de la ministre de la Transition écologique lors d'une conférence de presse. Nous n'aurons pas rénové toutes les écoles d'ici l'été prochain, mais nous pouvons à minima y faire installer des volets et des brasseurs d'air, a notamment déclaré Monique Barbuge. L'épave repérée dans la nuit de mardi à mercredi au large de l'Angleterre est bien celle du Maranello, confirmation du parquet de Saint-Brieuc aujourd'hui. Sur les 5 marins présents à bord, 3 ont pu être secourus, mais 2 sont toujours portés disparus. L'aide carburant de 100 euros va continuer en septembre et en octobre pour les agriculteurs, les pêcheurs et le secteur du BTP. Maud Brejon, porte-parole du gouvernement, annonce également la prolongation d'un mois du guichet grand rouleur à destination des ménages modestes. Ce sera donc jusqu'au 30 septembre.
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1: Pour ce début d'après-midi, le soleil s'impose largement sur la Dordogne avec des températures déjà bien chaudes. Il fait 28 degrés à Périgueux, 27 à Nontron et 29 degrés à Terrasson. La chaleur va encore s'accentuer au fil des heures. À 16h, il fera 31 degrés à Périgueux et à Vélines. Une après-midi estivale sous un ciel largement ensoleillé.
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0: Parce que non, ce n'est pas que la musique d'une pub pour un service postal bien connu, c'est surtout un tube et c'était sorti en 2001, signé bien sûr The Wizard, Island in the Sun.
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0: Merci d'écouter Ici Périgord, où que vous soyez, de Mussidan à Nontron, en passant par Thiviers ou encore Ribérac, on vous accompagne avec le meilleur de la chanson française. Michel Sardou, Vita ou encore Jacques Higelin arrivent dans une poignée de secondes pour trois chansons françaises à la suite.
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0: Michel Sardou et son enthousiasme aussi infaillible que communicatif, c'était enchantant. L'été continue encore et toujours sur votre radio ici Périgord et on a une très chouette idée de fête dans le Périgord blanc à vous proposer.
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2: Vendredi 4, samedi 5 et dimanche 6 septembre, on fait la fête à Marsannay. Dès 18h le vendredi, vous êtes attendus sur place. Anne Jugy, présidente de l'Amicale Laïque de Marsannay.
3: C'est une fête qui existe depuis plus de 50 ans et qui correspond au saint patron de Marsannay qui est Saint-Gilles. Donc c'est pour ça que c'est toujours le premier week-end de septembre. Il y a une fête foraine déjà, des forains qui sont là pendant les 3 jours. Et ensuite, il y a de la pétanque, nous on fait un repas, il y a le feu d'artifice qui est organisé par la mairie. Et le dimanche, c'est un vide-grenier où on a aussi invité cette année une autre association de danse qui vient faire de l'initiation. Et on propose un spectacle musical aussi qui s'appelle Zinette Rebelle de la compagnie Virus le dimanche après-midi.
2: Marsannay, tous en fête, c'est ce week-end à partir de vendredi 18h.
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0: Un son signature pour un tube sorti en 1994, Ma petite entreprise d'Alain Bachung. Allez, on poursuit cet après-midi avec de la variété française. Il y aura aussi un classique italien et même du rock symphonique et progressif. Ricci e Poveri, Oria et Electric Light Orchestra arrivent dans une poignée de secondes avant le journal de 16h.
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1: Bel après-midi à l'écoute d'Ici Périgord, il est déjà 16h. À le 90 secondes, les infos en France et partout dans le monde.
2: Les aides pour les secteurs les plus exposés à la hausse des carburants sont prolongées, annonce le gouvernement, pour les mois de septembre et octobre. Ça concerne les agriculteurs, les pêcheurs et le secteur du BTP. Les agriculteurs, victimes aussi de la sécheresse, ils réclament des mesures urgentes. La ministre de l'Agriculture doit faire des annonces dans les prochains jours. La commune de Gis est en Haute-Saône, sous le choc aujourd'hui. Hier soir, un homme a tué ses deux enfants de 6 et 9 ans, ainsi que sa belle-mère, avant de retourner l'arme contre lui. Une cellule psychologique est mise en place dans la commune. L'encadrement des loyers de moins en moins respecté, alors que la mesure doit prendre fin en novembre si aucune loi n'est adoptée d'ici là. La Fondation du logement sort son 6e baromètre aujourd'hui. Le constat est accablant. Près de 4 annonces sur 10 seraient illégales. La Chine met en garde la France de représailles. En cause, le malus financier mis en place par notre pays sur chaque vêtement de mode ultra éphémère comme Chine ou Temu. Si la France persiste dans cette voie, la Chine prendra les mesures nécessaires pour protéger les entreprises chinoises. Menace de la porte-parole du ministère chinois du commerce. Et puis Sophie Adnot, nouvelle record woman européenne. La Française devient aujourd'hui l'astronaute européenne ayant effectué la plus longue mission dans la station spatiale internationale, plus de 200 jours. Un record qu'elle va encore améliorer puisqu'elle ne devrait pas revenir sur Terre avant la deuxième quinzaine du mois de septembre.
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5: En cette fin d'après-midi, la chaleur reste bien présente sur la Dordogne. Avec un temps toujours largement ensoleillé, il fait 31 degrés à Périgueux et à Vélines, 32 à Bergerac, 30 degrés à Bussière-Badil. 7000, les températures seront plus fraîches. Les minimales varieront de 11 à 14 degrés. 17 degrés au sud de la vallée de la Dordogne. Une nuit donc calme et douce.
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0: Après Mylène Farmer, Désenchantée, on vient d'écouter le nouveau Bruno Mars, On My Soul, un titre sorti fin février et devenu tout de suite un tube.
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0: Bonjour et bienvenue, très heureuse de poursuivre cet après-midi en votre compagnie. D'ici 17h, nous retrouverons l'humeur d'Aénor du Périgord. On se fera très plaisir en musique avec entre autres Michael Jackson, Michel Polnareff et Manon Lisa, autrice pour d'autres artistes. Elle est maintenant sur le devant de la scène. Et on fêtera l'association Laudo Picardie qui célèbre son 55e anniversaire à Mareuil-sur-Belle. On prend tout de suite notre leçon quotidienne d'occitan. Voici Loc Express, une minute pour apprendre l'occitan avec Laurent Labadie. Juste après, nous écouterons Laurent Cavalier, musicien pour le théâtre, la danse contemporaine, le conte et la poésie qui a reçu le coup de cœur de l'Académie Charles Cros.
3: Ah, mais t'as fait quoi sur ta peau ? Quoi, ma peau ? Elle est rouge et pleine de cloques, t'as fait quoi ? Bah, j'ai débroussaillé en bas. C'était quoi comme herbe ? Bah, on aurait dit des carottes sauvages, du charavi plutôt. Du quoi ? Les gens du coin l'appellent le saravi ou l'eissaravi. C'est une plante urticante de fou. Ça ressemble à de la carotte sauvage. Il y a des coins où on l'appelle le bostanago ou la carotte. C'est le panais sauvage qui t'a attaqué, mon brave. Ici, on dit l'ouscharavi. Ça gratte de fou, hein ? Mais il grille pas, t'inquiète, je suis là. Le charavi brûle la peau en dessous du derme, ça nécrose tes faudos miao piti. De quoi ? Il te faut du miel. Je t'étale du miel sur la peau en cataplasme. Et comment tu te sens ? Miel. Bon, le miel assèche tout ça. Merci les petites abeilles de votre coup de main. Je ferai attention dorénavant de ne pas vous couper toutes les petites fleurs. Anéadiou.
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0: un Hip Hop in the Death Car. Et juste avant, c'était Laurent Cavalier, Mon Ambré et Yo. À suivre, dans 30 secondes, nos trois chansons françaises à la suite. Ici Périgord, met à l'honneur vos chansons préférées toute la journée. Et particulièrement la chanson française. Il y aura Michel Polnareff, Manon Lisa, qu'on n'arrête pas d'écouter parce qu'on adore son petit pêcheur. Et Maxime Le Forestier.
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0: Maxime Le Forestier, Passer ma route, un grand succès des années 90. On souffle maintenant les bougies d'une belle association en Périgord vert.
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0: L'association Los Daus Picadi célèbre son 5e anniversaire. Ce groupe folklorique a en effet été créé en 1971 à Sainte-Croix-de-Maraille en Périgord vert. D'ailleurs, le mot Picadi signifie en occitan « terres arides » en référence au paysage du Périgord vert. Le groupe Los Daus Picadi s'engage à préserver et à faire vivre les traditions occitanes de la région à travers la danse et la musique. Pour célébrer dignement son 55e anniversaire, l'association organise un repas-spectacle dédié à la culture occitane samedi prochain, ce 5 septembre à 19h, à la salle des fêtes de Mareuil-sur-Belle. Au programme, un groupe qui proposera une animation folklorique qui met en vedette la culture du Sud-Ouest, le groupe Los Menetries de la Comba, originaire de Bira au sud de Brantôme, avec des danses et des musiques typiques. Cette soirée des 55 ans de Los Daus Picadi se terminera par un feu d'artifice. Le tarif, c'est 12 euros.

0: après Phil Collins, c'était le duo Jack et Carla, révélé dans The Voice. Elle intervient tous les jours dans Ici Matin, aux côtés de Julien Pelé, Benoît Chaumeau et Louis de Bergevin. Comme tous les jours, on retrouve à cette heure-ci l'humeur d'Aénor du Périgord. Gardez le sourire.
1: Je suis épuisée, c'est trop violent là. J'ai l'impression que je retiendrai jamais. Jeudi, tu commences à 7h55, sauf semaine B, tu commences à 8h55. Et pour ta sœur, c'est l'inverse, sauf si elle fait l'option. Mais c'est quoi ces horaires? Arriver à 7h50 parce que ça sonne à 7h55 et le cours commence à 8h. Mais pourquoi on complique tout comme ça? SVT, B2, semaine impair, salle B14. Touche écoulée. Dans la première semaine, on croit que ça va démarrer doucement, en nous vend des images d'enfants tout heureux, d'avoir retrouvé le chemin de l'école, avec leur petit cartable et l'odeur de leur cahier neuf. Une semaine pour prendre ses marques, retrouver ses copains. Mais derrière tout ça, qui se tape tout le travail? C'est les parents. Papa, maman, ce soir, j'ai rien à faire. La maîtresse, elle a dit que c'était vous qui aviez du travail. Fiche de renseignement, autorisation de sortie, droit à l'image, charte informatique. Je signais sans lire. Hein. À la fin, l'école, elle aurait pu lui avoir glissé un. J'autorise l'établissement à vendre un de mes reins en cas de voyage scolaire. Moi, j'ai signé. Hein. J'ai passé mon mercredi soir couvrir des livres, Julien. Un cauchemar, ce papier transparent. Au début, comme à chaque fois, j'ai la confiance. Je pose mes petits livres, je déroule mon rouleau tout neuf, je mesure, je découpe, je scotche. Et ben le livre il s'ouvre plus. Je dois trafiquer les coins, j'ai plus assez de papier, le rouleau de scotch est vide, la totale. Maman, la maîtresse, elle a dit pas de bulles. Bah tu diras à la maîtresse que maman elle est plus cérébrale que manuelle. Vivement la semaine prochaine qu'on donne plus de travail aux enfants.
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0: Après Robert Palmer, Johnny and Mary, vous avez écouté ABBA, Gimme, Gimme, Gimme, un grand succès disco de l'année 1979. À 17h, vous retrouverez l'essentiel de l'actualité en Dordogne. Et puis je reste avec vous et ravie de vous accompagner jusqu'au début de la soirée. Dans un instant, Benabar et Michael Jackson.
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0: dernier succès de Tibbs, Take Me Away. Il est 17h.
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0: Vous écoutez la première radio de proximité ici Périgord. Info, Marie-Astrid Guégan.
2: Les élus du conseil départemental ont adopté à l'unanimité un accord avec l'État pour recevoir une indemnité de 24 millions d'euros. Comme l'indique le journal Sud-Ouest, ça concerne le premier projet de déviation de Beynac. L'État a autorisé ce projet, puis la justice l'a retoqué et a obligé le département à démolir les travaux engagés. C'est pour ça que la collectivité estime avoir subi un préjudice financier et voulait obtenir réparation. C'est donc chose faite. En échange de ces 24 millions d'euros, le département s'engage à ne plus se retourner contre l'État dans cette affaire. L'été le plus chaud que la France ait connu n'en finit pas. On est au début d'un énième pic de chaleur en Dordogne, jusqu'à 35 degrés demain, 36 samedi et même 39 dimanche à Sarlat. C'est bien au-dessus des normales de saison, mais heureusement, les nuits restent plutôt fraîches. En cet été caniculaire, les gîtes de Dordogne ont été à peu près aussi occupés cette année que l'an dernier. 70% d'occupation en juillet, 80% en août. L'agence Gîtes de France dans le département indique que les vacanciers ont réservé beaucoup plus tardivement que d'habitude. Elle a aussi observé que les canicules et les incendies chez nos voisins des Landes et de Gironde ont provoqué des pics ponctuels d'annulation. Il ne reste plus que quelques heures pour vous signaler si vous avez des bottes de foin ou de paille dont vous n'allez rien faire. La Chambre d'agriculture clôt demain son recensement des stocks de fourrage. Elle va mettre en relation ceux qui en ont à vendre avec les éleveurs qui risquent d'en manquer pour nourrir leurs bêtes cet hiver. La commune de Saint-Aquilin est envahie de plantes toxiques. Le datura, surnommé l'herbe du diable, qui peut provoquer de graves intoxications, et l'ambroisie, dangereuse pour les personnes allergiques et asthmatiques. La maire va prendre un arrêté demain pour obliger les habitants à les détruire. Attention, il faut les arracher à la racine et ne surtout pas les reposer sur terre pour que les graines ne se répandent pas. Le groupe Simple Minds sera en concert près de chez nous à Bordeaux dans quelques mois.

0: Few, Simple Minds, qui seront donc en concert le 14 avril 2027 à l'Arkea Arena à Bordeaux. Ça a 5 ans après leur dernier concert dans la région. Ça sera juste après la sortie d'un nouvel album prévu début 2027. Les places seront en vente à partir du 11 septembre.
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0: Ce n'est aujourd'hui que le début d'un week-end encore une fois très chaud, Sophie.
2: Oui, absolument, Marie-Astrid. Pour l'instant, nous sommes quand même toujours placés en vigilance verte. Ce soir sera plutôt agréable. Le ciel sera étoilé. Les températures vont bien descendre entre 12 et 15 degrés. On ne boudera pas son plaisir, puisque pour le moment, il fait encore 28 degrés si vous êtes à Coulonnier, ou encore 31 degrés à Bergerac. Cela nous prépare à la journée de demain, dont vous avez déjà parlé. Les températures maximales sont annoncées entre 33 et 35 degrés. Ce sera la même chose, même un peu plus samedi. Ne parlons pas de dimanche, quoique pour se préparer, ça fait un peu sas de décompression. Il est annoncé par Météo France 37 à 39 degrés dimanche. Non, mais je me pince pour me dire que je ne rêve pas, Marie-Astrid, mais c'est vrai, la nuit sera fraîche, heureusement.
0: Heureusement.
2: Pour permettre d'aérer un peu les logements, appartements et maisons.
0: Et pour bien dormir.
2: Oui, dans une heure. Pour des infos complètes, le journal d'ici Périgord.
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2: Vous êtes sur la route et que vous notez une difficulté, vous le savez, hein, en écoutant la musique. Et ici, Périgord, vous nous appelez au 05 53 53 82 82. Johnny Hallyday, Laura, une chanson écrite par Jean-Jacques Goldman.

0: texte dédié à la fille que le chanteur Johnny a eue avec la comédienne Nathalie Baye.
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0: Nous allons passer une belle fin d'après-midi ensemble avec des rendez-vous à ne pas manquer. Tout pour sourire, se faire plaisir et passer du bon temps en écoutant le meilleur de la musique au programme cet après-midi. Je vous ai préparé des chansons que vous aimez fredonner, que vous soyez en voiture ou chez vous. Laurent Voulzy, Le Pouvoir des Fleurs ou encore John Lennon et Bananarama pour danser comme quand on était jeune avec le célèbre Venus. Le comité d'animation jeune d'Agonac est très actif. Il est tout jeune et pourtant a déjà à son actif plusieurs dizaines d'inscrits. Il va nous présenter une journée qu'il organise le dimanche 6 septembre à venir. Tristan a 19 ans et comme la valeur n'attend pas le nombre des années, nous le retrouverons à 18h15 pour nous présenter cet asso à laquelle bien évidemment vous pourrez adhérer. Vous aimez jouer, vous aimez le cinéma, vous allez être servi dans quelques instants avec votre jeu et bien sûr une chronique à ne pas manquer, celle de Fanny Petit-Ventornout du réseau Ciné Passion en Dordogne. Une nouveauté sur Ici Périgord. Parce que la musique adoucit les mœurs, c'est Grand Corps Malade qui chante avec Stilto Le Prochain Rêve.
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0: Ce rêve est signé par Stilto et Grand Corps Malade. Le prochain rêve, une nouveauté ici, Périgord. Partons maintenant au cinéma où nous retrouvons Fanny Petit-Vintarnaut, bureau d'accueil des tournages de La Dordogne. J'écoute. Bonjour Fanny.
1: Bonjour Sophie.
0: Ah oui, Ciné-Passion en Périgord, on va rappeler ce que c'est tout de même puisque vous faites partie de cette belle association.
1: Alors Ciné-Passion, c'est de la diffusion, d'éducation aux images et de l'accueil de tournage. Et je pense qu'on va en parler aujourd'hui parce que j'ai pas mal d'actu quand même. Ça va bien m'aider d'être avec vous aujourd'hui.
0: Et oui, nous sommes à peine rentrés, mais les tournages en Périgord, eux, n'attendent pas. On a quelques minutes devant nous. J'ai trois actus, visiblement, au menu et des recherches urgentes que vous allez partager. Alors c'est parti, actu numéro 1.
1: Alors, pour les besoins de la série télé La Dernière Veillée, les directrices de casting recherchent en urgence des personnes pour incarner les doublures jeunes adultes de deux des enfants de la bande de scouts, Gabriel et Riyad. Pour Gabriel, il faut mesurer au maximum 1m53 et avoir les cheveux courts. Pour Riyad, il faut une morphologie très élancée, environ 1m80, des cheveux courts noirs, mais pas rasés, pas de barbe. Alors, c'est un petit peu précis, donc le mieux, c'est d'aller sur notre site internet www.ciné-passion24.com, rubrique actualité, vous y trouverez tout.
0: Actu numéro 2, Fanny.
1: Bon, allez, on reste dans les castings, mais cette fois-ci, c'est pour le film Fanfiction de Maxence Stamadiatis qui va se tourner à Périgueux fin septembre. Et le réalisateur et son équipe recherchent un profil un peu particulier, la doublure du personnage principal. Il faut donc un homme entre 55 et 65 ans, brun, mesurant aux environs de 1m82. Pareil, rendez-vous sur notre site internet, je le redonne, on ne sait jamais, www.ciné-passion24.com, rubrique actualité pour en savoir plus.
0: Et toujours, c'est l'actu numéro 3 pour le film Fanfiction.
1: Je vous l'avais dit, j'ai des actus sur le feu en cette rentrée. Toujours pour le film Fanfiction, l'équipe recherche un décor appartement, pas très grand, un peu impersonnel, et disponible pour quelques séquences entre fin septembre et fin octobre, idéalement sur Périgueux et ses environs. Si vous possédez un studio ou un appartement qui pourrait accueillir une équipe de tournage, si vous souhaitez le proposer à l'équipe, envoyez-moi un descriptif et vos photos au mail que je vais vous donner, batdordogne@gmail.com.
0: J'ai une petite question, pourquoi impersonnel? Pour le décorer comme ils le veulent ou au contraire parce que c'est l'objet du film?
1: Parce qu'en réalité, c'est une personne qui qui vient de s'installer suite à un divorce et qui a besoin en fait d'un espace. Donc c'est pas encore décoré, c'est pas encore aménagé. Donc c'est plus facile de pouvoir créer un décor. Donc ils vont se laisser bercer et inspirer par les photos. Et ils espèrent trouver cette petite perle rare avec les auditeurs d'ici Périgord.
0: Une petite dernière pour la route.
1: Oui, parce que je ne m'en lasse pas. Un petit rappel, surtout, lundi 7 septembre, on organise avec le cinéma Leclerc de Thiviers une ciné-discussion autour du film Un champ de fraises pour l'éternité, qui s'est tourné en Dordogne en 2024. L'occasion de visionner le film dans la zone où il s'est tourné. Et surtout de découvrir mon quotidien, le travail du bureau d'accueil des tournages de la Dordogne.
0: Merci beaucoup Fanny pour cette rentrée tonitruante pour les tournages en Dordogne. On se retrouve la semaine prochaine pour d'autres coulisses et actualités des tournages dans notre département. Bonne journée.
1: Bonne journée, à la semaine prochaine.
0: Et maintenant, voici l'occasion pour vous de gagner 2 places de cinéma pour aller voir le film de votre choix dans le réseau Ciné Passion. Et pour ce faire, il faut écouter un extrait de film, Le sens de la fête d'Éric Toledano et Olivier Nakache.
2: Bon, donc on ne tire pas tous ensemble sur les lignes, on se coordonne, on échange, hein, on partage. Bon, et puis pour finir, j'aimerais bien qu'on évite les tensions.
3: T'es bouché ou quoi? T'es dans le passage, tu vois bien que tu gênes.
2: On garde son calme.
3: Mais toi, tu vas me regarder, mais vas-y, viens, mais je t'attends.
2: Ça ne va pas d'être vulgaire.
3: Eh, casse pas les couilles, toi.
2: Votre comportement, votre politesse, c'est la vitrine de la réception.
4: Non, non, je veux personne dans le champ. Regarde, il y a une vieille dans le champ.
5: La vieille, c'est ma mère, hein.
6: Je vous ai dit que je voulais un truc sobre, chic et élégant.
2: Oui, mais c'est complètement l'esprit.
7: Ce soir, c'est une soirée agréable qui nous attend. Une soirée chic, sobre et agréable. Ah, quel bon roulet.
0: Et tout le film est écrit dans cet esprit, c'est extraordinaire, vraiment, j'adore ce film. J'en ris encore à chaque fois que j'écoute les dialogues. Le sens de la fête, Éric Toledano et Olivier Nakache l'ont réalisé il y a déjà quelques années, ça a été un immense succès, notamment grâce à l'acteur principal qui incarne le personnage de Max, traiteur depuis 30 ans, qui a organisé des centaines de fêtes. Mais aujourd'hui, cette fête, c'est un mariage immense dans un château classé du XVIIe siècle. Un mariage, celui de Pierre et Elena. Max a tout organisé, bien sûr, recruté sa brigade de serveurs, mais les choses ne vont pas tourner comme il se doit. Ça s'appelle la loi des séries. Qui incarne le personnage de Max? Vous l'avez entendu, vous avez entendu les dialogues, cette voix est reconnaissable entre toutes, c'était son dernier film d'ailleurs. 05 53 53 82 82, vous donnez votre réponse à Ève au standard et ainsi vous gagnez deux places de cinéma que vous pourrez utiliser dans le réseau Cinépassion.

0: Die, die, musique officielle de la Coupe du Monde de football 2026, Shakira, en collaboration avec le chanteur nigérian Burna Boy. Géraldine Dubuc, bonjour.
1: Oui, bonjour.
0: Vous revenez de vacances, c'est génial.
1: Oui, oui.
0: Mais vous étiez où? Vous faisiez quoi en vacances?
1: Je suis repartie dans le Nord, parce que je suis originaire du Nord, parce qu'il y avait le mariage de mon fils.
0: Ah, bah, c'est une raison exceptionnellement utile pour faire le voyage. Alors, c'était chouette?
1: C'était très chouette. C'est un mariage réussi, pas comme le sens de la fête. Enfin, bon, qui se termine bien, mais ce film, je l'avais vu au moins 4-5 fois avant.
0: Il est incroyable. On réécoute un petit extrait, ça vous dit?
1: Ah oui, oui, oui, j'adore.
2: Bon, donc, on ne tire pas tous ensemble sur les lignes. On se coordonne, on échange, hein, on partage. Bon, et puis pour finir, j'aimerais bien qu'on évite les tensions.
3: T'es bouché ou quoi? T'es dans le passage, tu vois bien que tu gênes.
2: On garde son
0: excellent. Ah oui. C'est tellement bien écrit qu'on peut l'écouter sans le regarder. Alors ma question, il y avait une question quand même.
1: Bien sûr,
0: c'était qui incarne le Max, le personnage principal?
1: Jean-Pierre Bacri.
0: Ben oui, traiteur depuis une trentaine d'années. Effectivement. Un très très joli film. D'ailleurs, c'est son dernier film.
1: Oui, oui, je le savais. Oui.
0: Jean-Pierre Bacri.
1: Je l'ai revu il n'y a pas très longtemps encore. Je m'en lasse pas.
0: On finit par apprendre les répliques par cœur.
1: Voilà.
0: C'est vraiment super sympa avec Jean-Paul Rouve, entre autres, Vincent McKay, Gilles Lelouch. Une distribution, mais vraiment
1: Hélène Vincent,
0: incroyable.
1: Et puis le fameux Benjamin Lavergne.
0: Oui, magnifique en mari insupportable. Adèle, Aïdara.
1: Oui. Ben justement,
0: Eye Aïdara, pardon.
1: Oui, qui a joué Atta, là. Je l'ai vu ce dernier film où elle jouait.
0: Je sens que vous aimez le ciné, Géraldine, c'est le moins qu'on puisse dire. Vous adorez le ciné, ben vous faites bien parce que maintenant vous avez gagné deux invitations pour profiter du film de votre choix en Dordogne, dans le réseau Ciné Passion. Vous irez voir le film que vous voulez. Et il y en a beaucoup, des salles de cinéma, une douzaine.
1: Mais je vais au Buisson, moi, parce que j'habite au Bugue.
0: Ah ben voilà, c'est parfait. C'est une très belle salle parmi d'autres à choisir. Là. Parmi ces salles, justement, le réseau Ciné Passion, c'est un réseau qui fait vivre le cinéma au cœur de notre campagne. Bravo à vous, ma chère Géraldine.
1: Bon, je vous remercie.
0: C'est une belle fin de journée à l'écoute de votre radio, la première radio de proximité de la Dordogne, qui s'appelle
1: Ici Périgord.
0: Mais bravo, c'est génial.
1: Et pas ici au Nord, parce que je reviens du Nord.
0: Ici Nord. Merci beaucoup Géraldine. Demain, c'est Tony de Ciné Passion Périgord qui nous parlera de Laurence d'Arabie et Spider-Man. On continue ensemble en musique bien sûr, et dans quelques minutes, une dizaine à peu près, on retrouvera Émilie Mazoyer pour nous parler d'actualité musicale.
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0: Il y a des chansons qui ne vieillissent jamais. Le pouvoir des fleurs en fait partie. C'était Laurent Voulzy.
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0: Chez nous, en Dordogne, un dispositif permet aux jeunes de se faire dépister gratuitement pour plusieurs infections sexuellement transmissibles. Il s'appelle Mon Test IST et s'adresse notamment aux moins de 26 ans. Le principe est simple, vous pouvez vous rendre directement dans un laboratoire de biologie médicale sans passer d'abord par un médecin et sans ordonnance pour les moins de 26 ans. Le dépistage est pris en charge à 100% sans avance de frais. Il suffit de présenter sa carte vitale au laboratoire. Ce dispositif permet notamment de rechercher plusieurs infections comme le VIH, l'hépatite B, la syphilis, la chlamydia ou encore la gonorrhée. L'objectif est de faciliter l'accès au dépistage, y compris lorsqu'on n'a aucun symptôme, car certaines infections peuvent passer inaperçues. Cette action de prévention est notamment reliée localement par la CPTS Dordogne-Vallée-Bézère. Vous pouvez retrouver toutes les informations pratiques sur le site de l'assurance maladie. C'est un sujet qu'on évite souvent, mais qui est très important.
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0: Ça vous dit un live à La Ciotat? On en parle dans quelques minutes avec Émilie Mazoyer. Pour le moment, on écoute Kylie Minogue de Locomotion.

0: titre de la fin des années 80, devenu un classique, The Locomotion, Kylie Minogue.
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0: Tous les jours, elle nous fait part de l'actualité musicale. C'est Émilie Mazoyer, aujourd'hui au programme Dolly Parton, Hélène Segarra, un live dont vous me direz des nouvelles à La Ciotat, et puis un chanteur disparu il y a déjà quelques temps, le chanteur phare de la compagnie créole. Salut Émilie.
3: Salut tout le monde. Émilie au rapport pour votre dose quotidienne d'actualité musicale. Hommage à un guitariste et chanteur qui avait ce don merveilleux de nous donner le sourire en à peine trois notes.

0: José Sebeloué est mort il y a 3 ans, jour pour jour, et ses copains de la compagnie créole lui rendent hommage à chaque concert de ce groupe qu'il avait cofondé au milieu des années 70. La compagnie créole sera au festival Crazy Légendaire dans le Finistère le 7 novembre et le 30 décembre à Colmar. On est jeudi, c'est le début du Ici Live Festival aujourd'hui.
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0: Benjamin Biolay, Marine, Jennifer, Yann Muller vont se succéder toute cette fin de semaine sur la scène flottante que votre radio ici a installée dans le port vieux de La Ciotat. Début du Ici Live Festival ce soir avec le groupe Boulevard Désert, la jeune chanteuse prometteuse Oria et DJ Jell, membre du groupe culte du rap marseillais La Funky Family. Ce soir, demain et lundi à 19h, vous retrouverez dans Décibel tous les artistes du festival. Et pour les concerts, on enregistre tout et on vous diffuse, c'est promis, sur Ici avant la fin de l'année. Pour célébrer ses 30 ans de carrière et lancer une grande tournée anniversaire en 2027, Hélène Ségara a appelé tous ses amis.

Segarra and Friends. L'album vient de sortir, que des duos inédits. Avec Julien Doré, vous l'entendez, Julie Zenati, Garou, Florent Pagny, Philippe Catherine aussi, et le rappeur Dinos. Si vous voulez en savoir plus, écoutez sur ici.fr ou sur l'application ici, l'épisode de Décibel du 1er septembre dernier. Hélène Segarra était notre invitée. Les obsèques de l'irremplaçable Dolly Parton ont eu lieu vendredi dernier dans son fief du Tennessee, dans la plus stricte intimité. Mais les fans ne sont pas oubliés. Sa famille a promis deux événements, un aux États-Unis et l'autre en Angleterre, en 2027. Et l'aéroport international de Nashville, capitale de la country, devrait bientôt être rebaptisé en son honneur.

Je l'aime, amoureux, interprété par la chanteuse Shakira. Et ma question est la suivante. Qui interprète cette chanson originale? Vous donnez votre réponse en parlant, en chantant, mais en tout cas la bonne, à Eve au standard au 05 53 53 82 82. 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

0: Dan Karma, John Lennon en carrière solo en 1970.
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0: Nous jouons avec Denis de Périgueux. Bonjour Denis.
3: Oui, bonjour.
0: Pour le jeu de la reprise et partir faire un tour du LM, ça vous dirait?
3: Ah oui.
0: On écoute ensemble ce titre repris par Shakira.
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0: Voilà de quoi réviser son espagnol, n'est-ce pas? Je l'aime à mourir. Et quel est l'interprète original, s'il vous plaît?
3: Francis Cabrel.
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0: Bravo à vous mon cher Denis, vous avez gagné, vous avez été rapide. Et cela vous a porté chance puisque vous avez réussi à emporter un vol découverte en ULM à l'aéroclub de Ribérac ce dimanche 6 septembre. 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Vous réaliserez ce vol et vous en garderez un beau souvenir. Avez-vous déjà fait cette expérience?
3: J'ai fait cette expérience quand j'étais plus jeune en avion. Mais on est en ULM, jamais.
0: Eh bien voilà, ce sera le moment. Vous penserez à nous, d'accord?
3: Pas de souci.
0: Ça va être super en écoutant, peut-être, qui sait, dans l'ULM, la première radio locale de Dordogne qui s'appelle...
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0: deux amis qui collaborent et sont occupés, c'est Marc Lavoine et Patrick Fiori. Dans quelques instants, les informations de Marie-Astrid Guégan.
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2: Découvrez avec toi le nouveau titre du groupe Homemade Crumble.

0: Homemade Crumble est un duo périgourdin né en 2020 de la rencontre entre Dylan, au chant et à la guitare, et Carl, multi-instrumentiste. Amis d'enfance réunis par hasard, ils fusionnent leurs influences rock, funk et soul pour créer un univers dynamique, à la fois drôle, mélodramatique et singulier. A noter que Carl s'est fait repérer par Mathieu Chédid lors du concours Nombril dans le cadre de sa tournée.
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3: Homemade Crumble.
0: Avec toi.
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4: Restez avec nous pour profiter de la jeunesse et de son enthousiasme. Tout à l'heure, vous découvrirez le comité d'animation des jeunes d'Agona, qui sera 18h15. Et si vous avez manqué un peu de votre radio préférée ce matin à 8h40, l'événement d'ici revient avec Tropicool Festival à Daglan aux alentours de 7h moins le quart.
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4: Merci d'écouter la première radio locale, votre radio de proximité, ici Périgord. 18h, le journal Marie-Astrid Guégan.
5: Le conseil départemental vote le versement par l'État d'une indemnité de 24 millions d'euros dans le dossier de la déviation de Beynac. Information révélée par nos collègues de Sud-Ouest. Bonsoir Jeanne de Butler.
6: Bonsoir.
5: Le 10 juillet dernier, les élus du conseil départemental ont voté à l'unanimité un protocole d'accord transactionnel qui prévoit le versement par l'État d'un chèque de 24 millions d'euros parce que le département estime avoir subi un préjudice dans l'affaire Beynac.
6: Oui, ni le conseil départemental ni l'État ne souhaitent faire de commentaires, mais dans ce document, une délibération publiée sur le site du conseil départemental est datée du 10 juillet dernier. On lit ce chiffre, 24 160 950 euros. Une indemnité approuvée par les élus qui serait donc versée par l'État dans le but de régler à l'amiable un litige qui les oppose. Cela remonte au premier projet de déviation. Donc, souvenez-vous, en 2018, le préfet avait autorisé le projet de contournement du bourg de Beynac. Le département à l'époque a donc entamé les travaux, il a commencé à couler les piles de ponts, etc. Sauf que, saisi par les opposants, la justice a par la suite annulé cet arrêté préfectoral, le considérant comme illégal et a obligé donc le département à stopper le chantier et à démolir tout ce qu'il avait déjà construit sous peine d'astreinte financière. Le département de la Dordogne estime qu'il a subi d'importants préjudices financiers. Il a donc saisi la justice et si on en croit ce protocole d'accord transactionnel comme il s'appelle, il y a eu des discussions entre l'État et le département de la Dordogne et les deux parties se sont finalement mises d'accord pour que l'État verse 24 millions d'euros au département. En contrepartie, le conseil départemental s'engage à ne pas se retourner contre l'État dans cette affaire, c'est-à-dire à ne pas saisir la justice.
5: Le département ne souhaite pas faire de commentaires, vous l'avez dit Jeanne. L'État de son côté indique que cet accord a fait l'objet d'une médiation judiciaire sous l'égide du tribunal administratif de Bordeaux. Au terme de cette médiation, chacune des parties s'est engagée à ne pas communiquer sur les modalités de cet accord. C'est ce que nous dit ce soir l'État. Un accident vient de se produire à Exideuil. Deux voitures sont impliquées dans un choc sur la route des Hérons, la départementale 76. On n'en sait pas plus pour l'instant. Soyez prudents si vous passez dans le secteur. Un feu a parcouru 3 hectares de prés à Saint-Antoine-de-Breuil, à la limite avec la Gironde, en début d'après-midi. Selon les premiers éléments, le feu est parti d'un tas de feuilles. Une vingtaine de pompiers sont intervenus. Ils ont réussi à rapidement maîtriser ce feu. C'est trop, il y en a marre des températures étouffantes. C'est ce qu'on se dit tous en voyant arriver ce nouveau pic de chaleur sur la Dordogne ce week-end. On va frôler les records pour un mois de septembre, jusqu'à 39 degrés annoncés dimanche. Sur le marché de Terrasson, on est fatigué d'avance, Emmanuel Clavry.
7: Madeleine se dépêche. Les commerçants commencent à replier leurs étals et cette habitante de Terrasson n'a plus rien à manger. La retraitée âgée de 80 ans n'est pas emballée à l'idée de vivre un nouvel épisode à près de 39 degrés.
8: Comme beaucoup de gens, hein. Difficilement, bien sûr. Déjà parce qu'on ne peut pas sortir, il fait trop chaud. On vit dans le noir, c'est surtout ça. on essaie de s'adapter du mieux possible.
7: À cause des canicules à répétition, Maryse, elle, avoue avoir passé un bien mauvais été.
2: Ça a tout gâché, un été, on n'a rien pu faire, aucune sortie tellement.
7: Pour ne plus souffrir, cette habitante de Terrasson a donc pris la décision d'investir dans une climatisation.
2: On va la faire mettre, mais bon, il n'y en avait pas, c'était tout. Mais là, on est en train.
9: Ouais. On apprécie, hein, la climatisation.
2: Il nous la faudra.
9: Oui, je l'ai, moi, dans mon appart, heureusement d'ailleurs. Hein. Oui.
7: Morissette, qui habite à Saint-Amand-de-Colly, elle, n'en peut plus.
10: Trop, c'est trop, hein, y en a marre. Franchement, ça a été vraiment éprouvant cette année. Bon, après, je pense que c'est plus éprouvant pour des personnes qui sont plus sensibles, mais c'est vrai que, franchement, c'était très, très éprouvant. Oui.
7: Mais en Périgourdine qui se respecte, ce qui l'inquiète encore plus que la chaleur, c'est le manque de pluie.
10: Pour nos cèpes, bien sûr, parce que bon, nous, cette année, je crois qu'on va faire une croix dessus.
5: Et oui, pas une goutte annoncée avant au moins le milieu de la semaine prochaine en Dordogne. On a vécu l'été le plus chaud de l'histoire en France. La ministre de la Transition écologique l'annonce cet après-midi. Monique Barbu promet des mesures pour mieux se préparer aux prochaines canicules. En cet été caniculaire, il y a eu autant de vacanciers dans les gîtes de Dordogne que l'an dernier. 70% d'occupation en juillet, 80% en août. L'agence Gîtes de France du département a tout de même observé que les canicules et les incendies chez nos voisins des Landes et de Gironde ont provoqué des pics ponctuels d'annulation. Mais certains touristes sont aussi venus chez nous en Dordogne au lieu d'aller sur la côte atlantique. Il ne reste plus que quelques heures pour vous signaler si vous avez des stocks de fourrage dont vous n'allez rien faire. La Chambre d'agriculture clôt demain son recensement des stocks pour mettre en relation ceux qui en ont à vendre avec les éleveurs qui risquent d'en manquer pour nourrir leurs animaux cet hiver. Les fans du groupe britannique Simple Minds vont pouvoir les voir en concert tout près de chez nous à Bordeaux dans quelques mois.

0: studio du Super Agor.
1: Forcément, c'est ma jeunesse en fait.
0: Ah bah oui.
1: On allait en boîte au Tigre. C'est une boîte à côté du lycée Clémenceau à Reims.
0: Ah oui, d'accord.
1: Voilà, c'était collé.
0: Pour danser sur les Simple Minds. Ouais. Là, Sophie, vous pourrez aller danser sur les Simple Minds à Bordeaux le 14 avril 2027, quelques mois après la sortie du nouvel album du groupe britannique. Et je vous le dis, Sophie, les tickets seront en vente le 11 septembre.
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0: On n'a toujours pas fini d'avoir beaucoup trop chaud.
3: Je n'ai pas du tout envie de donner cette météo parce que j'annonce des températures qui sont beaucoup trop élevées. Alors cette nuit sera plutôt agréable et rafraîchissante en revanche, hein, entre 12 et 15 degrés. Voilà les températures minimales annoncées, un peu plus au sud de la vallée de la Dordogne, 17 degrés. Demain, la journée sera très ensoleillée, il y aura quelques nuages mais bien discrets. Les températures maximales varieront de 33 à 35 degrés. Cela n'est évidemment que le début d'un week-end beaucoup trop chaud, des températures très élevées, largement au-delà des normales saisonnières. Samedi, on annonce jusque 36 degrés. Dimanche, 39 degrés. Restez à l'ombre en écoutant Ici Périgord. Les prochaines infos, ce sera maintenant à 19h. On vous retrouve, Maria Srid, demain.
0: Bonne soirée.
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3: Il n'y a que des superbes chansons. Si vous écoutez Super Igor, vous vous dites « Oh mais oui, ça c'est trop bien !» Oh, ça aussi j'adore. Normal, on a tout préparé pour vous. Queen, Radio Gaga, je vous souhaite une excellente fin de journée.

0: Un classique du rock, Radio Gaga, c'était Queen.
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0: Vous ne savez pas où donner de la tête ni que choisir en cette rentrée fort occupée, ne vous inquiétez pas, il suffit d'écouter votre radio, nous allons le faire pour vous dans quelques minutes. Tristan Manzato, qui n'a que 19 ans, nous parlera du comité d'animation jeune d'Agona qui fait vivre la commune depuis le mois d'avril, autrement et notamment en faveur des jeunes. Et puis ce matin, si vous n'étiez pas là au bon moment pour écouter votre radio, ne vous inquiétez pas, vous allez vivre un moment très cool. Et oui, c'était à 9h moins le quart et tous les soirs, vous avez le plaisir de profiter de la rediffusion de cet événement. Aujourd'hui, nous allons profiter d'un festival à Daglan qui n'est pas comme les autres. C'est ce week-end qu'il faudra mettre un peu d'écran total. Oh, juste un peu, il fait 39 degrés dimanche. De quoi parle-t-on, c'est vrai? Tout va bien, je vais bien. Et c'est le dernier Benjamin Biolay qui nous a fait danser cet été.

0: Un véritable succès pour ce titre signé Benjamin Biolay, Écran total. Place maintenant à ceux qui font vivre notre département, qui apportent dynamisme et la fraîcheur de la jeunesse. Parce qu'aujourd'hui, c'est à Tristan Menzato que nous donnons la parole. Il est le président du comité d'animation des jeunes d'Aguenac. Bonjour Tristan.
1: Bonjour Sophie.
0: Nous précisons, Tristan, que vous êtes étudiant et vous n'êtes pas en Dordogne aujourd'hui. Vous êtes où ? Tristan, vous m'entendez ?
1: Oui, je vous
0: entends. Il y a un décalage qui est très important, visiblement. Je ne sais pas si on va peut-être vous rappeler par le biais du téléphone, parce que là, le décalage est vraiment important. Vous êtes à Égletons pour vos études et pour participer à cette émission. Voilà, c'est une liaison téléphonique un peu perfectionnée qui est mise en place, mais il y a un peu de décalage. On va essayer comme ça. Alors, le comité d'animation des jeunes d'Aguenac a été créé quand ? Moi, je crois qu'on va être obligé de rappeler Tristan, ça a coupé, donc on va l'appeler sur son téléphone. On va passer un peu de musique, évidemment, ne vous inquiétez pas, c'est vraiment super, hein, cette Eruption, I Can't Stand the Rain. Puis ensuite, on retrouve Tristan.

0: Bah, c'est une chanson de circonstance, hein. I Can't Stand the Rain avec le groupe Eruption.
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0: Après quelques petits problèmes techniques, nous revoici en direct avec notre invité, Tristan Menzato, qui est le président du comité d'animation des Jeunes d'Aguenac. Alors Tristan, on vous avait perdu en route, vous voilà à nouveau. Je rappelle que vous êtes au téléphone pour vos études à Égletons et qu'aujourd'hui, oui, vous êtes là pour nous parler de ce comité dont vous êtes fier, hein, parce que le comité d'animation des Jeunes d'Aguenac est tout neuf.
3: Exactement, oui, c'est ça.
0: Alors on veut savoir comment ça s'est passé, pourquoi, qui, quoi, comment.
3: Alors donc le comité d'animation jeune d'Aguenac, donc c'est parti d'un constat assez simple. Donc il n'y avait pas vraiment de structure pour les jeunes qui puissent proposer donc qui puissent organiser des événements eux-mêmes. Du coup, ben on a voulu créer un comité donc composé donc de jeunes de la commune donc de 13 à 25 ans. Et donc aujourd'hui donc l'association donc elle a un bureau avec trois bénévoles, donc composé donc d'un président, d'une secrétaire et d'une trésorière.
0: Bah, une vraie association en fait. Vous êtes issu de la commune d'Aguenac.
3: Exactement, oui, c'est ça.
0: Et racontez-nous ce que vous faisiez quand vous étiez plus jeune. Vous êtes quand même jeune, hein, 19 ans, mais vous faisiez quoi pour occuper votre temps?
3: Ben moi, plus jeune, j'allais dans les bois. Je faisais du vélo à côté de chez moi. J'allais dans les bois. Voilà.
0: Avec vos copains?
3: Oui, voilà, c'est
0: ça. Qui faisaient la même chose. Cette fois-ci, vous avez décidé de changer un peu la ligne directrice, même si se promener dans les bois, c'est toujours sympa.
3: C'est ça, oui.
0: Alors, vous organisez un grand vide-grenier, racontez-nous.
3: Oui, donc le vide-grenier a lieu dimanche 6 septembre, donc ce dimanche. On espère qu'il va y avoir assez de monde. Et puis, on espère aussi que le temps ne va pas faire trop chaud non plus.
0: Alors ça, faut pas l'espérer trop tout de même, parce que il faut prévenir, venez avec des parapluies, des ombrelles, de quoi vous protéger de la chaleur, casquette, chapeau. Météo France annonce une journée quand même très chaude, mais heureusement, la nuit sera beaucoup plus fraîche. Donc a priori, ça n'est tout de même pas pareil que quand on a vécu les canicules précédentes. Hein. On pourra se reposer un peu la nuit. Bon, je vous propose une chose, mon cher Tristan, restez avec nous, on vous retrouve dans quelques instants, juste après ça.
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0: Notre invité sur votre radio ici, Périgord, c'est Tristan Menzato. Il a 19 ans et il a créé, avec d'autres, le comité d'animation des jeunes d'Aguenac, une association qui a évidemment pour objet de faire vivre la commune au travers de sa jeunesse. Et il commence par un joyeux vide-grenier, ce dimanche, un grand vide-grenier ouvert à tous, bien sûr, à partir de 7h jusqu'à 17h30. Alors, on pourra profiter de nombreux stands. Combien de personnes se sont déjà inscrites, Tristan?
3: Alors aujourd'hui, à l'heure actuelle, nous avons 35 personnes qui se sont inscrites.
0: Oui, 10 euros les 5 mètres, et on peut même garer le véhicule derrière le stand, il y a de la place à Aguenac, et il y a encore de la place pour s'inscrire justement, pour profiter?
3: Bien sûr, oui, bien sûr, il y a toujours de la place, donc si les gens veulent toujours s'inscrire, il n'y a pas de problème.
0: Donc si on veut un emplacement, on peut contacter directement le numéro suivant, c'est le vôtre, hein, c'est ça?
3: Exactement, oui, c'est ça, c'est mon numéro. Oui.
0: 07 77 84 99 14, que nous laissons bien sûr au standard d'ici Périgord. Bon, l'idée, c'est de proposer un événement familial, ça marche toujours, les vides-greniers, et très intergénérationnel. Est-ce que vous-même, vous allez exposer des choses, ou vous occupez de l'organisation, ou les deux?
3: Non, moi, malheureusement, Je ne mets rien en vente. Moi, je fais juste l'organisation.
0: Ce qui est déjà pas mal. Effectivement, on espère pas mal de visiteurs pour profiter de ce vide-grenier organisé à Agonac. D'autres événements sont annoncés, parce que ce n'est qu'un début pour vous. Hein. Vous avez monté l'association en avril.
3: Voilà, c'est ça, oui. Donc, on a d'autres idées à faire. Donc, on aimerait faire un concours de pétanque. On aimerait faire aussi une course de caisse à savon pour l'été prochain. Donc, c'est une manifestation qui demande beaucoup de travail. Donc, on va
0: Alors, pourquoi beaucoup de travail pour la course de caisse à savon?
3: Ah ben, parce que c'est une préparation qui demande à peu près entre 8 mois et 1 an de boulot hein, pour tout organiser, tout prévoir. Il faut beaucoup de temps.
0: D'accord, notamment un parcours, j'imagine.
3: Voilà, c'est ça. Entre trouver le parcours, trouver les partenaires, trouver surtout la place. Après, bon, voilà, mais on a la place à Agonac, mais il faut pouvoir la trouver avec.
0: Et puis la sécurité à préserver aussi.
3: Voilà, c'est ça.
0: Donc la course de caisse à savon, c'est le prochain événement qui suivra le vide-grenier.
3: On espère, oui, on espère.
0: Combien de jeunes sont concernés par cette association à Agonac, Tristan? Vous avez déjà chiffré un peu?
3: Alors actuellement, il y a à peu près 10 jeunes dans l'association. On espère pouvoir en accueillir plus.
0: Vous savez combien il y a de jeunes dans l'association qui pourraient entrer? Combien de jeunes à Agonac? Parce qu'il y a des limites d'âge quand même. On est jeune à partir de quel âge et jusque quel âge?
3: Alors là, donc l'association court un âge de 13 à 25 ans.
0: D'accord. Et vous avez chiffré le nombre de personnes qui sont concernées dans la commune?
3: Non, malheureusement, non, j'ai pas encore chiffré.
0: Ah bah, ça sera la prochaine mission, alors.
3: Voilà, mais il y en a pas mal.
0: Bon, bah, si vous êtes d'Agonac et que vous entendez Tristan, sachez que vous pouvez adhérer à cette belle association qui fait vivre les jeunes. Apportez vos idées, hein, le comité d'animation Jeunes d'Agonac, il y a tout dans le titre. Tristan Menzinto est le président de ce comité et vous êtes le bienvenu. On vous souhaite, bien sûr, un super vide-grenier. Je rappelle qu'à Agonac, on pourra profiter d'au moins 35 stands. Ce sont ceux qui sont déjà inscrits, mais il y a encore de la place pour profiter d'un emplacement. À partir de 7h, vous pourrez boire un verre et vous restaurer sur place. Ça se trouve où, le vide-grenier à Agonac, dimanche?
3: Alors, le vide-grenier donc, se passe à côté de la salle des fêtes, sur l'esplanade, entre la salle des fêtes et le stade de foot.
0: Bon, voilà. C'est tout facile à trouver. Merci beaucoup, Tristan. Je rappelle que vous êtes le président du comité d'animation Jeunes d'Agonac, tout juste né au mois d'avril, Tristan Menzinto, tout juste 19 ans, justement. Et c'est formidable. Bravo à vous et bonne fin de journée.
3: Merci à vous aussi.
0: Demain, tout autre moment, c'est le festival Petite Voix d'Étoiles à Léguillac qui nous ouvrira ses portes. Il plaît beaucoup aux jeunes, justement. C'est Soprano, DJ. Oh, DJ!

0: un son hyper dansant qui prolonge les vacances. Soprano DJ.
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0: Demain, vendredi, samedi 5 et dimanche 6 septembre, on fait la fête à Marsanais. Dès 18h, demain vendredi, vous êtes attendus sur place, Anne Jugy, présidente de l'Amicale Laïque de Marsanais.
2: C'est une fête qui existe depuis plus de 50 ans et qui correspond au saint patron de Marsanais qui est Saint-Gilles. Donc c'est pour ça que c'est toujours le premier week-end de septembre. Il y a une fête foraine déjà, des forains qui sont là pendant les 3 jours. Et ensuite, il y a de la pétanque, nous on fait un repas, il y a le feu d'artifice qui est organisé par la mairie. Et le dimanche, c'est un vide-grenier où on a aussi invité cette année une autre association de danse qui vient faire de l'initiation. Et on propose un spectacle musical aussi qui s'appelle Zinette Rebelle de la compagnie Virus le dimanche après-midi.
0: Oui, c'est certain, on va passer un chouette week-end marsanais, tous en fête. C'est ce week-end à partir de vendredi 18h.
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0: On continue la route en musique avec Morane, toutes les mamas, puis ensuite Gaëtan Roussel, tout s'en va. Et c'est Patrice Gascoin qui nous fera découvrir les coulisses de la télé, notamment le mystère de la chambre jaune, une série à venir sur votre télé.

0: chanteur de Rodez, Gaëtan Roussel, et son dernier titre, Tout s'en va.
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0: Chaque jour, Patrice Gascoin nous fait découvrir les coulisses télé. Aujourd'hui, Patrice, vous nous proposez une série de TF1 où il va falloir deviner qui est le coupable. Ce soir, place au mystère de la chambre jaune.
3: Vous avez peut-être déjà lu ce classique de la littérature policière signé Gaston Leroux, mais avec sa série, TF1 va vraiment vous surprendre.
4: Celle qui s'est fait agresser, c'est ma grande sœur. Personne n'y comprend rien. Il n'y avait pas d'autre issue dans cette chambre.
3: Le romancier Gaston Leroux, c'est un peu notre Agatha Christie à nous. Et TF1 a eu raison de réinventer son classique, le mystère de la chambre jaune, mais en le modernisant. Je vous plante rapidement le décor. Le journaliste Joseph Rouletabille est maintenant une jeune femme, Joséphine, appelée le plus souvent Jo. Jo qui apprend qu'une tentative de meurtre a eu lieu dans son village natal, village proche, les Gorges du Verdon. La victime est une amie d'enfance. Les circonstances de l'agression sont intrigantes, puisque lorsque les villageois, alertés par les cris de la victime, réussissent à ouvrir la porte blindée de sa chambre, celle-ci s'y trouvait seule. Or, il n'y a aucune autre issue possible à cette chambre jaune. Cette Jo est incarnée par la comédienne qui monte, Claire Romain. Vous l'avez peut-être découverte dans le feuilleton de TF1 Ici tout commence, mais plus sûrement dans Montmartre ou dans Cat Size, puisqu'elle est l'une des trois sœurs, l'une des trois héroïnes. Claire Romain, qu'est-ce qui vous a plu dans ce projet de série Le mystère de la chambre jaune?
5: C'était un projet qui était hyper intéressant. Moi, c'était un genre que j'avais jamais eu l'occasion de faire. Je connaissais le bouquin, mais j'avais pas lu le livre, donc j'ai pas pu m'identifier au personnage de Joseph Rouletabille. Mais en tout cas, ce que j'ai adoré dans cette version contemporaine et moderne, c'est vraiment tout l'aspect en fait du personnage qui était justement, c'est un personnage, Joséphine, elle est très dynamique, elle a une forme d'intuition, elle est perspicace, c'est quelqu'un de courageux. Et le fait aussi de représenter une héroïne moderne, c'était aussi hyper, hyper intéressant.
3: Claire Romain qui vient donc incarner la nouvelle héroïne de ce classique du polar, la série Le mystère de la chambre jaune est réussie, spectaculaire. Le retournement final est tellement puissant et légendaire que je n'en dis pas plus. À vous de tenter de percer le mystère de la chambre jaune dès ce soir sur TF1. Quant à moi, et c'est pas un mystère, je reviens demain pour de nouvelles coulisses télé.
0: Merci Patrice Gascoin. On continue en musique avec un tube, devenu un classique. Eh oui, le meilleur est sur votre radio ici Périgord. Simply Red et Stars. Et puis nous irons ensuite découvrir l'événement d'ici. C'est le matin en compagnie de Benoît Chaumont. Vous n'étiez pas là? Pas de problème. On vous propose de réécouter.

0: Stars, un album de Simple Red et un titre éponyme en 1991. Vous n'étiez peut-être pas là au bon moment pour écouter tout ce qui se passe en Dordogne ce matin, 9h moins le quart. C'est l'événement d'ici proposé par Benoît Chaumeau et Julien Pellet. Et nous parlions avec eux de Tropicool Festival. C'est à Daglan ce samedi 5 septembre. Et franchement, c'est un moment que vous n'allez pas manquer.
1: C'est un festival qui revient pour une 8e édition à Daglan, en Périgord noir. C'est au sud de Dôme et de Sénac et Saint-Julien ce week-end.
2: Et oui, c'est la 8e édition pour la Tropicool Party, avec une programmation entre reggae, slam, techno, musique traditionnelle. Et un petit changement cette année, le festival Benoît est condensé sur une soirée.
1: Bonjour Aurélie Tessède.
3: Bonjour Benoît, bonjour tout le monde.
1: Vous êtes la présidente de l'association Méladio qui organise ce festival Tropicool. 35 degrés annoncés samedi, vous en sortez pas mal. Des festivals vont être jaloux, un peu chaud, mais beau temps. Quand on voit le nombre d'annulations de festivals cet été à cause de la canicule, c'est plutôt une chance. Mais par contre, cette année, une seule soirée pour le festival. Pourquoi est-ce que ça devient compliqué d'organiser un festival quand on est une association aujourd'hui?
3: Eh ben, alors déjà, on est très content qu'il fasse super chaud ce week-end parce que ça fait 2 ans qu'il pleut et que on a traversé un gros déficit et on est content de pouvoir sortir de là. Et on pense que le fait qu'il fasse beau va nous faciliter la tâche. Malheureusement, il y a eu beaucoup d'annulations pour les canicules et on se dit que peut-être ça va faire nos affaires. Mmh. Et voilà, en tout cas.
2: Il y a beaucoup d'autres festivals qui auraient aimé avoir vos conditions quand
1: c'est
2: même,
1: clair.
2: Notamment ceux qui organisaient quelque chose en juillet et qui ont dû annuler. Parlons de la programmation, parce qu'il y a plusieurs artistes qui vont succéder sur la scène du Tropicool Festival, dont Nathan Mamry. C'est la deuxième fois qu'on en parle cette semaine. Ici Périgord lui a consacré cet été toute une semaine de reportages et de présentations dans la scène locale en Dordogne. Alors musicalement, Nathan Mamry, c'est ça.
4: 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Le monde est ma maison, mais je suis sur scène quand je découche. Je croyais.
2: Alors Nathan Mamry, il aime bien aussi mélanger les univers. Pour celles et ceux qui l'ont déjà vu sur scène, on sait que c'est un artiste vraiment de live, de scène. Expliquez-nous ce phénomène Nathan Mamry. Comment vous l'avez découvert et pourquoi vous avez voulu le programmer?
3: En fait, on a un dispositif qui est un tremplin chaque année ou qui nous permet d'identifier des projets. Donc, on cherche aussi des choses dont on entend parler, mais qu'on voit pas forcément sur scène. On en avait entendu parler déjà, mais on l'avait pas vu. Et donc, on est allé le chercher. On lui a proposé de se produire devant le public et de voir si effectivement ça pouvait être bien reçu. Il se trouve que c'est le cas. Et au-delà de ce qu'il propose sur scène,

0: autour de lui, en fait, c'est vraiment quelqu'un qui est fan de la langue française et de la poésie, qui écrit tout ce qu'il chante. Et il a, je vous invite d'ailleurs à aller à Saint-Léon-sur-Vézère. Il a une boutique,
1: oui,
0: une
1: espèce de... Il propose des chansons.
0: Exactement.
1: Comme un commerçant qui vendrait des pâtes, lui, c'est il vend ses chansons.
0: Ouais, ouais. Tu rentres dans la boutique et t'as une chanson.
2: Ok. Mm.
0: Et c'est un peu cabinet de curiosité, mais ouais, autour de la chanson. C'est vraiment hyper original. En tout cas, il n'y avait pas de projet trop identifié autour de ça. Et je pense que c'est quelqu'un dont on en entend déjà beaucoup parler ces derniers temps. Je pense qu'il y a quelque chose qui est en train de... Je le souhaite en tout cas. Parce que vraiment, c'est quelqu'un qui mérite aussi pour tout l'investissement qu'il donne aux gens quand il se produit sur scène.
2: Tropicool Festival, c'est samedi soir à Daglan en Périgord Noir. Vous avez toute la programmation, on en a cité deux sur les réseaux sociaux de Tropicool avec le lien pour la billetterie en ligne. Et on souhaite une belle édition à toute l'équipe. Merci beaucoup Aurélie d'être passée nous voir.
0: Merci beaucoup.
2: À bientôt.
0: Merci.
3: Et voilà le Tropicool Festival qui vous attend ce samedi 5 septembre à Daglan. Demain, Benoît Chaumeau et Julien Pelé recevront Diesel en concert au Val d'Or à Thenon, samedi également. Cette soirée se termine tranquillement. Votre belle compagnie, on écoute Francis Cabrel et l'encre de tes yeux. Ensuite, ce sera Marine qui parle d'un escroc qui lui a permis d'écrire cette jolie chanson. Et puis le Corgis, les Corgis pour terminer.

0: Elle a gagné la Starac, Marine, escroc. Vous voulez passer une bonne soirée, restez à l'écoute d'ici Périgord et vous retrouvez Émilie Mazoyer à partir de 19h en direct de La Ciotat. Et ce concert, vous vous en souviendrez, ça c'est promis.
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0: À la fin des années 80, on dansait encore des slow everybody's got to learn sometimes. C'était The Corgis.
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0: Vous écoutez Ici Périgord, il est 19h. Je vous souhaite une excellente soirée. Je vous retrouve demain à partir de 16h. C'est le moment de retrouver vos infos maintenant et le journal.
2: Alors que 5 départements du sud de la France basculeront en vigilance orange canicule demain, l'été 2026 restera dans l'histoire. Constate la ministre de la Transition écologique. Aujourd'hui, elle présentait un bilan climatique de l'été. La France a connu donc un été de tous les records, à commencer par celui des températures, selon Monique Barbu. Été marqué aussi par les incendies, sécheresses, orages, tornades. Nicolas Joly, vous avez assisté à ce point presse qui soulève énormément de questions sur l'avenir du pays et du monde.
3: On a changé d'époque. L'été 2026 est officiellement l'été le plus chaud depuis le début des mesures en 1900. Et pour Mathieu Sorel, climatologue à Météo France, c'est directement lié au réchauffement climatique.
4: L'été 2026 a été plus 5 degrés plus chaud que l'ère pré-industrielle. Et environ 2,4 degrés sont directement imputables au changement climatique. Là encore, un élément fort pour montrer l'impact du changement climatique sur les conditions de thermomètre de nos étés.
3: Un été exceptionnel qui pourrait devenir la norme dans le futur, rappelle la PDG de Météo France, Virginie Schwartz.
5: Les températures moyennes que nous avons connues cet été, à l'horizon d'une France à plus 4 degrés, à l'horizon 2100, elles correspondront à une année, un été moyen.
3: Et dans un futur proche, c'est le risque incendie qui va augmenter.
5: Ce risque météorologique d'incendie va concerner la plus grande partie du territoire, mais aussi une saison de feu qui pourrait être étendue. Historiquement, c'était surtout juillet-août dans lequel on avait des feux. Et on voit qu'on pourrait avoir dans certaines régions jusqu'à 1 à 2 mois de plus de saison avec un risque météorologique d'incendie élevé.
3: Un danger impossible à ignorer cet été. Du 8 juin au 20 août, on avait toujours au moins un département en risque élevé de feux de forêt.
2: Nicolas Joly, ici Paris, de France. Conséquence de cet été historiquement chaud, la production agricole française a baissé de 8% et les agriculteurs devraient être fixés demain sur le plan d'aide du gouvernement. Un temps repoussé, Annie Genevard, la ministre de l'Agriculture, doit finalement dévoiler des mesures concrètes. Un plan d'urgence financé en rabotant sur d'autres budgets, Paul Barcelone.
6: Car l'agriculture est érigée en priorité numéro 1. Réunion cet après-midi avec les ministres de l'agriculture, justement, de l'économie et des comptes publics. Ces derniers jours, le Premier ministre a déjà assuré qu'il ne toucherait pas au RSA ni aux petites retraites dans le cadre du débat sur le budget à l'Assemblée. Parmi les pistes d'économie, il y a toujours la désindexation des pensions des plus riches. Mais ça ne suffira pas et il en faudra d'autres, avec, pour ne rien arranger, la censure comme épée de Damoclès au-dessus de la tête du gouvernement et bien sûr le début de la campagne présidentielle qui risque de tendre les débats.
2: Paul Barcelone, une cellule psychologique mise en place à Gis est en Haute-Saône après la mort de 4 membres d'une même famille. Un homme de 42 ans a tué ses 2 enfants de 6 et 10 ans et sa belle-mère avant de retourner l'arme contre lui. On n'en sait plus sur la visite du pape Léon XIV à Lourdes, Paris et Metz du 25 au 28 septembre prochain. Au plus fort de l'événement, jusqu'à 15 000 effectifs de sécurité seront déployés, indique le ministre de l'Intérieur, Laurent Nunez. Et puis les fans de Céline Dion, ça y est, comptent les jours. J-8 avant le premier concert de la star à Paris, avec un stand de goodies qui a ouvert aujourd'hui au 3e étage des galeries Lafayette de la capitale. On y trouve des cartes postales à 12 euros jusqu'aux suites à 180 euros. Et les premiers fans s'y sont rués dès les premières heures, Marie Boéda.
7: Pour Céline Dion, Noëlla ne compte pas.
8: Vous avez dépensé combien ?
9: 1000 euros.
7: Et elle garde tout pour elle. La quinquagénaire qui a sa place pour le concert en octobre a décalé sa journée de repos pour acheter.
9: Voilà, des foulards, des t-shirts, des gants, des... Voilà. J'ai acheté la boutique presque.
7: Liliane venait d'abord pour une amie.
10: J'ai dit, je viens faire le repérage. Quand j'ai dit ça à mon amie de Saint-Jean-de-Luz, Brigitte, elle m'a dit, ah, mais tu vas me regarder tout ça, tu me prends les photos.
7: Mais cette admiratrice de la star québécoise ne s'oublie pas.
10: J'ai récupéré le t-shirt noir, évidemment, le sac noir, la pochette.
7: Il est comment le t-shirt ?
10: Ben, il est noir avec un cœur rouge et marqué Paris, I love Paris.
7: Avec le nom de
10: Céline Dion, évidemment.
7: La retraitée a déboursé une centaine d'euros.
10: Oui, mais tant pis, et pour Céline.
8: lignes.
7: C'est un budget, me reconnaît une acheteuse un peu plus loin.
11: Ça a vraiment bien démarré.
7: Anne-Sophie est vendeuse.
11: On a quand même des très très gros fans de Céline, donc ils achètent beaucoup et ils repartent au final heureux.
7: En moins d'une heure, plus d'une centaine d'articles ont été écoulés. Le plus populaire, le vinyle Live in Paris, dans lequel figurent des chansons des années 90 comme Destin.
2: Voilà, Céline Dion, ça finit en musique, bien évidemment. Concert du 12 septembre au 17 octobre à la Défense Arena. Le magasin reste ouvert jusqu'au 5 octobre. Un mot de foot pour vous dire que la troisième journée de Ligue 1 débute ce soir avec le match Toulouse-Lille. Le coup d'envoi, c'est à 20h45.
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2: En cette fin d'après-midi, la chaleur reste bien présente sur la Dordogne. Avec un temps toujours largement ensoleillé, il fait 31 degrés à Périgueux et à Vélines, 32 à Bergerac, 30 degrés à Bussière-Badil. Cette nuit, les températures seront plus fraîches. Les minimales varieront de 11 à 14 degrés, 17 degrés au sud de la vallée de la Dordogne. Une nuit donc calme et douce.
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2: Salut à toutes, salut à tous et bienvenue sur votre radio ICI. Nous sommes en direct de la Ciotat, en direct et en public. Bonsoir le public. Oh bon, on vous entend pas. Ils font un petit peu les timides. Bon, le ICI Live Festival 5e du nom est lancé. Aujourd'hui, alors après avoir accueilli sur le port vieux de la Ciotat, sur notre désormais légendaire scène flottante, après avoir accueilli M, Jean-Louis Aubert, MC Solar, Christophe Maé, Amir, The Avenger, Offenbach, Louis Bertignac, Célassou ou encore Benabar. Benabar, c'est lui qui a sauté dans le port, ça tout le monde le sait. Et donc, les amis, cette année, le programme du ICI Live Festival, eh bien c'est une merveille. Il y aura Jennifer, il y aura Benjamin Biolay, il y aura aussi, ça nous fait très plaisir, Marine, Yann Muller, DJ Jell, Boulevard des Airs et Oria. Boulevard des Airs, ce sont nos premiers invités. Bonsoir messieurs.
13: Attendez, j'ai un petit souci.
14: Merci, ne t'inquiète pas.
15: Elle remet son casque, c'est du direct. Nous sommes sur ICI à la Ciotat. Et c'est le premier jour de ce festival. Nous sommes ravis de vous accueillir ici, Boulevard des Airs, et parmi nous.
16: Comment ça va, Florent ?
2: Alors, merci les gars d'avoir fait mon boulot.
16: Il est bon.
2: Boulevard des Airs, bienvenue dans Décibel. C'est pas la première fois, hein, évidemment, qu'on se croise. Mais attendez, parce que là, il y a vraiment un petit souci dans mon casque. Alors, je vais le retirer. Je vais faire de la radio comme à l'ancienne, sans casque. Je vous conseille, vous aussi, de ne pas les mettre. Comment allez-vous, messieurs ?
16: Avec un cadre comme celui-ci, franchement, on est très heureux d'être là. Hein.
2: On est hyper heureux de vous recevoir. C'est vous qui ouvrez le festival ce soir. Donc, on le disait avec la légende du rap marseillais DJ Jell, qui est le DJ de la Funky Family. Et puis, Oria, qui est à découvrir. Boulevard des Airs, vous avez passé un petit été de festival ?
15: Oui, un grand été de festival qui n'est d'ailleurs pas terminé.
2: Ouais.
15: Fait de plein de rencontres et de découvertes de magnifiques endroits comme celui de ce soir. Donc on est ravis d'être ici. On prolonge un petit peu l'été parmi vous.
2: Ça nous fait trop plaisir. Est-ce que vous avez déjà joué sur l'eau ? Puisque donc, pardonnez-nous, on fait un peu les fanfarons, des scènes flottantes. Il n'y en a pas partout.
15: Il n'y en a pas beaucoup, c'est vrai. Alors c'est déjà arrivé, mais effectivement, c'est rare. On peut les compter sur le doigt d'une main. Donc ravis de retenter l'expérience en espérant qu'on ne passera pas par-dessus bord comme notre ami Benabar, n'est-ce pas ?
16: Et pourquoi pas ?
2: Alors, Benabar, il y est allé de son plein gré,
15: oui, hein,
2: j'ai envie de vous
15: dit.
2: Dire. Il était comme ça dans l'ambiance, il s'est
15: et
2: dit, allez,
15: pas.
2: Je... Voilà. Non, on a le batteur de M, Mathieu Chédid, qui, le malheureux, a découvert pendant le concert qu'il avait le mal de mer.
15: Ah, voilà,
2: ça peut arriver aussi.
16: C'est incroyable.
15: T'as le mal de mer, Youl, ou pas ?
16: Non, ça va.
15: Ok,
16: j'aime bien.
2: Allez, on va écouter Je rentre à la maison, déjà parce que c'est une chanson importante pour Boulevard des Airs et aussi pour l'éducation nationale. Alors, en cette semaine de rentrée des classes, les amis, partageons ensemble cette chanson Boulevard des Airs et dans Décibel avec une chanson qu'ils joueront ce soir, évidemment.
15: Hein. Oui.
2: On compte sur vous. On y va.

0: Je rentre à la maison, c'est aussi le nom du dernier album de Boulevard Désert, le groupe qui ouvre ce soir le Ici Live Festival de La Ciotat. Alors, ironiquement, Je rentre à la maison est une chanson qui vous fait voyager d'abord partout en France. Et là même, il paraît qu'il a fallu vérifier les passeports. Messieurs, vous allez traverser l'Atlantique avec cette chanson, Je rentre à la maison.
1: Oui, c'est vrai, comme tu l'as dit tout à l'heure, cette chanson, Je rentre à la maison, elle est le support aussi d'un projet culturel et pédagogique à destination des jeunes, c'est-à-dire un grand projet à destination de l'école, mais pas que, des foyers, des associations, du milieu hospitalier, et qui permet de mener des travaux avec les différents publics et de poser des questions liées à l'identité. Et donc tu me vois venir effectivement ce projet à traverser les frontières et travailler en ce moment dans plusieurs pays. Donc on a la chance de pouvoir partir nous un mois à la rencontre des jeunes américains et pas que, voilà, un mois, une dizaine de villes aux États-Unis pour justement discuter avec eux de qu'est-ce que ça représente pour eux la maison, qu'est-ce que ça veut dire une maison quand on a quitté l'endroit d'où l'on vient, est-ce qu'on peut reconstruire une maison ailleurs que l'endroit où on est né, soit ce genre de questions liées à l'identité très intéressantes.
0: Ça va être beau.
2: Oui, surtout de découvrir aussi leur projet sur la chanson, ça va être parce qu'à chaque fois qu'on est passé dans des écoles partout en France, c'était toujours incroyable, même inspirant, de voir leur projet. Et du coup, on a hâte de découvrir ce qu'ils ont fait sur le thème de cette chanson.
0: Bravo la jeunesse. Alors, il y a une autre chanson, C'est pas si facile, avec Carbone, nouveau single de Boulevard Désert. On a les...

0: Sorbonne, parce qu'en fait, depuis le début de Boulevard Désert, l'idée, c'est d'aller vous mélanger, c'est presque un groupe à géométrie variable, avec tout un tas de talents différents. Alors, ça pouvait être Vianney, avec le tube Aller Est. Vous avez bossé avec Zaz, avec les L.E.J., même avec le Bagad de Lynn Biway. Écoutez ça, les enfants. Musicien du Bagad. Donc vraiment, vous n'avez aucune limite, aucune frontière. Comment s'est passée la rencontre avec Carbone?
1: Écoute, simplement, comme se font pas mal de rencontres, c'est-à-dire qu'on s'est retrouvés en studio dans le sud, puisque lui aussi, c'est, avec son groupe, il vient du sud de la France, pas très loin d'ici d'ailleurs, à côté de Montpellier.
0: Ouais.
1: Et donc voilà, bah, tout simplement, comme peuvent se passer des séances studio, c'est-à-dire voilà, on a un petit truc à la guitare, on a pensé à toi. Lui aussi qui mélange ses musiques aux touches un peu hispanisantes, flamenco, mélange avec lui, il est plus, c'est un rappeur,
0: oui,
1: à la base.
0: Mais il y a aussi une grande musicalité, ouais, ça doit vous réunir ça.
1: Complètement, et ça nous a réunis, et c'est vrai que c'est dans l'ADN du groupe que de se mélanger. Nous, on a créé ce groupe Boulevard Désert pour partager la musique, donc avec les gens, évidemment, avec les enfants, on a parlé avec le projet, mais aussi et surtout avec d'autres artistes. Donc, dans tous les albums de Boulevard Désert, il y a eu des duos, et j'espère qu'il y en aura d'autres encore.
0: Ah ben justement, écoutez, vous me faites vraiment un pont d'or pour ma dernière question, avant que vous alliez vous préparer à monter sur scène, ici à La Ciotat. Votre duo de rêve, ce serait qui?
2: Ah, c'est dur.
0: Céline Dion est en France en ce moment. Je dis ça, je dirais, par exemple.
2: De rêve, c'est une bonne question, ça.
1: Bah, il y en a tellement.
2: Ah, ouais, il y en a plein. On parlait de Manu Chao, d'un artiste. Ah,
0: très bonne idée, ça.
1: Ouais. Manu Chao, mais ça peut être Jean-Louis Aubert, ça peut être Mathieu Chédid.
0: Ah, bah, faut venir au ICI Live. Hein.
1: Voilà, c'est pour ça que je dis ça.
0: C'est complètement notre prog.
2: Soprano.
0: Oui, qui est dans le coin ce soir.
2: Mais c'est vrai qu'il y a plein d'artistes qu'on aime beaucoup, à qui on pourrait vraiment échanger et faire de la bonne musique, donc voilà.
0: Eh ben nous souhaite de la bonne musique ce soir avec vous sur scène, sur la scène flottante Boulevard Désert, que vous pourrez aussi applaudir le 4 février à Enghien ou encore le 10 février à Toulouse. Bon concert, messieurs, merci beaucoup. Et vous restez dans le coin. Décibel, ici en direct du ICI Live Festival à venir, Oria et DJ Gel.
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Mathilde Moribaud est une jeune auteure, compositrice et interprète périgourdine qui a effectué la première partie du concert de la chanteuse Solane. Mathilde Moribaud évolue dans un univers mélangeant folk, pop, chanson et poésie et explore souvent le thème du temps dans ses chansons. 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
2: Ah là là, ce Ici Live Festival, c'est bien, c'est un peu notre rentrée des classes. Alors vous allez découvrir Oria tout à l'heure. C'est une artiste que je rencontre pour la première fois et bah, sans doute vous aussi, en tout cas c'est une toute jeune artiste. Elle va monter sur scène dans moins d'une heure ici à La Ciotat et vous la découvrirez. Et puis en fin d'émission, là c'est la légende DJ Gel, le DJ de la Funky Family qui sera notre invité et qui ce soir va aussi jouer au Ici Live Festival sur le Port Vieux de La Ciotat. Avec un invité surprise, plus si surprise, puisque la presse a fait son travail et en a parlé, c'est Soprano qui sera là ce soir en invité surprise du Ici Live. Et là, j'ai deux invités avec moi, deux messieurs, sans doute les gagnants de Mister La Ciotat. Bonsoir messieurs, j'ai pas noté vos prénoms, alors vous allez jouer avec moi au blind test, mais on va faire ça à l'ancienne. Je vais d'abord vous demander, bonsoir, quel est votre prénom ?
3: Gérard.
2: Gérard, bienvenue. Et à côté, monsieur
4: Pierre.
2: Pierre, Gérard et Pierre, vous connaissez le jeu du blind test, on y joue tous les soirs dans Décibel, mais là, exceptionnellement, eh bien on le fait les yeux dans les yeux. Alors comment ça va se passer? On va vous passer de la musique et il va falloir retrouver le plus rapidement possible le nom des interprètes de ces chansons à gagner ce soir. Ça fait drôlement plaisir. Mais ce sont nos goodies du Ici Live La Ciotat. Vous avez des bobs, comme ça on ressemblera tous à Jules, on sera très beau. Et des bananes, voilà, absolument magnifique. D'ailleurs, vous avez déjà gagné. Allez, tenez, je vous en donne à chacun un exemplaire, parce que dans Décibel, eh bien, on gagne avant de jouer, comme ça on joue plus détendu. Alors, bravo Pierre et Gérard, ils ont leur beau goodies. Personne ne tente de mettre le bob pour le moment, mais vous serez très beau. On fera une photo après tous ensemble. Je vous envoie donc une première chanson. Et il faut retrouver le nom de l'interprète. Petit indice, c'est un mélange de styles, à la fois chanson française et rap. Est-ce que vous vous souvenez de cette chanson ?
5: Face à la lune.
2: Alors, c'est drôle, face à la lune, presque. Face à la
5: mer.
2: Face à la mer et les interprètes. Ça commence comme Calorie et ça
5: Calo
2: finit... Giro. Oui, bravo. Et le rappeur Passy. Sortir son bar, épée déchirée, ce tableau. Face à la mer. Bravo, bravo. Premier point pour vous deux, messieurs, parce qu'il n'y a pas de raison. Il n'y aura pas de jaloux. Deuxième chanson, là aussi, c'est un mélange de styles entre le rock et le disco. C'est un groupe américain. Sur scène extrêmement maquillée.
6: Zizi Top.
2: Alors c'est pas Zizi Top.
6: Kiss.
2: Oui, bravo Kiss. J'ai des très bons candidats ce soir. Je vois qu'à La Ciotat, on connaît ses classiques Kiss, I Was Made For Loving You, énorme tube, donc à la fois rock et disco. Allez, là on va faire un mélange entre de la musique celtique et du rap.
5: La tribu de Diana.
2: Stéphanie de Monaco. Alors, la tribu
5: de Diana.
2: Alors, de Dana, parce que Diana, c'était la princesse qui a mal fini. Mais. La tribu de Dana. Et alors, qui se souvient du nom du groupe? Ils avaient eu une victoire de la musique, de l'album rap de l'année. Les gens avaient un peu
5: râlé. Mano.
2: Mano, bravo! Je dois vous féliciter tous les deux, et Gérard et Pierre, parce que vous avez tout trouvé. Ah si,
5: ben
2: tous
5: oui.
2: Les deux, vous avez tout trouvé.
5: Bien sûr.
2: Pierre, il dit non. Pierre, il dit c'est Gérard qui a fait tout le boulot. En tout cas, vous avez tous les deux gagné le bob du Ici Live et les bananes. Et d'ailleurs, j'en profite pour remercier chaleureusement l'équipe de Ici Provence qui nous a fabriqué tous ces beaux goodies et qui nous accueille ici dans des conditions absolument merveilleuses. Gérard et Pierre, vous venez voir qui, vous, ce soir en concert?
4: Tous les artistes.
2: Tout le monde?
4: Tout le monde.
2: Ouais. Là, vous venez de rencontrer Boulevard Désert, vous allez rencontrer Oria et DJ Gel.
4: C'est ça.
2: Aussi. Bon, vous allez passer une bonne soirée alors.
4: Merci.
2: Merci à vous, merci beaucoup d'avoir joué. Merci. Ouais, merci. Merci à vous.
1: Merci.
2: Et merci à vous qui passez votre soirée avec nous en direct sur votre radio ici. On est dans un studio à l'extérieur. Il fait beau. Il fait 35,8 degrés très exactement dans le studio. Vous voyez un petit peu la chance que nous avons d'être dans cette belle ville de La Ciotat. Et puisque le thème du blind test ce soir, c'était les styles musicaux mélangés au sein d'une seule chanson, il me semble que la chanson la plus indiquée pour représenter le thème du blind test de ce soir, c'est Bohemian Rhapsody de Queen. Il y a de la musique classique, il y a du rock, il y a de la balade, il y a du piano, et puis il y a la voix inoubliable et magnifique de Freddie Mercury. Bohemian Rhapsody, c'est parti.

0: Une merveille qui vient de fêter ses 51 ans, Bohemian Rhapsody sur l'album de Queen, A Night at the Opera. C'était en 75. À tout de suite.
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2: L'association Los Daus Picadi célèbre son 5e anniversaire. Ce groupe folklorique a en effet été créé en 1971 à Sainte-Croix-de-Maraille en Périgord vert. D'ailleurs, le mot Picadi signifie en occitan « terres arides » en référence au paysage du Périgord vert. Le groupe Los Daus Picadi s'engage à préserver et à faire vivre les traditions occitanes de la région à travers la danse et la musique. Pour célébrer dignement son 55e anniversaire, l'association organise un repas-spectacle dédié à la culture occitane samedi prochain. Ce 5 septembre à 19h à la salle des fêtes de Mareuil-sur-Belle. Au programme, un groupe qui proposera une animation folklorique qui met en vedette la culture du Sud-Ouest. Le groupe Los Menetries de la Comba, originaire de Bira au sud de Brantôme, avec des danses et des musiques typiques. Cette soirée des 55 ans de Los Daus Picadi se terminera par un feu d'artifice. Le tarif, c'est 12 euros.
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0: Mais oui, nous sommes sur les terres d'ici Provence et mon Dieu qu'on est bien à La Ciotat, Décibels en direct sur votre radio ici jusqu'à 20h. Et puis après l'émission, les concerts vont démarrer. Alors vous ne les entendrez pas à la radio ce soir, non, mais on les enregistre et on vous les diffusera évidemment avant les vacances. Alors je citais toutes ces têtes d'affiches déjà passées au ICI Live Festival les dernières années, que ce soit M, Jean-Louis Aubert, MC Solar, Célassou. C'est aussi l'occasion parfois de découvrir pour la première fois sur scène des artistes, et c'est ce qui va m'arriver ce soir en découvrant pour la première fois en concert Auria. Bonsoir Auria.
3: Bonsoir.
0: Bienvenue dans Décibels. Comment ça va?
3: Mais ça va super. Je suis très très heureuse d'être ici.
0: Oh là là, moi aussi. Alors, je connaissais déjà votre voix, je savais qu'elle était belle, mais alors vous, en plus, c'est incroyable. C'est en train de me fouler l'œil droit, tellement vous êtes jolie, Auria.
3: Merci.
0: Écoutons votre voix.

0: soirée mondaine. C'est la chanson grâce à laquelle on vous a découverte, chère Auria. Vous allez la chanter ce soir,
1: yes,
0: soirée mondaine.
1: Bien évidemment.
0: Ouais, hein, évidemment. Qu'est-ce qu'elle représente pour vous, cette chanson?
1: Bah, elle représente mon histoire, l'histoire de plein de gens, en tout cas, je l'espère. Quand je l'ai écrite, cette chanson, c'était un petit peu pour parler l'histoire d'une jeune femme qui chemine et qui se perd aussi, pour trouver sa voie dans la vie. Mais c'est aussi l'histoire de plein d'autres personnes, parce que je parle des soirées, je parle beaucoup de gens. Et en fait, moi, j'ai grandi dans un bar à Nice, mon père a un bar. Et donc, depuis que je suis toute petite, depuis que j'ai 2 ans, je suis amenée à voir la vie des gens.
0: Ouais.
1: Et donc, je me suis un petit peu inspirée de tout ça et de tous les artistes que j'écoute et qui m'inspirent énormément.
0: Alors, c'est vrai que la nuit, c'est très intéressant. J'en parlais hier, tiens, avec Bilal Hassani, qui a sorti un album aussi qui parle de la nuit, de la fête. À la fois, il y a un côté très joyeux. Des gens se parlent la nuit qui ne s'adresseraient pas la parole pendant la journée. Mais c'est aussi, parfois, le risque de se perdre dans la nuit. Et c'est ça, un petit peu, le fil sur lequel marche la chanson Soirée Mondaine.
1: Oui, tout à fait. Cette idée de pas se retrouver seul face à soi-même et de cheminer pour comprendre qu'après, en fait, on apprend à s'aimer soi et ça fait du bien.
0: Alors, vous écrivez des chansons, Auria, il faut le souligner, puisque on vous a aussi entendu avec brio sur des reprises. Je pense notamment à Toi Jamais. Oh.

0: artistes qui vous inspirent. Racontez-moi comment vous en êtes arrivé à reprendre Toi Jamais.
1: Mais écoutez, franchement, pour être tout à fait honnête avec vous, ça a été tellement spontané. J'ai écouté cette chanson, j'ai tout de suite été inspirée pour y apporter, en tout cas essayer d'y apporter moi ma singularité et ma voix.
0: Ouais.
1: Je me suis prêtée au jeu sur les réseaux sociaux en la reprenant un peu naïvement. Et c'est les gens qui m'ont dit qu'il fallait absolument que je sorte la version longue. Et ouais, je les ai écoutées et ça a marché.
0: Et vous savez si Sylvie Vartan l'a entendue, votre version?
1: Alors écoutez, j'en ai aucune idée. Je ne sais pas si elle a entendu, si elle l'aime,
0: ouais,
1: mais en tout cas, je la remercie parce que c'est grâce à elle et à Michel Mallory qui a écrit cette merveilleuse chanson. Et aussi, grâce au film Les 8 femmes avec Catherine Deneuve.
0: Voilà, le film de François Ozon, où effectivement cette chanson-là était...
1: exceptionnelle.
0: Ouais, incroyable. Alors, Auria, dans la série des reprises, il y en a une que vous avez sortie qui m'a bouleversée, c'est votre reprise de Aïcha. Chanson de Khaled, coécrite avec Jean-Jacques Goldman. Elle est très belle, cette chanson, dans sa version originale, parce qu'elle mêle ce qu'on fait de mieux en chanson française et aussi ce qu'on faisait de mieux à l'époque dans ce chant oriental de Khaled qui est génial. Et en fait, ça, c'est un petit peu aussi la recette vers laquelle vous tendez. On vous entend parfois sur Soirée Mondaine, beaucoup moins, mais là, sur Toi Jamais, on vous entend à partir comme ça dans des vocalises très orientales. C'est ça la recette Auria?
1: La recette Auria, oui, c'est ça, c'est l'orientalité, c'est la Méditerranée,
0: ouais,
1: c'est l'autre bout de la Méditerranée, c'est la chaleur, c'est les vibes,
0: ouais,
1: c'est exactement ça.
0: Et quand vous écrivez de la musique, en fait, l'idée, voilà, c'est de choisir à quel point vous poussez le curseur, plus vers la Méditerranée ou plus vers la chanson traditionnelle française.
1: Mais je crois que ça se fait naturellement, en fait.
0: Ah oui.
1: Je crois que j'arrive à... Des fois, je fais des choses en studio, j'essaye, et puis là, je me dis non, je trouve qu'on va trop, on s'écarte trop, il faut trouver le bon équilibre. Libre pour essayer d'être le plus ouvert, en tout cas pour moi, le plus ouvert possible et parler, ouais, au plus de monde possible. C'est ça l'idée aussi, mais je crois que c'est assez naturel.
0: En tout cas, je pense que votre version d'Aïcha, elle va parler à tout le monde. Cette chanson, elle est dans notre ADN commun. On la connaît tous, on l'a chantée tous, parfois très fort et très faux. Auria a la gentillesse de la chanter divinement pour vous ce soir dans Décibels sur votre radio, ici en direct de la Ciotat. Voici Aïcha.

ça s'applaudit, mesdames et messieurs. Bravo, Auréa. C'est une merveille, cette version de Aïcha. Alors, Auréa, ce soir, vous serez sur la scène du Ici Live Festival à La Ciotat. 2025, c'était l'année donc de la reprise de Sylvie Vartan, l'année aussi où on a découvert la fin de l'année Soirée Mondaine. 2026, votre chanson Soirée Mondaine qui a fait partie des chansons les plus chasamées de l'année. Parce que dès qu'on entend votre voix, ben, on sort le portable en disant « Mais qui est cet astre ?» Eh bien, maintenant, on sait, c'est Auréa. 2026, c'est aussi l'année de la chanson qu'on découvre maintenant, Princesse de la Nuit.

0: Alors avec plusieurs chansons originales maintenant sorties, on se dit 2027, ça pourrait être l'année du premier album, Auréa.
1: Et même plus tôt que ça.
0: C'est vrai ? Dites-moi tout, je veux savoir quand.
1: Alors déjà, il faut savoir que ce soir à minuit, j'ai un nouveau titre qui sort. En exclusivité, c'est ce soir je voulais chanter pour la première fois. Donc à la radio, ce sera pour vous et chez vous.
0: Pour nous, pour ici, merci Auréa.
1: Exactement, je vous en prie.
0: Comment elle s'appelle la chanson ?
1: Bella Vita.
0: Oh, j'aime bien ce concept. On aime l'idée de la Bella Vita. Donc vous allez la chanter ce soir sur scène, puis elle sortira à minuit sur toutes les plateformes.
1: Tout à fait.
0: Ok. Et alors, parce que je n'ai pas oublié cette petite info que vous m'avez lâchée l'air de rien en me disant, mais peut-être qu'avant, votre album est prêt ? C'est ça que ça veut dire ?
1: Mon album est prêt.
0: Ah.
1: Mon album est bientôt, sort bientôt. Il sortirait normalement au mois d'octobre.
0: Oh, mais c'est après-demain, c'est génial. Ok, premier album. Donc, ça veut dire qu'on va beaucoup, beaucoup, beaucoup entendre parler de vous dans les semaines et les mois qui arrivent.
1: Bah écoutez, j'espère. En tout cas, j'espère qu'on entendra parler de mes chansons, des sujets qui me tiennent à cœur.
0: Quels sont-ils ? On a parlé de la nuit, on a parlé aussi... Alors, en gros, il y a deux équipes. Il y a ceux qui font des chansons sans finalement se soucier des thèmes, en disant, voilà, je parlerai de ce qui me passe par la tête. Et puis, il y a celles et ceux qui veulent raconter des histoires. Vous, j'ai l'impression que c'est plutôt celle-là, votre équipe.
1: Effectivement.
0: Voilà. Donc, quelles sont les histoires que vous avez envie de partager ?
1: Alors, il y aura forcément des histoires. Les histoires sur la vie des gens, ouais. Sur les choix des gens, sur le fait des fois d'être tombés tous ici au même endroit et pourtant avoir des vies totalement différentes.
0: C'est vrai, c'est fou ça.
1: Et finalement, on est tous les mêmes quelque part, ouais. Voilà, parce qu'on reste tous des humains avec nos états d'âme, etc., nos rapports à la vie, mais on est tous les mêmes. Donc il y a des chansons qui parlent de ça, il y a des chansons qui parlent aussi de la notion de la séparation, mais pas forcément de couple, mais la notion de séparation avec

0: Donc il y a une chanson qui me tient énormément à cœur dans mon album qui s'appelle Ça ira et qui est le dernier titre de mon album. Et mon album s'appelle Ça ira. Parce que, voilà, je voulais finir sur une note d'espoir pour parler aux gens et pour me parler à moi-même, pour dire que quoi qu'il arrive, quoi qu'on passe dans la vie, ben ça ira, ça finira par aller.
1: Vous pensez que c'est un des rôles de la musique, ça, de donner de l'élan à celles et ceux qui écoutent, ou tout, pour le moins du réconfort, disons?
0: Ah oui, tout à fait. Moi, je pense qu'on est les porte-paroles du cœur des gens, et que si on peut leur apporter un petit peu d'espoir dans leur vie, dans leur quotidien, ben on a tout gagné.
1: Bien, vous avez gagné notre cœur ce soir.
0: Merci.
1: Auria, qui va se préparer, puisque c'est elle qui ouvre le concert. Vous avez déjà joué sur une scène flottante?
0: Non, jamais, c'est une première. Alors tout à l'heure, j'ai fait une story, j'en ai parlé. Je disais que c'est la plus belle scène que j'ai faite et que j'ai vue, parce que c'est un concept extraordinaire. D'ailleurs, je comptais même pas m'habiller comme ça, pour être tout à fait honnête avec vous. Je dis, alors ce soir, je mets la robe.
1: Vous êtes magnifique.
0: Pour honorer cette magnifique scène flottante à la Ciotat, il faut les honorer.
1: Soirée de gala, ouverture par Auria d'ici quelques minutes. Merci Auria.
0: Merci à vous.
1: À très très bientôt. Et donc tout à l'heure, à minuit, sa nouvelle chanson Bella Vita qui va sortir. Et ça, c'est une excellente nouvelle. Dans la suite de nos aventures, DJ Jell de la Funky Family sera sur le studio ici du Port-Vieux de votre radio ici. On est à la Ciotat et on ne boude pas notre plaisir.
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Nathan Mamery est un auteur, compositeur, interprète périgourdin. Bercé par les poètes, dont ceux de la rue, il offre une musique au croisement du slam, de la pop et de la chanson poétique. Nathan Mamery a marqué sa carrière artistique par des moments forts comme sa participation aux rencontres d'Astafor aux côtés de Ben Mazuet et Francis Cabrel ou encore les premières parties.

0: Nathan Mamery.
1: Ah, tiens, c'est une bonne question, ça.
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3: Ah ouais, dernier quart d'heure pour notre décibel en direct de La Ciotat ICI Live Festival, premier soir. Et notez déjà dans vos tablettes que demain à 19h, on sera avec Jennifer et Yann Muller. Et puis lundi, dans décibel, Marine et Benjamin Biolay. Voilà les têtes d'affiche des jours qui viennent dans notre festival ICI Live à La Ciotat. Alors attention les amis, quand on accueille dans l'émission une légende, un tailleur de diamants, on met une petite ambiance musicale.
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3: DJ Kjell, bonsoir.
5: Bonsoir.
3: Hey, bienvenue sur ICI, comment ça va?
5: Ça va super bien.
3: Je suis tellement contente de vous rencontrer.
5: Ben moi aussi.
3: Le Diamond Cutter, ouais c'est comme ça qu'on l'appelle, DJ Kjell. Les anciens et les anciennes comme moi, évidemment, reconnaissent le son de la Funky Family. Vous êtes, ouais, le DJ historique de ce groupe, tout aussi historique ce collectif de rap ici à Marseille. Et à La Ciotat alors, vous y traîniez ou pas à l'époque?
5: Ben oui, on venait voir les concerts d'Ayam. En 91, on venait les suivre de partout. Et puis moi je viens souvent à La Ciotat avec mes enfants.
3: Ouais. Alors ce soir, vous allez clôturer notre première soirée de festival. DJ Kjell, on vous découvre notamment en 98 sur la BO de Taxi.

0: sorti l'album Marginal Musique en 2006. Et cette chanson un peu bilan, fallait que je le dise.
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0: La Funky Family, DJ Jell.
2: Oui, c'est de très bons souvenirs de jeunesse, parce qu'on est plutôt jeunes.
0: Mais... Franchement, en vérité, on les fait pas.
2: Non, on les fait pas.
0: Voilà, merci.
2: Non, on reste jeunes, forever young.
0: Donc c'est des bons souvenirs, et est-ce que ça fait partie de la musique que vous allez jouer en tant que DJ? Parce que là, ce soir, voilà, vous êtes DJ Jell, mais DJ vraiment derrière des platines.
2: Oui.
0: Ça ressemble à quoi, un set de DJ Jell? Justement, c'est beaucoup de rap marseillais de ces années-là, c'est quoi?
2: Alors, c'est un set de DJ Jell pour ici. Ça va être un set totalement différent et inédit pour ici.
0: Eh, merci.
2: Donc, on va avoir de la chanson française, on va avoir du reggae, on va avoir du rap, évidemment.
0: Ouais.
2: On va avoir de l'électro, on va avoir de la musique latine. Le but, c'est de faire de la fête avec les parents et avec les enfants.
0: Ah, ça, c'est génial. Ah,
2: c'est le but, sinon, sinon y a pas... c'est pas bon, quoi.
0: Pour être un bon DJ, DJ de groupe de rap, encore une fois, donc ça veut dire aussi qu'au sein de la Funky Family, et même tout ce que vous avez fait après, évidemment, on compte sur vous pour aussi composer, pour faire des scratchs, etc. Est-ce qu'il faut avoir une culture musicale hyper éclectique ou c'est pas forcément nécessaire?
2: Je pense que pour tout musicien, il faut avoir une culture musicale éclectique,
0: ouais,
2: et s'intéresser à autre chose. Alors le DJ rap par essence, il sample, il va chercher dans la soul music, dans la chanson, dans les musiques ethniques, et c'est vrai que ça nous ouvre tout un panel de choix et de musiques du monde qui sont hyper intéressantes, donc il faut s'intéresser, oui.
0: Voilà, et ça c'est la belle façon de le faire, la moche façon étant de demander à ChatGPT de composer un truc qui ressemblerait à...
2: Non.
0: Voilà, les vrais vont chercher évidemment dans tout un tas d'albums cultes.
2: Oui, c'est comme ça, moi, que j'ai
0: pas connu d'ailleurs aussi.
2: Mais oui. Moi c'est comme ça que j'ai découvert la musique que je connaissais pas, le rock, le métal, certaines chansons françaises qui ont été samplées, et j'ai redécouvert des musiques comme ça par le sample, quoi.
0: Alors on va écouter un truc génial qui s'appelle Ma City, Part 2.
2: Yes.
0: Vous n'êtes pas tout seul, il y a AKH, Kenaton et Shuriken, les copains d'Ayam. Il y a aussi Mujnight.
2: Il y a aussi Saïd, le chanteur d'Ayam. Ouais, c'est un gros remix que j'ai fait.
0: Un canon remix qui a un clip tout neuf.
2: Et oui, qui sort dans une semaine.
0: Il y a déjà des petits extraits sur votre Insta.
2: Exactement.
0: C'est pour ça que je l'ai vu. Je me suis dit, ça pourrait encourager tout le monde à le voir.
2: Oui, un clip réalisé par IA. Par Chloé Saint-Jour, en fait, qui est réalisatrice. Et j'ai voulu fêter les 10 ans de cet album, puisqu'il est sorti en 2016, et offrir ce cadeau du clip qui arrive dans une semaine.
0: Allez, j'ai 10 ans, mais franchement.
2: J'ai 10 ans.
0: Ça vaut la peine. C'est notre invité de ce soir, DJ Jell. On y va.

0: Oh là là, mais quelle chanson sublime, quel merci. Hommage à DJ Djel. C'est trop beau. Ça devrait devenir l'hymne officiel de cette ville.
1: Je suis tout à fait d'accord avec
0: franchement,
1: vous.
0: Non mais il y a tout dans cette chanson. J'adore cette punchline. Sunshine, on met pas les phares à 14h. Là, il est 19h55, on est en direct et bon, on met toujours pas les phares. Hein.
1: Toujours pas.
0: Et je pense que dans 2 heures, on mettra toujours pas les phares.
1: Non, c'est impossible.
0: Bon, c'est quoi le secret? On a souvent parlé de Marseille comme d'une capitale du rap français, ce qui est vrai, que ce soit côté IAM, FF évidemment, la Funky Family. Mais vous, DJ Djel, vous avez aussi bossé avec Soprano. D'ailleurs, je pense que ce soir, il va venir faire un petit tour. Ou Jul, voilà, même un phénomène. Vous les avez rencontrés tous. Donc, il y a quoi? C'est quoi ces générations successives de rappeurs marseillais?
1: Je pense qu'il y a une grosse culture, une grosse part de la culture marseillaise qui est importante pour nous. C'est-à-dire là où on vit, là où nos parents ont grandi, où nous on a grandi aussi.
0: Et là où vous vivez, c'est là où vous fabriquez la musique aussi?
1: Dans la ville, mais peu importe le coin, nord, sud, est, ouest, centre, c'est là. Et puis c'est important de parler de cette multiculturalité, de cette ouverture d'esprit qu'on ne donne pas souvent, mais qui est là. On est peut-être un peu chauvin, mais on adore recevoir les gens. Et puis depuis tout temps, Marseille, depuis Protis Égyptis, est une ville très culturellement mélangé, donc on aime mettre ça en avant, on aime mettre le fait que la langue française est une langue magnifique et qu'on s'en sert pour écrire des textes qui restent dans l'histoire et dans la musique. Et donc je pense que c'est ça, on essaye de passer une espèce comme ça de flambeau au groupe qui arrive, et j'ai l'impression qu'ils le prennent et qu'ils mettent ça au sérieux.
0: Passer, ça c'est important aussi, il y a ce truc de se faire la courte échelle. Quand la Funky Family commence, il y a IAM qui vous fait venir voilà, dans leur concert. Est-ce que justement, puisque Soprano va venir ce soir, est-ce que vous avez un souvenir justement du jeune Soprano à qui...
1: Je m'en souviens très très bien.
0: Il était turbulent.
1: Non, il était avide de musique tout le temps, quoi. On le voyait arriver des quartiers noirs et il repartait, je me rappelle, à pied du centre-ville, après avoir rappé un peu à pied jusqu'au quartier nord, là où il habitait.
0: Et c'est loin.
1: C'est très très loin. Il faut aimer la musique et il faut aimer la culture pour le faire. Et j'ai toujours cette image de Soprano, toujours prêt à faire un concert, toujours prêt à faire du show. C'est vraiment, il a toujours eu ce côté showman.
0: Et vous avez ce truc-là aussi d'être un peu ambassadeur de cette culture du rap à Marseille, culture musicale au sens large à Marseille. Si un jeune artiste vous sollicite, vous avez du temps, si vous en croisez un dans la rue, cours Julien, j'en sais rien, à Marseille, vous avez le temps parler de musique?
1: J'ai tout le temps le temps. Je travaille une fois par an à l'AMI, à la Friche. Donc là, je donne des cours de prestations scéniques.
0: Ouais.
1: Et à l'année, j'ai ouvert avec Milou de Raptani, le directeur de la franchise, une école de DJ. C'est 2 euros les cours. On fait de la transmission musicale comme ça. Et puis c'est vrai que chaque fois que je rencontre un groupe ou que je le croise sur Internet, on parle de musique. Et si je peux donner des conseils, je les donne. Mais tout de suite, c'est important.
0: Ouais. En fait, la transmission, c'est presque plus doux que le succès, non?
1: C'est même meilleur, puisqu'on laisse quelque chose, même quand on part. Et ça, il faut...
0: Il est philosophe. J'adore. Alors, Ma City, part 2, DJ Djel avec Akhenaton, Shuriken, Muj Knight. On a le clip qui arrive dans une semaine.
1: Yes.
0: Voilà, donc ne le ratez pas. Écoutez, faites tourner, c'est important. DJ Djel est ce soir sur la scène du Ici Live Festival pour nous. Et vraiment, merci beaucoup.
1: Merci à vous, merci à vous, merci à Ici, merci à La Ciotat. C'est génial d'être là et merci beaucoup pour cet accueil.
0: Merci, monsieur le tailleur de diamants.
1: Merci, madame.
0: Et à bientôt. Merci.
1: À très vite, DJ. Merci.
0: Bye bye. Allez, Décibels, c'est terminé pour ce soir. On revient demain, toujours en direct de La Ciotat. On sera avec Yann Muller et Jennifer. Et pour ce soir, je voulais remercier l'équipe. Il y avait Alix Barrois, Juliette Delperroux, Bertrand Montando, Alexandra Sackberg, Iris Guitoni, Melody Shape. Oui, il y a du monde, on est dehors, ce que vous croyez. Et puis toute l'équipe d'Ici Provence et l'Office du Tourisme de La Ciotat. Bisous.
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5: Eh ben bonsoir tout le monde et bienvenue sur votre radio ici. Je suis très heureux désormais chaque soir de partager ce nouveau rendez-vous, depuis le début de la semaine d'ailleurs, entre 20h et 21h pour découvrir ou redécouvrir la France à travers le parcours d'une personnalité chaque soir. C'est aussi l'occasion de voyager, de s'arrêter dans une ville, dans un département, une région et de mettre en avant ceux et celles dont vous faites peut-être partie à travers les initiatives qui rendent service et sont utiles à notre pays. Allez, on est parti en balade avec mon invité qui est un homme brillant, talentueux. Il est auteur, producteur, directeur de théâtre, comédien, acteur, metteur en scène. Je pourrais en faire encore des caisses, hein, parce qu'il fait énormément de choses, ce garçon qui est à l'affiche à la Comédie de Paris du mercredi au samedi, dimanche compris, dans Tout Feu, Tout Flamme. Comédie musicale déjantée que notre invité a écrit et mis en scène autour de la vraie fausse histoire de Jeanne d'Arc. Ce soir, jusqu'à 21h, je reçois Arthur Juniau. Bonsoir Arthur Juniau.
6: Bonsoir Eric.
5: Comment ça va Arthur?
6: Mais ça va bien.
5: Est-ce que vous avez passé de bonnes vacances Arthur?
6: Oui Eric, j'ai passé de très bonnes vacances.
5: Ouais, on va se tutoyer alors. On je crois que ça va être plus sympa. Parce
6: ou
5: que c'est
6: un
5: vrai.
6: Coup sur deux.
5: On très se connaît bien. Un petit peu effectivement titre. Avec Arthur, mais ça m'a pas empêché d'apprendre plein de choses sur ton parcours. Je suis très embêté parce que tu l'as compris depuis lundi, il n'y a pas que Paris dans la vie.
6: Il paraît.
5: T'es quand même un pur parisien.
6: Je suis un pur parisien, mais alors je suis un théâtreux et vraiment je passe ma vie en tournée. Et ouais. Donc j'adore découvrir la France.
5: Alors on va évidemment parler de tout ce que tu as pu découvrir, mais c'est vrai que tu es né à Paris, tu as grandi à Paris. Est-ce qu'il y a un premier lieu comme ça, un endroit qui te revient, une image de ton enfance? Tu vivais où d'ailleurs à Paris? T'étais où?
6: Tout petit, j'étais à Montorgueil, mais je m'en souviens pas.
5: Ouais.
6: Et après, moi j'ai grandi à la Contrescarpe.
5: D'accord.
6: Dans le cinquième, tout ce coin-là, le Contrescarpe, Paris Bouffetard, tout ça, ça, c'est vraiment le quartier latin de mon enfance.
5: Que tu connais bien du coup aujourd'hui, le théâtre de la Contrescarpe, parce que Arthur Juniau dirige, co-dirige 4 théâtres parisiens.
6: C'est vrai.
5: Comment tu veux qu'on ne parle pas de Paris?
6: C'est
5: ça qui est terrible. Est-ce qu'il y a des villes, Arthur, que tu as découvertes quand tu étais gamin? Parce que, ok, il y a Paris. J'imagine qu'il va y avoir peut-être un environnement en Île-de-France, peut-être que tu vas être amené à faire des balades, des choses. Mais est-ce que tu as des souvenirs de premières villes comme ça que tu as pu découvrir dans ta vie? Peut-être à l'occasion de ta famille. Moi, je ne sais pas d'où vient ta famille. Hein.
6: Ah, bah, non, vraiment, on est parisiens de
5: tout le monde est parisien.
6: Ah, ouais, vraiment, c'est pas très intéressant.
5: Bon, Gérard Junior, le papa parisien. Cécile Magnan, décoratrice, costumière parisienne.
6: Ouais. Eh oui, non, on est vraiment sur de la pure souche. Après, l'avantage, c'est que quand on est parisien, on fait tout pour quitter Paris. Donc, on est parti beaucoup en vacances et on s'est baladé dans plein d'endroits.
5: Déjà, t'es un enfant de la balle. J'imagine que t'as dû accompagner papa, maman sur des tournages, gamin, que t'as eu l'occasion, t'as peut-être des souvenirs comme ça d'endroits où tu as été.
6: Il y a un tournage où je me souviens parce que c'était assez fort. C'était quand mon père tournait Sans peur et sans reproche. C'était au Portugal. Et ils avaient recréé un château médiéval. Et je devais avoir 6 ou 7 ans. Donc, tout d'un coup, aller voir le travail de son papa et en fait c'est un Playmobil géant avec un château, ça c'est des souvenirs assez chouettes.
5: Est-ce que tu penses que aujourd'hui c'est bien de respirer autre chose que l'air parisien?
6: Ah oui,
5: avec
6: moi,
5: le recul,
6: je fais partie de ces gens qui partent tous les week-ends. J'ai un petit coin caché où je m'en vais à une heure de Paris, au bord d'un lac.
5: Ça reste l'Île-de-France?
6: C'est en Île-de-France. Alors moi je suis en Île-de-France et mon voisin d'en face est dans Lyon. Donc c'est vraiment, on est...
5: Mais ça veut dire que tous les week-ends, tu t'en vas?
6: Souvent.
5: Et tu peux nous décrire un petit peu, alors je te demande pas l'endroit où tu habites, hein, mais...
6: Mais j'ai la chance d'avoir découvert un endroit paradisiaque où voilà, c'est un très grand lac, et il y a plein de chalets autour de ce lac, et on a tous notre ponton, un canoë-kayak, une barque, un petit bateau, et on se croirait au Canada.
5: Dis-moi, on va à Angoulême, il paraît que c'est une ville qui compte pour toi.
6: Quand j'étais tout jeune comédien metteur en scène, j'avais monté une pièce de Philippe Bruno, Paix à son âme, je sais pas si tu te souviens. Philippe Bruno qui était un auteur, quelqu'un que j'aime beaucoup, et on avait monté une pièce et on l'avait joué à Angoulême parce qu'il était parrain du café théâtre et je m'étais lié d'amitié avec le directeur et en fait j'avais commencé à programmer le théâtre pour lui et donc en fait ça a été ma première fonction entre guillemets dans un théâtre, plus ou moins programmateur de théâtre. J'allais voir des spectacles à Paris, je leur proposais d'aller à Angoulême. Je me suis lié d'amitié avec le régisseur qui était là-bas, qui ensuite j'ai amené à Paris quand on a monté le Ciné 13. Et donc oui, c'était ma première vraie expérience dans le théâtre sans être artiste.
5: Et il y a eu la magie.
6: Et il y a eu la magie.
5: La magie, c'est avant le théâtre.
6: C'est en fait, j'ai quand on était en, justement le premier temps à Angoulême, j'ai rencontré un magicien et je lui ai dit mais c'est génial ce que tu veux pas faire un spectacle, mais il m'a dit, ah mais j'y connais rien en spectacle, donc est-ce que tu peux le travailler avec nous, moi j'ai deux autres copains magiciens, donc en fait on s'est mis ensemble, on a créé un spectacle de magie, moi je connaissais rien à la magie, je connaissais rien au théâtre, et on l'a créé à Angoulême, on l'a joué deux fois et on s'est dit c'est tellement bien qu'il faut en faire quelque chose, et de là est né Magicien Tout est écrit, qui a joué pendant 10 ans à Paris, au Folies Bergères, qui a fait des tournées.
5: Tu fais encore de la magie un peu ?
6: Je fais encore de la magie, tout à fait.
5: Est-ce qu'il y a des lieux comme ça, si par exemple je t'emmène dans à l'école, est-ce que tu te souviens du nom de la rue de ton collège, par exemple ?
6: Bien sûr, j'étais juste à côté d'ici.
5: Ah ouais. C'est un 16e quartier, arrondissement ?
6: C'est un quartier ouais, où je vais pas beaucoup, et à chaque fois que je passe, à chaque fois que je viens ici pour une promo, quoi, je passe devant, parce que c'était...
5: Comment ça s'appelait ?
6: C'était la rue Beethoven, qui est juste un peu à niveau de Passy, c'était une école internationale. En fait.
5: Mozart ou Beethoven ?
6: Beethoven. La primaire était rue du Ranelagh. Enfin voilà, j'ai vraiment.
5: Ah oui, donc tu connais bien le quartier, ouais, je connais les auditeurs, le 16e arrondissement.
6: Ouais, je me faisais trois quarts d'heure de métro tous les jours et je venais là. Mais parce que c'était une école anglophone en fait, donc voilà, elle était là. Et donc.
5: Et le collège, il s'appelait
6: International School of Paris.
5: Ah oui, quand même.
6: Ouais, quand même.
5: Et le lycée, c'était où
6: Pareil, International School.
5: Ah donc t'es resté dans le quartier. Ouais, et après le lycée
6: Et après le lycée, j'ai fait des grandes études
5: de théâtre. Arthur Junior, votre invité aujourd'hui jusqu'à 21h. On va se balader. On ira dans le sud de la France. On ira à Avignon. Vous allez comprendre à quel point cette ville aussi a une importance particulière pour Arthur. D'autant que ça fait quasiment 20 ans cette année que tu diriges le Théâtre des Béliers. Je crois que c'était en 2006. Donc c'est une année charnière. On parlera d'Avignon. Et puis d'autres lieux. Tu aimes les abeilles ou pas, hein? Tu as déjà eu l'occasion de jouer le rôle d'une abeille? Je te pose la question.
6: Oui, si tu me lances sur le sujet, c'est que.
5: Tu reviens sur le vouvoiement. Il y a un souci.
6: Je cherchais, je lui dis pourquoi il parle d'abeille, donc je
5: vais comprendre. Je te parle d'abeille parce que voilà, on a toute une équipe qui nous entoure jusqu'à 21h et je te propose d'ouvrir la revue des merveilles. C'est avec Benoît Prospero qui passe en revue en fait les merveilles de notre planète. Et aujourd'hui, il est question d'un insecte merveilleux.
4: Non, j'arrive pas à imiter l'abeille, hein. Y a rien à faire. Et de toute façon, je vais vous dire, elles sont inimitables. Et ça, Julien Frison, apiculteur spécialisé dans le miel de sapin dans le Grand Est en Moselle à Yutz, l'a bien compris. Et il était à ce titre l'invité d'Ici Lorraine. Pourquoi exactement ? Tout simplement parce qu'il constate que le changement climatique impacte aussi les abeilles. Et le constat est simple.
7: Les ruches sont en hivernage en plein été.
4: Ah bah oui, ça paraît fou, mais on en est là. Qu'est-ce qu'on fait dans ces cas-là ? Ah bah pourquoi pas de la sensibilisation, tiens. Mais comment ? Ah bah Julien, il a décidé de partir sur les routes de France à la rencontre de celles et ceux qui travaillent avec le vivant. Et l'objectif, c'est quoi ?
7: C'est redonner un peu d'espoir, parce qu'il y en a. Il y a de l'espoir. On peut faire des choses, on peut faire quelque chose.
4: Eh ben oui, et c'est pour ça qu'il a créé les Sentinelles de la Nature. Concrètement, l'objectif, c'est d'échanger. Alors d'abord, peut-être de constater une énième fois ce que l'on sait déjà vis-à-vis du dérèglement climatique, mais aussi et surtout pour proposer de nouveaux récits, peut-être pour imaginer un monde de demain. Bref, Julien Frison part rencontrer celles et ceux qui vivent le changement au quotidien pour au final transformer son expérience de terrain en témoignage. Et au-delà de ça, comme Julien Frison l'a L'apiculteur est aussi Julien Frison, le naturaliste. Il a un regard qui va bien au-delà des abeilles.
7: Il y a plein d'insectes qui pollinisent les plantes. Et effectivement, 85% des fruits, des légumes, de notre nourriture aujourd'hui, de la nourriture des humains, mais également des animaux, est pollinisée par l'insecte.
4: Et pour faire face à la disparition des insectes, donc, liée entre autres aux pesticides ou au manque de diversité dans les champs, et alors que, dans ce cas précis, certains proposent, par exemple, alors carrément des robots cyborgs pollinisateurs, Julien Frison, lui, apiculteur et naturaliste, a peut-être une idée légèrement plus simple.
7: C'est beaucoup plus simple de protéger ces insectes, de mettre en place des mesures de protection. On a déjà tout, on a tout ce qu'il faut. La nature est bien faite. On a rien à créer, on a rien à inventer, on a rien à produire. On a déjà tout. Donc il suffit simplement de protéger ce qu'on a et tout.
4: Mais comment on n'y a pas pensé avant ? C'est peut-être là que se cache la clé dans l'idée d'imaginer de nouveaux récits. Qu'est-ce que je peux faire à mon niveau pour vivre désormais dans un monde différent, en adéquation avec les ressources que nous offre la planète, tout en ayant une vie aussi désirable ? C'est peut-être dans cette réponse que se cache une merveille. Merci, ici Lorraine, Julien Frison, et rendez-vous sur sa chaîne YouTube, Julien Frison, les sentinelles de la nature.
5: Merci beaucoup, Benoît Prospero, les abeilles, le changement dans notre façon d'habiter la planète et d'imaginer un monde à la fois très différent et tout aussi désirable. Je ne sais pas si ça vous inspire quelque chose, Arthur Junior. Peut-être pas les abeilles, mais les frelons, je crois qu'il y en a pas mal dans votre maison de campagne.
6: Non, je racontais en tête que j'ai fait venir un jardinier pour regarder un arbre, parce que j'avais une sorte de petite maladie sur une feuille. Je lui ai dit, mais ça c'est quoi? Est-ce que c'est grave, etc. Il a dit, non, en revanche, là-haut, là, à 12 mètres, il y a un nid de frelons qui fait 1 mètre de diabète, et ça c'est très grave. Donc on a fait venir un mec, enfin bon, c'était hyper impressionnant.
5: C'est une autre manière de voir la vie, on le disait, avec des abeilles, un changement dans une autre façon de fonctionner. Vous aussi, vous avez un rôle en tant qu'auteur, en tant que comédien aussi, peut-être pour façonner les choses, mais surtout dans l'écriture, les nouveaux récits, les récits, voilà, ce que vous écrivez aujourd'hui peut changer aussi des choses.
6: J'espère.
5: Je sais pas si vous pensez à ça quand vous écrivez, mais
6: non, mais je pense inconsciemment. C'est-à-dire que je pense qu'on a notre bagage de vie, et puis en plus en vieillissant, je pense que ce qu'on fait doit avoir un sens. Au début, on cherche le sens, et petit à petit, on se dit en fait, moi, j'ai envie de divertir les gens, j'ai envie qu'ils soient heureux, et j'ai envie de faire de la culture indolore. J'ai envie qu'ils ressortent en disant je me suis marré, mais quand même. On a voulu me dire ça, ou faire réfléchir. Moi, je veux surtout pas être moralisateur, je veux dire à personne ce qu'ils doivent penser, mais en revanche, j'aime bien qu'ils se posent quelques questions.
5: Il est à l'affiche de Tout Feu, Tout Flamme à la Comédie de Paris. On parlera de cette pièce de théâtre avec Arthur Junior, votre invité. Ce soir, donc, il y a pas que Paris dans la vie, il y a le Sud aussi, on en parle dans un instant. On est ensemble jusqu'à 21h.
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5: Un petit peu de musique pour se détendre, même si c'est plutôt l'heure du dîner à cette heure-ci. Ça dépend à quelle heure on se lève. Voici le déjeuner et en paix. Il est signé Stéphane Echer sur votre radio Ici.

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2: Non, il est à l'affiche en ce moment, la Comédie de Paris, même si on ne doit pas trop prononcer ce nom, du mercredi au samedi, à 19h le dimanche, à 15h, dans Tout Feu, Tout Flamme, qu'il a écrit et mis en scène, comédie musicale déjantée autour de l'histoire de Jeanne d'Arc. On en parlera avant 21h. Arthur Juniau, qui joue d'ailleurs depuis quelques jours et qui s'est installé là tranquillement dans le fauteuil d'ici pour se promener dans sa vie, dans les villes qui ont marqué son existence. Alors, beaucoup Paris, un petit peu l'Île-de-France, une maison de campagne limitrophe, Lyon. On a parlé il y a un instant d'une ville importante pour toi, parce qu'on se dit tu avec Arthur, c'est Avignon. Il y a 20 ans cette année, tu décides d'entreprendre.
3: Oui, alors c'est même, ça part même de plus longtemps que ça, ça ne rajeunit pas, mais 98, 99,
2: ouais,
3: même,
2: ça, c'est encore bien avant.
3: Premier Avignon, en tant que chef de troupe, on est parti, on a joué à 23h30, parce qu'on a dit que c'était un super horaire, on n'y connaissait rien, on était 12 dans un studio, c'était vraiment
2: Avignon,
3: une condition rocambolesque, et je me suis dit, plus jamais je fais Avignon, et 25 ans plus tard, j'en ai pas raté un.
2: Alors 2006, ta chaîne, tu deviens patron du Théâtre des Béliers.
3: 2006, ouais, avec
2: il y a 20 ans.
3: Avec Frédéric Thibault, mon associé, on rachète le Théâtre des Béliers, on s'associe avec David Roussel et Florent Bruno, et on crée la deuxième salle qui n'existait pas, et commence une aventure de maintenant ça fait 20 ans où on a créé des liens, rencontré plein de gens, plein de comédiens. Enfin c'est un lieu incroyable d'émergence, de fusion artistique, et il y a de tout. Moi, ce que je trouve formidable dans l'offre, c'est qu'il n'y a pas de critères de sélection. Donc, il y a du bon, il y a du très bon, il y a du mauvais, il y a du très mauvais, mais tout est possible. Et là-dedans, va sortir Alexis Michalik, va sortir Jean-Philippe Daguerre, va sortir tous les grands qui aujourd'hui explosent, ils viennent de là.
2: Il y a 20 chouette. Ans, t'avais quoi? T'avais 25 ans?
3: Ouais.
2: Tu deviens directeur d'un théâtre à 25 ans.
3: Ouais, on savait pas trop comment faire, mais on avait beaucoup d'énergie. Et puis, oui. On avait cette envie d'entreprendre, une envie surtout d'accueillir des gens dans les conditions dans lesquelles on aurait aimé être accueilli quand on allait à Avignon. Maintenant, ça s'est bien amélioré. Il y a plein de théâtres qui font un super accueil, mais à l'époque, c'était vraiment la jungle. Et on a mis beaucoup d'énergie à faire en sorte qu'on soit les numéro 1 sur l'accueil, comme on dit. Et c'est vrai que les gens sont très heureux quand ils viennent.
2: Est-ce que tu peux me parler d'Avignon un petit peu, du Vaucluse, des lieux que tu as pu découvrir? Il n'y a pas que Avignon dans le Vaucluse.
3: Il n'y a pas que Avignon dans le Vaucluse, mais pour le coup...
2: Tu connais pas trop?
3: Je connais très bien Avignon, mais quand on est dans Avignon, on va pas se balader, on n'a pas trop le temps
2: de... Pardon. Aller une place à Avignon.
3: Ah la place des Corsins, qui est vraiment le lieu dit de tout intermittent qui se respecte et qui aime la bière.
2: Là, on boit un verre.
3: Qui n'est pas très loin des Béliers, qui est vraiment le rendez-vous.
2: Exactement.
3: C'est-à-dire qu'après la journée de boulot, on est tous terrassés de fatigue, on se retrouve au Corsins, on boit un coup.
2: La rue des Teinturiers aussi, c'est joli.
3: Pardon ?
2: La rue des Teinturiers, c'est joli.
3: La rue des Teinturiers, c'est joli. J'ai mon 75, qui est vraiment ma cantine de restaurant, qui est absolument géniale, dans une cour ombragée, qui est super. C'est une ville l'été qui a une puissance folle.
2: Ouais. Alors, il y a Avignon dans la vie, il y a Paris, on l'a dit, il y a les cours Jean-Périmonie, ça je l'ai noté, il y a les premières scènes, les premiers spectacles, il va se passer énormément de choses pour toi. On parle d'Avignon, il y a le cinéma aussi, évidemment, qui va rentrer dans ta vie. Et, quand on pense cinéma, on pense tournage, et on se dit que il y a eu forcément un ailleurs qu'à Paris. Je crois que les débuts, c'était dans Meilleur Espoir Féminin. Pour le cinéma,
3: ça c'était un petit clin d'œil, mais dans les choses, les gros rôles qui ont été marquants et hors de Paris, on avait tourné un film qui s'appelait Avant qu'il ne soit trop tard, avec Émilie Dequesne,
2: qui fait une tendresse
3: infinie, Franck Diffenthal, Olivier Sitruc, Edouard Montaud, enfin on était toute une bande.
2: C'est où?
3: Et c'était à Morzine. Et
2: ça, c'est la montagne.
3: Ah, ça, c'était génial. C'est-à-dire que vraiment, on était une quinzaine de demeurés, on nous a mis dans un chalet à la montagne en disant, vous allez tourner là, pendant 5-6 semaines. Le premier jour, il y a le directeur de production qui est arrivé, qui a dit, les gars, aujourd'hui, je vous préviens, on est à la montagne, mais c'est absolument formellement interdit de skier pour les assurances. Mais je tiens à vous dire qu'on a 15% chez Momo Sport.
2: Fallait pas dire ça.
3: Non, mais c'était foutu. On avait tous entre 25 et 30 ans. Oui, je skie, j'adore ça. J'adore la glisse.
2: Est-ce que tu skies aussi bien que ton père? Parce que moi, j'ai eu l'occasion de skier avec lui à l'Alpe d'Huez. Je sais qu'il adore aller au Festival de Comédie d'Alpe d'Huez. Gros niveau, ton père.
3: Ah non, ça rigole.
2: Comment
3: Moi, je suis plus un surfeur. mais enfin j'étais un gros surfeur et quand mon fils était en âge de skier, je me suis remis au ski pour pouvoir skier avec lui, pour pouvoir le mettre entre les jambes, skier doucement, apprendre le chasse-neige, etc. Donc je me suis remis, donc maintenant je reskie un peu pour pouvoir skier avec lui. Et quand il y a de la bonne neige, je ressors un peu le snow pour me faire un kiff.
2: Tu l'emmènes un petit peu partout, ton fils, justement.
3: Je l'emmène pas mal même.
2: Il suit, il va à Avignon.
3: Il adore ça. Et d'autres villes. Puis sa maman elle est chanteuse, elle fait plein de concerts, donc il la suit aussi. Et donc en fait, pour le coup, il est très très très heureux de découvrir ça. Il est très curieux. C'est chouette de voir qu'on a réussi à lui passer cette passion des coulisses des spectacles. Ouais. Enfin, tu vois, il a 13 ans. Il a vu un nombre de spectacles incalculables. Et bon, maintenant, il est en âge. Mais même quand il avait 10 ans, il allait déjà voir les spectacles pour les adultes. Enfin, avec
2: lui.
3: Et je vois intellectuellement comment ça peut faire progresser sa réflexion. Et
2: sa curiosité. C'est chouette. Ouais. Tout simplement. Oui, non, j'avais noté juste. Voilà, j'avais pris deux films. J'avais pris Meilleur espoir féminin. J'avais regardé, c'était tourné à Cancale, Tressé et Vitré. En Ille-et-Vilaine.
3: Ouais, mais moi j'ai fait deux jours sur film et c'était à Épinay, donc c'est vraiment moins glam que ça.
2: Monsieur Batignol, t'as tourné ?
3: Ça, j'ai tourné.
2: T'es Arthur, t'es le frère de Martin.
3: Ouais, j'ai tourné avec Damien Jureaux, je l'ai rencontré sur ça, génial. Et ça, on était.
2: Le Thévenot sur la commune Les Gras.
3: Ouais. Ça s'invente pas.
2: Pas faux. Tu te souviens, c'était à Franche-Comté, ça. Hein,
3: ouais, Franche-Comté. C'est pareil, mais c'était chouette.
2: Mais quand tu tournes un petit peu partout en France, t'as le temps de te poser dans une ville où c'est je joue, je répète, je vais à l'hôtel.
3: Ça dépend, là, j'ai tourné Zodiac pour TF1. On était pendant deux mois et demi dans le sud, du côté d'Arles. Donc là, on a le temps d'aller découvrir, etc. Ça dépend. En revanche, c'est vrai que moi, je fais beaucoup de tournées de théâtre où on reste une journée, mais je me fais fort parfois. Je vais dire, tiens, allez, on va trouver un petit restaurateur qui a un truc un peu local. S'il y a une jolie église, bah, j'aime bien regarder dedans, découvrir. S'il y a un monument, un truc, une activité,
2: l'histoire.
3: Que ça soit monter à cheval, faire du kitesurf, ça, il faut que ça soit ludique, mais que ça attise la curiosité. Donc je suis assez incollable en géographie par rapport à certains camarades, rapport à des noms. Ils disent, mais tu connais Issoudun, mais pourquoi tu connais ça? Mais parce qu'il y a un super théâtre. Et en plus, il y a ce truc, c'est que souvent, on joue dans le théâtre d'à côté. C'est-à-dire qu'on joue pas à Bordeaux, on joue à Mérignac, on joue pas à Toulouse, on joue à Blagnac. Donc en fait, en plus des grandes villes, je connais aussi les petits coins.
2: Tu sais quoi, je t'invite à un barbecue. L'été n'est pas fini, nous ne sommes que début septembre. On parlera de barbecue dans un instant. L'ambiance est bonne, hein, franchement, autour d'un barbecue. Et je suis sûr que tu t'es servi une brochette de temps en temps. Et que tu t'es demandé aussi, Arthur Junior, comme vous qui nous écoutez, comment vous allez bien pouvoir la manger. Mais
3: est-ce qu'il n'y aurait pas un petit reportage sur la brochette?
2: Eh bien, exactement. Ah là là. Catherine Quicandon a une idée pour vous. Écoute bien, c'est avec ici Gironde.
4: À Lugon et l'île du Carnet, entre Saint-André-de-Cubzac et Libourne, le barbecue, c'est du sérieux.
5: Quelle belle brochette!
4: Un Girondin a résolu le problème de la brochette qui ne veut pas descendre dans l'assiette. Il s'appelle Sourissak Vongfagdi et il a créé Pikizi, le premier débrocheur qui vous évitera de vous tâcher au prochain barbecue de Tante Suzanne. L'idée lui est venue naturellement à un barbecue où il venait d'en mettre de partout, sur la table et surtout sur son t-shirt.
6: Il y avait un gobelet devant moi, j'ai percé par en dessous avec la brochette, j'ai rentré la brochette à l'intérieur, j'ai tiré, tout est resté dans le gobelet. J'ai versé dans l'assiette, je ne me suis pas brûlé, je ne me suis pas sali. Et je me suis dit peut-être qu'il y a quelque chose à faire.
4: C'est vrai que l'idée du gobelet en carton comme protège-brochette, c'était bien pensé. C'est donc parti pour une invention. Enfin, quand je dis c'est parti...
6: De là, j'ai fait des prototypes avec des sopalins et des bambous que j'ai laissé dormir 6 ans. Et à 2 ans de ça, ma femme, donc Léa, a retrouvé cette poche.
4: Eh bien, heureusement qu'elle a fait du rangement, Léa.
6: Et elle m'a dit, qu'est-ce qu'on en fait? Est-ce qu'on le jette ou est-ce qu'on essaie de voir si ça existe? Ça n'existait toujours pas. Donc on a lancé les démarches, on a déposé le brevet.
4: Et ils ont bien fait, car en 2025, Léa et Sourissak remportent la médaille d'argent au concours Lépine. Le débrocheur va alors commencer à intéresser du monde, beaucoup de monde, comme des grandes enseignes françaises de supermarchés, mais aussi de bricolage. Sourissak a aussi été contacté par l'étranger, et notamment les États-Unis, le pays du barbecue. Pikizi a de multiples qualités. Il est en plastique 100% recyclable, ça évitera les déchets inutiles. Il répond aux normes alimentaires, ça tombe bien vu qu'il est en contact avec de la viande, des légumes et autres aliments. Il résiste aux chocs et aux UV, vous pourrez le laisser tranquillement au soleil pendant que vous mangez. Et il passe au lave-vaisselle, pratique pour enlever la graisse qui pourrait rester dessus sans avoir à frotter, frotter et encore frotter. Le prix, 14,90€, et vous n'entendrez plus
2: Oh purée, je m'en suis mis de partout et puis en plus je me suis taché.
4: Plus d'infos sur pikizi.com, pikizi.com. Merci à Marie-Corinne Kaito d'ici Gironde pour cette idée ingénieuse et qui marche. Ici ça entreprend Pikizi, un débrocheur pensé et conçu en Gironde pour manger ses brochettes sans casse-tête.
2: Et ben voilà, vous mangez des brochettes sans casse-tête, Arthur Juillot. Vous êtes barbecue ou pas? Allez,
3: je suis barbecue, on va pas se mentir.
2: Êtes celui qui fait le barbecue.
3: Non, j'ai une énorme plancha à gaz. Tout ça qui est, j'aime bien la planche.
2: Arthur Junio nous met en appétit.
3: Pardon, j'ai vraiment cassé tout.
2: Ah bah non, mais attends, j'ai envie d'aller manger un petit quelque chose, bien sûr. Il est avec vous jusqu'à 21h. Arthur Junio, il n'y a pas que Paris dans la vie. On va continuer de se balader. Ça va, t'arrives à gérer ce petit voyage à rebours, de revenir un petit peu sur les lieux qui ont marqué ta vie. Il est parfaitement en forme. Arthur Junio est avec vous encore pour quelques minutes ce soir sur votre radio ici.
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2: Elle a reçu le talent ici des mains de Cœur de Pirate il y a maintenant un an. C'est Charlotte Gardin que l'on aime beaucoup avec une nouveauté de Way We Touch sur Ici.

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5: Chez nous, en Dordogne, un dispositif permet aux jeunes de se faire dépister gratuitement pour plusieurs infections sexuellement transmissibles. Il s'appelle Mon Test IST et s'adresse notamment aux moins de 26 ans. Le principe est simple, vous pouvez vous rendre directement dans un laboratoire de biologie médicale sans passer d'abord par un médecin et sans ordonnance. Pour les moins de 26 ans, le dépistage est pris en charge à 100%, sans avance de frais. Il suffit de présenter sa carte vitale au laboratoire. Le dispositif permet notamment de rechercher plusieurs infections comme le VIH, l'hépatite B, la syphilis, encore la chlamydia ou encore la gonorrhée. L'objectif est de faciliter l'accès au dépistage, y compris lorsqu'on n'a aucun symptôme, car certaines infections peuvent passer inaperçues. 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Vous pouvez retrouver toutes les infos pratiques sur le site de l'assurance maladie. Un sujet qu'on évite souvent, mais très important.
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6: Il a suivi sa voie, celle de la passion, celle du théâtre, du cinéma, de la mise en scène, la voix comme celle de Jeanne d'Arc, elle en entendait, elle, Jeanne d'Arc qui est au cœur du spectacle qu'il a écrit, mise en scène et qui se joue en ce moment à la Comédie de Paris, on va en parler d'ici quelques minutes, c'est Arthur Juniau qui est votre invité depuis 20h et qui retrace son parcours et les lieux de sa vie qui ont marqué son existence. On a beaucoup voyagé déjà, on a été dans pas mal d'endroits, on s'est arrêté en Avignon, je ne sais pas d'ailleurs si on dit Avignon ou en Avignon.
7: Ah, il y a deux écoles.
6: Ouais, il y a deux écoles, ouais. Et toi, c'est quoi ton école ?
7: Moi, je dis Avignon.
6: Tu dis Avignon. On a parlé du Théâtre des Béliers, je reviens sur le fait qu'aujourd'hui, tu diriges, co-diriges quatre théâtres à Paris, le Splendide, la Contrescarpe, la Comédie de Paris, où tu joues, et la Renaissance.
7: Tout à fait.
6: C'est énorme. On a parlé d'entrepreneuriat il y a un instant. C'est compliqué à gérer quatre théâtres.
7: Oui, mais je suis pas du tout tout seul. Je suis associé avec Morgan Spielmaker et Boris Soula. Enfin, j'ai différents associés en fonction des lieux et on a une équipe, on est très staffé, etc. Moi, je c'est pas une volonté de diriger des lieux. Ça s'est fait avec les opportunités et les rencontres de la vie, mais c'est surtout la volonté d'être libre artistiquement et le fait d'être directeur de théâtre. Je peux dire, tiens, si on montait une comédie musicale parodique et déjantée sur la vie de Jeanne d'Arc, elle n'entend pas des voix, elle entend des chansons, t'es d'accord ? Je me pose la question à moi-même. Oui, je suis d'accord, on le fait.
6: Ça vous dépendait presque.
7: Ça m'évite de devoir aller convaincre des gens.
6: Non, c'est une bonne technique, c'est une bonne astuce.
7: Et donc voilà, donc j'ai toutes les contraintes administratives de travail, de gérer des boîtes. Équipe, ouais. En contrepartie, j'ai beaucoup plus de liberté artistique et c'est ça qui me rend profondément heureux.
6: Il y avait un truc avec Bordeaux aussi il y a quelques années autour du théâtre. Il y a eu un collectif d'artistes où vous avez fait des choses.
7: Ouais, je fais partie d'un collectif. On a repris le théâtre des Salinières.
6: Ouais.
7: Bordeaux même. L'année dernière, à Bordeaux, ouais. Et qui est un très très joli théâtre. Et c'est un directeur sur place qui le gère. Enfin, nous, on gère pas le théâtre, mais il y a un actionnariat. En fait, on s'est mis à plusieurs. Il y a Alexis Michalik, il y a le théâtre Montparnasse, il y a Samuel Louche. Enfin, on s'est mis à plein et on a tous mis un peu de sous pour reprendre le lieu. Et on est très heureux de ça. Donc, de temps en temps, on va jouer un spectacle là-bas. Voilà.
6: Comment Bordeaux ? Pour ceux qui ne connaissent pas Bordeaux, on a eu l'occasion d'y passer.
7: À Bordeaux, c'est bien Bordeaux. Moi, j'adore Bordeaux. Non, c'est hyper joli, on mange hyper bien. Il y a une ambiance, il y a des bonnes ondes. On n'est pas loin de la mer. Non,
6: Est-ce qu'il y a un endroit en France où on mange mieux ?
7: On mange mieux ?
6: Qu'ailleurs.
8: Vous parlez, vous me dites à Bordeaux, on mange bien. On mange bien dans le sud, on mange bien un peu partout.
7: Ah,
8: est-ce qu'il y a un endroit où tu t'es dit
7: en fait, on mange bien partout, ça dépend de ce qu'on aime manger, mais c'est vrai que tout ce qui est ça dépend. Si je veux un peu fruits de mer, tout ça, on va pas se mentir, tout ce qui est Saint-Malo, tout ce coin-là, la Bretagne, pour se faire un tour
8: de quelques
7: huîtres, ça c'est pas mal.
8: Dinard, Cancale,
7: tout ce qui est les Landes, si on veut prendre un peu de poids, c'est quand même assez formidable hein, pour ça, parce qu'on mange vraiment gras et bien.
8: Ouais.
7: Et puis si on veut une petite tomate burrata, bon, on peut aller dans le sud.
8: Ouais, mais t'es bien là.
7: Ouais, ça va.
8: Tu fais du sport ou
7: je fais du stress.
8: Ouais. C'est pas mal ça. Je fais de la caféine, je fais du stress. On va dans la Drôme.
7: Je connais un peu la Drôme.
8: Ah, tu t'es marié.
7: Je me suis marié dans la Drôme.
8: Tu t'es marié où?
7: À la Drôme provençale, à la Fontaine Minérale, qui est un endroit fabuleux, qui est tenu par des amis et qui est une grande guinguette, et c'est très très joli.
8: Et pourquoi t'as été te marier là-bas hein?
7: Parce que c'est des amis qui ont une guinguette magnifique.
8: Ça n'a rien à voir, je me suis dit peut-être les origines de sa femme.
7: Pas du tout, famille, non, c'était vraiment un coup de cœur pour un lieu, on s'est dit tiens, ce lieu est sublime.
8: Redonne le nom du lieu, comment ça s'appelle?
7: La Fontaine Minérale.
8: Moi j'ai repéré l'endroit, c'est une toute petite commune, j'ai eu 650 habitants.
7: Ouais, Pont-de-Barré.
8: Ouais.
7: Ouais.
8: 657 habitants recensés en 2023. Ils étaient tous invités, du coup.
7: Ils étaient tous.
8: Non, mais c'est un peu l'événement. Arthur Junot qui se marie dans un.
7: Non, mais c'était
8: bien.
7: Il y a le bourg et puis un peu plus loin, il y a la guinguette.
8: 40 habitants au kilomètre carré. Une baignade dans le Roubion, il y a de la pêche,
7: oui.
8: Il y a un site d'escalade. Non, mais
7: je peux te raconter ce que tu veux, je ne connais pas du tout la région. mais en revanche, cet endroit est absolument magique.
8: Ouais. Où est-ce que vous allez avec ta femme maintenant, quand vous décidez de partir en vacances en France? C'est quoi vos petits coins de paradis à vous?
7: Eh bien, on essaye de voyager hors de France. Vu qu'on voyage beaucoup pour le travail en France, on essaye de se dire tiens.
8: Mais t'as forcément un endroit sympa où aussi un endroit pour te ressourcer. Tu te dis tiens, j'ai envie de me faire.
7: Non, on a une maison familiale sur la presqu'île de Gien.
8: Alors voilà, ça je voudrais qu'on en parle parce que je sais que tu l'aimes beaucoup cette maison.
7: Et ça c'est un endroit sublime. On est vraiment au bord de la mer. C'est-à-dire que tu prends ta main gauche, ta main droite, tu fais 180 degrés, tu regardes, c'est l'eau, c'est la mer. Et moi, j'aime l'eau. Je vais en parler du lac tout à l'heure, mais un lac, la mer, tout ça, j'ai besoin d'une rivière, j'ai besoin d'eau. Et ça, c'est extrêmement ressourçant. Waouh, quelle réalisation.
8: Alors, on est où là? On est sur la presqu'île de Gien. Ta plage à toi, elle est où?
7: Elle est. Alors, c'est plutôt des criques. Moi, je suis plus crique que plage.
8: D'accord,
7: ouais, crique. Ouais. Ouais, moi, transat, plage, sable, tout ça, c'est pas. Non, j'ai besoin de sauter, de rocher, de grimper, de voir des poissons, des trucs.
8: Ça, c'est en tous les cas un endroit voilà, dans lequel tu te sens bien et dans lequel tu peux aller assez régulièrement. Du côté de la presqu'île de Gien, tu fais un peu de bateau ou pas?
7: Je fais, bien sûr. Permis bateau, permis côtier, permis fluvial, je suis au taquet.
8: Et comme papa?
7: Non, il a pas le permis
8: bateau?
7: Si, bien sûr, mais pas le fluvial.
8: Ah, c'est quoi la différence?
7: Ah ben, c'est sur les fleuves. En
8: ah oui, tu me diras, bah oui, évidemment.
7: J'ai le droit de piloter partout.
8: Et tu te verrais partir comme ça un peu à l'aventure? Tu as déjà pensé longtemps sur un bateau, par exemple? Te couper de toutes tes activités, de toutes tes co-directions?
7: C'est des fantasmes qu'on a tous. Après, je pense que j'adore le bateau, mais j'ai un peu le mal de mer, donc ça peut mal se passer.
8: Est-ce qu'il y a des endroits qui t'inspirent pour écrire? Là, il y a tout fait, tout flambe. Tu l'écris, tu joues, tu le mets en scène. Tu t'écris où généralement?
7: Moi, il y a un endroit où j'adore écrire, c'est dans le train.
8: Donc, en parcourant la France.
7: En parcourant la France. Non, mais c'est parce qu'il y a un truc de... Il y a un bruit constant, on téléphone pas, on n'est pas trop dérangé, et quand on travaille beaucoup, qu'on fait beaucoup de trajets, il y a ce truc où on se dit, ah là, on perd notre temps, et tout d'un coup, c'est un endroit où moi, j'aime bien écrire.
8: Les réseaux sociaux? Ta vie, ton heure,
7: ça c'est pas
8: complètement.
7: C'est vrai. Non, ça
8: pas vraiment. Parfois, ça peut être très intéressant.
7: Ah non, mais
8: tu vas découvrir pourquoi. Parce que si les réseaux sociaux prouvaient qu'ils peuvent avant tout être un véritable moteur de solidarité, voilà ce que je vais te montrer. Est-ce qu'on va entendre? Parce que depuis plusieurs mois, figure-toi, un homme cuisine régulièrement des dizaines de repas pour des sans-abri et partage ses recettes ainsi que ses distributions sur TikTok et sur Instagram. Cet été, il a d'ailleurs décidé de quitter sa cuisine parisienne et se balade un peu partout en France. On l'a rencontré au micro de Robin Bernot.
9: Un créateur de contenu s'est lancé dans un tour de France solidaire pour cuisiner pour les sans-abri.
10: Je trouve ça génial, il faudrait continuer en fait.
9: Cet été, Manu Solidaire, c'est son nom sur les réseaux sociaux, a décidé de sillonner une partie partie de la France pour cuisiner et distribuer des repas aux personnes vivant dans la rue. Et cette tournée, il la partage sur les réseaux sociaux avec ses plus de 400 000 abonnés.
11: Là, tout le monde, les amis, c'est le tout début de soleil.
9: Ainsi, les internautes qui le suivent peuvent faire des dons qui serviront entre autres à financer les ingrédients et les différentes étapes du voyage.
11: Et voilà, petit poulet rôti.
9: Il y a quelques jours, il était de passage à Avignon où il a préparé plus de 60 repas et notre journaliste Clara Baudard en a profité pour le rencontrer.
11: Aujourd'hui, c'est compliqué de se dire que les sans-abri, on veut juste pas les voir parce qu'en fait, ils existent, sont autour de nous. Toutes les personnes de la rue, elles ont besoin de manger.
9: Il faut savoir que début août, la mairie d'Avignon a adopté un arrêté municipal anti-mendicité, une mesure qui ne décourage pas Manu Solidaire de réaliser ses distributions de repas, bien au contraire.
11: Se dire qu'on vire les personnes démunies des centres-villes sans leur donner de solution de repli, c'est un peu se voiler la face et cacher la misère, alors que quoi qu'il arrive, elle restera là.
9: Alors ici, ça marche. Et vous, qu'en pensez-vous ?
10: Bah, je trouve ça hyper cool. Enfin, s'il peut y avoir de l'aide en France, de l'entraide, enfin, je trouve ça vraiment génial.
9: J'en ai par exemple discuté avec Juliette qui souhaitait souligner les difficultés de pouvoir bien se nourrir, en particulier aujourd'hui.
10: Il y a de moins en moins d'aides justement qui sont consacrées aux personnes les plus délaissées et les moins aisées dans la population. Donc je pense que c'est vraiment cool s'il y a des initiatives qui peuvent se faire de façon individuelle, quoi.
9: Des difficultés pour s'alimenter qui concernent évidemment les sans-abri, mais pas que, c'est ce que m'a rappelé Jade.
12: Enfin, moi je vois les étudiants aussi par exemple, ou les personnes comme ça qui ont besoin d'aide. Non, je trouve ça génial, il faut continuer d'être dans d'autres villes. Ils font que Avignon pour l'instant ?
9: Alors, pas tout à fait. En fait, Avignon faisait partie de tout un circuit organisé dans le Sud-Est. Manu Solidaire est entre autres passé par la Loire, la Lozère ou plus récemment à Marseille.
12: Ok, bah qu'il passe en Bretagne. Je trouve que la question de la nourriture en ce moment, c'est compliqué.
9: Pourquoi c'est compliqué ?
12: Parce que les prix augmentent, tout augmente.
9: Grâce à cette initiative, Manu Solidaire crée du lien, une démarche qu'il souhaite poursuivre et continuer à partager sur ses réseaux sociaux avec toujours cette même envie, celle d'être utile.
8: Et ben voilà, et c'est le mot d'ordre hein, d'ailleurs, tout au long de cette saison sur votre radio ici, être utile. Robin Bernot, on se retrouve demain d'ailleurs avec toute l'équipe hein, sur ici et sur ici.fr pour mettre en avant toutes les bonnes initiatives un peu partout en France. Arthur Junio, reste encore quelques minutes.
13: Avec plaisir.
8: Ah bah écoute, me dis pas le contraire, surtout qu'on va parler de ton actualité, la Comédie de Paris Tout Feu Tout Flamme. C'est le spectacle qui se joue depuis quelques jours. Il y a plein de belles actualités également pour Arthur, une tournée dans toute la France encore et toujours. Il est avec vous jusqu'à 21h.
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8: Est-ce que Arthur Junio va nous emmener dans le Loir-et-Cher dans un instant ? Je ne sais pas, vous le saurez en écoutant ici. En attendant, voici Michel Delpech.

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2: Avec Arthur Juniau qui est à vos côtés ce soir, il est là depuis 20h pour peut-être mieux comprendre les clés de sa réussite à travers les lieux à qui l'ont accompagné partout en France. C'est dingue parce qu'il est là entre 20h et 21h, c'est vraiment pile l'heure à laquelle tu joues. Hein. Généralement, 19h30, 20h, 21h, c'est des horaires.
3: Je fais une relâche exceptionnelle pour être avec toi, Eric.
2: Ouais, c'est très gentil. On va se dire un mot sur Tout Feu, Tout Flamme. C'est ce spectacle qui se joue depuis tout juste quelques jours. C'est l'occasion d'en parler, la Comédie de Paris, comédie musicale, tu l'as un peu évoqué, donc que tu as écrit, que tu as mis en scène, écrit dans le train, mis en scène, non pas dans le train, mais la Comédie de Paris, comédie musicale déjantée. L'histoire, en deux mots, tu vas nous la raconter, Jeanne d'Arc n'entend pas des voix, mais des chansons.
3: Voilà, en gros, ça part de là, et puis on a fait une parodie, on a pris la vie de Jeanne d'Arc que les gens connaissent à peu près, puis on a pris quelques libertés pour faire rire les gens avec tout ça, tout en essayant d'expliquer ce que c'était que d'être une femme à l'époque et de voir ce que c'est que d'être une femme aujourd'hui, avec un petit fond, une petite réflexion, tout en rigolant beaucoup.
2: Mais c'est la première fois que tu te lances dans la comédie musicale?
3: J'avais fait Denver avec mon camarade
2: Guillaume Jeune Bouchel, public, exact, on salue
3: Guillaume. Public. Là, c'est la première fois que c'est un spectacle adulte, enfin tout public. Voilà, qu'on a joué d'ailleurs, on parlait de région, mais on l'a créé en avant-première à Bordeaux, on a joué deux jours, et après on a fait le festival d'Avignon cet été, et donc là ça commence à Paris, donc voilà, ça va bien avec cette émission, t'as parlé de plusieurs endroits, donc là maintenant on peut le découvrir à Paris, ça sera en tournée dans un an.
2: Quand ça marche bien à Bordeaux, quand ça marche bien à Avignon, c'est bon signe pour Paris? Tu sens la différence évidemment entre Paris et la province. Pas le même public.
3: Ouais, pas le même public, mais pas forcément, parce qu'à Avignon c'est un public tellement d'aficionados, les gens ils viennent, ils connaissent tout. Enfin voilà, donc non, on le sent en général quand on joue un spectacle à Paris, et après quand on part en tournée avec des grosses salles d'abonnés où les gens sont très enthousiastes et ont très envie de voir les spectacles, souvent ça arrive plus.
2: On peut se dire un mot sur l'affiche, Tout Feu, Tout Flamme, un astronaute ou un truc là qui est porté.
3: Bah non, c'est Jeanne d'Arc dans sa.
2: C'est marrant parce que alors de loin,
3: une photocopie en arrière-plan.
2: Mais voilà,
3: c'est une femme dans une armure de chevalier.
2: Non, mais je me suis dit dans son délire, il est parti dans une jeune Jeanne d'Arc 2026.
3: Il y a plein d'anachronismes. Il y a des chansons, c'est très rigolo. Il y a des délires.
2: Qui fait la musique?
3: C'est Romain Trouillet qui a composé la musique. Moi, j'ai écrit les paroles et après, il compose des chansons incroyables. Mélange de Disney et les chansons de gospel. Enfin, c'est très riche. Il y a plein de surprises.
2: Et puis, alors, une scénographie toujours intéressante. On va saluer Juliette Azopardi.
3: Évidemment, Juliette.
2: Ça ressemble à quoi, les décors? Voilà, qu'est-ce qu'on peut voir, les tableaux?
3: C'est un petit château fort. C'est un peu comme, les Monty Python ont adapté leur film pour faire Spamelot. J'ai adapté la vie de Jeanne d'Arc pour faire Tout Feu, Tout Flamme.
2: Elle n'entend pas que des voix, mais elle entend donc aussi des chansons. Vous êtes invité à voir Tout Feu, Tout Flamme, donc il l'a écrit, il l'a mis en scène, la vraie fausse histoire de Jeanne d'Arc, Comédie de Paris, du mercredi au samedi à 19h, le dimanche à 15h, et ça partira dans toute la France. Est-ce que c'est ton tempérament, ça aussi, d'être tout feu, tout flamme?
3: Ah oui, il faut faire les choses à fond, on n'a pas le temps. Pas le temps de pas faire les choses à fond.
2: C'était le titre d'un film, ça, Tout Feu, Tout Flamme de Rapneau.
3: Évidemment. J'ai même hésité, je me suis dit, tiens, mais je trouvais que ça donnait totalement le ton, parce que faire un spectacle sur Jeanne d'Arc, on se dit, oh là, est-ce que ça va être un truc historique, c'est un truc chiant, c'est un truc religieux, qu'est-ce que c'est? Et je pense que de dire à quelqu'un, c'est une comédie musicale sur Jeanne d'Arc, qui s'appelle Tout Feu, Tout Flamme, ils ont compris tout de suite que c'était du second degré, et donc, où ils ont envie de se marier, ils viennent, ou alors ils viennent pas.
2: C'était avec Isabelle Adjani, je crois, et Yves Montand, ce film, en 1984. Il n'y a pas que Paris dans la vie, il y a, trois petits points, si je te lance comme ça.
3: Il n'y a pas que Paris dans la vie?
2: Il y a une autre ville? Allez, une qui devient comme ça. Une nouvelle image qui arrive.
3: Bien sûr, Orléans.
2: Ah tiens, oui, alors.
3: C'est pour parler un peu de mon actu, c'est pour ça.
2: J'ai mis une demi-seconde. Ah oui, Orléans, oui, forcément, Jeanne d'Arc.

0: connais Orléans?
1: Je connais un peu Orléans, pas bien, mais
0: juste le temps d'un passage.
1: Non, mais quand j'avais 18 ou 19 ans, j'ai fait un téléfilm, c'était mon premier film, et j'ai passé un mois à Orléans, et pas du tout, c'était au Mans, je dis n'importe quoi.
0: Rien à voir. Tu viens de réaliser que c'était pas,
1: que c'était pas du tout Orléans, c'était au Mans.
0: C'était
1: le Mans.
0: C'était sympa aussi.
1: Voilà, mais donc pas du tout. Donc on va parler du Mans alors.
0: Si tu veux.
1: Voilà, non, je sais pas.
0: Est-ce qu'il y a pas un autre lieu qui compte pour toi à Paris? C'est le Parc des Princes.
1: Le Parc des Princes.
0: T'es toujours fan du PSG ou pas?
1: Oui, mais oui. Moins. Mon cœur est au PSG et au Parc des Princes. Après, j'ai pas le temps d'y aller. J'y vais de temps en temps avec mon camarade Alexandre Amiel qui m'emmène, mais j'ai plus le temps. Mais c'est vrai que de temps en temps,
0: on fait un match. Deux titres de Champions League.
1: Ah oui, ah non, mais c'est.
0: Tu continues de suivre les matchs?
1: Oui. C'est match important.
0: Mais c'est où le lieu pour suivre un match de foot? Il y a un endroit particulier?
1: Non, mais en fait, moi, j'adore les stades.
0: Tu vas directement là, voilà.
1: Ouais, il y a un truc incroyable dans un stade et partout où j'ai la chance de voyager, même quand je vais aux États-Unis, en Inde, ou machin, j'essaye d'aller voir un sport local, une ambiance. Et c'est vrai que d'aller voir un match de cricket en Inde ou un match de football américain aux États-Unis, c'est fou en fait. C'est-à-dire qu'il y a une ambiance incroyable et c'est vrai qu'on rentre dans le Parc des Princes. Il y a les poils, on est comme ça, voilà, d'arriver, la montée des marches, il se passe un truc génial dans un stade. Parce que ici,
0: bah oui,
1: c'est Paris.
0: Ici, c'est Paris. Et pourquoi la radio s'appelle ici? Bah oui, il y a forcément un lien. Bon, je vais laisser le sport de côté. Le théâtre, c'est ta vie. Je pense que c'est plus théâtre que ciné. Les deux, ça va de pair, mais.
1: Oui, non, mais c'est. J'aime plein de choses, mais après, l'endroit où je suis bien, c'est sur un plateau.
0: Quels sont les beaux théâtres que tu as visités en France? Si tu avais un top 3 des théâtres,
1: je sais où tu veux en venir. Eh ben, on va parler de l'Opéra de Vichy, qui est absolument sublime.
0: Ça, parce qu'effectivement, je suis de Vichy, pour ceux qui.
1: Il est de Vichy, mais. Surtout, c'est un théâtre où c'est un opéra, mais c'est aussi ils accueillent en spectacle, enfin des tournées de spectacles. Donc j'ai eu la chance d'y jouer 4-5 fois. Et
0: les sièges sont jaunes.
1: C'est sublime. Pardon.
0: Les sièges sont jaunes.
1: Ouais, mais c'est beau. Et en plus, la dernière fois que je suis allé, ils m'ont fait visiter toutes les salles à côté. Enfin, voilà, c'est incroyable. Mais je me souviens là, on était à Albi l'année dernière avec des camarades. Ils nous ont visité le vieux théâtre. Enfin, il y a tellement de beaux théâtres, il y a des théâtres abandonnés qui sont sublimes. À Paris, il y a les Bouffes du Nord, c'est une espèce de, on passe cette porte, c'est ce truc incroyable. Non, moi, il y a plein de, il y a plein de lieux incroyables en France.
0: Ouais. Tu avais des conseils, tu sais, on a parlé un petit peu des bonnes initiatives, de l'entrepreneuriat. Si tu devais t'adresser à un Arthur Junior qui a 20 ans aujourd'hui, ou un petit jeune, voilà, qui a 17, 18 ans, qui est fou de théâtre et qui a envie de se lancer dans cette carrière, avec le recul, à 45 ans à peine, tu dirais quoi?
1: Je dirais fonce. Non, je dirais il faut faire. Il faut faire de toute façon. Il faut se planter, c'est pas grave, on se plante tous. Il faut écrire, c'est un métier qui est tellement difficile si on est en attente du désir des autres. Donc il faut créer. Moi j'ai eu la chance avec un groupe de copains d'être créateur de mes contenus. Donc alors on se bagarre pour que ça marche, on se bagarre pour plein de choses, mais en tout cas on n'est pas frustré de pas faire. Et donc voilà, on écrit. Moi j'étais encore avec Sébastien Castro et voilà, il a écrit ses pièces et tout. Et c'est cette énergie là qui fait que on est tout le temps en mouvement. Donc il faut écrire. On va me dire, ah oui, mais personne ne va lire ma pièce. Bah, il faut la monter. Oui, mais personne ne va voir. Il faut en monter une deuxième. Et c'est ça qui fait qu'on existe. Il faut être créateur, il faut, le plus possible. Et si on me dit, oui, mais moi, je ne sais pas écrire, ce n'est pas grave. Mais il faut trouver des gens qui savent écrire. Il faut faire des groupes, des familles de gens avec qui on a envie de travailler. Et c'est là où les cours de théâtre sont hyper importants. C'est pas forcément le prof qui veut vous apprendre à jouer bien ou pas jouer, mais ça va être l'énergie, ça va être, ah bah tiens, en cours, je vais rencontrer Jean-Mi ou Simone et je vais avoir envie de faire des choses avec eux. Donc il faut, voilà, créer.
0: Il y a forcément un parc qui marque notre enfance, notre adolescence, un endroit où on nous emmène, où on a grandi gamin, où on a joué au ballon. Est-ce que toi, tu te souviens de cet endroit où tu étais quand tu étais plus jeune?
1: Ouais, en fait, à Paris, il y a une rue des Fossés-Saint-Jacques, dans le 5e, il y a une petite place et où ils ont tourné Emily in Paris. Et donc maintenant, il y a une petite fontaine, c'est très joli, il y a une porte où il y a un milliard de touristes qui se prennent en photo à longueur de journée. Mais quand j'étais môme, c'était un terrain vague. cet endroit. Et nous, on allait là, on jouait au foot. Après, ils ont fait une dalle, on faisait du roller. Enfin, c'était vraiment l'endroit où tous les mômes se retrouvaient, parce que c'était une grande place, donc tous les parents pouvaient regarder par la fenêtre et nous voyaient jouer. Et on faisait ça assez jeune, en plus. Et maintenant, bon, c'est autre chose. Mais donc, c'est ce souvenir-là. C'est pas un parc, c'est cette place.
0: Mmh. T'as un grand, on en a parlé, qui a 12-13 ans. T'as aussi une petite fille depuis un an, c'est ça?
1: Tout à fait,
0: un an. La petite Lilou. Elle va où? C'est où son parc à elle?
1: Elle va pas. Elle n'ira jamais dans un parc parisien plein de pollution. Je l'emmène dans la forêt.
0: Ouais, c'est dans la maison de Cambrai. Voilà. C'est là qu'elle grandit.
1: Mais non. Pour l'instant, on bouge beaucoup. On n'est pas encore dans les parcs.
0: Est-ce qu'il y a, et on finira d'ailleurs ce rendez-vous avec ça, un lieu, un endroit en France où tu n'as jamais été, même si je pense que tu as été partout, ou en tous les cas une région où tu dis, voilà, ça fait des années que j'en parle, j'y suis jamais allé. Quand est-ce que j'y vais?
1: Non.
0: Le mec connaît toutes les villes.
1: Ça fait 20 ans que je fais du théâtre. Ouais. Je fais une tournée au moins un an sur deux.
0: Donc, on fait entre 50 et 80 dates.
1: Où t'imagines le nombre de villes, de trucs. Alors, après, il y a plein de villes que j'ai pas faites, mais en tout cas, des régions, j'ai tout le temps à faire. Après.
0: Il y en a une où t'aimerais vivre, par exemple?
1: Non, mais j'aimerais bien. J'y suis allé souvent en Bretagne pour travailler et j'irais bien. Allez, dans le Finistère, ça je connais pas ce coin-là. J'irais bien, mais bon, c'est
0: à
1: loin.
0: La pointe.
1: Faut y aller, faut y aller.
0: Brest,
1: mais je connais pas bien. Ça, j'aimerais bien découvrir un peu ce coin-là.
0: Tu connais déjà Saint-Malo, c'est déjà pas mal. C'est un petit peu plus bas. Arthur Junior, Tout feu, tout flamme, la comédie de Paris en ce moment, du mercredi au samedi à 19h, le dimanche à 15h. Une tournée aussi, un autre spectacle qui arrive un peu partout en France.
1: À partir d'octobre, je suis en tournée avec une pièce qui s'appelle Week-end chargé d'Éric Assou. C'est pour le coup, on se balade partout.
0: Bon, la vie est belle, la rentrée est sympathique.
1: La vie est très belle.
0: Les théâtres, on rappelle la Contrescarpe, le Splendide à Paris, la Renaissance, et j'en ai oublié un, c'est Berthaud.
1: La Comédie de Paris.
0: La Comédie de Paris. Il y en aura d'autres, les théâtres en France, t'as envie d'investir ailleurs?
1: Je veux monter des spectacles.
0: Ou tu dis ça maintenant?
1: Je dis ça maintenant. Ça dépend de mes associés qui disent, allez, je me laisse embarquer, c'est pas de ma faute.
0: Merci pour ce voyage, Arthur Junior. C'était un plaisir, on a passé un bon moment. Arthur, vous allez l'applaudir, tout feu, tout flamme, je le rappelle, à la Comédie de Paris. Il n'y a pas que Paris dans la vie, mais faudra aller à Paris, malheureusement, c'est comme ça. Je salue tous les Parisiens et les Parisiennes. Nous embrassons avec tendresse chaque soir. On se retrouve demain avec d'autres invités. L'émission se retrouve dès à présent sur ici et ici.fr. Salut et à demain.
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0: Non, il y a Serge Gainsbourg aussi. Il a eu raison de travailler avec Vanessa Paradis et ça donne ça.

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1: C'est une très belle soirée. Je vous remercie d'avoir écouté ici, ici.fr pour partager l'émission. Il est 21h. Et de la bonne musique avec Laurent Petit-Guillaume, c'est 100% années 80.
2: Bonsoir à tous et bienvenue dans la pause souvenir du soir. Les années 80 sont à l'honneur et ça commence comme ça.

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1: On pourrait croire que quand on est le fils du patron de la Motown, pour faire un tube, il suffit de demander à papa. Eh ben, pas du tout. Lorsque Kennedy Gordy fit écouter la maquette de Somebody's Watching Me à son père, il resta un peu enthousiaste. Du coup, il changea de nom et comme son meilleur ami s'appelait Michael Jackson, il lui demanda d'enregistrer les chœurs. Sans le dire à personne. D'ailleurs, le nom de Michael ne fut jamais mentionné. Et voilà. Après cette petite histoire de famille, on retrouve Sandra in the Heat of the Night.

Les avions, c'était Nuit Sauvage. Ici. Un petit tube et puis s'en va, c'est l'histoire de ce trio, les avions, qui s'est quand même retrouvé pendant 19 semaines dans le fameux Top 50. Ah, le Top 50, l'émission culte qu'on suivait avec passion tous les jours sur Canal+. Souvenez-vous, on attendait la révélation du classement tous les samedis, qui débutait par le fameux « Salut les petits clous » de Marc Toesca. Ben oui. Alors, le parking des anges de Marc Lavoine a finalement atteint la 11e place de ce fameux Top 50. C'était en juillet 1986. Bon bah du coup, on l'écoute tout de suite.

0: c'était Madonna avec Like a Prayer. Et il n'y a que la Madone pour oser sortir en 1988 un titre qui mélange des références sexuelles et religieuses. Mais le scandale, ça ne lui fait pas peur, sinon elle ne serait pas devenue Madonna. La chanson provoque, le clip fait scandale, mais la chanson devient un énorme tube. En France, c'est Indochine qui, dès le début, ose des thèmes qui dénoncent. Par exemple, l'intolérance en 85 avec Troisième Sexe qui arrive dans un instant.
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0: Girl avec Chercher le garçon.
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0: Un groupe culte des années 80, Taxi Girl, c'est la new wave à la française, un mélange de pop, de rock, de sonorités électroniques, un mouvement musical venu d'Angleterre comme souvent. Hein. On leur doit tout à nos voisins british, entre autres l'immense Freddie Mercury qui en 87 décide de reprendre un tube d'un groupe des années 60, The Great Pretenders des Platters, et bien sûr, c'est génial. Ça arrive tout de suite.

Tracy Chapman, c'était Baby Can I Hold You. 1988, le monde entier tombe sous le charme du premier album de cette chanteuse américaine, découverte lors du concert hommage des 70 ans de Nelson Mandela à Londres. Ce Baby Can I Hold You est le troisième single d'un album qui se vendra à plus d'un million d'exemplaires, rien qu'en France, hein. Sans doute une surprise pour cet artiste qui ne s'attendait pas à devenir une star mondiale. Allez, tout de suite, c'est Jean Schultes, une vraie star 80, qui vient encore vous faire une confidence pour confidence.

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1: 100% années 80, c'est tout pour aujourd'hui. Mais rendez-vous demain, même endroit, même heure. La suite, c'est dans un instant. 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
3: Saviez-vous que la Bohème, l'hymne absolu de Montmartre, a failli ne jamais sonner aussi juste?
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3: En 1965, Charles Aznavour reçoit un texte du parolier Jacques Plante. C'est l'histoire d'un peintre qui regarde son passé avec nostalgie. L'idée est là, mais Charles n'est pas totalement convaincu. Pour lui, il manque le vécu, l'odeur de la térébenthine et le vrai langage des ateliers. Aznavour retravaille alors chaque vers. Il y injecte ses propres souvenirs de jeunesse, misérable, mais tellement heureuse.

0: Le résultat est un raz-de-marée mondial. Avec sa mélodie poignante, la bohème devient instantanément le symbole de l'esprit français.
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2: Tout le monde se demande qui est cette femme fatale dont Marc Lavoine chante les yeux revolver. Eh bien, voici la réponse.
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2: Pendant des décennies, le chanteur a brouillé les pistes, évoquant un amour de jeunesse pour protéger son jardin secret. Mais Marc Lavoine a enfin lâché la vérité. Ce n'était pas une petite amie, mais bien sa mère, Micheline. Elle lui répétait souvent « Si tu avais des revolvers à la place des yeux, je serais déjà morte. »

0: Une phrase choc qui a donné naissance au tube qu'on connaît tous.
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1: J'ai rencontré une fois dans un restaurant, et quand ce disque est sorti, son troisième album, j'étais à Biarritz et je me suis dit, allez, je garde ce moment, je vais aller sur la plage tranquillement avec mes écouteurs et je vais écouter l'album. Et

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2: Nous sommes avec Joaquin Cordero dans le centre historique de Montferrand. Joaquin, vous avez un parcours assez atypique. Papa était déjà là, le grand frère, la grande sœur déjà bien installée. Et vous, finalement, vous êtes resté quasiment une dizaine d'années au Portugal avec maman et les autres frères et sœurs avant de venir.
3: C'est ça.
2: Vous voilà, êtes de Guarda, que l'on dit feia, farta et formosa.
3: C'est ça. Alors, farta, généreuse, fria, parce qu'elle est à 1000 mètres d'altitude.
2: Voilà,
3: c'est la ville la plus haute du Portugal. Après, les mauvaises langues disaient qu'elle était vilaine. Et moi, je dirais plutôt qu'elle est formose, c'est les charmeuses, quelque chose un petit peu dans ce genre.
2: Bon, en tout cas, c'est là où vous êtes né, c'est là où vous avez passé vos premières années, enfin, c'est à ça. Proximité, dans un petit village, Monte Soito.
3: C'est ça.
2: Un beau jour, donc, vous décidez de partir. Votre papa est venu vous chercher avec votre sœur. Racontez-nous.
3: On part. À l'époque, on était mal informés.
2: Oui, les gens disaient que, attention, vous n'avez pas de papier, il faut se cacher, etc.
3: Alors, moi, j'ai passé la frontière donc, d'Espagne, d'abord.
2: Villa Formosa,
3: par les petits chemins. Je me suis retrouvé de l'autre côté. Donc, on a pris le train à Fontes du Nord, donc côté Espagne. J'étais accompagné de ma soeur, le beau-frère, le papa. On arrive à la frontière donc, de France. Et là, bon, à la douane, ils m'arrêtent, ils me disent, bon, papier. Donc, j'ai montré ma pièce d'identité. On m'avait dit qu'il fallait que je dise que j'étais seul, parce que sinon, ils pouvaient accuser le papa qu'il n'était pas sœur. Enfin, c'était un truc qui ne tenait pas debout. Mais bon, à l'époque, c'était comme ça.
2: Là, ça a été un vrai problème.
3: Eh bien, ça a été un vrai problème, parce qu'il m'envoie dans une salle. Et au bout d'un petit moment, un gendarme me prend, il me ramène. Donc, on était deux. Marche arrière, direction la douane espagnole. J'étais pas majeur, j'avais pas le droit de voyager. Il me laisse donc à la douane, il prend l'autre gars, il l'amène ailleurs. Et moi, j'étais là tout seul.
2: Seul ? Qu'est-ce que vous avez ressenti, la joie
3: là, j'ai dit, je sais pas comment ça va se passer, mais.
2: Vous n'aviez pas un sou en poche ?
3: Pas un sou en poche, c'était mon père qui avait tout. Je sors de la gare et je prends la route en direction d'Andaï, donc de la frontière française. Je vais essayer de voir si je retrouvais mes parents. Au bout d'un petit moment, qui sait que je vois un taxi qui s'arrête à côté de moi. Ma sœur à l'intérieur, je peux vous dire que ce jour-là, j'ai dit, bon voilà, ça y est, je suis sauvé. Elle a été très courageuse parce qu'elle a dit, arrive ce qui arrivera. Mon frère, je ne vais pas le laisser comme ça. C'est quelque chose que je lui dois, ce geste qu'elle a fait.
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4: Ah, quel enfant n'a pas rêvé un jour de devenir pompier. Enfant, adolescente, Gaëlle Hérault est adjudante, légende ici.
5: Bonjour, je suis l'adjudante Gaëlle Hérault, je suis pompier professionnel depuis 23 ans et j'occupe le poste de chef de salle opérationnelle adjointe au CODIS de la Sarthe. Mon histoire, j'ai découvert l'univers pompier en classe de 4e lors du stage de découverte et donc j'ai dû intégrer la section des jeunes sapeurs-pompiers donc au centre de la Ferté-Bernard. Par la suite, donc rentrée pompier volontaire. Après le bac, je suis rentrée militaire technicienne de l'air en tant que pompier. Donc le déclic et puis l'ambiance caserne, alliée du sport, travail d'équipe et puis de passer les différentes formations, ça a concrétisé et aujourd'hui voilà, je regrette pas et je continue dans ce métier avec passion.
6: Un incendie s'est déclaré.
5: Alors la fameuse question, quand on est femme, est-ce facile de progresser ou d'être pompier ? Comme tout métier, lorsqu'on l'exerce avec passion, conviction et beaucoup de sérieux, je pense que tout le monde a sa place. Et la Sarthe représente bien ce corps-là, féminisé au maximum. Chaque pompier se doit de répondre à ses missions. Et là, il n'est plus question de femme ou d'homme. Au moment de partir en intervention, il y a toujours cette phase de gestion du stress, l'adrénaline. On aime cette phase-là, en fait, qui nous porte et puis qui nous galvanise pour la mission à venir. Voilà, au fur et à mesure des années, l'expérience font que ce stress, on le dompte, on le familiarise et puis grâce aux formations, on en fait une clé de réussite, en fait. Mmh. Et on a tous besoin de ce stress-là et de cette adrénaline pour continuer à exercer ce métier. Et toujours cette fameuse question, est-ce que la tenue de pompier peut faire fantasmer? Je suis désolée, alors soit parce que je la vois depuis trop longtemps, pour moi elle s'apparente à mon métier, ma passion, et forcément certains la portent tout de même mieux que d'autres, faut être honnête. Mais après voilà, je suis pas du tout dans le mythe de l'uniforme, peut-être parce que ça fait trop d'années que je le porte. Mais c'est valable aussi pour les autres corporations, hein, gendarmes ou autres. Donc voilà, désolée de mon côté, je rentre pas dans le mythe du pompier en tenue.
7: Un pompier doit toujours être prêt à intervenir.
5: Voilà, c'était l'adjudante Gaëlle Hérault. Merci de m'avoir écouté et gardez en tête, toujours réserver un meilleur accueil possible pour les pompiers qui, sachez-le, au téléphone ou en mission, font le maximum pour vous aider.
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8: Avaler des légumes aux ados, c'est souvent mission impossible.
9: Parce que c'est pas bon.
8: Et si en plus les légumes sont moches, là c'est carrément la guerre.
10: Oh, toi, file dans ta chambre, avec ça saute. Dépêche-toi, allez, housse.
8: Carottes tordues, navets craquelés, patates trop grosses ou trop petites, difficile de leur faire avaler tout ce qui sort des standards parfaits des supermarchés.
11: Non, j'ai pas faim.
8: Du coup, les légumes moches finissent à la poubelle. Pourtant, ces légumes-là ont autant de goût, voire plus de caractère. Mais non, ils ne rentrent pas dans le moule. Comme dans la vie, ce qui n'est pas dans la norme est souvent mal perçu. Et dans l'alimentation, carrément jeté.
12: Je me rappelle dans le temps que, quand j'étais petite, qu'on ne gaspillait rien.
8: Au lycée d'Avier à Joigny, on a décidé de casser les codes et de ne rien gaspiller avec une soupe un peu spéciale.
13: Tiens, ça c'est de la soupe au chou.
8: Alors, elle n'est pas forcément au chou, mais tous les mercredis, entre 10h-10 et 10h10, c'est l'effervescence dans la cafétéria. Des centaines d'ados, des cuillères qui s'agitent, des verres de soupe qui disparaissent en un clin d'œil, 150 portions englouties avec le sourire. Le secret ? Une soupe préparée avec des légumes moches. C'est tellement bon. Oui, des carottes difformes, des pommes de terre irrégulières transformées en un délice réconfortant.
14: Avant, j'étais moche. Ma vie était un enfer.
8: Et puis l'équipe choc de l'association Lycévasion, née en 2025, est arrivée et elle a tout changé. Avec cette idée choc, et si on montrait que moche ne veut pas dire mauvais ? Et ça marche, les élèves adorent, tout se passe comme sur des roulettes au lycée Louis Davier. Voilà un geste d'éducation de bon goût, doublé d'un geste solidaire et anti-gaspi, qui met dans le mille. Du coup, j'ai envie de m'y mettre aussi. Allez, sauvons les légumes moches.

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1: Ambiance nature aujourd'hui. 55 000 jardiniers, amateurs ou professionnels suivent depuis plus de 15 ans Franck Natier, un Mayennais de Saint-Plé. Il réalise des vidéos autour de la permaculture sur sa chaîne YouTube La Forêt Nourricière. Mais quelles sont ces vidéos qui touchent tant de personnes ?
2: Des fois, je vais visiter des jardins extraordinaires. Souvent, je vais montrer des tests d'association que je vais faire entre les plantes.
3: Et on voit ici, c'est les figues sont en association avec la caseille. C'est un hybride entre le groseillier à macro et le cassis.
2: Je vais parler de variétés assez rares et exceptionnelles, très résistantes aux maladies et qui se débrouillent bien seules.
3: On va voir la figue poire. C'est une figue énorme. Elle est géante. Elle pèse jusqu'à 300 grammes. Regardez un petit peu la taille de ces figues.
1: Et ce qui plaît, c'est la façon de jardiner de Franck sous forme de culture multi-étagée.
2: Donc c'est le fait de pouvoir cultiver différentes plantes alimentaires ou médicinales sur plusieurs strates de hauteur. C'est d'agencer tout ce beau monde pour que ça produise un maximum de fruits et de légumes en essayant d'en faire le moins possible.
1: Effectivement, c'est pas mal ça. Mais est-ce qu'on a une belle production derrière ?
2: Sur un petit jardin qu'on cultive comme ça, on peut atteindre à certains endroits du jardin 25 kilos de fruits et de légumes par mètre carré.
1: Là, on a de quoi nourrir la famille pour un bon moment. C'est bio, c'est naturel et c'est ça qui séduit vraiment les gens.
2: Les gens veulent revenir vers une alimentation plus saine et je pense que cette approche du jardin forêt, de la permaculture, répond à un besoin.
1: Franck Natier met tout son cœur à partager des expériences originales, voire même introuvables ailleurs, mais l'une des vidéos qui a le plus marché, c'est tuer le liseron et les plantes envahissantes écologiquement. Bon, pour le coup, ça l'a un petit peu déconcerté.
2: Bah, les gens, je les invite plutôt à planter l'abondance, à faire un monde meilleur, plutôt qu'à exterminer des plantes dans le jardin.
1: Même les chardons, parce que là, non ? Bon, d'accord. En tout cas, Franck Natier cultive un message principal à travers sa fameuse chaîne YouTube La Forêt Nourricière, c'est celui-ci.
2: Bah, de prendre soin de nous, de la terre, des générations futures, entre la rivière de la conscience de l'écologie et la rivière de la destruction de l'environnement et du futur de nos enfants, quoi.
1: Pour garder ce joli rire. Merci à Franck Natier, je le rappelle, Mayennais de Saint-Plé. La Forêt Nourricière, c'est une chaîne YouTube avec une publication par mois.
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4: Christian Rock, musicien.
5: Les Limousins sont formidables. Stéphane Pigateau.
4: Depuis tout petit, je voulais faire de la musique. C'était une passion, j'écoutais la musique, ça me travaillait. J'étais très amoureux de la musique dès le départ, depuis tout petit. À 7 ans, j'ai commencé à prendre des cours de solfège. J'ai commencé par la clarinette dans une fanfare. Et donc, j'ai pris des cours de solfège avec un prof d'accordéon. Et je voulais pas faire d'accordéon, mais bon, j'ai craqué quand même et je suis devenu accordéoniste.
6: Vous intégrez du coup très jeune, hein, finalement, un groupe avec notamment d'autres accordéonistes de renom, on peut citer Jean Segurel. Comment ça se passe, ça, quand si jeune, à 15 ans, on intègre ce genre de groupe ?
4: 12, 13 ans, 14 ans, je jouais comme ça, pour les petits papis, mamies, dans les EHPAD. Et il y a quelqu'un qui m'avait repéré, et il s'avère que c'était un musicien de Robert Monédière. Et je suis rentré, donc j'avais 15 ans à peu près. J'ai donc travaillé avec Robert Monédière et Segurel qui venait aussi jouer avec nous.
6: Et alors, comme à l'époque, il y a un moment, faut partir à l'armée. Vous allez faire votre armée.
4: À la sortie de l'armée, j'ai refait un an de plus avec l'orchestre d'Alain Kleiner. Et ensuite, je suis rentré dans un orchestre à Toulouse qui s'appelait Sentimental Trompette.
6: C'est un des gros orchestres de l'époque.
4: Oui, tout à fait.
6: Et vous commencez là une carrière nationale.
4: C'est ça. C'est-à-dire qu'au départ, avec cet orchestre, on faisait toutes les grosses soirées de prestige. Et un jour, on a été remarqué par Daniel Guichard qui a enregistré deux albums. Et il nous a proposé de partir en tournée avec lui pour la promotion de ses albums, qui était à l'époque Le Gitan, et voilà. Et on a accompagné Annie Cordy, on a accompagné Hervé Villard, Gerbert Léonard.
6: À cette époque-là, vous habitez Paris, si on peut le dire, parce que vous tournez beaucoup. Comment arrive ce moment où vous allez intégrer la garde républicaine? Parce que ça aussi, c'est pas commun, de sortir de cette carrière pour intégrer la garde républicaine. En deux mots, comment ça arrive, ça?
4: Comme on dit chez nous, j'étais en plein bourg, comme on dit, ça tournait plein pot, quoi. On était souvent en studio, on faisait des télés avec Guy Lux, quand Manuela, mon épouse, attendait notre fils, il a fallu trouver une solution pour vivre un peu et vivre à peu près normalement, quoi. J'ai passé le concours pour la garde républicaine et je suis rentré donc comme trompettiste à la garde républicaine, oui, effectivement, pour l'accueil des chefs d'État et les concerts avec le président. Voilà.
6: Et quand vous regardez dans le rétroviseur comme ça sur cette vie qu'on vient de parcourir assez rapidement, oui, c'est quoi votre plus grande fierté dans tout ça?
4: Ma plus grande fierté, c'est d'avoir pu faire passer le goût de la musique à des élèves. J'étais prof de trompette et d'accordéon et j'ai des élèves maintenant, j'en ai un qui est prof à Toulouse. Je suis fier d'avoir donné envie à des enfants de faire de la musique. J'ai 66 ans, j'ai eu la chance de vivre de ma passion et ça, c'est pas rien.
6: Il arrive le moment où on pense s'arrêter peut-être?
4: Moi, mon pays, c'est la Corrèze. Je voulais revenir en Corrèze et travailler en Corrèze. Donc j'ai monté mon orchestre, qui a très bien fonctionné pendant 20 ans. Parallèlement, j'ai monté un chœur d'hommes, voilà, hein, qui continue à tourner. Ça s'appelle le chœur de loup de Lubersac, avec lequel on tourne pas mal et on va se.
6: Voilà. Et là, vous qui vouliez rester un petit peu tranquille en Corrèze, avec ce chœur-là, vous faites le tour de France et finalement, c'est reparti pour un tour. Quoi.
4: C'est reparti pour un tour, effectivement.
6: Et pour paraphraser la chanson de Dalida, alors le plus tard possible, là, on est d'accord, Christian, vous mourrez sur scène?
4: Sur scène, peut-être pas, mais dans la musique, oui. C'est quand même très fatigant de faire de la scène. Quand on part en tournée et tout, c'est quand on part sur plusieurs jours, ou même des fois plusieurs semaines, c'est quand même dur. Ça, je ferai plus. Voilà, donc, mais je serai toujours dans la musique, c'est sûr.
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7: La dernière fois que vous y êtes allé, je suis sûr que vous aviez un kawé fluo et un petit goûter dans un sac en plastique préparé par maman. Avec plus de 80 oiseaux de proie et 30 espèces différentes, et surtout un spectacle où le seul effet spécial, ah bah c'est la nature elle-même, aujourd'hui, je teste pour vous la volerie des aigles. Nous sommes dans les ruines du château de Kilsheim. C'est juste sous le Haut-Königsbourg. Et je grimpe les derniers mètres à pied vers la volerie, où je suis déjà accueilli par Eric Renaud, le directeur du site, et une équipe de soigneurs passionnés et quelques cris que j'entends au loin, assez impressionnants, d'oiseaux qui ont l'air quand même assez gros. Et on commence par les coulisses, derrière la zone qui est accessible au public. Et Alexandre, qui est soigneur, est équipé d'un gant en cuir sur tout le bras, et surtout, il est d'un calme absolu. Et je crois que c'est nécessaire. Et autour de nous, plein d'oiseaux. Et chacun d'entre eux est identifié, suivi, observé quotidiennement. Et j'apprends d'ailleurs que les oiseaux ne sont jamais forcés à voler. Ah non, non, non. Ils participent volontairement grâce à un entraînement basé sur la confiance et le renforcement positif. On les encourage, puis on leur donne des petites gâteries pour les remercier quand même. Et c'est ainsi qu'Alexandre me propose évidemment de tenir le gant. Oui, alors pas pour sortir la tarte du four, hein, mais pour tenir, non pas un pigeon non plus, hein, mais bel et bien un aigle, oui, qui passe tranquillement du gant d'Alex et au mien, voilà. Battement d'ailes XXL, je sens les plumes sur ma face, ah oui, parce qu'il fait son petit poids, hein, le petit bonhomme, et heureusement que je suis accompagné, hein. Et étonnamment, je n'ai pas eu trop peur, parce que le regard de l'aigle est si perçant que j'étais quelque peu fasciné. Même si mon bras, lui, l'était un peu moins. La volerie des aigles, c'est la première volerie créée en France. C'est en 1968. Et à l'époque, elle avait été créée surtout pour changer l'image qu'on avait des rapaces, qui ont été longtemps persécutés. Allez, hop, le spectacle commence. Je m'installe dans les gradins et je constate que pas de musique spectaculaire. Hein, juste une voix, des explications sur la vie et les comportements des rapaces. Et soudain... lointain dans le ciel au-dessus de nous, un vautour apparaît au-dessus des remparts, silence total. Et même les enfants arrêtent de parler, ça c'est pas mal. Le soigneur explique que certains oiseaux dépassent même les 2 mètres d'envergure. Et c'est grand 2 mètres, hein. Et il demande au public de rester bien immobile pour faire un passage encore plus près de nos têtes. Alors j'applique, je reste immobile, et sauf que ma tête, elle continue de regarder l'oiseau au-dessus de nous, un peu comme au tennis. Mauvais réflexe. Et j'entends mon voisin qui me chuchote, faut pas bouger. Ah oui, en effet, hein, parce que plusieurs rapaces s'élancent, hein, chouettes, aigles, pigargues, et on en prend plein les yeux. En tout cas, moi, j'ai retenu une chose, hein, c'est qu'ici, c'est pas les humains qui regardent un show d'oiseaux, c'est plutôt l'inverse, hein, c'est les oiseaux qui nous observent en train d'essayer de rester calmes. Et ça, c'est tout un spectacle.
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1: Le carnaval de Nice, la fête du citron, la fête du mimosa aussi. Tiens, moi j'aimerais bien qu'on en parle avec le monsieur qui est à côté de moi. Salut Thomas Brice.
2: Salut, bonjour à tous.
1: Je suis sûr que t'as la fête du mimosa là dans tes mille raisons d'aimer la Côte d'Azur.
3: C'est une certitude.
1: Allez, ouvre-moi tout ça.
2: Raison 654, la fête du mimosa. Ah. Alors ce sont des petits soleils au cœur de l'hiver. Le mimosa est une fleur qui pousse massivement dans notre région. Chaque hiver, le massif de l'Estérel et des Tannerons se couvre d'un jaune flamboyant. Bref, c'est un véritable trésor et c'est en son honneur que la ville de Mandelieu organise chaque année la fête du mimosa.
1: Et parce que Mandelieu, c'est considéré comme la capitale du mimosa.
2: En effet, mais c'est plutôt récent, car le mimosa, désolé de vous décevoir, n'est pas originaire du sud de la France. Et oui, il a été importé d'Australie au 19e siècle. Alors cette fleur d'or décorait les jardins des somptueuses villas de la Riviera, mais ne supportant pas la captivité des enclos, la plante s'est enfuie pour coloniser les collines de la région. Bien aidée par le climat méditerranéen et des sols riches, le mimosa a conquis les paysages et nos esprits, car cette fleur couleur soleil est devenue un symbole de la Côte d'Azur.
1: Et c'est pour ça que Mandelieu organise la fête du mimosa.
2: Et oui, au début du XXe siècle, dis-toi que l'exportation du mimosa devient la principale activité de la commune. Des bouquets sont envoyés aux quatre coins de la France, voire de l'Europe, apportant un peu de notre soleil chez nos voisins au temps grisâtre. Et depuis 1931, Mandelieu organise chaque année une fête spectaculaire qui émerveille petits et grands. Cette tradition presque centenaire est devenue un moment phare de la ville, même si on se rappelle que malheureusement la fête a dû s'arrêter pendant une dizaine d'années à cause d'une mauvaise récolte et des incendies. C'est finalement en 1996 que Mandelieu a pu célébrer à nouveau le mimosa.
1: C'est assez récent et d'ailleurs cette fleur ne sert pas qu'à faire des bouquets ou à décorer les chars de la fête.
2: Et on peut tout faire avec du mimosa. On le retrouve dans des parfums célèbres comme Givenchy, mais on le retrouve aussi dans nos assiettes. Vous connaissez tous l'œuf mimosa.
1: Oui.
2: Bon, là, c'est un mauvais exemple parce que là, c'est vraiment un œuf maillot saupoudré avec du jaune qui évoque un œuf mimosa. Par contre, vous pouvez vraiment en faire des beignets, voire des confiseries.
1: C'est vrai.
2: Bref, c'est un plaisir pour les yeux et les papilles. Et si vous voulez tout savoir sur cette fleur emblématique, ne loupez pas la fête du mimosa à Mandelieu, car c'est bien évidemment
1: une bonne raison d'aimer la Côte d'Azur.
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4: Bonjour, je m'appelle Jérémy Ferrier, j'ai 40 ans, je vis à Port-Camargue, et je suis soigneur animalier à l'Institut Sicorium du Rue du Roi depuis 15 ans.
5: Comment on se dit, petit, je veux faire ça comme métier? Vous vous rappelez du moment qui a été le déclic?
4: Ouais, je pense que c'est une vocation et je me rappelle très bien du moment. À l'époque, j'étais au CP et j'ai reçu un papier du Marineland où j'ai vu tous les mammifères marins et je sais qu'à ce moment-là, je me suis dit, c'est ça que je veux faire plus grand.
5: Est-ce que c'était compliqué à atteindre votre rêve? Les profs vous ont soutenu dans le projet?
4: On va dire qu'il y a maintenant plus de 20 ans que je fais ce métier. Du coup, à l'époque, le métier était moins connu que maintenant. Et quand j'ai demandé pour m'orienter, on m'a dit, tu veux être éleveur, c'est ça? De chiens, de chats? J'ai dit non, je veux travailler en parc zoologique ou en aquarium. Et du coup, ils m'ont dit, mais il faut être vétérinaire pour ça. Ce qui était totalement faux. Du coup, au début, oui, j'ai dû galérer, enfin, m'orienter vers un schéma plus classique. Et enfin, j'ai pu faire un stage au Sicorium où j'ai rencontré les soigneurs et eux m'ont dit quelle formation fallait faire pour devenir soigneur.
5: Vous dites quoi le matin en vous réveillant?
4: Le matin, quand on arrive, on se dit qu'on a de la chance d'être là déjà, de travailler avec des animaux sauvages. C'est quand même une chance. Surtout, la première chose que je me dis, c'est est-ce que tout le monde va bien?
5: C'est quoi le meilleur souvenir que vous avez eu avec les animaux où on se trouve là au Sicorium? Il y a des otaries, il y a des phoques. Vous avez forcément un souvenir inattendu avec eux?
4: Oui, il y a un souvenir plutôt marquant qui c'était avec mes otaries. Il y avait le mâle dominant et deux femelles. Il y a une femelle qui commençait à être un peu agacée. Du coup, elle n'écoutait plus trop et j'ai eu le mâle dominant qui s'est mis entre elle et moi. pour pouvoir recadrer la femelle et la session s'est très bien terminée.
5: C'est quoi le message que vous avez envie de faire passer à la radio ?
4: Le message que j'ai envie de faire passer, c'est qu'il faut respecter la vie animale, végétale, que les aquariums et les parcs zoologiques servent à sensibiliser les gens à cette vie-là et à pouvoir les voir en vrai. Je pense que c'est notre rôle d'éducation.
5: C'est quoi qui vous impressionne le plus chez ces animaux ?
4: C'est déjà leur adaptation à l'eau. Ils ont des capacités exceptionnelles de nage. La proximité qu'on peut avoir avec eux, quand on les connaît bien et qu'on passe beaucoup de temps avec eux, la confiance qu'ils peuvent nous donner.
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6: Timéo, le chasseur.
7: Il était 5 heures du matin, on avançait dans les marais, couvert de brume.
6: Révélé par The Voice Kids, Timéo Béas est un jeune chanteur originaire de Cran. L'interprète de Canaillou a aussi su séduire les studios Disney en prêtant sa voix au personnage de Mufasa, le roi lion.
7: Marchait devant dans les roseaux.
6: Pour l'un de ses enregistrements, il rend hommage à Michel Delpech.

0: C'était Timéo.
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3: Quand il bat fromer le thé au lapin, faudrait pas qu'il se sauvage.
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3: Un thé, c'est un toit, un abri, où qu'on renferme les bestiaux pour qu'ils soient bien à l'abri de la pluie, des renards, et puis dans le temps des loups. Allez donc savoir pourquoi qu'on parle du thé au lapin, du thé au chef, du thé au cochon, puis quasiment jamais du thé aux ouailles, aux poules, aux vaches ou aux chevaux. Une histoire de thé qui se raconte dans le pays fort. Avant que je vous la raconte, faut juste savoir que quand ils boivent une tisane, ils disent pas, par exemple, boire du tilleul, mais boire sul tilleul. Logique, on boit l'eau qu'a passé sur les plantes. Alors c'est l'histoire d'un pourvieux qui avait mal au vent. Il s'en va voir la guérisseuse, elle la regarde, puis elle dit « Va avec 40 rentrer chez vous, puis boire sul thé. » Il connaissait pas ça, le thé. Ça fait qu'il retourne chez eux, puis le v'là qui dioche sul thé au cochon en qu'une chopine de jus de poume. Adam, il a attrapé la fouère. Mais il avait plus mal au ventre. Comme quoi, il y a que la fouée qui saute. Quand on était jeune, le samedi soir, on allait chez les uns ou chez les autres pour fêter les anniversaires. Chez nous, il y avait deux autos. Une 404 puis une camionnette. Oh mon père, il voulait bien nous prêter la grosse auto quand que c'est qu'il en avait pas besoin. Sinon, on prenait la camionnette ou que c'est qu'on s'entassait. Et puis dame, on rigolait. Sauf une drôlière qu'elle appelait ça le thé au chiev. Puis qu'elle voulait pas y monter. Ça fait qu'une fois, elle est à la fête en vélo. À 15 km. Adam, quand elle est arrivée, on avait fini de manger le gâteau. Puis c'était quasiment l'heure de repartir. Eh ben, vous me créerez si vous voulez, mais pour le retour, à la bas, vous voulez qu'on les ramène et les pisse en vélo dans le thé à chieuve.
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1: Le quotidien d'une personne en situation de handicap, et plus précisément en fauteuil roulant. Quelles sont les difficultés du quotidien? Est-ce que c'est galère? C'est ce qu'on va découvrir parce qu'aujourd'hui, j'ai testé pour vous un trajet en fauteuil roulant. J'ai rendez-vous à la radio en centre-ville du Mans. C'est là que je retrouve Damien Loison-Planchon.
2: Bonjour, bienvenue dans mon quotidien de personne en situation de handicap.
1: Damien a 38 ans et le syndrome de Hartnup avec une neuropathie. Ancien informaticien de métier, il est touché par cette maladie très rare. À sa connaissance, c'est même le seul cas en France. Il enchaîne donc les hôpitaux, les spécialistes et les soins du quotidien en attendant que la recherche avance. Tout un ensemble lourd à porter auquel s'ajoute le stress de tous les jours lorsqu'il sort en extérieur. Et pour m'en rendre compte, je vais donc le raccompagner chez lui, ce qui implique de passer par la tant redoutée avenue Bollée et ses travaux. C'est parti, on démarre.
2: Là, tu vois, il y a un exemple, c'est que tu vois le trottoir devant, il est rehaussé. Donc là, moi, je vais m'amuser parce qu'il va falloir que je fasse arrêter tout le monde pour pouvoir faire un demi-tour.
1: Et très vite, je me rends compte des difficultés. Poubelles mal rangées, voitures mal garées, trottoirs abîmés. La liste est très longue et ça devient vite un parcours du combattant.
2: T'as pas le choix, en fait, t'es obligé d'être vigilant sur tout. C'est hyper lourd et puis c'est surtout hyper fatigant et hyper énergétique de réfléchir à comment je fais pour aller d'un point A à un point B en prenant le temps, entre guillemets.
1: Avec parfois l'obligation de devoir prendre des risques parce qu'au fur et à mesure qu'on avance, on arrive sur l'avenue Bollée et problème, certains trottoirs ne sont pas adaptés. Donc, Damien doit aller sur la route.
2: Oh. Voilà, et puis alors ça, les voitures qui te klaxonnent alors que, tu fais comme tu peux.
1: Heureusement, Damien garde le sourire, mais il me fait prendre conscience de tous ces petits détails auxquels on ne prête jamais attention. Exemple, les petites marches des devantures d'établissement.
2: Ça, c'est un cabinet de kiné, regarde, t'as deux marches.
1: Et ces petites marches, ça prive carrément Damien de pouvoir accéder à certains commerces tout simples, à commencer par une boulangerie devant laquelle on passe sans pouvoir s'arrêter. Et Damien m'explique que le problème de ces sols mal entretenus, c'est que ça use les pneus plus vite. Au bout de plus d'une demi-heure, on arrive enfin à destination, mais comble du sort, son entrée est en travaux depuis le mois de juin et il est obligé de passer par le parking. Preuve qu'il reste encore du travail en matière d'accessibilité. Et à ce propos, à partir du début d'année 2026, avec son association Les Étincelles 72, ils vont distribuer des flyers
2: à tous les ERP, tous les établissements en soins du public, pour leur dire comment faire des aménagements. Penser à nous, c'est penser aux autres, c'est-à-dire penser aux personnes âgées qui sont en déambulateur, c'est penser aux dames qui sont avec des fauteuils. C'est penser à tout ça.
1: Et pour y penser, quoi de mieux que le Téléthon qui se mobilise dans toute la Sarthe? Alors, ce quotidien de personnes en fauteuil roulant, c'est testé, mais avec toutes les galères, il y a encore du boulot et ça, c'est pas approuvé par Ici Mène.
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3: Il y a des coins de chez vous, vous vous y baladeriez il y a 90 ans, vous les reconnaîtriez pas parce que la ville est en perpétuelle évolution. Et puis il faut dire que la Seconde Guerre mondiale, par chez nous, elle a un peu chamboulé certains de nos jolis coins. Eric, le gars que je vais vous présenter, il est à la fois amoureux du passé et du présent.
4: C'est toi ?
3: On a rendez-vous au Parvis, le bistrot de la rue du Maréchal Foch.
4: Ça va, Eric ?
5: Ça va, merci, et toi ?
4: Il y a de la vie, hein, aujourd'hui ?
5: Il y a de la vie, et oui, il fait beau, c'est magnifique, c'est une belle ville.
3: Le Parvis a installé des hôtes téléphériques sur le trottoir.
4: Ah.
3: On s'y installe pour boire un coup.
4: C'est bien, là. Ça devrait être pas mal.
3: On va pas y rester bien longtemps.
4: Bah, on va peut-être faire un petit tour à un moment, tu montres un coin ou deux, non ?
5: Ouais, c'est ça, ouais.
3: Ah, voilà le serveur.
4: Si tu veux, toi ?
5: Un diabolomante, s'il vous plaît.
3: Et toi ?
4: Qu'est-ce que vous avez avec des bulles ?
5: Du champagne.
3: Ce sera une limonade, s'il vous plaît.
4: Légère, voilà.
3: Son truc à Eric, c'est l'histoire.
5: Ça m'a toujours un peu passionné. Alors, je me suis d'abord intéressé à ma généalogie, qui m'a ouvert l'esprit sur l'histoire en général et sur l'histoire locale, pour le coup, parce qu'on recherche un peu ses origines et donc sa propre histoire. Et je suis tombé sur une photo de Louviers ancienne. Je me suis dit, mince, ce serait pas mal de faire un parallèle entre la nouvelle et l'ancienne.
3: Ah bah, v'là nos verres.
4: Merci, Mathieu.
5: Merci à vous.
3: Voilà ce qu'il fait, Eric. Il trouve de vieilles photos de Louviers et il les refait avec le point de vue d'aujourd'hui. Puis il les poste et les commente sur Insta et Facebook, ce qui lui permet
5: de se rattacher à l'histoire, se dire que mince, il y avait ça là il n'y a pas longtemps, et le fait de me remettre dans les mêmes conditions, dans le même plan de vue, ça me donne un peu cette impression de toucher du doigt ce qui a été créé, ce qui a été fait, et ce qui malheureusement est beaucoup détruit ou ce qui a changé, forcément.
3: Mathieu vient nous rendre la monnaie.
4: Merci Mathieu.
3: Donc Eric refait aujourd'hui des photos prises hier.
5: Voilà, s'il faut, je ramène un escabeau parce que une photo a été prise, par exemple, au premier étage d'un bâtiment qui n'existe plus, et ben je reviens avec mon escabeau parce que j'aime bien vraiment me remettre exactement dans les mêmes conditions. C'est mon petit kiff à moi, hein, bien sûr, mais pour le coup, j'ai commencé à le partager, et puis fil en aiguille, je crois que ça a plu aux gens.
3: Tu te contentes pas d'exposer des photos comme ça, tu expliques, tu racontes des histoires autour de ça.
5: Alors effectivement, j'explique et je raconte des histoires, mais je suis pas historien, je le dis, hein, je prends ce qui a déjà été fait par des historiens, et je source en fait mes données comme ça.
3: Allez. Allons faire un petit tour.
5: Donc là, on arrive dans une rue, la rue du Matré, qui est une rue très très très connue et très ancienne de Louviers, au carrefour en fait de la rue du Marché aux Œufs et la rue du Matré, et à cet endroit-là, il y avait un vieux manoir qui datait du 16e siècle environ.
3: Il y avait un manoir ici ?
5: Un manoir, oui. Ça a été édifié par les archevêques de Rouen, si je ne dis pas de bêtises.
3: À la place du restaurant japonais ?
5: C'est ça, c'est empiété sur le restaurant et un peu sur la rue.
3: Alors là, quand tu fais la photo avant, après, il faut avoir de l'imagination pour arriver à faire connecter les deux photos. Tu l'as faite cette photo-là ?
5: Oui, oui, je l'ai faite.
3: Changement de décor.
5: On est cette fois sur la place du Parvis, là où on était tout à l'heure, avec un autre restaurant qui était très connu aussi, l'hôtel du Mouton d'Argent, dans lequel Victor Hugo est venu passer une nuit.
3: Nous voilà sur la place du marché. C'était couvert ici, là.
5: Exactement, il y avait une halle, en fait, mais qui était deux fois plus petite que celle qui est actuellement. Là aussi, c'était un très très bel endroit, très apprécié de tous les commerçants, puisqu'ils avaient l'obligation de venir faire leur étal chaque samedi matin.
3: Pour voir les photos d'Eric, vous tapez Louviers avant-après sur Insta ou Facebook.
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6: Oui, j'adore. Ouais.
7: Pourquoi est-ce qu'on chante? Et qu'est-ce que ça peut apporter le fait de chanter?
6: De donner de l'ambiance. Ouais.
8: De s'amuser.
7: Prenons le problème à l'envers et on va arriver à l'homme. Pourquoi les oiseaux chantent?
8: Pour appeler les autres oiseaux.
6: Pour qu'ils donnent à manger. J'ai faim.
9: On peut se tutoyer?
7: Ouais, sympa. T'es lourd.
9: Mais j'ai quand même faim.
6: Ils appellent les oiseaux, ils disent j'ai faim. Vous pouvez me donner à manger? Est-ce que vous êtes partis pour aller partir prendre à manger?
7: Donc tu penses que les oiseaux chantent pour demander à manger?
8: Oui. Pour nous réveiller peut-être. Bah aussi des fois ils chantent le midi pour dire s'il y a un danger ou pas.
7: Et donc nous, pourquoi est-ce qu'on chante? Vous aimez chanter?
6: Oui, j'adore. Ouais.
7: Et à part ça, tu chantes quoi quand tu chantes?
6: Je sais pas, Pierre Garnier. Chaque seconde.

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1: Une escapade très nature aujourd'hui, à la découverte des tourbières des Landes. C'est une spécificité de notre département, un milieu préservé. Karine Dos Santos est naturaliste au département des Landes.
2: Ah, les tourbières, elles sont plutôt nichées au cœur du massif landais. Ce sont des véritables joyaux écologiques. Ce sont des zones humides qui sont composées d'un sol qu'on appelle la tourbe. Cette fameuse tourbe est constituée de 20 à 30% de débris de végétaux et de 70 à 80% d'eau. Les végétaux qui composent cette tourbe sont essentiellement des sphaignes, donc ce sont des mousses de la famille des bryophytes. Et la particularité de ces mousses, c'est que ce sont des véritables éponges. Elles sont capables d'absorber jusqu'à 30 à 40 fois leur poids en eau. Alors, pour à titre d'information, un tapis de sphaignes de 1 mètre carré de surface sur 20 cm de hauteur peut stocker jusqu'à 70 kg d'eau. Et forcément, ces sphaignes vont interagir avec le milieu en absorbant des sels minéraux, en échangeant des ions, ce qui va conduire de façon simplifié, hein, parce que c'est un peu plus complexe au niveau chimique, à acidifier ces milieux. Donc on a généralement des tourbières landaises qui sont plutôt acides, avec des pH de 4 à 5, donc relativement acides, ce qui va induire des conditions de vie très particulières pour les espèces qui vont y vivre. On va dire qu'une tourbière

0: active si les sphènes continuent à se développer. Par contre, si elles commencent à régresser, elles vont plutôt être en voie de dégradation. Et à ce moment-là, on va voir d'autres espèces apparaître, des bruyères, du chouin noirâtre, de la moulinie, des arbustes tels que les saules, voire du piment royal, et forcément tout le cortège d'espèces qui vont avec. Donc on va diviser deux catégories en fonction de l'alimentation en eau, celles qui vont être alimentées par les fameuses nappes phréatiques, les nappes souterraines, et celles qui vont être plutôt alimentées par le réseau hydrographique ou les eaux de ruissellement. Donc ça va être plutôt des tourbières qu'on va trouver en proximité des rivières ou en périphérie des étangs. Alors, on va pas oublier le secteur des Barthes de la Dour, qui est quand même très connu et qui surtout regorge de tourbières. Mais on va dire que les espèces les plus impressionnantes pour les enfants, notamment quand on fait des animations scolaires, ce sont les fameuses plantes carnivores. Drosera, donc les Drosera à feuilles rondes et à feuilles intermédiaires, et la grassette du Portugal. Au niveau de la faune, on a le fameux lézard vivipare qui va être inféodé à ce type de milieu, et certaines libellules dont la Cordulea corfin et le fameux papillon emblématique un peu des tourbières qui est le fadet des lèches, dont le département a une responsabilité assez forte pour sa conservation.
1: En raison de la fragilité du milieu, une seule tourbière est ouverte au public, la tourbière de l'Estanc à Metz, aménagée avec panneaux, pontons d'observation, circuits de randonnée et accessible aux personnes à mobilité réduite. Recommandé par Ici Gascogne.
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3: C'est bien Laetitia, c'est mieux.
4: Ça fait décharger toute la semaine là. C'est très bien. Ah oui.
3: Mais qu'est-ce que tu me fais alors?
4: C'est pas évident, hein.
3: Oui.
4: Le faire de la connerie, c'est pas évident.
3: Est-ce que tout le monde est OK?
5: Virginie et vous.
6: La danse country est arrivée en France dans les années 90. Et depuis, les chiffres augmentent. En 2022, il y avait 4 millions d'amateurs en France, plutôt dans les campagnes et autour des villes. Qu'on se le dise, la country est une danse populaire. La preuve, à Saint-Pargoire, gros village de 2500 habitants dans le canton de Gignac. C'est là, dans la salle Max Pox, que Céline Cabel donne ses cours hebdomadaires. 3 cours d'une heure, le soir, du plus simple au plus avancé. Quand on arrive, le cours a déjà commencé, zut. Thierry, le technicien, va vite poser sa perche au-dessus de la tête de l'animatrice. En face d'elle, une vingtaine de femmes de 35 à 75 ans, pantalons, petites bottines et chapeaux de cow-boy sur la tête. L'ambiance est à la fois joyeuse et studieuse.
3: Est-ce que tout le monde a compris les pas, la danse? Si vous devez parler, c'est maintenant.
6: Vous vous taisez à jamais.
3: Je mets la musique.
6: Je m'approche rapidement de Régine, Josiane et Séverine.
7: Bonjour mesdames. Toutes les trois, vous avez déjà le t-shirt? C'est obligatoire quand on est là, on a le t-shirt?
8: Let's go girls.
9: C'est-à-dire nous, ça fait 3 ans déjà.
10: Et puis on fait des démonstrations dans la rue, pour le carnaval, les associations.
7: Et le t-shirt, c'est drôle, c'est un chapeau de cow-boy sur des Santiago, et il y a marqué Let's go girls, c'est le titre de Shania Twain. Et alors vous, c'est venu comment la country? Parce que vous dites que ça fait 3 ans, donc dès qu'elle est arrivée, vous avez tout de suite embrayé.
9: Oui, ça m'a tenté, je suis venue.
7: C'est génial. Hein.
10: Je fais les 3 premiers cours gratuits. Pour voir si vraiment ça nous plaît ou pas, il faut quand même. C'est pas évident, hein.
7: Oui.
10: De faire de la country, c'est pas évident.
9: Puis il y a une bonne ambiance, donc voilà.
7: Oui, puis la salle, même la salle, je la trouve sympa. Elle est très haute de plafond, la salle. Il y a des poutres en bois. Ça fait pas la salle un peu où tu te gèles au mois de novembre, tu t'attends.
10: Figurez-vous que l'année dernière, on était dans une salle comme ça.
7: Ah, moche.
10: Une grande salle moche.
3: Allez, on y va. En ligne, nickel. Mon premier cours de country, il y a 22 ans, c'était cette danse-là, Duchesse. J'en ai les larmes aux yeux, parce que ça me fait nostalgique.

0: Yes. Alors, ça, ce sont les nouvelles du mois de septembre.
1: Ah ouais.
0: Et le reste, ben, ce sont des anciennes. On est sur notre troisième année d'association Country Saint-Parois. Troisième année. Année.
1: Donc que... ça finit par se savoir.
0: Oui.
1: Il y a du monde.
0: Le bouche à oreille fonctionne bien dans les villages.
1: Alors que le premier cours est terminé, les filles enchaînent avec le deuxième. Visiblement, personne n'a envie de partir.
0: Comment on reste au niveau 2? Yes.

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2: C'est la Camini Minute, votre chronique de la joie et de la bonne humeur. Comment ça va les amis? Enfin, je dis comment ça va les amis, je pourrais dire CMTV. Oui, parce que je ne sais pas si vous avez remarqué, mais je ne sais pas si c'est la nouvelle génération, mais il y a des gens, quand ils parlent, ils mettent de moins en moins de voyelles, de moins en moins de lettres. Pour dire « il n'y a rien », ils disent « il y a R ». Pour dire « mort du rire », ils disent « MDR ». Pour dire « péter de rire », ils disent « PTDR ». Et pour dire « à ce qui paraît », ils disent « à skip ». Il y a de moins en moins de lettres, de moins en moins de mots. Mais si on continue comme ça, ils vont parler comment dans 10 ans, les gens? C'est quoi cette façon de parler, là? Je veux dire, il n'y a rien, c'est pas une longue phrase. Je comprends qu'on veuille écourter des trucs, mais il n'y a rien, c'est pas long, il y a R. Comment on va parler dans 10 ans? Moi, je dis... on parle de plus en plus des extraterrestres et des ovnis. Moi, je pense que si les extraterrestres viennent sur Terre, c'est à cause des gens qui parlent comme ça, qui réduisent les mots. C'est quoi cette façon de parler, franchement? C'est abusé, quoi. Parler français, c'est une belle langue, le français. Il y a R, MDR, PTDR, ASKIP, il est BG pour dire beau gosse.